Et j'envoie un salut à Mitya Georgina, à Mario, à Mitya Angélica, à tous ceux qui sont au Chili, à Chelin. Et un salut para Toronto, à Jolly et toda su familia. 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

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Viva Palestina!

Et si vous écoutez toutes ces musiques que je vous passe aujourd'hui, comme je le fais tout le temps, et si escuchan toda esta música que paso hoy, como lo hago siempre, es porque es una mezcla de músicas venidas de todas partes del mundo, que hicieron que hoy existen todas esas músicas en el continente americano que va del Alaska a la Tierra del Fuego. Et si vous avez la chance d'écouter toutes les musiques que je vous passe aujourd'hui et tous les lundis soirs, c'est parce qu'aussi ce sont des musiques qui ont été mélangées avec tout l'arrivage de tout le monde, de toute la planète entière aujourd'hui, dans cette Amérique qui va de l'Alaska jusqu'à la Terre de Feu. Car l'Amérique, c'est pas seulement les États-Unis. Mais c'est également ça ce que vous écoutez ce soir.

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Le nord qui était aussi le Pérou et la Bolivie. Car ça aussi, il ne faut pas l'oublier. Mais avant l'arrivée des Espagnols, c'était un peuple. Avec différentes familles à l'intérieur. Y eso no hay que olvidarse tampoco.

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Festejando el 18 de septiembre. Et on dit merci au Cabaret Sauvage ce 18 septembre, c'est-à-dire vendredi. Il y a une grosse soirée là-bas qui s'est passée grâce à DJ Dani et tous les gens qui organisent cette soirée. Et donc, je leur dis merci pour cette soirée au Cabaret Sauvage le 18 septembre.

0: Et qu'on sait que l'intelligence humaine va despertar. 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
2: Te invito a un café mirando la playa, verás lo que pasa.
0: Eso. Et qu'on sait que l'IA, pas l'IA, l'intelligence humaine va se réveiller, j'espère, avant l'IA.

Y esto es para toda mi gente afrodescendiente de América. Et ça, c'est pour tout mon peuple afrodescendant d'Amérique tout entière.

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1: Blessed Love Queens and Kings, bienvenue chers auditrices, chers auditeurs, toujours bien connectés sur RFPP 106.3 FM, rfpp.net, partout dans le monde, aux mêmes horaires, en direct, en live. Et tu connais, ça s'appelle Third World Music. Et ce soir, c'est ghetto encore, il y a du monde, il y a du monde, il y a du monde dans les studios. Donc on va faire un bonjour collectif.
2: Ouais, il y a du monde dans les studios, oui, ça va, vous allez bien?
1: Oui, ça va, par la grâce, et toi?
3: Ouais, ça va bien.
1: Donc bah, pour ceux qui étaient là la semaine dernière, vous avez peut-être reconnu Xaloum avec nous.
3: Oui, bonjour. Du coup, on était là la semaine dernière pour présenter un événement qu'on avait fait avec Panam Connecta. Et là, aujourd'hui, on est ici à nouveau pour présenter l'anniversaire de Panam Connecta qui est ce samedi 26 septembre à partir des 13h jusqu'à 20h. Donc des 13h jusqu'à 20h au Parc Guilan à Bagnolet, entre Bagnolet et Montreuil. Donc il y aura pas mal d'artistes, il y aura beaucoup d'artistes. On a certains artistes aujourd'hui ici entre nous, je vous laisse vous présenter.
4: Un petit tour. Ok, hein, moi c'est Captain Kurt, rappeur du 9-1, artiste antillais. Voilà, un an que je tourne avec la Panam Connecta. C'est toujours un plaisir, toujours de l'honneur, de la bonne énergie, de la bonne vibe. On n'est pas forcément obligé de se comprendre, mais à travers la musique on a tout capté. Et voilà, c'est une aventure qui dure et qui va durer pendant encore longtemps, Inch'Allah. Voilà.
1: Par la grâce.
5: Yes, yes. Ici Jackson, c'est Jackson. 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Graffiti Save My Life. Estamos aquí en Paris City. Es un placer también poder estar aquí en la radio y compartir con todos ustedes un poco de la música que hacemos, que sentimos, que amamos. Hip Hop Save Lives.
6: Bueno, loco, de Málaga à Paris, pour profiter, partager avec ces beaux gens qui m'entourent aujourd'hui. On va faire du bon son ce soir.
7: Yeah, ici c'est le Dorset Sick Joker. Depuis 1999, représente la G-Funk, la West Coast Gangsta Rap, et représente aussi la Mark Psycho Brown. Yeah.
8: Ça ne s'arrête pas la famille ici, à qui est l'origine et la casa, représentant à Chile, représente le 9-4 bébé, tu sais bien, propre Panam Connecta.
1: Bon, justement, on va juste.
9: MTCK, MCK, TCK, MCT, HG, HG, HG.
10: Et yo, bienvenido con toda la gente. Esto va a ser Panam Connecta. Lo que se viene el sábado es una locura, puro rap, puro graffiti, barbería, tatuaje. Todo en vivo, conectando lo que es el español, el francés. Viene gente de Londres a rapear en inglés. Esto va a estar, sello, va a estar arriba.
1: Bon, pour ceux qui n'ont pas tout compris, là c'est vraiment le 26, c'est l'événement, un pas loupé, l'anniversaire Panam Connecta. Il y aura tout, il y aura du grave, de la danse, des rappeurs, il y a des gens qui viennent de Londres et il y aura des artistes latinos, tu connais déjà. Et bah, justement, El Original, c'est toi qui as lancé le bal là ce soir, on a lancé un premier morceau avec toi là pour lancer l'émission. Tu peux me dire le titre et il y avait qui dessus, parce qu'il y a un artiste qu'on voudrait recevoir là, qu'on va sûrement recevoir très prochainement aussi, qui travaille avec toi.
8: Ouais, tout à fait, c'est une prémisse là, ça fait... justement, vendredi dernier, on a balancé le nouveau son avec Driver, légende du rap français, et Mr Blanco, avec une production de Tommy Lavala de Dominicana. Donc c'est un peu, ça reflète un petit peu ce qui se passe là en ce moment avec Panam Connecta, toute la connexion Amérique latine, Europe, le monde entier. Donc ça fait plaisir, on est là.
1: Bon, là je crois qu'on a fait le tour de toute l'équipe Panam Connecta là, mais justement c'est l'occasion de faire la transition, parce que tu parlais du morceau là que vous avez fait le pré-release entre guillemets, le premier live, c'était au Cabaret Sauvage.
8: Ouais, c'est ça exactement. Bon, on a vendredi dernier, on a pu célébrer la fête du Chili. Donc on a pu faire un bon petit live avec Mr Blanco, c'était le feu. Donc voilà, qu'est-ce que je te dise. On avance petit à petit, et le plus important c'est qu'on apporte à la culture, et voilà, et trop d'aide tous ces artistes ce soir, ça fait plaisir, et merci à toi aussi pour l'invite, on est là.
1: Bon, en tout cas c'était un gros événement, c'était une belle scène, c'était très dynamique, c'est pour ceux qui étaient là, je pense que tout le monde a kiffé ce moment. Pour ceux qui n'étaient pas là, allez voir les vidéos. Vous verrez, il y a un gros jour sur scène avec eux. Ce que tu dis, tu étais avec Mr Blanco, mais vous n'étiez pas tout seul. Il y avait beaucoup de monde à cet événement. Et justement, là, on est avec deux autres invités qui sont avec nous. Naila Savidan.
9: C'est le premier anniversaire. Ça va se passer lourd, car on va être Grighter, c'est Brave B-Boying, on va être Graffiti, on va être Street, Hip-Hop, Message, Culture, Power, Knowledge, todo eso, hermanos. Entonces, los esperamos 26, el 26 de septiembre, on va vivre un bon hip-hop événement. Yeah. Panam Connecta, one year.
7: Panam Connecta,
9: on va customiser aussi, on vous attend numéro, on va customiser des casquettes, des baskets, vous pouvez porter baskets, des sacs à dos, des casquettes, tout ce que vous voulez, on va vous peindre, on va vous personnaliser avec des pinceaux, etc.
2: Voilà. Et on va présenter une dernière artiste qui vient d'arriver, qui s'appelle Bébé Léo.
1: Ah.
11: Salut, moi c'est Bébé Léo, merci Shalom pour l'invitation. Moi je représente le punk rap, je représente toutes les artistes queer, toutes les personnes queer, et merci pour l'invitation Bébé Léo.
1: Si, si. Oui. Bon, donc comme je disais, là on a fait un premier tour là, déjà pour présenter l'événement du 26. On a reparlé, on a refait un petit retour là, sur les terrasses d'été, l'événement pour l'anniversaire du Chili. Justement, comme je disais, on a deux autres invités avec nous dans la place, Naila Savidan et Crisy. Donc on vient parler aussi un peu de votre actualité, ça fait un peu le lien avec les terrasses d'été justement du Cabaret Sauvage. Donc là, vous y serez pour la dernière de l'année, pour les terrasses de l'été, donc le 25, vendredi.
12: Ouais, c'est ça.
1: Donc je vous laisse vous présenter pour ceux qui ne vous connaissent pas, puis votre domaine d'activité, on va dire.
12: Ok. Bah, du coup, voilà la communauté. Naila Savidan, moi, on me connaît souvent pour mes émissions sur C8 Gym Direct. Fitness dance, coach sportif, danseuse de reggaeton, professionnelle et en talons. Du coup, Cabaret Sauvage, j'y suis tous les vendredis pour justement faire mon Chili Shape and Dance. Chili, parce que je suis originaire du Chili. Et c'est le premier concept fitness reggaeton de France pour rendre le reggaeton accessible à tous, quelle que soit la morphologie, le niveau, l'âge, le sexe ou l'handicap. Donc, ça veut dire que même vous, les gars qui êtes autour de la table, là, vous êtes capable de faire du reggaeton si c'est moi qui vous donne cours. Ah bon?
1: Ça commence.
12: Caliente. Non, normalement, c'est Chili Shape and Dance. Aïe, aïe, aïe.
1: À ne pas confondre avec les danses en talons, effectivement. Oh,
12: voilà,
1: et
12: tout à fait.
1: Il y a un événement demain, il y a un cours demain, c'est comment ça
12: Voilà, donc le reggaeton talons, c'est encore autre chose. Après, je vais laisser Crisy se présenter, mais je vais l'introduire. Les cours de reggaeton, c'est mon école de reggaeton de danse en talons centrée sur le sacré féminin. Donc il y a deux parties. Il y a la partie vraiment 100% aura féminine, reconnexion à soi. J'assume ma féminité, ma sensualité, ma sexualité et je danse telle que je suis. Et après, il y a l'autre partie, plus technique, plus danse reggaeton talons. Où là, bah, c'est justement le stage de demain au studio Émergé à 20h30. C'est une fois par mois. Il y a aussi des stages les week-ends. Donc, il n'y a vraiment que le studio Émergé où je vais donner cours cette année. Pour retrouver mes actualités et mes cours, ça sera sur mon Instagram de l'école Évasion Latine ou sur Naila Savidan. Et pour tout ce qui sera du Chili Shape and Dance, donc le fitness danse reggaeton, ce sera que au Cabaret Sauvage, donc à partir de vendredi prochain. Et après, ce sera deux fois par mois parce que justement, on close la terrasse et on passe sur la période hivernale où on sera que sur du 100% reggaeton avec El Perreo ou Reggaeton Old School. Historia del reggaeton. Voilà, ça c'est mon actualité. Après, il faut savoir aussi que je suis guide touristique à Paris et que je fais des visites guidées en espagnol, en anglais et en français et que j'aime beaucoup donner les visites guidées en espagnol. Donc les gars, si un jour vous voulez visiter Montmartre, avoir plus d'infos sur la culture parisienne, c'est avec plaisir que je vous ferai faire un petit tour. En espagnol ou en français du coup pour vous?
7: Les deux.
12: En anglais? Mita. J'adore. Espagnol, bueno, dale nomás. Et enfin, pour en venir à Crisy, donc, qui est mon homme, mon partenaire de vie, qui m'accompagne dans tous mes projets, qui a aussi ses projets. Et je vais le laisser après prendre la parole. On a notre Instagram qui est Crisy Naila. Et en fait, on est en train de le développer, c'est notre petit bébé. Faut savoir qu'on est très porté sur l'amour, le fait d'assumer, de s'aimer, tout ce qui va être intelligence émotionnelle, se mettre à la place de la femme et de l'homme, comprendre les énergies des uns et des autres. Et surtout, à ce jour, l'homme qui assume pleinement aimer la femme et la mettre en lumière. Alors, faut savoir que généralement, les latinos, ils n'ont pas honte de montrer qu'ils aiment les femmes, ils sont très tactiles, etc. Mais ils sont un peu machos. Ils sont un peu machos.
7: Les Antillais aussi.
12: Les Antillais, je ne sais pas si...
7: Non.
12: On va dire que vous êtes chaud plus que vous aimez mettre en lumière votre femme. Hein. Alors que les latinos, quand même, c'est la reine. Hein, tu vois, quand ils aiment vraiment, ils aiment vraiment. Mais le côté macho latino, moi, je ne suis pas d'accord avec ça. Et du coup, je suis contente parce que mon homme, lui, congolais, alpha, un grand aura, coach sportif et tout, ben lui, il a vraiment pas honte de montrer au monde sa vulnérabilité, montrer au monde qu'il aime sa femme, que voilà, je suis sa déesse. Et donc, à travers nos réseaux sociaux, on explique tout ça, les cycles de la femme, les hommes, etc. Donc du coup, vas-y, je vais t'essayer te présenter bébé Crazy et tu vas expliquer ce que tu fais.
13: Yo, bonsoir à tout le monde d'abord. Hein. Donc moi, c'est Crazy. Et donc, je suis coach sportif de base. Je suis aussi danseur. J'ai commencé avec la danse hip-hop, breakdance. J'ai commencé avec... Donc les influences américaines, tout ça, vraiment les pionniers du breakdance à l'époque, ce qu'on n'entend plus aujourd'hui, ce qui est dommage. Mais bon, peu importe, on avance avec son temps. Donc coach sportif, danseur, je fais aussi la danse sexy style Magic Mike. Mais attention,
12: hi.
13: Je garde toujours mon pantalon sur moi, attention. Je retire que le t-shirt. Et donc voilà, comme elle l'a dit, on a notre Instagram en commun qui s'appelle Crazy Naila, où justement on montre à quel point l'homme peut assumer d'aimer sa femme et ne pas paraître faible en même temps, du coup. Elle a parlé de la reina. Moi, je n'utilise pas le terme reina, mais c'est toujours ma déesse, quoi qu'il se passe. Même si on s'embrouille, on règle nos problèmes rapidement et c'est toujours ma déesse à la fin de la journée. Donc voilà, c'est rapide, simple et efficace.
12: Je rajouterais quand même qu'il est coach sportif, nutritionniste à côté. Donc, si vous avez besoin de conseils ou de... Bah oui, je le dis, tu l'as fait.
13: Et bien sûr, si vous voulez des abdos, les gars, hein, même les meufs, hein, moi, je suis là, hein, y a pas de problème. Effet rapide et efficace et sur le long terme. Vous avez besoin d'une nouvelle diète. Hey, je la fais aussi en espagnol. Je parle espagnol couramment. Hablo espagnol bastante, la gente.
14: En fait, on aurait dû vous inviter à l'anniversaire.
13: Exactement.
14: Pour participer, mais pour les deuxième anniversaire, oui, mais vous pouvez venir profiter cette année déjà.
13: Avec plaisir. Moi, j'ai habité 4 ans à Miami, donc j'ai appris l'espagnol avec mes potos, les Cubains, les Mexicains, les Colombiens. Donc ça, j'arrive à comprendre les accents et tout. Donc les gars, si vous voulez dire des petites bêtises sur moi en espagnol, sachez que je comprends. Je comprends. Et voilà. Merci.
12: Ouais, voilà, c'est tout. Donc du coup, est-ce que on a quelque chose à rajouter? Je pense pas. On va vous redonner le micro. Donc on vous redit hein, nos réseaux sociaux: Chili Shape and Dance, École Évasion Latine, Naila Savidan, Crazy et Crazy Naila.
1: Bon, on va juste en profiter pour vous être là pour faire quand même un petit retour sur cette année de terrasse de l'été, parce que vous avez vécu ça à l'intérieur. Parce que tu dis que tu allais Chili Shape and Dance sur les terrasses, et tu avais une partie aussi d'accompagnement des artistes sur scène. Oui. T'as vécu les deux cette année?
12: Oui, tout à fait. Il y a eu les animations, il y a eu les shows. Justement, le week-end dernier, c'était la grande fiesta chilena nationale où El Origen a chanté en live et moi j'ai fait un show de reggaeton en talons avec Ignacio. Et il y a beaucoup d'artistes chiliens, mine de rien, sur Paris. Et grâce à ce que fait la rumba latina, que ce soit la fête nationale du Chili ou autre, ils sont très portés sur le milieu latino. Mais là, vraiment, on va vraiment entrer dans tout ce qui va être reggaeton, période hivernale et toujours bien sûr de la salsa. Au cabaret.
1: Ouais, ouais, ouais, c'était important aussi de faire un retour sur le cabaret et tout ça, parce que c'est vrai que nous, on essaie de suivre un peu les événements. C'est pas forcément toujours évident, il y a beaucoup, beaucoup de choses. Mais c'est vrai que les terrasses de l'été, c'est quelque chose qui a beaucoup d'engouement depuis quelques années maintenant. Et il y a des. J'ai rencontré des gens la semaine dernière qui disaient que c'était la 10e fois qu'ils venaient pour la fête du Chili.
12: Incroyable, la fête nationale du Chili, c'était quelque chose. Hein.
1: Donc voilà.
12: C'est vraiment quelque chose. Ah, d'ailleurs, en passant par là, le 17 octobre, si vous faites rien, les gars, tout le monde, ceux qui nous écoutent à la radio, justement, c'est le retour del Perreo. Donc, ça va être une soirée 100% reggaeton où je vais faire mon animation chez DJ Pendence, oui. Mais il y a aussi mon anniversaire. Et alors là, franchement, pour mon anniversaire, comment je vais retourner le cabaret soirée, vous n'êtes pas prêts. Donc, il va falloir venir hein, pour voir et pour danser aussi. Pour crier Chili Shape and Dance.
1: Ah. Bon, t'as compris, en tout cas, au niveau de l'entertainment, ils sont là, les deux. Il faut aller voir ça sur leur réseau, il faut suivre. J'en profite pour dire, là, on va essayer de faire gagner des places là, pour des, différents événements, différents concerts. On va mettre ça sur Instagram. Donc, allez bien vous connecter sur Instagram de l'émission Third World Music, 3RDWORLDMUSIK, Web TV. Et de toute façon, il y a des connexions sur les flyers des émissions avec tous les artistes qui sont présents. En général, on essaye de mettre les Instagram directs de tout le monde. Donc, si vous n'avez pas réussi à capter tout le monde, Crazy, Naila Savidan, Chili Shop and Dance, tout ça, vous allez sur Third World Music et vous allez trouver.
7: Instagram Dorsic Joker aussi.
1: Si, si, bah là, on va
7: juste. Sacco Brown et Sacco Brown avec 2D.
1: Alors, là, on va repartir juste avant sur Panam Connecta plus. Mais c'est vrai que je voulais faire un peu la connexion entre vous parce que c'est des, vous êtes des gens avec qui on travaille régulièrement. Et voilà, il y a des ponts qui se sont faits déjà à travers certains comme Mister Blanco qu'on va essayer de recevoir prochainement avec l'original. Et d'autres, donc. Donc voilà, c'était important de marquer un peu le coup pour la fermeture des terrasses d'été et pour l'anniversaire de Panam Connecta. Donc voilà, merci à vous d'être venus. Et puis ben, on vous suit sur les réseaux, on essaie de vous suivre votre actualité. Je sais que tu m'as dit qu'il y avait des choses qui se préparaient là sur YouTube, tout ça peut-être.
14: Bah on va vous annoncer une surprise, mais Marco il sait pas, je pense. Et c'est qu'en fait, on va avoir des invités spéciales les samedis qu'on n'a pas annoncé. Je vous dis juste un nom, ça serait Doc Black qui va venir. Donc du coup, voilà, je vous donne la surprise. Et je pense que là, on peut commencer à freestyler, si tout le monde est d'accord.
1: On va peut-être juste refaire un tour pour les réseaux sociaux.
14: Ah oui, c'est vrai, un tour pour les réseaux sociaux, oui. Bon.
4: Bah, moi, c'est Captain Kurt 97, CAPTNKURT 97. Vous pouvez me retrouver aussi sur Mike and Chill, parce que je suis un espèce de djinn musical. Je fais plein de choses dans la musique. J'accompagne les artistes, j'enregistre, je fais des beats, je fais des vidéos, je monte des vidéos. Donc je fais pas mal de choses sur les réseaux. Donc Captain Kurt 97, vous êtes branchés, je suis toujours là. Je réponds à tous les messages. Et voilà, c'est carré, tout droit.
1: Ok. Bébé Léo, peut-être Bébé Léo, tes réseaux sociaux?
11: Ouais, Bébé Léo, en toutes lettres, BEBELEO.mp3, sur Insta, sur TikTok, sur YouTube, sur ce que tu veux, et sur les plateformes, évidemment.
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14: Ok, moi c'est Shalom, XA-LUM, XA' anglais, LUM dans YouTube, les plateformes d'écoute, tout ça. Et sur Instagram c'est XA-LUM. Je présente aussi Marco, MDRCRU, donc MDERCRU. Et je présente aussi l'Instagram des Panam Connecta, c'est Panam Connecta, donc voilà, PANAMECONECTA.
6: Et l'origine original, bon, E-L-O-R-I-G-E-N, original. Instagram, YouTube, là vous trouvez aussi Mr. Blanco, MR.Blanco. Instagram, YouTube, c'est la famille Latino Gang dans la place.
5: Moi c'est Jackson Cars, 1990. Et Rocker Rooks, R-O-C-K. Et E-R-A Rooks, R-U-J-S. Et après Jackson Cars, Jackson Graffiti, Jackson KS, guion bar Graffiti.
1: Bon, bah, je crois qu'on a fait le tour de tout le monde.
5: Rompero.
1: On est parti. Ah.
15: on vient de Pérou.
1: Il faut parler en face du micro, par contre.
15: Oui, oui, on vient de Pérou, Lima, Pérou. On représente la hip-hop péruvien. On a commencé mes premiers enregistrements en 2002. Et ça fait plaisir de pouvoir partager ici un peu ce qu'on a fait, ce qu'on a vécu. Toujours réalité. Toujours notre track, c'est basé à la réalité, ce qu'on a vécu, ce qu'on a vécu dans la route de Madrid. Hip-hop peruano, immigration, Madrid City, love streets, love graffiti, graffiti save my life, culture, hip-hop, lovers, Jackson Cars, AACK song en la casa. Podemos insultando un beat si gustan.
14: Oui, je pense qu'on va commencer à faire des freestyles, sauf si quelqu'un a quelque chose à rajouter de plus. Mais comme on a dit, 26 septembre, c'est samedi, au Parc Ilan, à Bagnolet, entre Bagnolet et Montreuil, au Despi, au bar associatif. On aura des scènes, des showcases, des DJ, des animations, du graffiti, des ateliers des Muay Thai, des ateliers des Pilates, beaucoup de choses, des barbères. Des lowriders, des tatoueurs, il va voir. C'est vraiment un festival pour fêter les premiers anniversaires des Panam Connecta.
1: Moi, je crois que tu as tout dit.
14: Ouais.
1: De toute façon, encore une fois, il faut aller sur les réseaux. On avait déjà parlé, on a déjà parlé de l'événement, on a déjà parlé du collectif. On reparlera des artistes un peu plus tard. On verra tout à l'heure après le freestyle s'il reste du temps. Mais là, on voulait vraiment vous donner l'occasion de donner un aperçu un peu de vos talents musicaux tous. Donc, je sais pas, on part sur une astro direct, Mr. Aborigène, tu es prêt? On essaie de partir là-dessus, on voit ce que ça donne.
16: Vas-y, hein. C'est freestyle, hein, de toute façon. Là, je suis dans la connue.
14: On se partage toutes
16: les instrus. Il y a plusieurs beats, il y a les instrus, il y a un intro, après tu peux balancer l'autre.
4: On voit seulement le boss.
16: Ça, c'est un intro, tu vois. Mais c'est pas grave, Captain Kirk dans la place.
14: Et tous les artistes qui sont là vont être aussi les 26 pour faire des showcases, donc vous pouvez venir les voir.
1: Bon, et je rappelle l'émission 7h de musique sur FPP 106.3 tous les mardis, 22h30 minuit. Et des fois, c'est un gros Delbord, des fois, c'est plus calme, des fois, on laisse un peu plus de temps aux invités. Tu connais, ce soir, c'est Delbord.

0: connecta. Les Caraïbes, l'Amérique latine, il y a tout ça, papi, let's go. Hey, yo, yo, yo, yo, yo, yo, est-ce que vous êtes prêts ou quoi pour freestyle, les gars?
1: On y va.
0: Hey, yo, on va commencer avec un peu d'old school, là. Simplement pour les b-boys, pour les graffeurs, pour tous les éléments.

0: Yo, boy, non, c'est là, c'est normal.
1: Par contre, je vous mets près du micro.
0: Gracias, gracias por el espacio. 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Hey.

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0: C'est du rock.
1: C'est pas du rock.
0: C'est du rock.
1: Yeah.
2: C'est du rock.
0: Hey, c'est pas du rock. C'est du rock.
1: Yeah.
3: C'est du rock.
1: Yamba.
3: C'est pas du rap, c'est du rock. Paname Connecta, mon gars, 26 septembre.
0: Je veux faire ça. Du free Palestine et des bons textes qui choquent. Rien à foutre de leur musique si elle est pas politisée. Rien à foutre de leur salade banalisée sur la TV. Check. Je veux faire du free Palestine et des bons textes qui.
1: Yeah.
0: J'ai pas le background pour faire du rap, j'ai que mon seum pour faire du rap.
4: Free Palestine et des bons textes.

0: Je serai samedi au Paname Connecta à Bagnolet. Venez nombreux, venez nombreuses.
1: Tout le monde.
0: Voilà.
2: Chaud. Yeah. Ok.
3: Y a de la place pour tout le monde.
2: Vous avez entendu ou quoi? C'est ça. Vas-y. Voilà. Yeah. Ok, ok, c'est Dorsey Joker, mon gars, écoute ça. C'est du gangsta shit, mon gars. Eh, hey, vous êtes tous là ou quoi? Yo, Paname Connecta. Vas-y, monte un peu le son. Yeah. Hein, j'arrive genre étrangleur, me traite pas de beau parleur, sinon qui directement.

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Yeah.

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1: Aïe, aïe, aïe, délicat, bla, bla, bla, bla. Bra, bra.
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1: Zed, chao.
2: Yes.
1: Bon alors quand même on dit pour les auditeurs, il y a un invité qui est venu avec nous dans les studios. Zico, c'est de la balle.
3: Mettez-les.
0: Después
3: de ti.
0: Luego yo.

0: ¿Cómo dice? Narra. Ya, termino.
1: Panam Conecta, c'est chaud.
2: Ah, là, là, là, là, c'est chaud.
3: Ah. C'est chaud, c'est chaud, c'est chaud.
1: Venez samedi à partir de 13h. Franchement, le hip-hop, la culture latine, venez, vous allez rater un truc si vous venez pas. Essaye. Ok, c'est quel genre de prod qu'on a?
4: Allez, Captain Kirk, t'es prêt ou quoi?
1: Et y'a. Pull up.
5: Bon, moi clairement, tu me donnes la clé, tu me dis. Si c'est pas celle-là, tu me dis la suivante.
4: Suivante. Ouais.
5: Sinon, change de clé, hein.
4: Sinon, change de clé.
6: Tiens.
4: On va ouvrir la porte.
6: Tiens.
4: Pour le freestyle de Captain Kurt.
5: Pas tout
1: en
5: ça
1: vrai,
5: même
1: hein.
5: Tout ça en même temps,
1: en vrai, on peut mettre n'importe quoi.
5: Attendez.
6: Tiens.
5: Je te mets la suivante.
6: ¿Tú entiendes? Como son carpetas, puse 0000
0: para
6: ver
0: directo,
6: si salía.
1: Yeah. La vie est dure quand tu ne travailles pas. 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Rares sont les solutions

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1: Eh, eh. Il reste 6 minutes, là on enchaîne sur les dernières instrus.
2: Let's go.
1: Et puis après, bon, on va faire un petit débrief, un petit au revoir, un petit rappel des okay. Instagram.
3: Aïe, aïe, aïe.
2: Let's go. Ah, para mí. Hey.

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1: Yeah,
2: on parlait, Paname Connecta, on vous a dit, on est sur tout, on est dans tout, on est partout.
1: Yeah.
3: C'est
2: ça, freestyle.
1: All Star.
3: On pourrait continuer toute la nuit là, mais ouais, malheureusement là ça va se terminer.
1: On va continuer toute la nuit. Un petit avant-goût pour le Paname Connecta ce week-end, le samedi. Ah, c'est chaud.
4: Toute bonne chose à une fin en tout cas. Exact. Merci FPP
1: voilà.
4: De nous avoir accueillis, de nous exactement. Avoir écoutés, de nous avoir entendus.
1: Voilà.
4: Big up à tous ceux qui sont restés jusqu'au bout du freestyle.
1: Gia.
4: Voilà, big up tous les artistes qui sont là,
1: big
4: qui sont présents. Tous ceux qui seront là samedi.
1: Voilà.
4: Et on le répète encore une fois, peu importe la langue, Paname Connecta, premier
1: Paname
4: anniversaire.
1: Connecta, l'anniversaire.
4: Samedi, à partir de 13h, ça part en
1: chouille. Ouais.
4: Bagnolet, les gars, on va retourner
1: musique,
4: ça. Venez nombreux.
1: Musique, vente de vêtements, tout ce qu'il faut. Venez nombreux, vous allez trouver pour tout le monde là-bas. Il y a le Dorsic Jokier avec la marque Psycho Brown. Il y a toute l'équipe de Latinos, de Panama et jusqu'en Amérique latine, aux États-Unis. On est là, on présente avec culture du rap, hip-hop. C'est comme ça qu'on fait que du vrai. Ok, venez tous, vous êtes bien accueillis, vous allez aimer, vous allez trouver pour votre bonheur. Hein.
3: Bon frère, je suis obligé de te couper le micro là, je vais juste finir avec Shaloum là. Parce que bon, juste pour préciser, là il y a une partie des artistes, il y en aura beaucoup d'autres qui vont être là.
5: Oui, il y aura beaucoup, beaucoup d'artistes. Là, on a eu Guaino, El Origen, Marco, Dross, Sick, Captain Kurt, Bébé Léo, Shaloum, Nara. Shaloum, c'est moi. Et on a eu Jackson Carles. Et on va avoir beaucoup d'artistes. Vous pouvez regarder les flyers dans les réseaux de Paname Connecta. On aura Nasme, Jaway, Meli, Sadou. On aura 3 MC. On aura Naël. On aura beaucoup, beaucoup d'artistes et des surprises, oui.
3: Bref, allez voir tout ça sur les réseaux sociaux, Instagram. 3RDWORLDMUSIK, vous êtes connectés avec tous les artistes, il y a les flyers de Paname Connecta, tout ça. Et puis il y aura des places à gagner pour des prochains événements, donc allez vous connecter. Et puis ben, on va vous laisser pour cette semaine. Donc n'oubliez pas, le 25, terrasse Latino, Cabaret Sauvage, le 26, Paname Connecta. Et puis bah, bonne semaine, à la semaine prochaine. Blessed Love, Queens and Kings, merci à toutes et à tous d'être venus. A très bientôt, au plaisir.
1: MD Crew.
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0: je suis pas pour dire du mal des cons quand ça se voit. Pourtant, on va pas parler des cons sans faire un détour par les militaires.
1: Il a tellement raison.
2: Et les autorités sanitaires cherchent toujours à comprendre pourquoi ce département de l'Oise est devenu le principal foyer infectieux. Elles enquêtent toujours sur le fameux patient zéro, celui par qui le virus est arrivé. Les premiers éléments semblaient mener à la base militaire de Creil.
3: Les militaires qui participent ce jour-là à l'opération de rapatriement des Français de Wuhan en Chine amènent-ils le coronavirus dans le département de l'Oise? Leur escadron est basé à Creil, dans l'Oise justement. Que se passe-t-il après le rapatriement? Les militaires ne sont pas mis en quarantaine. Selon une enquête du Parisien, l'un d'entre eux serait le patient zéro. L'armée a-t-elle fait preuve de légèreté?
0: Et puis vous savez, personnellement, moi, qu'est-ce que je pense des cons qui écoutent la musique au garde à vous? Bah tiens, la réponse est contenue dans la question.
4: Le porte-avions Charles de Gaulle était un important foyer d'infection. Au moins 663 marins testés positifs.
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6: 1080 cas positifs sur 2010 testés, ce sont les derniers chiffres. 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

180 voitures gisant sur la chaussée. Paris, par le plus navrant des petits matins, faisait le bilan de la nuit dramatique du quartier latin. 367 blessés, dont une vingtaine dans un état grave. 9 jours plus tôt, à la faculté de Nanterre, à la suite de l'agitation de groupes d'étudiants, les cours avaient été suspendus, ce qui équivalait à une fermeture. Le lendemain, à 17h, la police était appelée à la Sorbonne. La décision déclenchait la colère des étudiants. 3000 CRS et gardes mobiles avaient pris place au quartier latin. L'escalade était engagée. Une semaine impitoyable commençait.

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La manifestation organisée par l'UNEF s'amplifie. C'est l'affrontement. Boulevard Saint-Germain, les pavés de l'émeute volent. 10 000 étudiants sont dans les rues engagés dans une lutte acharnée avec les policiers. Quand la nuit vient, la violence atteint son paroxysme. La manifestation fera 600 blessés. Il y aura 422 arrestations dont 31 maintenues.

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0: Le SNESUP dénonce les ratonnades et les chasses à l'homme auxquelles se livrent actuellement les forces de répression dans tout le quartier latin et en particulier à la Contrescarpe, rue Descartes, rue Thouin, rue du Cardinal Lemoine, au Panthéon et à Port-Royal, dit ce communiqué du SNESUP. Les forces de répression matraquent, assomment, brutalisent des isolés, des gens qui rentrent chez eux. À l'occasion de visites de locaux, ils saccagent les appartements en éjectant les occupants puis les matraquent. Cette sauvagerie, renouvelée depuis maintenant plusieurs semaines, prend des proportions considérables. La responsabilité qu'a prise le gouvernement et le pouvoir apparaît éclatante aux yeux non seulement des manifestants, mais de toute la population.
1: Bravo!

0: La règle pour le lancement des grenades, c'est quoi exactement?
1: C'est sur ordre du commandant d'unité, monsieur. Nous envoyons les grenades uniquement sur ordre du commandant d'unité qui juge la situation, donne les ordres aux gradés responsables des FLG, des fusils lance-grenades. Et c'est sur ordre de ce commandant que nous envoyons les types de grenades appropriées, n'est-ce pas? Soit par roulement, ou alors soit en tir groupé.
2: Le tir tendu
1: est strictement interdit, monsieur, strictement interdit, et ça, nous obéissons à des règles qui sont strictes dans ce domaine.
3: Il y a un an pourtant, parmi d'autres blessés très graves, un étudiant perd un œil, arraché par une grenade lancée à tir tendu.

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2: Un fait divers à Berck-Plage, le baigneur imprudent sauvé de la noyade il y a 2 ans par un CRS qui lui avait fait le bouche-à-bouche vient de mourir du sida. Le CRS était séropositif. Oui, nous savons très bien que le sida ne s'attrape pas par la salive, mais le CRS avait profité du coma de la victime pour l'enculer avec frénésie.

0: aux portes de la Sorbonne, la première bataille, les premiers pavés, les premières grenades, la première barricade.
1: 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Ils s'engouffrent dans la rue Cujas, ils ratissent vraiment à coups de matraque.
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0: Bonjour à toutes et à tous et bienvenue dans cette émission du lundi 25 mai 2026. Le contrat première embauche était une sorte de contrat de travail au rabais, à durée indéterminée à destination des moins de 26 ans, prévu par l'article 8 de la loi appelée pour l'égalité des chances, qui n'a finalement pas vu le jour en raison de la très large mobilisation nationale du mouvement contre le contrat première embauche de 2006. Le Premier ministre de l'époque, Dominique de Villepin, avait annoncé sa création le 16 janvier 2006, estimant que ce nouveau contrat pouvait inciter à l'embauche des jeunes. Qu'en reste-t-il 20 ans après? Au lendemain du 1er mai 2026, Solidaire organisait une journée à l'occasion des 20 ans du contrat première embauche. Avec des militantes et militants syndicaux, des chercheuses et chercheurs, des témoins de l'époque, cela se tenait le samedi 2 mai 2026 au campus Condorcet à Saint-Denis. Deux discussions autour des modes d'organisation, l'une lors de la lutte contre le CPE et l'autre autour du détricotage du CDI via le travail précaire, gratuit, imposé aux jeunes. Et c'est sur cette deuxième discussion qu'aujourd'hui l'émission va avoir lieu. En effet, cette discussion s'intitulait « Du SMIC jeune à aujourd'hui, 30 ans d'offensive contre les droits des travailleurs et travailleuses ». Et ce débat était animé par Julie Lemazier, secrétaire nationale de l'Union syndicale solidaire. Bonne écoute.
1: Donc pour ce débat, on accueille Florence Yadaden, qui est maîtresse de conférence à l'Université Picardie-Jules Verne et spécialiste des politiques de la jeunesse, notamment. Yannick Billiek, qui est secrétaire national de la FERC-CGT et qui était aussi un étudiant mobilisé contre le CPE alors à Sud Étudiants. Lucie Clamins, qui est secrétaire fédérale de Solidaires Étudiants, puisque vous savez sans doute que Sud Étudiants est devenu... a créé une autre organisation avec la FSE en 2012 et donc maintenant Solidaires Étudiants Étudiantes. Et Anouk Colombani, Sud Culture et Médias Solidaires, et donc également mobilisée contre le CPE à Sud Étudiants en 2006. Voilà. Alors, on va commencer par te donner la parole, Florence. Quels sont aujourd'hui les dispositifs aux moyens desquels on met les jeunes au travail dans la période actuelle ?
2: Bonjour à toutes et tous. Du coup, moi, je suis sociologue et je travaille sur les politiques publiques de la jeunesse et je les attrape sous l'angle de la mise au travail gratuit, avec l'idée que, au prétexte de l'insertion, on a fait rentrer les jeunes dans des dispositifs dans plein de domaines qui génèrent du travail gratuit. Alors, pas toujours gratuit, parfois un petit peu rémunéré, mais je l'appelle quand même travail gratuit parce qu'il a la particularité d'être plus ou moins tout le temps en dehors du droit du travail. Donc, notamment non cotisé, donc sans droit, sans les protections inhérentes au salariat. En fait, je défends l'idée que vraiment c'est la promesse d'insertion qui les mobilise. Donc, peut-être la première réponse sur c'est quoi les dispositifs, c'est vraiment cette idée de la concurrence pour l'emploi. Et l'idée que pour s'insérer, pour cette fameuse employabilité, donc notion complètement discutable, et voilà, mais tout peut servir. La moindre expérience, le moindre bénévolat, le moindre stage, la moindre expérience avec un public handicapé, tout peut être valorisé au nom de l'insertion. J'ai essayé de lister un peu des grandes thématiques de programmes qui se sont développés depuis le CPE, mais pas que, qui génèrent ce travail gratuit et qui génèrent cette mise au travail en dehors du salariat. Alors d'abord, évidemment, il y a les politiques d'insertion. Je pense par exemple à l'actuel contrat d'engagement jeune, qui est le programme mis en place Mission Locale et France Travail pour l'insertion des « invisibles », entre guillemets. Donc là, la nouveauté en ce moment, c'est l'introduction de la contrepartie, qu'on voit aussi chez France Travail et pour les bénéficiaires du RSA. Mais donc l'idée que pour s'insérer, il faut justifier de 15 à 20 heures d'activité toutes les semaines. Donc activité au sens large, mais en gros, il faut justifier tout le temps de ce qu'on est en train de faire. Et le mieux, évidemment, c'est de travailler. Et donc ça va donner lieu, par exemple, à des immersions en milieu professionnel, qui sont globalement des stages gratuits. Et par exemple, sur le terrain, nous, on voit beaucoup d'immersions en milieu professionnel. Pendant les soldes, à un moment où avoir un peu de main-d'œuvre en plus, ça tombe bien, quoi. Donc là, il y a vraiment, dans ces politiques d'insertion, énormément de travail produit par les jeunes, qui n'est jamais reconnu comme du travail, qui est reconnu comme de l'insertion, de l'accompagnement par les services publics de l'emploi. Mais il y en a aussi beaucoup dans le milieu de la formation. Alors, par exemple, du côté des filières professionnelles, où on sait que l'entreprise est en train de prendre de plus en plus de place, notamment depuis la réforme de 2018, avec de moins en moins de place pour l'enseignement et de plus en plus de place pour l'entreprise. Mais aussi tout ce qui est alternance, qui a été énormément promu là, depuis 2018, et encore plus post-confinement de 2020. La multiplication des stages, bien sûr, la multiplication des immersions, des stages d'observation, etc. Donc la formation joue beaucoup aussi dans ce rôle de mise au travail. Nous, on le voit à la fac, évidemment, mais c'est vraiment dans tous les parcours. Et avec aussi cette idée que tout est valorisable sur Parcoursup. Donc il n'y a pas seulement la valorisation vers l'emploi, mais aussi la valorisation vers la formation. Le troisième domaine qui est un peu mon dada, c'est l'engagement, qui est devenu vraiment un grand secteur de mise au travail gratuit des jeunes, avec bon, d'un côté la valorisation du bénévolat, qui n'est pas récente, hein, qui date déjà de la fin des années 90, qui s'est un peu aggravé avec les open badges, tout ce que vous pouvez valoriser du bénévolat de quartier que vous avez fait, qu'on va vous donner des attestations, que vous pourrez joindre à votre CV par exemple. Tout ce qui est aussi participation des habitants, bon voilà, mais c'est un autre domaine qui est moins directement de la politique publique. Là où il y a vraiment de la politique publique, évidemment, c'est le service civique. Donc, pour moi, qui était une jeune lycéenne militante contre le CPE, j'ai un peu l'impression que le service civique, il est venu compenser la victoire qu'on a cru avoir autour du CPE. Donc le service civique, 500 euros par mois, 600 pour une partie, mais zéro cotisation sociale, pas de droit au chômage à la sortie, aucune protection du salariat. Enfin, tout le monde, je crois, maintenant a compris que le service civique, c'est une bonne main-d'œuvre gratos dans le secteur associatif. Et puis aussi maintenant dans le service public, par exemple, France Travail a dans toutes les agences deux services civiques à minima pour aider les demandeurs d'emploi à scanner leurs documents. Bon, évidemment, c'est une certaine forme d'engagement qui est valorisée. Hein, c'est l'engagement, c'est le travail, en fait. C'est pas le syndicalisme, c'est pas le militantisme, c'est pas. Et puis le dernier point, on va y revenir, c'est la militarisation. L'armée est en train de prendre une grande place dans ces dispositifs qui génèrent aussi énormément de travail gratuit. À mon avis, le commun dans tous ces programmes, c'est que y a cette notion de c'est mieux que rien, c'est toujours mieux que rien. Le pire étant de ne rien faire. Vraiment la ligne blanche sur le CV qui est devenue maintenant l'oisiveté et le soupçon d'assistanat. Et le point commun de tous ces programmes, c'est de ne jamais reconnaître que les jeunes produisent et de ne jamais les reconnaître comme travailleurs et en même temps d'essayer de le valoriser ensuite. Donc il y a une espèce de paradoxe. Dans le service civique, par exemple, vous êtes supposé recevoir un accompagnement vers votre projet d'avenir, mais comme personne ne peut reconnaître que vous êtes en train de travailler, puisqu'on est en dehors du droit du travail, ça devient très paradoxal de vous accompagner vers le projet d'avenir sans reconnaître que vous avez acquis de l'expérience et produit. Voilà.
1: Merci beaucoup. Bah, du coup, ma deuxième question, tu as commencé à l'évoquer, c'est quel rôle joue la militarisation de la jeunesse dans cette mise au travail des jeunes ?
2: Moi, c'est vraiment mon point central sur lequel il va falloir avoir les yeux rivés dans les années qui viennent. Je pense que vraiment l'armée est en train de prendre une place dans les dispositifs d'insertion et dans les dispositifs d'éducation, vraiment de plus en plus importante, avec l'idée toujours qu'il y a deux populations qui est encadrée par l'armée, une population plutôt diplômée qu'on pourrait faire entrer dans les carrières de l'armée au sens très large, et une deuxième population qui est une population qu'il faudrait discipliner. Alors dans les rapports de 2009, post-CPE et post-mouvement suite à la mort de Ziad Ebouna, on trouve l'expression « les jeunes qui ont des projets » en contrepartie des jeunes qui brûlent des voitures. Voilà, je pense que ces deux profils ils sont toujours très présents dans les politiques publiques de la jeunesse. Je remarque d'ailleurs que la figure du jeune ouvrier ou du jeune travailleur a complètement disparu de ces politiques. Les premiers dispositifs, donc, c'est des dispositifs qui mettent un premier pas dans la carrière, qui sont des dispositifs de pré-recrutement, voire de recrutement. Bon, alors, il y en a plein. Il y a tout ce qui tient de la garde nationale, de la garde républicaine. Mais il y a aussi tout un tas de partenariats éducatifs. Je pense par exemple aux classes défense et sécurité globale. Je ne sais pas si vous en avez entendu parler, mais donc maintenant l'armée intervient directement dans 1200 classes. Le but est de les doubler dans l'année suivante. Donc 1200 classes dans lesquelles l'armée peut emmener des jeunes en séjour dans une caserne, par exemple, et a les mains sur le programme d'éducation morale et civique. Donc avec des classes mémorielles, on apprend comment on organise une cérémonie d'hommage, enfin des trucs, voilà. Des forums aussi, les forums d'emploi qu'on voit de plus en plus, même dans les cours des lycées, dans les cours, alors évidemment dans les facs, les incitations à aller rencontrer l'armée en permanence. Et puis des partenariats éducatifs. Alors pareil, dans les facs, le plus grand partenariat éducatif en ce moment, c'est le financement de thèses par l'armée, quand on sait que par ailleurs, il n'y a plus beaucoup de financement de thèses, pas par l'armée. Et sur ce dernier point, sur la question du recrutement, il y a aussi l'énorme investissement qui est fait en ce moment sur la JDC, donc la Journée de Défense et Citoyenneté, notre ancienne journée d'appel, qui est de plus en plus pensée comme une journée de recrutement, avec aussi tout un contexte d'acceptabilité sociale de l'armée, avec rendre l'armée sympathique le plus tôt possible. En gros, on est revenu maintenant à toucher les armes, par exemple, pendant ces journées de défense et citoyenneté. Et on a une séquence de recrutement qui vient juste ensuite. Ça me paraît d'autant plus important que c'est un peu passé à la trappe, mais dans le dernier budget, il y a eu un investissement énorme financièrement sur la JDC, au détriment, par exemple, je ne dis pas que c'est directement connecté, mais d'une suppression importante du budget des missions locales, par exemple. Et le deuxième point, donc, ce sont les dispositifs que j'appelle de disciplinarisation, qui sont plutôt les dispositifs qu'on a tendance à désigner comme des programmes de seconde chance, voire de dernière chance en vérité. Je pense par exemple aux EPID, donc les établissements publics pour l'insertion dans l'emploi. Le D à l'origine c'était défense, mais ils l'ont lissé dans l'emploi. En fait, ce sont des casernes, alors ce n'est pas forcément des casernes militaires, mais en tout cas, ce sont des internats dans lesquels on est en uniforme, civil, mais uniforme quand même, et dans lesquels l'armée, en fait, est utilisée à de la formation professionnelle et surtout ces fameux soft skills. Donc l'idée, en gros, que l'armée va discipliner ces jeunes de façon à les rendre ensuite efficaces sur le marché de l'emploi, avec des partenariats, avec des entreprises qui viennent ensuite un peu faire leur marché auprès de ces jeunes, dont on sait qu'ils ont été bien formés à se lever le matin, faire leur lit et répondre « oui, chef ». Ces programmes sont particulièrement importants dans les départements ultramarins. C'est tout un pan de mes recherches sur lequel j'attire l'attention, puisqu'on ne parle jamais des programmes de politique publique de la jeunesse dans les Outre-mer, où le taux de chômage est particulièrement important, où le contexte social est de plus en plus dégradé et où les possibilités d'amélioration sont extrêmement réduites. L'armée a pris énormément de place dans l'insertion. Finalement, c'est pas la dernière chance, c'est plus ou moins la seule chance. Le RSMA, donc le Régiment de Service Militaire Adapté, a des grands centres dans tous les départements ultramarins dans lesquels on forme des jeunes vers des filières professionnelles en uniforme militaire. Et là, ce sont des formations professionnelles extrêmement genrées. Les filles vont, vous voyez ce que je veux dire, extrêmement genrées. Pareil, les employeurs viennent directement avec des partenariats choisir les bons profils à recruter ensuite. Enfin voilà, à mon avis, il y a un enjeu très important sur la confusion du rôle de l'armée. On a bien entendu ces derniers temps que l'armée devait nous défendre, enfin voilà, défendre et attaquer. Enfin voilà. Mais par contre, tout ce rôle éducatif et ce rôle d'insertion qui lui est confié sans notre accord n'est jamais évoqué publiquement. Voilà.
1: Donc du coup, il y a l'idée qu'il faut externaliser la formation à des institutions qui seraient plus aptes en fait, à discipliner la jeunesse, par exemple l'armée, mais également l'entreprise, tout simplement. Donc Yannick, le 17 avril dernier, il y a un lycéen en stage de lycée professionnel de 15 ans qui est décédé dans le Gard pendant son stage. Et le même jour, un intérimaire de 22 ans est mort aussi dans l'usine du Rhône de Lustucru. Donc ça, c'est la situation en fait, des jeunes au travail. Est-ce que tu peux nous en dire plus et nous faire nous brosser un état des lieux de la situation.
3: Donc la France est un des pires pays de l'Union européenne sur le nombre de morts au travail. Et les moins de 25 ans sont surreprésentés dans les accidents du travail. Et donc selon l'INRS, les moins de 25 ans sont 2,5 fois plus victimes d'accidents du travail que la moyenne des salariés. Et toujours, donc, selon les statistiques de l'assurance maladie, 32 travailleurs du régime général, 39 si on ajoute la mutualité sociale agricole, 39 salariés de moins de 25 ans sont décédés en 2023. Et on a tous en tête donc, les deux drames que tu évoquais. Pour les moins de 25 ans, il y a le fait d'entrer dans le salariat par la précarité qui est un facteur de sinistralité. Et moi, je vais surtout insister sur les moins de 18 ans. On a tous en tête les 5 décès de jeunes de moins de 25 ans. Enfin, alors déjà, bon, je parle de jeunes, mais il faudrait arrêter d'euphémiser et parler d'enfants. D'après les normes de l'OIT, en dessous de 18 ans, on doit parler d'enfants. Entre avril et juillet de l'année dernière, 5 enfants sont décédés au travail. Là, il y a encore un enfant qui est décédé au travail. Et le plus jeune des morts au travail en France, c'est un élève de 3e qui était en stage dit d'observation. Et ces chiffres, ils auraient dû alerter sur la dangerosité d'entreprise. Et pourtant, le choix a été fait depuis plusieurs années de renforcer la présence des jeunes en entreprise. Il y a eu l'introduction du stage dit d'observation pour les élèves de seconde générale et technologique, toujours avec le prétexte d'améliorer l'insertion et l'orientation. Alors, je dis dit d'observation parce que, bien évidemment, quand un jeune se retrouve une semaine ou 15 jours dans une entreprise, il ne reste jamais purement observé. Il se retrouve toujours mis sur des tâches de production qui sont parfois dangereuses. Il y a eu la volonté de développer à marche forcée l'apprentissage avec, là pour le coup, de l'argent magique et les aides à l'embauche de 6 000 euros pour embaucher des apprentis. Et en lycée professionnel, une des mesures qui était présentée comme étant un peu un des symboles de la réforme Macron-Grandjean, c'était la mise en place de parcours, alors ils ont changé de nom à chaque fois, différenciés, parcours Y, parcours personnalisé, mais des stages en fin de période de bac pro, en terminale bac pro, des stages de 6 semaines en entreprise. Et Carole Grandjean, qui était ministre déléguée chargée du travail et de l'éducation à l'époque, présentait ces stages comme étant une période d'essai. Elle expliquait qu'il fallait que les élèves soient mis dans des entreprises qui recrutaient. Il y avait la volonté assumée d'envoyer les élèves dans des entreprises et une période d'essai de 6 semaines gratifiée par l'État. La gratification de stage est versée par l'État. Et ce renforcement de la place des jeunes en entreprise, avec la fin du redoublement, les élèves de lycée professionnel sont de plus en plus jeunes. 68% des élèves de seconde bac professionnel avaient 15 ans ou moins, contre un quart seulement en 2005. Donc les élèves ont rajeuni et sont envoyés de plus en plus souvent et de plus en plus longtemps en entreprise. Ce qui est intéressant aussi, c'est que les travaux de recherche de Prisca Kargoa, de Zoé Rollin, des sociologues qui travaillent justement sur les jeunes en apprentissage et en lycée professionnel, montrent que c'est des jeunes qui ont le sentiment qu'on leur a volé leur enfance. Et effectivement, quand ils passent du collège à l'apprentissage ou au lycée pro, il y a une injonction qui leur est faite de devenir adultes, de se comporter comme des jeunes salariés. Et donc c'est des témoignages d'apprentis esthéticiennes qui disent « On vous lance dans un monde adulte, dans le monde des grands. J'ai l'impression de ne pas être passé par la case ado. J'ai l'impression d'avoir vieilli en seulement 3 ans, en 3 mois. Je suis vraiment passé d'une élève de 3e à une salariée en 3 mois. » Et c'est vraiment des jeunes à qui on demande à partir de 14 ans, 15 ans, de se comporter comme des mini-adultes. Et c'est assumé, le président de la Chambre des métiers et d'artisanat, donc d'Alsace, une structure qui organise l'apprentissage dans le milieu de l'artisanat, expliquait que l'apprentissage remplaçait le service militaire. Et donc c'est ce qu'on parle, on va de savoir psychosociaux. Et lui, il avait une méthode assez pratique, c'est qu'il formatait les jeunes à coups de claque derrière la tête. Un artisan charcutier qui prenait des apprentis. Et il en prenait assez régulièrement. Les actions du travail là, ont montré la dangerosité, la partie visible de la dangerosité. Il y a aussi toute une exposition aux produits cancérigènes, mutagènes, reprotoxiques. Juridiquement, les mineurs devraient être plus protégés. Un, parce qu'ils sont en formation. Deux, parce que ça a plus de conséquences sur leur corps, parce qu'ils sont adolescents. En réalité, les jeunes en formation professionnelle sont surexposés aux produits toxiques parce que les tâches qui leur sont confiées, qui sont souvent des tâches dévalorisées, bah ça va être du nettoyage de chantier, donc une exposition aux poussières, nettoyer l'atelier en menuiserie, dégraisser des pièces avant la soudure ou faire les shampoings et les colorations en coiffure. Donc les tâches qui leur sont confiées par l'entreprise les surexposent. Ensuite, il y a aussi toute une exposition à des risques, on va dire, émotionnels. Il faut imaginer que ces enfants qui, à partir de 14 ans, vont se retrouver dans l'entreprise, vont se retrouver, par exemple, dans des stages en EHPAD, dans les métiers du soin et du lien, à faire des toilettes mortuaires. Et il y a un troisième aspect aussi, c'est toute la question des violences sexistes et sexuelles au travail, qui pendant longtemps était un angle mort. Les jeunes sont catapultés dans un monde d'adultes et ils se retrouvent exposés, à plus qu'un salarié, au risque de violences sexistes et sexuelles au travail. Il n'y a pas de données statistiques en France. Unia, un syndicat suisse, a fait une étude. 33% des apprentis qui ont témoignent avoir été victimes de harcèlement sexuel. Quand on regarde dans la presse, on voit quelques situations qui ont été jugées avec des condamnations de chefs d'entreprise pour des expositions, et des expositions qui sont systémiques. Et là, on a eu une petite avancée, c'est la prise en compte de cette question des VSST dans les VARS, dans les programmes de l'éducation à la vie affective, relationnelle et sexuelle. Mais en première année de bac. Ce qui veut dire que certains élèves sont déjà allés en entreprise en 4e, en 3e, en 2e, au moment où arrive cette prévention des VSST. Dernier sujet, il y a une étude qui est sortie dans le, au niveau du CEREC. On pense beaucoup à la jeunesse qui se retrouve en entreprise parce qu'elle est en formation. Il y a aussi toute une partie de la jeunesse qui se retrouve dans l'entreprise pour financer ses études. On pense beaucoup à la question des étudiants salariés, qu'on a beaucoup porté à l'époque à Sud Étudiants. On s'est rendu compte aussi qu'il y a énormément de lycéens qui travaillent pour financer leurs études. 25% des lycéens en général et 33% des élèves de lycée professionnel ont une activité salariée pour financer leurs études. Et donc on voit que la question du salaire socialisé pour permettre à la jeunesse de se consacrer à ses études reste toujours d'actualité.
1: Ah, merci beaucoup Yannick pour cet état des lieux. Donc tu as commencé à évoquer les revendications qu'il faudrait porter par rapport à cette situation. Le gouvernement va mettre l'accent sur renforcer la prévention. Voilà. Est-ce que c'est ça la solution ou est-ce que tout simplement en fait, est-ce qu'il faut dire que la place des enfants n'est pas au travail et qu'il faudrait diminuer, voire supprimer ces stages et ces passages dans l'entreprise. Donc quelles revendications est-ce qu'il faudrait porter et puis surtout comment les porter, comment est-ce qu'on essaie de les porter de façon unitaire pour essayer d'obtenir des avancées.
3: La première chose, c'est qu'il faut déconstruire le discours dominant. Cette augmentation de la place des enfants en entreprise, elle s'est faite sous une pression idéologique du patronat. Et depuis les années 80, il y a toutes les campagnes que fait le MEDEF pour discréditer l'école et particulièrement l'enseignement professionnel. Et on peut citer la campagne du MEDEF de 2017. Si l'école faisait son travail, j'aurais un travail. Et le MEDEF porte cette position d'un point de vue très idéologique. Parce qu'en même temps, quand le MEDEF interroge ses entreprises, 94% des entreprises pensent que les stages sont bons pour les élèves. 75% des entreprises pensent que les stages sont bons pour l'entreprise. Dans les faits, 45% des entreprises accueillent régulièrement des élèves et près d'un tiers ne souhaitent pas s'engager dans cette démarche. Donc on voit aussi que là, c'est une position très idéologique qui est portée par le MEDEF. Et je pense que nous, notre responsabilité, c'est aussi de déconstruire ce mythe de l'entreprise formatrice. L'avantage d'insertion de l'apprentissage, qui est souvent mis en avant par les politiques, il repose sur le fait que l'apprentissage repose sur le fait d'avoir un contrat de travail. Donc toutes les discriminations à l'embauche que rencontrent les lycéens à la sortie du lycée professionnel sont avancées dans la recherche du contrat d'apprentissage et les populations les plus fragiles, issues des quartiers, issues d'immigration ou en situation de handicap, sont exclues du contrat de travail et du contrat d'apprentissage. Les stages d'observation n'ont aucun intérêt pour favoriser l'orientation, parce que contrairement à ce que pense Jean-Pierre Farandou, ça n'ouvre pas les horizons des jeunes. Les stages, ils sont majoritairement trouvés par les réseaux familiaux. Et donc, c'est une machine de reproduction sociale. Et on ne forme pas mieux sur le tas. Moi, je suis prof de lycée professionnel. Dans un lycée professionnel, on va apprendre aux élèves à travailler sur l'automobile, sur des pannes de plus en plus complexes, dans un atelier pédagogique qui est sécurisé. En stage, ils vont être dans une chaîne de garage rapide où ils vont changer des plaquettes de frein pendant les 6 semaines de stage. Donc on voit bien que 2 semaines à changer des plaquettes de frein, 6 semaines à changer des plaquettes de frein, 12 semaines à changer des plaquettes de frein, ça n'a aucune plus-value pédagogique. De la même façon, en coiffure, dans un atelier pédagogique, les élèves vont travailler sur des têtes de mannequins, mais vont faire de la coiffure. Dans un salon, ils vont se retrouver à faire des shampoings, à faire du balayage. Je pense que la priorité, c'est aussi de casser cette idée de l'entreprise qui est un meilleur cadre. Je pense qu'une majorité des organisations portent la question d'une scolarité obligatoire jusqu'à 18 ans. Donc il faut gagner aussi les moyens de faire en sorte que les conditions d'études et les conditions de financement permettent d'éviter les sorties précoces du système scolaire, ce qui permettra d'obtenir l'interdiction d'apprentissage avant 18 ans, évidemment la suppression des stages dits d'observation de 3e et de 2e générale et technologique. On a réussi un peu, ces dernières années, à faire sauter un peu la chape de plomb, tant que ce n'était que des élèves de lycée professionnel ou des apprentis qui étaient exposés au risque, il y avait quand même un certain silence médiatique. Le fait qu'un élève de 2e générale et technologique soit décédé l'année dernière, je pense qu'il y a un aspect de classe, qui faisait qu'on pensait que c'était normal, c'est le fameux « c'est le métier qui rentre », qui fait que le fait que des apprentis ou des lycéens pro meurent, c'était normal. Là, le fait que ce soit un élève de seconde générale technologique, je pense que ça a fait sauter le silence médiatique qui entourait cette situation. Il reste maintenant à gagner des chiffres précis. Il n'y a aucune enquête en France sur le nombre de VSST sur des jeunes en formation. C'est impossible dans les statistiques de la sécurité sociale de pouvoir distinguer les apprentis des autres jeunes de moins de 25 ans. Bien évidemment, il faut renforcer la prévention. Là, par exemple, Jean-Pierre Farandou a demandé à ce qu'on donne une brochure et qu'on lise un texte aux élèves avant qu'ils partent pour la première fois en entreprise. On ne peut pas faire porter sur des jeunes de 14 ans, de 15 ans, la responsabilité de leur sécurité. c'est le fait de les placer en entreprise qui les met en danger. Mais malgré tout, la prévention ne peut pas être un bouclier magique, mais il faut renforcer la prévention. Et dernière chose, en même temps qu'on poussait les jeunes à être de plus en plus en entreprise, il y a toute une série de protections légales qui ont été supprimées. 2015, décret Rebsamen, le rôle de l'inspection du travail a été supprimé, et donc on a pu envoyer les jeunes sans l'autorisation préalable de l'inspection du travail. 2018, la loi Liberté de choisir son avenir professionnel, loi très mal nommée, a permis de rapprocher le contrat d'apprentissage du droit commun. Donc il faut revenir aussi là-dessus, sur tous les assouplissements qu'il y a eu sur le droit des apprentis. Il y a une revendication, c'est, nous on appelle ça un équivalent droit de retrait pour les stagiaires. Les jeunes en formation, apprentis ou lycéens professionnels, ont besoin de la période en entreprise pour valider leur diplôme. Donc on se retrouve avec des situations où quand un jeune dénonce une situation qu'il a vécue, qui peut être de racisme, de conditions de formation inadaptées, de violences sexistes et sexuelles, il prend le risque de perdre la petite gratification qui est versée par l'État et de devoir rattraper ses périodes en entreprise pendant ses vacances. Nous, on demande que dans toutes ces situations, il y ait une dérogation légale pour permettre de valider le diplôme avec moins de semaines de stage et que la gratification continue à être versée par l'État. Il faut une politique de sanctions ferme par l'État, ce qui veut dire redonner des moyens et du pouvoir à l'inspection du travail, parce qu'on peut mettre le cadre législatif le plus contraignant possible. Si l'inspection du travail n'a pas les moyens de se déplacer pour aller vérifier les situations, ça restera des protections de papier, pas des protections réelles. Sur comment le porter, c'est ce qu'on a commencé à faire avec la CGT, la FSU et Solidaires, c'est essayer bien évidemment de le porter dans l'unité la plus large. Cette question-là ne peut pas être portée que par les organisations de l'éducation nationale, elle doit aussi être portée par l'interprofessionnel.

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1: 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Et nous poursuivons l'écoute de cette émission à l'occasion des 20 ans du contrat première embauche. Et c'est un débat qui était organisé par l'Union syndicale solidaire au campus Condorcet à Saint-Denis. Et le thème de ce débat était du SMIC jeune à aujourd'hui, 20 ans d'offensive contre les droits des travailleurs et travailleuses et précaires.
2: On l'a dit plusieurs fois, c'est vraiment une fausse idée de penser que les lycéens, les étudiants ne connaissent pas le monde de l'entreprise, puisque tout simplement, en fait, ils n'ont pas les moyens de se passer du salariat étudiant pour vivre pour la plupart d'entre eux. Lucie, est-ce que tu peux nous dire quelles sont les réalités des étudiants salariés aujourd'hui ?
3: Aujourd'hui, il y a un peu ce mythe que les étudiantes et étudiants ne connaîtraient pas le marché de l'emploi, ne connaîtraient pas le travail. Ça, c'est un mythe qui est notamment promu par le patronat et par le gouvernement pour pouvoir justifier de politiques de précarisation pour nous pousser apparemment à l'emploi. Mais effectivement, c'est le marché du travail, en fait, on le connaît, puisque la réalité, c'est que s'il y a quelques dizaines d'années, il n'y avait que 20% des étudiantes et étudiants qui travaillaient à côté de leurs études, aujourd'hui, c'est un étudiant et une étudiante sur deux. Donc aujourd'hui, en fait, on est majoritaire à travailler à côté de nos études et ce n'est pas une évolution culturelle. Ce n'est pas uniquement parce qu'on nous a dit qu'il faut travailler. Alors oui, effectivement, c'est parce qu'on nous dit que c'est bien pour Parcoursup, que c'est bien pour mon master, que c'est bien pour tout ça. Mais c'est surtout parce que c'est une contrainte économique. Parce qu'aujourd'hui, véritablement, on n'a plus le choix. Nos conditions de vie, nos conditions d'études, elles se dégradent fortement. Ça va, en fait, avec toute une politique gouvernementale de tous les derniers gouvernements, hein, d'ailleurs, hein, gouvernement de droite ou socialiste, ils ont mené exactement la même politique là-dessus. Ça a été l'augmentation, par exemple, des loyers CROUS. Par exemple, c'était 3,5% en 2024, 3,26% en 2025. Ça a l'air rien, mais en fait, il y a certains endroits, par exemple à Nantes, où un loyer CROUS, c'est quasiment parfois même plus cher que ce qu'on peut trouver dans certains endroits. Et on a des loyers CROUS qui peuvent aller jusqu'à 800-900 euros. En fait, c'est quasiment impossible aujourd'hui de se loger dans certaines villes. Je ne parle même pas de Paris et des grandes métropoles. C'est aussi une politique qui est effectivement raciste. On pourra peut-être en reparler, mais les frais d'inscription différenciés, là, c'est Bienvenue en France 2 qu'on est en train de se manger. Donc, il y avait déjà Bienvenue en France 1 qui visait à ce que les étudiants, du coup, extra-communautaires payent plus de 3000 euros l'année de licence et plus de 4000 euros l'année de master. Pour vous donner un peu un ordre d'idée, c'est 20 euros par jour. Pour une année de licence, ce que ça représenterait pour un étudiant extra-communautaire. Bon, bah, maintenant, comme certaines facs exonéraient encore là-dessus, ils veulent l'imposer à tout le monde. Donc il faut savoir que oui, on est attaqué sur nos droits, mais tout le monde n'est pas attaqué de la même manière. Et les étudiants extra-communautaires sont particulièrement visés, puisque c'est une politique antisociale, mais aussi raciste. Mais dans la politique antisociale, bah, par exemple, on a la CVEC, que nous, on combat, on a toujours demandé son abolition, et bah, elle augmente d'année en année. Alors c'est parfaitement injuste, parce que tout le monde paye ça, sauf les boursiers, mais tout le monde paye exactement le même montant. Ça sert généralement à financer des soirées médecine à 16 000 euros où c'est des nids à violences sexistes et sexuelles. Il n'y a aucun contrôle là-dessus, mais ça permet d'éviter que ce soit l'État qui paye les projets des associations. Enfin, associations, on s'entend. Par exemple, aussi les bourses, c'est le truc magique du gouvernement pour dire « Regardez, tout le monde peut accéder à la fac ». En fait, depuis 2020, on a perdu 100 000 boursiers. Pourquoi ? Parce que les critères se sont restreints. On a enlevé des choses comme le point d'éloignement. Avant, quand vous quittiez votre foyer familial et que vous alliez à l'autre bout de la France, ben vous aviez un point supplémentaire, ça a été enlevé. Et donc aujourd'hui, on a perdu 100 000 boursiers à cause de ça. Les critères se sont restreints. Par ailleurs, les bourses, elles n'ont pas augmenté. Évidemment, il y a de l'inflation, mais les bourses, évidemment, ça ne suit pas. Il faut savoir que la moyenne aujourd'hui d'une bourse, c'est 633 euros. Donc essayer de vivre avec un loyer, plus les courses, plus tout, en fait, à 633 euros, c'est à peu près la moyenne que vous pouvez avoir. Et puis, évidemment, c'est sur 10 mois, parce que ça part directement du postulat que de toute façon, juillet-août, les étudiants vont travailler. Alors oui, de fait, aujourd'hui, l'immense majorité des étudiants travaillent juillet-août, mais ça part déjà du postulat que va y avoir besoin en juillet-août, le patronat va avoir besoin, notamment pour la restauration, d'une main-d'œuvre exploitable, quasiment gratuite, pour pouvoir faire tourner pendant que certains travailleurs travailleuses sont en vacances. Bon, bah, très bien, on a les étudiants. Donc on voit déjà cette logique de nous pousser à l'emploi dès le début. Pour faire un peu le parallèle aussi avec la logique des personnes au RSA qu'on pousse dans cette politique un peu d'activation, il y a exactement la même chose pour les étudiants. Les bourses, elles sont conditionnées à une chose, à la présence. Parce qu'on part du principe que sinon, qu'est-ce qu'on fait ? Voilà. Il y a toujours un peu ce truc très suspect, les étudiants, mais est-ce que vraiment ils bossent ? Est-ce que franchement, ils passent pas leur temps à dormir ou à regarder des séries Netflix ? Il y a vraiment cette idée qui reste et le contrôle de la présence va avec ça. Par ailleurs, quelque chose qui a augmenté depuis dernières années, année, c'est le nombre d'étudiants dans le privé. Aujourd'hui, un tiers des étudiantes et étudiants sont dans des écoles privées. Les écoles privées, c'est pas gratuit du tout. Les écoles privées, c'est hors de prix. Donc beaucoup d'étudiants ont des prêts à rembourser, avec du coup des taux qui d'ailleurs ne cesse d'augmenter de plus, même si l'État essaye d'encourager ça avec une politique à taux zéro. Mais du coup, beaucoup d'étudiants se retrouvent avec des frais d'inscription à 3 000, 4 000, 5 000, 7 000 euros. Donc, ils sont obligés de travailler aussi pour pouvoir payer leurs écoles. Et ça, c'est à cause de la sélection renforcée, Parcoursup, etc. Ça va avec toute la sélection accrue. Résultat, aujourd'hui, il y a un étudiant, une étudiante sur trois qui vit avec moins de 50 euros par mois, une fois les charges payées. Voilà. Donc, pour vous donner un peu une idée, un étudiant, une étudiante sur trois saute des repas régulièrement et plus de la moitié des étudiants, donc, est obligé de travailler pour payer leur logement. Toutes ces conditions, ça va nous obliger à aller bosser en entreprise et ça fait qu'aujourd'hui, le travail salarié, c'est la première cause d'échec en licence. C'est la première raison de pourquoi on rate nos études, c'est à cause du travail salarié. Mais en fait, c'est un truc qu'on comprend très simple. Hein, quand on travaille le soir, quand on travaille le week-end, de fait, on n'a pas le temps pour réviser, on est obligé de parfois rater des cours. Et cette pression économique, ce travail vers un salarié, ça va nous induire à faire plein de choix. Donc par exemple, 30% des étudiantes et étudiants renoncent à l'établissement de leur choix à cause de la précarité économique. 22% envisagent de raccourcir leurs études. Et souvent, quand ils ne raccourcissent pas leurs études, c'est pour choisir des formations dites rentables immédiatement, donc c'est-à-dire l'alternance, justement, ou des stages. Et puis, quelque chose qu'on a commencé à aborder, mais le rôle des étudiants pour le patronat, c'est donc une main-d'œuvre qui est bon marché, qui est flexible. Pourquoi ? Parce que déjà, effectivement, c'est une main-d'œuvre qui va être très peu protégée. On a parlé notamment donc, en entreprise des étudiantes et étudiants. Nous, en tant que syndicat étudiant, on reçoit des cas étudiants, donc des étudiants qui nous appellent en détresse. Par exemple, qui nous appellent parce qu'ils ont été victimes de violences sexistes et sexuelles sur leur lieu de travail. Et c'est des étudiants qui vont être complètement abandonnés, seuls, parce qu'ils ont des endroits qui sont peu syndiqués, généralement. C'est généralement des étudiants qui sont dans des écoles privées, parce que c'est des écoles où on va les pousser dès la deuxième année à faire de l'alternance. Donc c'est des endroits très peu politisés, il n'y a pas de syndicats, il n'y a rien pour les protéger. Et par ailleurs, ils se retrouvent face à des universités, des écoles, qui vont complètement protéger l'entreprise. Pourquoi ? Parce qu'il y a des partenariats qui sont en jeu. Et la règle numéro une, on ne touche pas aux partenariats. Alors quand c'est l'armée, il ne faut même pas en parler, alors là. Quand c'est Total, quand c'est Thales, quand c'est des masters transition écologique qui sont financés par Total, ça existe. Bon, écoutez, dans ce cas-là, il ne faut surtout pas s'attaquer à ça. Mais de manière générale, on s'est retrouvé avec, moi je me suis retrouvée accompagnée des étudiantes qui étaient en école d'infirmière et qui disaient, mais surtout, on n'en parle pas parce que y a un partenariat avec l'hôpital, on ne parle pas de ça. Sinon, c'est la fin de l'école. Donc tout ça fait que les étudiantes étant peu protégées, généralement elles sont effectivement très exposées, peu syndiquées et facilement remplaçables, c'est facile, vous avez un étudiant en moins, vous en avez un autre qui arrive directement derrière, la précarité obligeant tout le monde à travailler. Derrière du coup c'est des temps partiels qui sont mal payés, c'est des contrats courts, de l'intérim, du travail non déclaré, beaucoup quand même de travail non déclaré. De l'auto-entrepreneuriat imposé, parfois. Et par ailleurs, tout ça, ça tire vers le bas les conditions de travail de l'ensemble des salariés, parce que ça touche les étudiantes-étudiants, mais du coup, ça tire vers le bas tout le monde. Et puis, à ça, ça s'ajoute les stages. Alors, on disait peu ou pas rémunérés. On a été contents, le 1er janvier, on n'est plus payé 4,35 € de l'heure, on est payé 4,50 € de l'heure. Donc, nous avons eu 15 centimes d'augmentation. Donc, c'est très bien. Même s'il y a beaucoup d'entreprises qui rusent pour ne pas dépasser les 7 semaines de stage, avec plein de ruses qui sont connues des entreprises pour ne pas avoir besoin de gratifier les stages. En stage, on n'a quasiment aucun droit. On n'est pas reconnu comme des salariés. Un droit tout bête qu'on n'a pas, le droit de grève. Au mois de septembre, j'ai voulu faire grève, on m'a dit pas le droit. Donc congé sans solde, c'est interdit. Donc voilà, on n'a absolument aucun droit. Donc des missions qui sont éloignées du contenu pédagogique, on en a parlé, et puis dangereux. Nous, on a encore accompagné il y a 2 semaines une étudiante qui s'était fait électrocuter sur son lieu de travail et dont le patron a maquillé ça pour pas que ça soit reconnu comme accident de travail. Et évidemment, l'université a dit non, mais c'est strictement rien passé. De toute façon, si vous commencez à en parler, on va remettre en question votre année puisque de toute façon, vous n'avez pas terminé votre stage à cause de ça. Donc l'étudiante n'a rien dit. Voilà, c'est des choses qu'on voit assez régulièrement. Les étudiants, ils sont pas éloignés du travail. Au contraire, on est surexposé aux formes les plus précaires du travail puisque nous n'avons quasiment aucune protection.
4: Face à cette situation, quelles sont vos stratégies de lutte par rapport à cette précarité imposée ? Quelles sont vos revendications ? Il y a une revendication historique de Sud Étudiants puis Solidaires Étudiants. Sur ce sujet-là, est-ce que tu peux nous l'expliquer ?
3: Alors, la revendication historique de Sud Étudiants, de Solidaires Étudiants, c'est le salaire étudiant. Pourquoi ? Parce que face justement à cette précarité qui est structurelle, quasiment toutes les organisations étudiantes se sont mis d'accord sur le fait qu'il y avait besoin d'avoir quelque chose de fixe autre que les bourses. Certains parlent de revenus d'autonomie, mais j'en développerai pas, mais en fait c'est le salaire étudiant en moins bien puisqu'il n'y a pas les droits qui vont avec. Donc nous, c'est pour ça qu'on défend le salaire étudiant. Donc en fait, pourquoi ? Parce que déjà, on reconnaît que les études, c'est un travail, que ça produit de la valeur et donc que ça doit être rémunéré. C'est important, bien sûr, c'est parce que derrière, on dit que les bourses, déjà, c'est sur 10 mois, ça arrive toujours en retard, c'est absolument pas fiable, ça permet à personne de se projeter sur plusieurs années, vous pouvez absolument pas vous projeter sur 5 ans, etc. Enfin, vous ne voyez strictement rien, c'est en dessous du seuil de pauvreté. Donc c'est quand même, on est quand même dans une société où on accepte qu'une grande partie, l'immense majorité des étudiants aujourd'hui vivent sous le seuil de pauvreté. Donc évidemment, ça, c'est le premier point. Mais c'est aussi que par ailleurs, nous, en plus de cette autonomie financière, en fait, on veut la fin du salariat contraint. On veut une égalité réelle dans l'accès aux études. Et pour ça, on a besoin d'un revenu fixe. Et on a besoin aussi d'être reconnu comme ayant des droits. Aujourd'hui, on parlait des blocages tout à l'heure, mais le blocage, c'est la grève des étudiants. Parce qu'on n'a pas le droit de grève. Parce qu'en fait, on n'a quasiment aucun droit aujourd'hui. Et donc, on a aussi envie d'être reconnu dans la particularité d'être étudiant. Par ailleurs, ça rejoint une vieille revendication de Solidaires, de dissocier le revenu de l'emploi. C'est pas parce que on ne produit rien qui a une valeur concrète, marchande, immédiatement, que pour autant, on n'existe pas et qu'on n'a aucun droit. Pour l'apprentissage, on revendique la fin des salaires liés au rabais lié à l'âge. Donc, en gros, pour vous expliquer, aujourd'hui, lorsque vous avez moins de 18 ans, vous êtes payé 500 balles par mois. Quand vous avez entre 21 et 25, c'est 966 euros, en gros. Et ça, c'est une aberration. Pourquoi, quand vous êtes payé 18 ans, vous n'êtes pas payé de la même manière que quand vous avez 21 ans, que quand vous avez 25 ans, alors que vous faites exactement le même travail ? Même quand vous êtes dans la catégorie haute, vous êtes payé 78% du SMIC. Donc, vous restez en dessous du SMIC, de toute façon, il ne s'agirait quand même pas de devenir riche. Encore moins de vivre dignement. On demande un paiement au minimum au SMIC pour tous les apprentis, contre 60% aujourd'hui. Pour pouvoir réviser en de bonnes conditions, parce qu'en parallèle de travailler, on étudie quand même, on demande au moins 15 jours de congé pour les examens, voilà, ce qui n'est pas aujourd'hui le cas. Et une formation obligatoire au droit avant l'entrée en entreprise. Chaque année, Solidaires étudiants imprime des guides pour l'alternance, pour les stages. Et nous, on a déjà eu la vice-présidence du CROUS qui arrive, qui dit « Mais c'est super, écoutez, si vous avez besoin d'une table pour pouvoir donner vos livrets, etc., si vous avez besoin de faire des permanences, là, on vous autorise à faire des tables syndicales pour ça. » Donc, parce que d'habitude, on est interdit. Écoutez, c'est très bien, vous pouvez, parce que c'est super que vous fassiez de l'information sur le sujet. Ah d'accord, mais parce que du coup, c'est à nous de le faire. C'est-à-dire que si c'est pas les syndicats, si c'est pas les organisations étudiantes qui s'occupent de ça, personne ne le fait. Enfin, c'est pour ça, d'ailleurs, que la plupart des étudiants et étudiantes ne connaissent pas leurs droits en entreprise et généralement viennent nous contacter quand ils ont déjà contacté 50 fois leurs enseignants, 50 fois plein de gens qui souvent ne leur répondent pas ou ne sont pas au courant. La fin du travail gratuit déguisé. Et puis, puisqu'on parlait de l'armée, etc., on demande aussi la fin des partenariats complices. La fin des partenariats tout court avec les grandes multinationales, mais aussi la fin des partenariats complices avec les universités qui participent au génocide, mais aussi avec les entreprises, avec Thales, avec Total, etc. Parce que la particularité de ces entreprises-là, c'est qu'elles ont très bien compris, face à des étudiants qui, dans certains endroits, sont de plus en plus politisés, qu'avec des conditions de travail un peu moins dégueulasses qu'ailleurs, ils pouvaient avoir des stagiaires. Un exemple, Total propose des stages à 1600 euros le mois. Ah bah c'est sûr que quand vous avez le choix entre 4,50 euros de l'heure et 1600 euros de l'autre côté, nous on a plein d'étudiants qui disent « Tu vois, ouais, moi je suis écolo, ouais, allez bosser pour Total, j'ai pas trop envie, mais bon. » Enfin voilà, c'est aussi pour ça que on demande la fin avec ces partenariats. Je parlerai même pas de Polytech qui est complice en ayant des partenariats avec Thales et qui notamment Thales qui à Rennes par exemple en début d'année au mois de septembre a présenté des drones avec armée aux étudiants de Rennes. Donc voilà, ce genre de choses qui est aussi assez régulière. Et donc sur ça aussi, on milite. Donc voilà, pour résumer, nous on défend l'inverse de ce que défend le gouvernement. C'est étonnant. Voilà, une université autonome, gratuite, accessible. Bref, un réel droit aux études dans des conditions dignes.
5: Merci beaucoup. Alors, il y a évidemment des secteurs qui sont des laboratoires en fait de la précarité, comme les saisonniers, les travailleurs agricoles, et la culture en fait partie. Donc, Anouk, qu'est-ce que tu peux nous expliquer comment la précarité elle se traduit aujourd'hui dans le secteur de la culture ?
6: Sud Culture, pour rappeler, est un syndicat qui, quand on dit culture, on parle des arts et de la culture. On est un syndicat qui brasse à la fois donc tout ce qui va correspondre au ministère de la culture, mais aussi toute cette partie privée, y compris assez invisible, art, culture, mais en fait, du coup, ça va être le tourisme, ça va être la publicité. Enfin voilà, on a tout un tas d'endroits comme ça qu'on ne va pas assimiler naturellement, mais qui en fait sont même une grosse partie en réalité des travailleurs aujourd'hui des arts et de la culture. peut-être rappeler aussi en lien avec la thématique de la journée que ce que je vais vous décrire alors, n'est pas récent en réalité. Et d'ailleurs en 2006, moi j'étais étudiante à la Sorbonne et en fait on était extrêmement liés à l'époque ce qui s'appelait la coordination des intermittents et précaires. Qui a joué un rôle de soutien assez important en fait au mouvement étudiant à Paris, mais pas que, parce qu'elle existait ailleurs. Et donc notamment les intermittents sortaient d'un mouvement qui avait eu lieu en 2003 de remise en cause du système de l'intermittence, qui d'ailleurs n'a pas gagné. Et je vais en parler parce que ça a un impact aussi aujourd'hui où on en est en fait des modes de rémunération donc de ces travailleurs du spectacle vivant, du cinéma, etc., qu'on appelle les intermittents. Et plus largement, en fait, tout ce début des années 2000, c'est le moment où on va alors à la fois par les politiques publiques, type tout ce qui a été modification des financements des ministères, et plus largement la mise en place du système par projet, du financement par projet, de l'associatif, etc. En fait, on va voir se développer les premières étapes de ce qui aujourd'hui crée, enfin nous on n'a même plus au mot de précarité, ce qui crée la pauvreté de l'immense partie des travailleurs des arts et de la culture. Et ça a été assez vite parce qu'en réalité il y a un élargissement assez important jusqu'aux années 1980, c'est-à-dire en gros dans l'après-guerre il y a plutôt une volonté de développer les établissements culturels, les maisons de loisirs, bon, etc. Tous ces trucs-là, il y a eu un élargissement du système de l'intermittence qui est donc une forme de rémunération des travailleurs des arts quand ils ne sont pas directement en emploi, si c'est une branche spécifique de l'assurance chômage qui prend le relais sur le temps. Ça s'est plutôt élargi jusqu'aux années 1980, et puis après années 90 il y a un entre-deux, et puis après il y a une descente aux enfers dans laquelle on est encore aujourd'hui. Alors nous on a tout un tas de micro-contrats qui peuvent s'appliquer, y compris jusque très tardivement dans la vie, hein, c'est-à-dire pour certains jusqu'à la retraite, qui recoupent un peu ce qui a pu être dit avant, hein, c'est-à-dire que je reviendrai un peu après sur l'intermittence, mais donc les deux gros contrats de précarité, pauvreté qu'on retrouve dans les secteurs culture et art, c'est un truc qui s'appelle le CDDU, le contrat à durée déterminée d'usage, qui est un truc qui est une dérogation du CDI, alors qui en fait s'appliquait, entre dans le code du travail dans les années 1980 je crois, mais qui va s'élargir à un ensemble de secteurs au fil du temps, et donc y compris au nôtre. En fait, c'est ce qu'on appelle les extras dans la restauration. D'ailleurs, c'est pour ça que tu parlais tout à l'heure des étudiants qui travaillent dans la restauration, des étudiants précaires dans la culture, des contrats pourris l'été, il y en a des tonnes aussi. C'est pas pour rien, c'est parce qu'en fait, on subit exactement les mêmes formes de contrats que la restauration. Et donc, ce CDDU, il a cette particularité d'être un contrat qui, donc, comme le CDD est un contrat temporaire, un employeur peut le renouveler autant de fois qu'il souhaite, sans délai de carence, et il n'y a pas de prime de précarité à la fin, les fameux 10% de prime de précarité des CDD. Sud Culture a une énorme explosion du nombre de personnes qu'on accompagne au prud'homme sur ce type de contrat, parce qu'on a des gens qui, en fait, enchaînent 50, 100, 150, 200 CDDU, en l'espace de 3, 4, 5 ans, voire parfois, là il y a récemment une affaire qu'on a portée au prud'homme, on est sur 90 CDDU sur une seule année, enfin voilà, c'est-à-dire que c'est vraiment le contrat principal de destruction en fait du CDI en ce qui nous concerne, et pour le coup c'est un CPE permanent en fait le CDDU, c'est, enfin, si on devait le renommer, c'est vraiment ça l'idée, quoi. Puisque se joue en permanence le fait que, bah oui, en fait, si vous n'êtes pas à l'écoute, si vous n'êtes pas assez bon, si vous n'êtes pas machin, bah en fait, de toute façon, vous pouvez être non repris n'importe quand. J'ajoute quand même que là où il y a un grand foutage de gueule, c'est que donc le CDDU, il est censé correspondre, c'est pour ça que je parlais des extras, à un accroissement temporaire de l'activité. Et nous, dans la culture, ça fait déjà au moins une dizaine.

il s'est imposé d'abord aux travailleurs de la culture parce qu'il y a eu la destruction progressive, notamment beaucoup d'espaces de la fonction publique, mais aussi de compagnies et autres. Et aujourd'hui, ça, c'est vraiment un contrat qui est employé. C'est-à-dire, vous avez des professions, on est à 60-70% de micro-entrepreneurs. Ça va être des professions techniques du spectacle vivant ou du cinéma, c'est-à-dire des gens qui devraient être intermittents, en fait, mais qui sont passés sous le micro-entrepreneuriat. Ça va être des professions où on est à cheval entre culture et tourisme, notamment dans tout ce qui est la transmission culturelle. Mais bon, voilà, c'est vraiment un contrat qui est massivement utile, enfin, qui est de plus en plus massivement, en fait, imposé aux travailleurs de la culture et qui, du coup, parce qu'on serait des créateurs, etc., en fait, c'est devenu un espèce de contrat norme. Donc, on va retrouver la question des stages, notamment pour les gens qui entrent dans ces métiers. Mais les stages, quand même, là, on est vraiment sur un cliché de... En fait, une grande partie des stages que vous retrouvez dans les associations culturelles, mais aussi dans les établissements culturels publics, c'est pas des stages, en fait, c'est des emplois. Bon, je pense que c'est une vérité un peu générale, mais là, c'est quand même particulièrement marqué. Notamment dans tous ces métiers de la médiation, qui sont un énorme enjeu de la culture qui se veut populaire. Enfin, ils disent pas populaire, le gouvernement, mais qui se veut pour tous, etc. L'enjeu de la médiation, c'est un enjeu majeur, mais en fait, l'essentiel des postes de médiation aujourd'hui, c'est soit carrément du bénévolat, soit des stages. Après, il faut aussi ajouter cet autre contrat qui est un truc qui s'appelle le CDII, CDI intermittent. En gros, c'est une façon d'avoir des saisonniers qui restent attachés à vous. Donc, c'est une soi-disant protection, mais la réalité, c'est que ça crée surtout du bas salaire. Et puis, beaucoup de souffrance, parce qu'en fait, on est quand même sur des gens qui, du coup, se retrouvent souvent à avoir des périodes de travail complètement délirantes. Pendant 6 mois, ils disparaissent. C'est un vrai souci, par ailleurs, pour l'organisation syndicale, parce qu'on a des camarades qu'on ne voit plus pendant des mois et qui, d'un coup, pendant 6 mois, ont que ça à faire du syndicalisme. Enfin, bon, voilà. Mais donc, bon... Il y a ce paradoxe. Il y a aussi tous les trucs qui relèvent du droit commercial. Alors, le meilleur exemple, c'est les artistes-auteurs. C'est-à-dire que, historiquement, c'était plutôt des systèmes qui émanaient des métiers eux-mêmes qui, pour s'organiser, avaient réussi à faire ouvrir des formes de statut, mais qui, en fait, aujourd'hui, ne sont même pas des formes d'emploi, en fait. On est carrément du côté du droit commercial. Et bon, vous avez vu, là, il y a plein de débats avec la prise de pouvoir de l'extrême droite dans le monde de l'édition, notamment. Et en fait, des grandes questions sur la façon dont, notamment, les auteurs vont se protéger. Mais en fait, la réalité, c'est que les auteurs, comme ils ne sont pas vraiment reconnus à l'intérieur du droit du travail, en tout cas, ce n'est pas par le droit du travail qu'on obtiendra un système qui permettra de les protéger en l'état. Et donc, les artistes-auteurs aujourd'hui, hein, l'immense majorité, donc les artistes-auteurs, c'est à la fois les écrivains, les graphistes, etc., la majorité sont en fait au RSA. Comme ils ne touchent pas de salaire, ce qu'on appelle du droit d'auteur qui relève donc du droit commercial, en fait, ils ont le droit d'avoir le RSA. Mais donc, ils n'ont ni système d'intermittence, ni système de chômage, ni... etc. Et en fait, vous retrouvez tout ce système-là dans tout un tas de micro-métiers de la culture. Et donc, la dernière chose, c'est ce fameux régime intermittent qui... est encore aujourd'hui perçu comme un régime très protecteur. Et je pense que là, pour le coup, il y a un vrai débat qui est ouvert, notamment dans... la branche spectacle vivant et dans la branche cinéma de Sud Culture, parce que vu où en est l'intermittence, est-ce qu'elle protège vraiment encore aujourd'hui les gens qui bénéficient de ce régime? On est quand même sur, en réalité, des gens, alors énormément de maladies professionnelles. Quand on est à ce régime, parce que le vrai contrat de travail, c'est un CDDU aussi, est-ce qu'on peut se permettre de dénoncer quand on est victime de violences sexistes et sexuelles? Est-ce qu'on peut se permettre de faire grève? Est-ce qu'on peut se permettre de... Bon, on est vraiment à une étape où, en fait, ce sont des gens qui sont plus protégés, vu le niveau de précarité et de pauvreté que je vous ai décrit, à l'intérieur des mondes des arts et de la culture. Mais en même temps, il y a une telle pression que vous avez vraiment un niveau à la fois de stress et donc aussi de gens qui sortent du travail quand ils n'en sont pas carrément à se suicider, qui est extrêmement énorme et qui pose vraiment des questions sur la limite, en fait, de ce régime, en tout cas tel qu'il existe aujourd'hui. Et ça, depuis 2006, enfin depuis 2003 et cette grève, il y a eu en fait des réductions progressives, hein, sur la façon dont on peut bénéficier du régime. Il faut travailler de plus en plus sur un temps qui est de plus en plus réduit. Et avec tout ce que je vous ai décrit par ailleurs, et notamment le système par projet, ça engendre aussi le fait que vous avez aujourd'hui de toute façon une réduction, en fait, du nombre d'endroits où on peut, enfin, où en tout cas on

0: d'embauche sous le régime de l'intermittence, c'est plus dur de l'obtenir et les places sont de plus en plus chères. Donc si vous mélangez les deux, en fait, ça entraîne énormément de gens qui en fait sont dans une espèce de précarité de l'emploi permanente et qui du coup bénéficient aux autres contrats que je vous ai décrits, notamment le micro-entrepreneuriat, c'est-à-dire des gens qui disent en fait c'est trop compliqué d'être intermittent en étant, je sais pas, en travaillant à la décoration ou je sais pas quoi, autant créer un statut de micro-entrepreneur, en fait ce sera plus simple, je ferai ce que je veux parce que je suis un entrepreneur, enfin bon, voilà, vous voyez un peu l'idée. Et je termine juste sur une dernière idée, c'est que tout ça entraîne aussi des choses qui posent des questions à nous dans notre organisation syndicale, c'est-à-dire que ce qu'on observe aussi depuis 20 ans, c'est un morcellement très important du secteur, notamment dans les grands établissements publics, où vous allez avoir tous les statuts que je vous ai décrits, ce n'est pas des gens qui sont forcément dans des endroits différents. C'est-à-dire tout ça, vous l'avez au Louvre, à la BNF, enfin bon, Bibliothèque nationale de France, et tout un tas d'autres sites publics. Parfois, sur une compagnie de 30 personnes, vous avez 6 ou 7 formes différentes en fait d'emploi, donc morcellement du secteur d'un côté et puis disparition, vraiment effacement des métiers, dire toute cette idée de la polyvalence qui est beaucoup montée en force aussi dans ces années 2000 et qu'on combattait dans mon souvenir aussi déjà pendant le mouvement CPE, c'est-à-dire qu'aujourd'hui quelqu'un qui est supposé être chanteur, en fait il est chanteur, graphiste, publicitaire, enfin bon, il est censé savoir tout faire et c'est vraiment extrêmement marqué. Et ça, c'est aussi, mine de rien, l'effet de cette précarité, pauvreté. C'est-à-dire qu'en fait, vous avez plein de métiers qui ont disparu, en fait, tout simplement. Mais en fait, que vous pouvez tous voir. C'est-à-dire qu'aujourd'hui, dans la production d'un CD, parfois, vous avez 2 personnes. C'est-à-dire la personne qui chante et qui joue et la personne qui a fait l'enregistrement. Mais enfin, ça, il y a 15 ans, ça n'existait pas. Et c'est pas juste parce que la technologie et les ordinateurs, c'est super. Non, c'est parce qu'il y a une disparition, en fait, des métiers divers et variés, mais qui pose des vraies questions sur la façon dont on conçoit, en fait, justement, donc là, je vais vous donner l'exemple de la chanson, mais qu'est-ce que c'est qu'un texte? Qu'est-ce que c'est qu'une mélodie? Qu'est-ce que c'est qu'un enregistrement? Qu'est-ce que c'est qu'une qualité de son? Comment on dissocie la voix de l'instrument? Et en fait, vous pouvez l'appliquer à tout, c'est-à-dire au cinéma, à la production de séries, au théâtre. On a complètement compressé l'ensemble des métiers au détriment de la qualité de ce qu'on propose et de ce qu'on produit, en fait, culturellement. Et en même temps, la seule ou les deux seules personnes qui travaillent sur un projet ne sont pas pour autant plus riches, voire elles sont plus pauvres que les 10-20 personnes qui servaient historiquement à produire un même objet culturel. Voilà.
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0: Vous écoutez Lire du Dire, fréquence Paris Pluriel 106.3, Lire du Dire, émission littéraire. Et je suis aujourd'hui avec Sophie Pujas. J'ai cette grande chance de la voir auprès de moi. Elle est journaliste, elle est auteure, elle est spécialiste de l'art et surtout art urbain, voilà. Je l'invite notamment pour son dernier roman Inventaire des silences, mais aussi pour évoquer tout ce qu'elle réalise dans le domaine de la littérature et de l'art. Alors bonjour Sophie.
1: Bonjour, merci beaucoup.
0: Merci à vous d'être là. Je le disais, c'est toutes les cordes que vous avez à votre arc tournent et sont avec et pour l'art. Donc on va commencer très fort. Pourquoi cette dimension artistique? Pourquoi l'art? Qu'est-ce que ça...
1: Bien, je crois l'art parce que je ne peux pas vivre sans. Enfin, voilà, c'est une colonne vertébrale pour moi. C'est quand même ce qui a grandi le monde. Ça fait partie de mes souvenirs les plus anciens. Je pense que c'est ce que j'ai essayé d'explorer dans ce livre aussi, donc Inventaire des silences, ce roman, c'est que c'est ce qui donne au monde une dimension invisible, une dimension cachée, c'est ce qui l'a grandi, c'est ce qui nous permet aussi de peut-être colmater les brèches de ce qu'on perd, de ce qui rippe dans l'existence. Voilà, c'est un lieu d'absolu.
0: Et justement, pour en arriver à cette fréquentation, ces liens tissés entre la littérature et l'art, est-ce que c'est l'art, la matière plastique qui vous a emmené à la littérature, ou est-ce que c'est la littérature qui vous a conduit à l'art ?
1: Je ne saurais pas dire exactement. Je sais que j'ai toujours fréquenté des livres et fréquenté des œuvres d'art. Je sais que pour l'art urbain, c'était la littérature et l'écriture d'un livre qui s'appelle Maraude qui m'y avait conduit, parce que j'écrivais donc ce livre qui est fait de micro-récits dans des rues de Paris. Il n'y a pas toutes les rues de Paris, mais chacune des rues a une histoire.
0: Maraude. Paru en 2015 chez Gallimard.
1: Sans doute, je suis très mauvaise pour les dates, mais c'est paru chez Gallimard, c'est sûr. Et j'ai commencé, j'ai marché encore plus que je ne le faisais avant dans les rues, en regardant encore plus autour de moi. Et c'est là que j'ai découvert l'art urbain. Et j'ai mis le nez dedans et je ne suis plus beaucoup sortie parce que voilà, je trouve que ça, c'est une dimension de la ville qui la poétise beaucoup. C'est un rapport à l'art qui est extrêmement vivant. Donc, en tout cas, c'est un cas où c'est la littérature ou l'écriture qui m'a conduit à un pan de l'art.
0: Mmh. C'est ça. Et justement, on va évoquer l'inventaire des silences, puisqu'il y a toute une dimension, justement, une place laissée à l'art. Ce roman qui est paru très récemment, hein. Chez quel éditeur ?
1: Chez Actes Sud.
0: Voilà, c'est ça.
1: Ce dont je suis très heureuse. Livre chez eux.
0: Voilà. D'accord. Et donc là, on va pas raconter l'histoire, mais c'est entre le deuil et puis la protagoniste qui se remémore à travers des écrits de son compagnon perdu, qui essaie de retrouver la trace. Et là, il y a ces écrits, ça portait sur l'art. Hein.
1: Oui, et ça portait sur l'invisible dans l'art. Et donc, ma narratrice, quand elle perd son compagnon, elle le perd au moment où elle vient aussi de donner naissance à une petite fille, ce qui la place dans une position impossible, en quelque sorte. Et donc, pour essayer de continuer le dialogue avec ce compagnon disparu, elle va se plonger dans ce qu'il écrit. Et ce qu'il écrit résonne avec cette dimension de perte, puisqu'il écrivait sur l'invisible.
0: Mais qu'est-ce que vous entendez par l'invisible dans
1: C'est une notion très vaste. Et c'est pour ça d'ailleurs qu'à un moment, il se demande ou elle se demande si ce livre aurait pu être terminé, parce qu'au fond de la notion d'invisible, elle est infinie. Donc dans le livre, il parlait à la fois des œuvres d'Ernest Pignoux-Arnest, pour parler d'art urbain, qui sont des présences fantomatiques dans la ville, qui jouent avec la mémoire de la ville, donc la mémoire étant cette part d'invisible, mais aussi une œuvre littéralement invisible qui a été vendue sur le marché de l'art il y a quelques années, ou encore des photographies spirites qui étaient censées être des photographies de fantômes. Donc cette notion d'invisible, elle est multiple, et j'ai eu envie de jouer avec ça. Voilà.
0: Mais est-ce que toute œuvre ne porte pas une part d'invisible qui se révèle?
1: Bien sûr, je pense que ce qui est le plus fort dans ce dialogue qu'on a avec l'art, c'est cette part d'invisible, c'est parce que c'est nous aussi qui l'amenons, c'est une forme de dialogue, parce que j'aime mieux les œuvres qui cultivent un peu la trace ou les manques, les trous, que des œuvres trop immédiatement lisibles, qu'il est plus difficile de s'approprier ou qui peut-être ont moins de mystère. Mais je crois que n'importe quelle œuvre d'art, oui, a une part de mystère, d'invisible et de non-dit, de silence.
0: Et alors, ce livre, il a un dispositif. Enfin, vous l'avez écrit en suivant un dispositif particulier, c'est-à-dire en la présence, le récit, le deuil, enfin le travail de deuil de la protagoniste et des parts du journal de son compagnon. Pourquoi ? Parce que est-ce qu'on n'arrive pas à dire ce que c'est que le deuil ou ce que c'est que l'invisible ? Est-ce que c'était une façon de travailler justement sur l'indicible ?
1: Oui, je crois que j'avais envie d'un dispositif comme ça, un peu hybride. C'était aussi pour donner une part un peu plus ludique au texte. Enfin, je n'avais pas envie d'écrire simplement un journal de deuil qui n'aurait été que ça. Je voulais, oui, que le texte soit un peu plus ouvert que ça, un peu plus léger peut-être aussi que ça. Et j'ai toujours été très sensible au texte par fragments, au texte qui joue avec la forme. J'aime beaucoup le Marel de Cortazar, par exemple, sans me comparer, mais qui m'avait beaucoup frappé quand je l'avais lu jeune, justement parce qu'il y a un dispositif qui est de l'ordre du ludique, où le lecteur est invité à circuler comme il le veut ou plus ou moins comme il le veut, dans des fragments du texte, qui est un texte à la fois narratif et d'essai par moment. Et c'est l'idée qu'on puisse avoir une circulation un peu libre ou un peu ou non nécessairement linéaire dans un texte, elle m'intéresse beaucoup. J'aime beaucoup aussi le texte de B.S. Johnson qui s'appelle Les Malchanceux, qui est un roman anglais qui a été traduit chez Kidam, que Jonathan Coe adore par exemple, enfin, qui est un texte fait de feuilles non reliées et de chapitres non reliés, et où le lecteur, voilà, est invité à se promener un peu au hasard selon l'ordre qui sera dicté par le hasard en mélangeant les feuilles et les chapitres. Donc oui, il y avait cette idée, je crois, d'un parcours un peu libre ou d'une circulation dans des fragments. Je ne sais pas si ça répond à la question.
0: Si, quand même. Je prends votre avant-dernier livre, chef-d'œuvre disparu. Mm-hmm. Justement, dans le titre, il y a la disparition, quoi. Une fois de plus, alors là, c'est la disparition des œuvres. Mais il y a encore cette notion de disparition, d'effacement.
1: Oui, il y a aussi une notion de fantôme. C'était l'idée que notre histoire de l'art, elle est aussi, là, aussi dictée par le hasard, parce que beaucoup d'œuvres d'art disparaissent. Alors disparaissent totalement, disparaissent en laissant une trace importante dans les mémoires, et donc deviennent malgré tout partie prenante de cette œuvre d'art. disparaissent sans qu'on sache si c'était effectivement des chefs-d'œuvre ou pas. Enfin, voilà, il y a beaucoup de hasard dans la vie des œuvres d'art, comme dans celle des humains. Elles sont très fragiles, au fond, comme nous, même si on voudrait qu'elles soient du côté de l'éternité. Et donc, oui, ce livre était un peu une sorte d'histoire de l'art des fantômes, l'histoire de l'art fantôme. On croise aussi bien des statues antiques que les Bouddhas détruits par le fanatisme, une œuvre qui était à bord du Titanic ou les œuvres de Bacon qu'il a lui-même brûlées, comme le faisait Monet aussi beaucoup. Voilà, il y a une multitude de raisons par lesquelles les œuvres d'art s'évanouissent. Mais au fond, en les explorant, on dresse un peu un panorama de notre rapport aux œuvres d'art et de la façon dont notre histoire de l'art, notre histoire culturelle se construit.
0: Et il y a également la question de la mémoire dans votre œuvre.
1: Oui. Mais c'était aussi la question dans ces chefs-d'œuvre disparus, parce que cette question de la disparition est liée à la mémoire. Par exemple, Ingres a cherché toute sa vie une œuvre qui a disparu dans les remous politiques en Italie. Et à la fin de sa vie, il disait lui-même, après avoir fait beaucoup, beaucoup de démarches, de lettres, de courriers pour essayer de la retrouver, que peut-être c'est parce qu'il l'avait perdue qu'elle lui semblait aussi belle. Mais enfin, il s'accrochait quand même à l'idée que c'était peut-être un de ses chefs-d'œuvre. Et donc, la disparition, bien sûr, produit quelque chose sur la mémoire. Et c'est la question du deuil aussi, et de ma narratrice qui, quand on perd quelqu'un, il y a toujours cette notion de non seulement d'avoir perdu le passé parce qu'il va être réécrit différemment par la mémoire, et puis aussi toutes les possibles alternatives, toutes les vies qu'on aurait dû mener avec la personne qu'on a perdue et qu'on doit perdre en même temps. En fait, on doit perdre le passé et le futur dans le même temps. Voilà, c'est une galerie de fantômes existentielle d'une certaine façon.
0: Est-ce qu'on n'écouterait pas un extrait, vous ne voulez pas nous lire un extrait de l'inventaire des silences qui vient de paraître chez Actes Sud ?
1: Je vais lire une page qui est pas tout à fait au début, mais presque au début. Quelquefois, je suis tentée de dire « Voyons, c'est ridicule. Je ne suis pas du tout taillée pour ce qui m'arrive. Je n'en suis pas capable. » Pas moi qui ai pleuré à 7 ans pendant des semaines, des mois, un ballon à hélium qui s'était envolé. Pas moi qui garde la nostalgie vague de chaque amour perdu, même de mon propre gré, qui garde la mémoire vivace du rire de celui-là, rauque, de l'épaule de tel autre, où j'aimais poser ma tête. Henri Calais disait se souvenir du son exact du château de sable qu'on lui avait détruit dans son enfance, au moment où il s'effondrait. Je le comprends, c'est un frère. Alors maintenant quoi ? Il y a Maldon. Erreur sur la personne, je refuse. Il faut que cela cesse et tout de suite. Je m'endors en refusant, un refus net, sans appel, et au matin, tu n'es toujours pas là. Saloperie de réel, saloperie de soleil qui s'en fout, saloperie de Paris dont les rues m'attendent au tournant dès que je poserai le pied dehors, hors de mon antre, dans leur grouillement joyeux, sauvage, féroce. Chaque nuit matin, au réveil, je te perds.
0: Merci beaucoup, Fréquence Paris Pluriel 106.3. Et c'est Lire du Dire, c'est une émission littéraire. Je suis avec Sophie Pujas. On écoutait un extrait de son dernier roman. Qu'est-ce que, en fait, le roman t'apporte de plus que ton travail de journaliste ? C'est un peu une question, je ne sais pas si tu... En fait, tu es spécialisée dans le domaine de l'art. Hein.
1: Je crois que le journalisme m'apporte des rencontres dont j'ai besoin. Enfin, j'ai besoin de... Ça m'intéresse beaucoup, notamment d'aller voir les artistes, de leur faire parler de la façon dont ils créent. Mais après, formellement, le roman, la littérature est quand même un espace de liberté absolue où je personnage, essayer de jouer avec la forme. Voilà, où je suis... Se le mettre à bord, alors que le journalisme a des des barrières plus normées. Mais je crois que j'ai besoin d'une diversité d'expériences et de formes. Voilà. J'ai besoin de me disperser. Je crois que c'est, d'ailleurs, je le fais dire au personnage de Samuel, le personnage du compagnon qu'elle a perdu, parce que lui aussi est journaliste et il a parfois l'impression de s'éparpiller. Et j'en suis venue à me dire que cet éparpillement, au fond, nourrissait l'écriture et que c'est peut-être pas si grave.
0: Et en fait, vous êtes une des meilleures connaisseuses françaises du street art. Donc, j'aimerais, si possible, que vous essayiez d'évoquer le street art. Bon, on sait maintenant comment vous êtes venu à vous intéresser, puisque vous avez évoqué au street art, vous avez évoqué Maraude, ce lien entre la littérature et l'art. Mais alors, le street art
1: Alors, je crois que la raison qui fait que je continue à me passionner pour le street art, pour l'art urbain aujourd'hui, c'est qu'en fait, c'est une façon de réécrire, de réinventer la ville par la création. C'est une création qui est ouverte à tout le monde, qui va chercher des publics qui n'y ont pas eu accès nécessairement. Et ça fait quand même plusieurs décennies que ce mouvement est en cours. Je cite Ernest Pignon-Ernest dans le livre, qui est vraiment un pionnier. Et je suis extrêmement sensible à sa démarche parce qu'il travaille avec la mémoire de la ville. Et ce que j'aime beaucoup dans l'art urbain, c'est de ne pas travailler sur une page vierge, pas sur une page blanche, mais de travailler avec les strates de la ville, avec les mémoires successives de la ville. Avec les fantômes, je crois que j'y reviens. c'est particulièrement vrai, cette histoire de fantômes, pour Ernest Pignon-Ernest, mais il n'est pas le seul. Là, récemment, j'ai interviewé un artiste de la jeune génération qui s'appelle Larouille, qui travaille beaucoup sur l'effacement, sur des silhouettes qu'on devine. Et il y a quelque chose de cet ordre-là. Et ce qui est intéressant, c'est aussi la diversité de propositions. C'est le fait que de nouvelles propositions, de nouvelles formes sont sans cesse proposées par de nouveaux artistes. On a aussi bien du figuratif que de l'art abstrait, de l'art conceptuel. Il y a beaucoup de possibilités. Et je ne peux pas prétendre que j'aime tout ce qui se fait dans la rue. Je crois qu'aucun amateur d'art urbain ne pourra dire ça. Mais c'est tout à fait logique, parce que justement, cet art est un peu pluriel et avec beaucoup de noms et de propositions différentes.
0: Et vous avez écrit des livres, je ne sais pas si c'est écrit des livres d'artistes, produit des livres d'artistes, et Street Art, Poésie Urbaine, ça date quand même de 2015, mais il y en a eu de nombreux, Jeux éphémères, etc. Comment est-ce qu'on restitue le street art, comment on en parle? Comment on le met en le partage, hein.
1: Ce que j'aime bien faire, moi, c'est donner la parole aux artistes, parce que je suis une grande lectrice de livres d'entretien, par exemple. D'ailleurs, ça m'a servi aussi d'inventaire des silences. Je pense qu'il y a un texte sur Francis Bacon, par exemple, oui, qui est très nourri des entretiens qu'il a donnés, qui sont très, très intéressants. Et donc oui, sur l'art urbain, j'aime bien aller voir les artistes et j'aime bien comprendre leur démarche, justement parce qu'elles sont très différentes les unes des autres. En ce moment, j'écris un autre volume de poésie urbaine, voilà, qui sortira cet automne. Donc je suis en plein dans ce chantier-là. Et oui, je pense que la façon dont les artistes parlent de leur travail, notamment quand il s'agit d'un mouvement comme ça qu'on essaye de suivre en direct, est intéressante. C'est une façon de laisser une trace et d'enregistrer une trace de ce qui est en train de se créer et qui est collectif et divers. Voilà.
0: Et il n'y a pas si longtemps que le street art a fait son entrée dans les musées. Est-ce que ça change sa nature, le fait de l'institutionnaliser, entre guillemets ?
1: Je, je pense que c'est une question assez vaste et je pense surtout qu'elle dépend de chaque artiste. En réalité, il y a des artistes urbains qui ont travaillé en atelier avant d'être dans la rue, l'inverse aussi. Et voilà, j'aurais du mal à dire qu'il ne faut pas que l'art s'institutionnalise, l'art urbain s'institutionnalise, parce que je suis toujours favorable à ce que les artistes d'abord soient vus, puissent vivre de leur travail. Voilà, il y a cette question qui est quand même importante. Et surtout, on parle d'artistes à la carrière très longue. Voilà, il est tout à fait normal que certains artistes, qui sont des artistes de très grand talent, soient au musée, qui a vocation à montrer la beauté.
0: Mais c'est plus du street art, puisqu'il n'est plus dans la rue. Enfin, je pose des questions.
1: En fait, moi, j'utilise assez peu le mot street art.
0: D'accord, alors...
1: Plutôt celui d'art urbain, parce que c'est vrai que souvent...
0: Oui, c'est vrai
1: les artistes qui exposent, et encore une fois, qui ont souvent une double démarche en atelier et dans la rue, sont nourris de l'urbain, même dans leur travail d'atelier. Quand dans les moments où moi ça m'intéresse le plus, ça n'est pas une transposition directe, c'est-à-dire que ce ne sont pas des graffitis qui seraient mis sur toile, mais c'est plutôt une forme d'énergie, de dialogue qui, encore une fois, est propre à chaque artiste. Donc je trouve assez difficile finalement de répondre à ces questions de manière univoque.
0: Oui, bien sûr.
1: Parce que c'est un mouvement, déjà la question de savoir si c'est un mouvement peut être sujette à débat, en tout cas c'est très discuté, dans la mesure où formellement on a de très grandes différences de style et d'approche. Donc voilà, c'est vrai que je fais des livres où j'essaye de réfléchir collectivement à ce que peut être cet art et à quels sont les points de passage qui sont souvent dans un dialogue avec la ville, dans une certaine façon d'essayer de dialoguer avec le public. Mais voilà, en tout cas, je ne suis pas du tout pour interdire ou stigmatiser le fait d'être hors de la rue, et même à l'intérieur de la rue. D'ailleurs, il y a des murs de commande comme il y a des murs sauvages. C'est tout un écosystème qui est propre au choix de chaque artiste, là encore. Mm-hmm.
0: Et vous avez un titre que je trouve formidable, Le Rire Urbain. Vous avez publié ce livre en 2023, quand le street art fait de l'humour. Est-ce que vous avez voulu recenser justement tous les... Quel était votre objectif de... Parce qu'il y a toujours une gaieté. On vous évoquait l'effacement ou la question de la mémoire ou cette question des silences, justement. Mais il y a toujours, dans Inventaire des silences, un rythme et de l'humour. Et il y a toute cette pulsion de vie extrêmement forte et puissante qui traverse votre œuvre. Et donc, celui-ci... que j'ai pas, j'avoue, parcouru. Qu'est-ce que vous avez voulu recenser, mais quel était l'objectif justement de...
1: Là, je voulais montrer tout ce qui justement dans l'art urbain relève de l'humour, et notamment les jeux avec les lieux, parce qu'il y a beaucoup de détournement de lieux. On a beaucoup d'artistes qui font des personnages qui détournent un peu la ville, le mobilier urbain. Et là aussi, c'est toute une façon de réinventer un peu l'espace public, de se le réapproprier peut-être en y mettant du jeu à tous les sens du terme, de l'humour, de la légèreté, une forme de poésie très, très rapide. Voilà, on va croiser... un personnage comme ceux que font par exemple le collagiste Levallée, qui est un jeune artiste qui colle beaucoup dans Paris depuis une quinzaine d'années maintenant, et qui va détourner tout ce qui tous les le mobilier urbain par exemple, et donc ces personnages qui sont souvent un peu burlesques vont se retrouver en position difficile par rapport à une boîte aux lettres ou ce type de choses. Et l'humour peut avoir beaucoup de couleurs. On a aussi bien de l'humour en noir que de l'humour plutôt léger. C'est ça aussi que je voulais explorer, la palette du rire.
0: Alors, vous avez apporté plein de livres et je vous avais demandé de choisir des lectures, une lecture ou deux. Et je vous laisse lire un extrait de... je ne sais pas...
1: Alors, je vais lire, parce que comme là, on ne va pas être tellement du côté de l'humour, mais il se trouve que comme Inventaire des silences a tout un pan qui est de l'ordre du journal intime, du journal intime de la narratrice, j'ai amené un des journaux intimes que je préfère, qui est celui d'Alejandra Pizarnik. J'avais aussi écrit il y a quelques années un livre que j'ai co-signé avec Nicolas Mallet,
0: Journaux intimes, voilà, écrire la vie,
1: et qui je pense m'a aussi amené vers Inventaire des silences, ce que je disais, mm-hmm. quand on écrit tout finit par se répondre,
0: c'est vrai.
1: Voilà, donc c'est le 25 mars 1961, Pizarnik écrit ça. Si j'éprouve quelque chose d'infiniment doux quand j'écris ces silences ou que surgissent les images de mes poèmes, il ne s'agit pas du plaisir de créer, mais plutôt de mon étonnement devant les mots. Rien, ni personne en moi n'ose jamais bouger, tourner, rouler. Rien ne se met jamais en mouvement. Rien n'ouvre jamais la bouche si ce n'est pour mordre en silence. J'ai éprouvé douleur et silence. Je souffre ou je me tais. Être bien, c'est comme être une statue. Souffrir, c'est voir une couleur blanche qui court vers des chutes ardentes. Ou bien, comme dans un film muet, le tigre qui dévore lentement la jeune fille. Mon étonnement face à mes poèmes est prodigieux. Je suis comme un enfant qui découvre qu'il a une collection de timbres qu'il n'a pas triés. Si je lis, si j'achète des livres et que je les dévore, ce n'est pas par plaisir intellectuel. Je n'ai pas de plaisir, je n'ai que faim et soif. Ni par appétit de connaissance, c'est par une sorte d'astuce inconsciente que je viens de découvrir, collectionner des mots, les accrocher en moi, comme si c'était des haillons et que j'étais un clou. Les abandonner à mon inconscient, comme on se débarrasserait de quelque chose, et puis se réveiller un matin terrible pour trouver à mes côtés un poème déjà fait. Voici ma prouesse, mon héroïsme.
0: Voilà. Oui, oui, on peut continuer.
1: Voici comment le silence peut fructifier. Comment il est possible que par mon obstination paysanne, j'arrive à le travailler aussi bien avec un certain succès. Je ne produis pas seulement de belles images, je livre aussi des réflexions, je formule même des désirs difficiles à exprimer. Je me plains, je parle, je discute, j'allume, je purifie, je corromps tout ça avec des mots qui ne m'appartiennent pas. Et je ne fais même pas trop de fautes de grammaire. Tout se passe comme si j'étais réellement comme ça. Tout se passe comme si je pensais, comme si je ressentais, comme si je vivais. Je ne suis qu'une silencieuse, une statue, cœur-esprit malade. Une orpheline sourde et muette, fille de quelque chose qui s'agenouille et de quelqu'un qui tombe. Je ne suis que quelque chose qui est, quelque chose que je n'attends pas et qui est. Et je lis quelques lignes aussi d'un autre...
0: Vous pouvez continuer.
1: C'est là en 62. Mais comment font les autres pour vivre sans cette exigence d'amour absolu ? C'est pour ça que je m'intéresse aux vies des autres. Apprendre ce qui leur permet de vivre sans amour. Tout amour qui n'est pas comme je l'entends n'est pas l'amour. Et personne, ou quasiment personne, n'est aimé de la manière dont je le désire. Sauf quelques chiens et quelques livres dans des éditions pour bibliophiles. Et voilà, en fait, on pourrait un peu tout lire dans Pizarnik, parce que c'est toujours très, très fort, enfin, je trouve. J'ai lu une traduction d'Anne Picard. C'était l'édition de José Corti, mais il en existe maintenant une édition plus complète qui vient de paraître chez Ypsilon, enfin, dont le dernier tome vient de paraître. Et c'est mon Pizarnik, ce débat sans cesse avec l'existence, c'est quelquefois très douloureux à lire. Voilà, il y a cette dépression qui est très présente. Et en même temps, je trouve qu'il y a une forme d'humour et de goût des mots. C'est pour ça aussi que j'ai choisi cet extrait-là, qui me la rend extrêmement attachante, comme je pense la plupart des gens qui ont lu son journal. Enfin, elle a beaucoup de lecteurs passionnés. Oui. Voilà, c'est quelqu'un de, enfin, c'est un des sommets, je pense, de ce que peut être le genre du journal intime.
0: Et donc, dans ce livre « Journaux intimes, écrire la vie », vous avez exploré justement la dimension fragmentaire aussi, mm-hmm. une fois de plus.
1: Oui, parce que c'est une forme d'anthologie. En fait, mm-hmm. le livre se présente avec des extraits et les photos des manuscrits sont présentées en regard. Donc c'est un livre illustré.
0: C'est un livre d'art, hein, faut le dire. C'est pas un livre romanesque. Non.
1: Mais malgré tout, c'est un livre qui est aussi très personnel parce que choisir un texte, est déjà quelque chose de très intime. Enfin, c'était des gens auxquels j'étais attachée ou j'ai essayé de montrer la diversité aussi. Enfin, on a essayé parce que c'est un livre que j'ai coécrit. De montrer en quoi le journal intime pouvait prendre des formes diverses, avoir des objectifs différents. Il manque celui de Pizarnik, je dois dire, parce qu'on n'a pas réussi à avoir la reproduction d'un manuscrit. C'est un livre qui a été écrit pendant le Covid, qui a posé des problèmes d'archives. Mais voilà. Mais il y a notamment un journal auquel je suis très attachée aussi, enfin qui est un très bref journal écrit par Marie Curie au moment de la mort de Pierre Curie, où elle vacille complètement et en même temps, elle vacille parce qu'elle elle essaye de recueillir. Les souvenirs qui ont précédé et puis elle est dans une forme de réalité un peu hallucinée et en même temps avec l'acuité et la vivacité d'esprit qui est celle de sa très grande intelligence et je pense que c'est aussi un texte qui a quelque part eu une influence sur l'inventaire des silences.
0: Mmh. Et justement dans cette dans votre écriture romanesque, c'est toujours justement ces dispositifs qu'on a évoqués au début de l'émission, et je me pose la question, de ce lien entre l'art urbain et votre œuvre romanesque qui vient essayer d'ajuster ou réussir à le faire des morceaux et qui font un continuum finalement où chacun peut trouver un espace. Est-ce qu'il n'y a pas un lien justement de sens ou de démarche entre le roman et puis cet art urbain qui vient un petit peu mettre des morceaux sur le patchwork de la ville.
1: Peut-être. Après, un roman est différent dans le sens où il faut quand même qu'un lecteur le trouve. Grâce à vous, grâce à ce genre. Alors que l'art urbain, a priori, même si parfois il peut être plus caché, plus discret, comme il investit l'espace public, il vient à la rencontre du public. Ce qui est quelque chose d'ailleurs je trouve de très poétique aussi et de très beau. Après, certains artistes me disent mais en fait, les gens ne voient pas tant que ça les choses qui sont dehors. Parfois, ils passent devant sans les voir. Mais peut-être dans le fait d'aimer le fragment, il y a quand même une envie d'inviter à ce que le lecteur s'approprie le texte ou complète les trous ou puisse jouer un peu avec le texte, je ne sais pas.
0: C'est comme des touches de peinture finalement ou de couleur.
1: C'est vrai que mon premier livre s'appelait Zedem et c'était sur le peintre Zoran Mušić et il était aussi il était déjà par fragments. Et là, je pense que ça avait quand même à voir avec la forme de petit tableau de scène qui correspondait à la peinture et à ce qu'est la peinture.
0: Et on revient à la poésie urbaine. vous montrez, mais vraiment dans ce livre Street Art, Poésie Urbaine, vous montrez combien l'humour peut changer le regard sur la ville. Et est-ce que c'est aussi ce que vous recherchez à travers la littérature, changer le regard sur le monde ou la compréhension qu'on a de nos contemporains ou de nos proches?
1: En tout cas, je ne sais pas ce que j'essaie de faire pour les lecteurs. Je trouve ça plus facile de dire ce que moi, les livres me font. Et effectivement, je pense que la littérature, c'est quand même une façon de rentrer dans l'âme des autres, de comprendre la littérature, mais le cinéma aussi. Enfin, la peinture est un peu différente parce qu'on l'accès à la conscience de l'autre se fait d'une autre façon. Mais je pense que les films et les livres agrandissent vraiment notre expérience du monde, notre compréhension de la façon dont on peut vivre le monde, et d'une façon qu'on ne peut pas avoir aussi directement dans une conversation, ou qu'on a dans très peu de conversations avec des gens. Et voilà, c'est un effort de contribuer à la pluralité des mondes, à la pluralité des regards possibles sur l'existence, de pouvoir revisiter le passé, le fil de l'existence. Et voilà, je pense que l'art est une... Enfin, j'ai un peu peur des phrases un peu trop définitives, alors je ne sais pas comment terminer cette phrase. Mais je pense que les œuvres nous agrandissent le monde, oui. Et j'aimerais pouvoir faire ça, mais je ne sais pas si je peux y parvenir. Je suis très émue quand un lecteur me dit que le livre a résonné pour lui. Au fond, il y a toujours une sorte de petit miracle quand on écrit quelque chose d'extrêmement personnel et que quelqu'un vient vous dire que ça l'a touché. Ça, c'est quelque chose qui me sidère un petit peu à chaque fois.
0: Et vous êtes également scénariste.
1: Oui.
0: Voilà. Est-ce que vous pouvez justement... est-ce que l'écriture d'un scénario, c'est pas du tout la même chose que le roman, c'est pas du tout la même chose qu'un article ou un entretien? Ça se place où, écrire un scénario?
1: C'est différent. Alors, c'est beaucoup plus récent, donc j'ai beaucoup moins d'œuvres différentes.
0: Vous avez travaillé pour quel film, justement?
1: J'ai travaillé sur un long métrage. Qui vient d'être tournée actuellement sur une série qui est une adaptation de la romancière Nina Allan, qui est une romancière que j'aime beaucoup, entre autres parce qu'elle parle beaucoup d'absence et qu'elle joue beaucoup sur la forme. Ce que je suis allée chercher dans l'écriture de scénario, déjà, c'est le fait que pour moi, les films, on n'en a pas encore parlé, mais ont été aussi importants que les livres, aussi importants que les œuvres d'art. Et aussi la coécriture, parce qu'en fait, ce qui est assez fabuleux dans le scénario, c'est qu'on peut l'écrire à plusieurs, et donc c'est comme si on avait plusieurs voix, plusieurs cerveaux simultanés pour construire une histoire, et ça me permet d'arriver dans des univers qui ne seraient pas du tout les miens. Et se promener dans l'imaginaire de quelqu'un d'autre qui vous le confie, qui vous laisse le remodeler un peu ou essayer de comprendre quelles en sont les lignes de force et comment on peut faire fonctionner une histoire, parce qu'il y a un côté dans le scénario peut-être plus technique que dans le roman, dans le sens où on a un laps de temps très limité. Ça ne veut pas dire qu'on ne peut pas écrire des scénarios extrêmement poétiques, contemplatifs, mais malgré tout, on a cette unité, cette contrainte temporelle qui doit être appréhendée de manière un peu technique ou un peu concrète. Donc voilà, non, je crois et j'y reviens. Je finis par apprécier ma dispersion. C'est ce qui fonctionne pour moi, même si parfois j'ai l'impression que les projets prennent plus de temps parce que j'en ai plusieurs en même temps en permanence, mais au fond je crois qu'ils se nourrissent les uns les autres et que c'est très réjouissant dans l'écriture de pouvoir faire plusieurs types d'expériences simultanées.
0: J'aimerais bien qu'on écoute un autre, peut-être un extrait d'Inventaire des silences ou autre chose, comme vous voulez. Qui est donc construit de manière à ce que chacun puisse trouver sa place.
1: Je vais lire un extrait du livre dans le livre, donc
0: qui est laissé.
1: Et qui parle de cinéma, comme ça.
0: Voilà, très bien, bravo, parfait.
1: Le temps qui passe est un ennemi à la fois invisible et spectaculaire. Il dessine sur les visages par touches infimes. C'est seulement si l'on n'a pas revu un être pendant des années qu'on voit vraiment ce qu'elles ont grignoté chez lui. La façon dont chaque seconde a sculpté ses traits, alourdi ou creusé son corps. C'est le fameux bal de tête de Proust, où le narrateur est saisi de vertige tant il peine à reconnaître les êtres venus de son passé, après avoir longtemps cessé de les fréquenter. Au cinéma, évoquer cette sculpture du temps sur les chairs est un défi. Si un personnage doit avoir plusieurs âges au cours de l'histoire, en théorie, il existe deux solutions. Le faire jouer par deux acteurs différents ou travestir et maquiller l'acteur, à l'ancienne ou avec l'aide plus ou moins heureuse des nouvelles technologies, pour qu'il semble changer. Ce sont deux conventions, dont le spectateur ne peut guère être dupe, mais la première m'a souvent davantage touchée. Au cinéma, j'aime scruter les visages. J'aime que ces visages soient une histoire au sein de l'histoire. Lorsqu'un acteur incarne un âge très éloigné du sien, souvent je reste à distance. Nous nous sommes tant aimés, d'Ettore Scola, ou The Way We Were, de Sidney Pollack, deux films merveilleux à bien des égards qui racontent la perte des illusions et le deuil des amours, m'ont toujours laissé sceptique dans les moments où les acteurs jouent la grande jeunesse. À 20 ans, l'enfance s'attarde sur les visages. C'est un éclat, une fragilité, une inconscience difficile à ressusciter tout à fait chez un acteur de 30 ans, fût-il le grand Robert Redford. Je fais une exception, Nos meilleures années, de Marco Tullio Giordana, où la brûlure et le gâchis des années de plomb sont racontés avec une grâce extraordinaire, jusque dans les visages qui se ferment et les corps qui perdent la lumière avec laquelle ils avaient été jetés dans l'existence. Plusieurs acteurs pour un personnage, c'est un point de vue sur la vie. C'est prendre acte de ce mystère. Nous devenons, au cours du temps, une personne radicalement autre. Notre corps nous abandonne à plusieurs reprises au cours de notre existence. Que Ludivine Saignée devienne Catherine Deneuve dans Les Bien-Aimés, ce film déchirant de Christophe Honoré qui explore le mystère des êtres et des liens qui les enchaînent, cela semble tout naturel. De même que le passage du fébrile Quentin Dolmer au fiévreux Mathieu Amalric dans Trois souvenirs de ma jeunesse d'Arnaud Desplechin. Ce qui survit et nous attache à nous-mêmes au fil des années, ce sont nos blessures, nos failles, ce qui vacille en nous.
0: 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Vous écoutez Lire du Dire, c'est une émission littéraire. Et je suis avec Sophie Pujas. On a écouté un extrait de son dernier roman, Inventaire des silences, paru chez Actes Sud. Et on voit bien comment l'art, finalement, enrichit ou laisse en creux la place de nos existences et comment nos existences résonnent avec... avec l'œuvre dans vos livres d'artistes, c'est ce que vous avez essayé aussi de, je ne sais pas comment dire, de permettre aux gens de ressentir certainement. J'ai cette impression qu'il s'agisse de poésie, de journal intime, du rire justement, de cette place de l'humour.
1: En tout cas, je sais que pour les livres sur les artistes, j'aime beaucoup essayer de saisir ce qui peut-être est la ligne directrice d'un regard, d'une œuvre, ce qui est d'ailleurs la même chose dans un portrait journalistique, pour le coup, où il est important d'essayer en peu de mots de donner quelque chose de ce qui fait la trame de fond, les obsessions intimes d'un créateur. Et oui, je pense que ça passe par une part sensible, par une forme de conversation qui essaye de faire un pas de côté hors du factuel pour saisir quelque chose de plus volatile dans une œuvre ou chez quelqu'un. Et oui, dans l'inventaire des silences, il y a effectivement cette question de l'existence. et aussi de ce qui peut faire le prix d'une existence. Et le fait que Samuel, mon personnage, voit sa vie interrompue, il y a toute une question qu'il se posait déjà, puisqu'il arrivait à la quarantaine et au livre qu'il voulait écrire, qu'il n'avait pas encore écrit, donc à une période peut-être de bilan possible. Est-ce que ça ne suffit pas au fond d'avoir essayé pour donner de la valeur à ce qu'on vit? Je pense que oui. Je cite dans le livre un film de Tavernier qui est Un dimanche à la campagne. J'espère que je ne me trompe pas sur le titre. Toute la question justement est celle d'un peintre mineur qui a donné sa vie à la peinture, mais au fond ça a aussi immensément de valeur, ce don de soi à la peinture. Et donc oui, c'est une question qui court sur dans le texte. Sur le prix de l'existence qui passe par cet effort de création, mais aussi par les éblouissements de l'amour, de la maternité et de la contemplation.
0: Et également, les mots qu'on n'a peut-être pas prononcés, qui rejoignent ce travail sur l'invisible, sur l'effacement, sur la disparition, c'est aussi la question de la fragilité du caractère temporaire des choses. Et là, on rejoint pleinement l'art urbain, parce que c'est un art qui est temporaire, non, et fragile aussi. Combien de temps, finalement, quand on a une œuvre comme ça dehors?
1: Alors tout dépend du support et de la technique, parce qu'en théorie, ce qui est le plus fragile, c'est un collage de papier, c'est ce que fait Ernest Munier Ernest, mais ça peut quand même durer des années. Et ah oui. Après, certains peignent aussi à la peinture. Jérôme Ménager, par exemple, qui est un des pionniers de l'art urbain, dessine des grandes silhouettes peintes. Il continue, c'est quelques traits de peinture blanche, et ça peut durer aussi des années. Il y a beaucoup de fresques qui peuvent durer des années, qui sont parfois restaurées. Voilà, il y a toute une vie des œuvres dans la rue, et avec cette question, effectivement, est-ce que pour certaines on les restaure voilà, qu'est-ce qu'on fait de ça, de cette question de faire durer les œuvres auxquelles parfois les gens se sont attachés. Mais dans beaucoup de démarches, effectivement, il y a cet horizon de la disparition, cet horizon de la destruction partielle qui fait vivre l'œuvre. Le papier déchiré, le papier marqué par les intempéries, il peut avoir beaucoup de beauté et de force. Oui, cette fragilité, je pense, des œuvres, évidemment, nous renvoie à notre fragilité en tant qu'individu fait d'une matière extrêmement fragile.
0: Est-ce qu'il y a un artiste ou une rencontre qui vous a particulièrement marqué? Parce que vous êtes journaliste, hein, je l'ai dit, donc vous travaillez en contact.
1: Oui, mais c'est... il y en a beaucoup, hein, donc c'est toujours un petit peu difficile de faire un choix.
0: Singularités, oui. Pas forcément.
1: Non, mais je vais quand même reciter un artiste qui est dans le livre, dans
0: Inventaire des silences,
1: qui est Michel Nedjar, qui fait des poupées de chiffon ou des formes de tissu où il enclôt beaucoup de mémoires. Il y a une côté magique dans son rapport à la mémoire. Et il a aussi utilisé des matériaux trouvés et dont la démarche me touche, voilà, parce que c'est à la fois une forme de simplicité dans la démarche, et en même temps une complexité des objets produits. Là encore, un rapport à l'invisible, c'est quelqu'un qu'on a pu comparer à Bolshansky, par exemple, dans la présence forte de ces tissus. Les tissus, c'est un peu comme le papier dans la rue. On sent que c'est un matériau qui peut être fragile et qui a été prélevé pour qui n'était pas forcément destiné à devenir une œuvre d'art. Et donc ce chemin est émouvant aussi. Voilà, mais je pourrais citer beaucoup de gens. Et je pense que les rencontres, elles se font aussi avec les artistes qu'on admire sans les rencontrer ou qu'on admire à titre posthume. Je pense que le livre parle aussi de ça, de ces amitiés posthumes qu'on peut avoir pour les créateurs. Parce que Samuel vit, le personnage vit beaucoup dans les œuvres. Voilà, et je lui fais dire à un moment qu'on a parfois envie de parler et d'encourager les artistes qu'on aime. D'ailleurs, Pizarnik est totalement quelqu'un qu'on aimerait pouvoir consoler à travers le temps. Et voilà, je pense que certaines rencontres importantes se font aussi dans les œuvres et à travers le temps.
0: Mais vous avez évoqué tout à fait, en plus, c'est vrai que... Bien sûr qu'on rencontre des artistes sans les avoir en face de soi, bien entendu. Mais une question qui m'interpelle, c'est que on restaure, on se pose la question donc de restaurer des œuvres qui sont dans l'espace urbain. Finalement, on les laisse pas. Où est-ce qu'on peut les prélever, entre guillemets, et les transporter quelque part? Est-ce que ça change leur sens? Ça, je vous l'ai déjà demandé, mais peut-être.
1: Non, les prélever, par contre...

0: aimé, etc. Et là, c'est un cas où il est allé les restaurer. Voilà.
1: Ouais, ouais.
0: Par exemple. Enfin, pour dire que la rue pose beaucoup de questions, vit de beaucoup de manières et parfois violentes. Et que donc chaque œuvre a un destin un peu singulier. Et là aussi, la question de la restauration ne peut se poser que œuvre par œuvre. Et...
1: Oui, bien sûr.
0: Mais en revanche, ce que n'aiment pas les artistes en général, c'est qu'on prenne les œuvres dans la rue et qu'on les revende. Ou qu'on les...
1: Oui. Ah, là, c'est par arrivé, exemple, ça bon,
0: pour les œuvres de Banksy, c'est un vrai problème parce qu'elles ont une énorme valeur sur le marché de l'art. Et notamment la porte qu'il avait fait pour le Bataclan, en hommage aux victimes, bien sûr, avait été volée. Et voilà, c'était, on l'a retrouvée parce que c'est évidemment très difficile à vendre. En plus, cette porte-là particulière avait quand même un poids symbolique qui était... qui ne donnait pas forcément, enfin qui faisait qu'elle était très recherchée et voilà, et difficile à revendre, et elle a été retrouvée. Donc voilà, autant la disparition du fait des éléments est tout à fait normale, autant arracher une porte parce qu'il y a une œuvre, c'est une autre question.
1: Et finalement, cet espace urbain comme lieu de production et d'exposition, même si ensuite il peut arriver dans un musée, c'est un lieu de résistance, hein, l'espace urbain, un peu comme la littérature.
0: En tout cas, c'est un lieu pour vivre, pour penser le collectif, pour penser la façon dont on peut vivre ensemble, côte à côte, dont on peut partager des émotions dans cet espace public. Voilà, beaucoup d'artistes investissent aussi les panneaux publicitaires qui sont des espaces prévus plutôt de matraquage et en font un espace de respiration. Donc il y a une façon qui relève du politique au sens large dans le fait de créer dans la rue.
1: Voilà, c'est ça. Est-ce qu'on n'écouterait pas un dernier extrait de quelque chose?
0: Peut-être Maraude.
1: Voilà, ah oui, Maraude, vous l'avez emmené, génial.
0: Alors je vais lire le début. Et puis voilà. Je parle de la rue, donc on boucle.
1: Voilà, très bien. On est bien dans les bonnes thématiques.
0: Rue des Grands Champs. Parfois la rue m'appelle, manite solitaire. Gère ses mauvais secrets, ma dinguerie, mon ivresse. Je marche, créature de hasard, avide d'égarement, guettant avec amitié la fatigue, la pesanteur du corps comme un étourdissement. Me distraire de moi-même, enfin. Parfois, j'espère que le battement sourd de mes pas provoque un miracle dont je ne saurais dessiner les contours. Je sais que la magie est blottie quelque part. Tout pas est une prière, un appel à l'ange qui sommeille. Mais le vrai vertige n'est pas là. Il survient quand cesse l'attente, à ce point d'épuisement où l'espoir se tait. Je prends des bus qui ne vont nulle part et en reviennent. Je colle mon front à leur vitre comme une enfant au bizarre caprice, sans jamais élucider le pouvoir de cette ville sur moi. Je marche, marche, marche, comme on s'abandonne à une volonté plus puissante que la sienne. On peut aimer sans amour, on peut nourrir une ardente passion dépourvue de tendresse, et je n'oserais dire que j'aime cette ville. Je suis subjuguée, sous hypnose. Dans la rue, je ne suis plus qu'un œil. Je guette la beauté blessée de cette ville violente, je m'abreuve des reflets de son fleuve, de ses néons, de l'éclat syncopé de ses femmes, ses hommes aussi. Je chaloupe de drames en épiphanie. Paris souffre et flamboie, et je ne peux en détacher les yeux.
1: 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Je suis avec Sophie Pujas qui nous lisait un extrait de Maraude, c'est Gallimard, c'est ça. 2015 déjà, oui, ces formes de fragments, ce patchwork de sens finalement, qui est intimement lié à la liberté, mot qu'on n'a pas prononcé parce qu'il a été galvaudé, il a été maltraité. Et donc, c'est-à-dire liberté comme offrir une place à l'autre.
0: Oui, à l'autre. Et autre mot galvaudé, je crois que je voulais aussi écrire une histoire d'amour.
1: Oui, simplement. C'est ça.
0: Et... qui d'ailleurs est double, puisque c'est une histoire d'amour, et une histoire aussi d'amour maternel ou de rencontre maternelle avec un bébé, donc dans un moment de deuil. Mais malgré tout, ce qui est une rencontre qui se fait, puisque ma narratrice a ce bébé dont elle doit prendre soin, et qui est du côté de la vie aussi. Voilà, beaucoup de mots galvaudés tout d'un coup.
1: Oui, c'est ça. On finit en...

0: Et donc, vous êtes en train de mener à bien un nouveau projet. Si vous voulez l'évoquer, ça sera avec plaisir.
1: Et donc, j'écris un deuxième poésie urbaine qui va être à nouveau une série de portraits d'artistes urbains. Et puis, j'ai aussi un autre texte en chantier, mais celui-là, il est très, très jeune. Donc
0: il est, plus il est très secret, de l'ordre du roman. Quoi.
1: Oui, plutôt.
0: La fiction. En fait, on n'a pas évoqué ce mot fiction, mais ça, c'est pas bien, parce que c'est un axe autour duquel on aurait pu tourner un peu fiction. Et voilà, mais merci infiniment, Sophie Pujas, d'être venue.
1: Merci beaucoup.

Je peux dire à tous les admirateurs de Claude François que ses obsèques se sont déroulées dans l'émotion, certes, mais que la dignité de cette cérémonie et finalement le respect qu'on devait à cet homme, avec tout son personnage qui s'identifie.

0: 27 octobre 2005. C'est un après-midi de vacances scolaires comme un autre. Des adolescents reviennent du stade Marcel Vincent de Livry-Gargan dans le 93. Ils y ont joué au foot toute l'après-midi. Sur le chemin, ils continuent de se faire des passes. C'est alors que le ballon se perd au-dessus d'une palissade d'un chantier de logement en construction. Certains d'entre eux l'escaladent pour tenter de récupérer la balle. Mais c'est sans compter sur ces vieilles traditions françaises de dénonciation et de racisme banalisé. L'employé du funérarium voisin appelle la police. La BAC 833 est envoyée sur place pour arrêter un cambriolage fantasmé. L'arrivée des bouchers en uniforme provoque la panique. Les adolescents s'enfuient en trois groupes distincts. L'un d'entre eux est composé de Bouna Traoré, Ziad Bena et Mouhidine Altun. La police poursuit sa traque jusqu'à les coincer dans un site d'EDF. Tandis qu'un baqueux sort de la voiture armé d'un flashball, un autre demande des renforts pour cerner le complexe. Il se fend d'une phrase glaçante lors de son appel. « S'ils rentrent sur le site EDF, je ne donne pas cher de leur peau !» Telle une sentence adressée à l'encontre de ces adolescents, Ziad et Bouna meurent électrocutés à l'intérieur d'un transformateur électrique. Mouhidine est gravement brûlé. Néanmoins, il parvient à regagner son quartier pour obtenir une aide qu'il n'aurait jamais eue de la police. Pas de temps pour le deuil, pas de pitié pour les familles. Les politiciens Sarkozy et De Villepin se jettent sur l'affaire, tels des vautours en manque de prétexte pour leur loi sécuritaire. Ils reprennent la version policière, celle du cambriolage, même si aucun vol n'a été constaté. Mais un vol aurait-il légitimé ces meurtres d'État? Peu importe, c'est la goutte de trop. Elle provoque une révolte populaire à Clichy-sous-Bois et Montfermeil. En quelques jours à peine, cette colère incendiaire s'étend dans tout le 93, puis dans toute la France. Au cours des affrontements, trois morts s'ajoutent au compteur. L'état d'urgence est déclaré le 8 novembre et prolongé trois semaines, bien après la fin des échauffourées. Pour finir, la justice bourgeoise relaxe les deux policiers inculpés pour non-assistance à personne en danger et mise en danger délibérée de la vie d'autrui. Cette gestion coloniale des quartiers populaires est une manne politique intarissable pour les ministres et leurs préfets en manque de gloire. Elle nous fait nous poser une question essentielle. Pourquoi on resterait calme? Bonjour à toutes et tous. Nous nous retrouvons aujourd'hui pour parler de la lutte contre les violences policières avec notre invité Fatou Dieng. Fatou, tu as cofondé le collectif Vérité et Justice pour Lamine Dieng et tu es militante au sein du réseau d'entraide Vérité et Justice. Tu es sœur de Lamine, tuée par la police le 17 juin 2007, alors qu'il n'avait que 25 ans. Tu es mobilisée depuis près de 20 ans avec ta sœur Ramata contre les violences d'État. Est-ce que tu peux nous faire une petite présentation du collectif et du réseau?
1: Oui, bonjour tout le monde. Alors, je vais commencer par la constitution du comité Vérité et Justice pour Lamine Dieng, qui a été, on va dire, vraiment à l'initiative de ma grande sœur et qui a donné naissance à la création du collectif Vivolé, donc fondé par ma grande sœur Ramata pour justement faire le lien avec d'autres familles endeuillées ou de victimes survivantes pour justement montrer ce côté systémique et de montrer que ce ne sont pas des cas isolés. Donc, comme tu l'as dit, Lamine a été tuée le 17 juin 2007 à Paris, dans le 20e arrondissement, par plusieurs policiers à quelques mètres du domicile familial. Et c'était sous Sarkozy et durant les législatives. Par rapport à justement l'assassinat de Ziad et Bouna, disons que nous, on avait participé effectivement à une commémoration, on avait rencontré aussi la famille, mais c'était pas en 2005, c'était vraiment à partir de 2007, au moment où Lamine a été assassinée. Parce que même si on était au courant des violences policières, du racisme d'État, du fait d'être une famille africaine, noire, qu'on savait aussi tout ce qu'il y avait comme harcèlement policier auprès des jeunes non blancs, sans pour autant être dans le militantisme. Donc c'est vraiment au moment de l'assassinat de Lamine qu'on on a mis le pied dans le militantisme malgré nous. Par la suite, donc le comité Vérité et Justice pour Lamine Dieng, la fondation de collectif Vivolé en 2010, tout ça, ça a donné aussi naissance au réseau d'entraide Vérité et Justice, qui est un réseau qui rassemble plusieurs comités de familles endeuillées par les violences policières, pénitentiaires et psychiatriques, ainsi que des familles de victimes survivantes, donc des enfants qui ont été aussi blessés, et des victimes survivantes, donc de mouvements gilets jaunes, des personnes qui ont été mutilées, éborgnées, et aussi durant la loi travail.
2: Merci pour cette présentation. Du coup, Fatou, est-ce que tu peux nous expliquer comment vous militez au sein du collectif et du réseau contre les violences policières? En quoi ça consiste?
1: Alors, il faut savoir que tous les comités de victimes, que ce soit familles endeuillées ou des victimes survivantes, Première chose, c'est de dénoncer l'outil ou l'arme qui a tué le proche ou qui a mutilé la personne par des campagnes pour interdire telle technique, comme nous, par exemple, au niveau du comité Vérité Justice pour Lamine Dieng. C'était déjà d'honorer la mémoire de Lamine chaque année, dénoncer ce qui lui est arrivé et aussi de pouvoir mettre en place une espèce de campagne pour pouvoir justement interdire les techniques qui l'ont tué, à savoir la clé de l'étranglement et le plaquage ventral. Et on sait qu'il y a une troisième technique qui a aussi tué, qui est le pliage qui a tué Alizéry et qui est aussi employée aux frontières, aussi par la police aux frontières, pour justement maintenir, je veux dire plutôt attacher, quoi, parce que c'est une façon barbare de faire les choses pour pouvoir les déporter.
0: Qu'est-ce que ça implique de militer, oui, de s'engager en fait dans, mm-hmm, sur cette voie-là
1: Moi, à chaque fois, je le dis qu'on n'a pas eu le choix, mais en même temps aussi, oui, on avait le choix de soit ne pas encaisser, comment dire, ne pas accepter la façon dont il a été tué et surtout le mensonge qu'il y avait autour, enfin tout ce qu'il y a eu autour, comme pour toutes les victimes. Le fait de ne pas accepter, le fait de porter plainte aussi. Dans tout ça, on est dans l'action, donc on n'a pas ce temps de recentrer sur soi-même pour faire un deuil ou autre, on est toujours dans l'action et qu'on se dit on est sur cette quête de vérité, donc on n'a pas le choix que de poursuivre. Donc du coup, après, on tombe dans ce militantisme et qu'on continue à lutter, quoi. Parce que nous, par exemple, même si là, il n'y a plus d'enjeu juridique parce qu'on a été jusqu'à la Cour européenne, il n'y a pas d'autres instances qui s'ouvraient à nous et qui s'ouvrent à nous actuellement, mais on continue à militer parce qu'on se dit... Tout ce qu'on a pu apprendre durant ce militantisme, on continue déjà à le transmettre aussi, on continue à accompagner d'autres victimes de violences d'État et on continue à s'organiser. Donc oui, on continue malgré tout. Moi, en tout cas, je me dis oui, que ces violences ne sont pas finies et qu'à tout moment, on peut être encore reconfronté à ça, du fait qu'on est une famille noire, qu'on reste une famille noire et que donc tous les outils qu'on a pu apprendre ou se réapproprier durant ce militantisme, moi je m'en sers dans le cercle familial, les proches et ainsi de suite, quoi. Parce que ces violences perdurent, donc autant qu'on continue à militer et continue à être outillés.
0: Tu parles de violences qui sont quotidiennes par rapport aux familles racisées et ou minorisées, donc psychiatrisées, etc. Enfin, vraiment qui peuvent cumuler plusieurs oppressions. Est-ce que la police adopte une posture particulière, peut-être de harcèlement ou de menace par rapport aux personnes qui militent aussi, donc, qui ne se laissent plus faire finalement?
1: Oui, parce que justement dans les revendications du réseau d'entraide Vérité et Justice, il y a aussi une mention autour de l'harcèlement, autour des militants, que nous, donc militantisme du fait de l'assassinat de notre frère. Déjà, à partir du moment où on porte plainte contre un policier, c'est forcément contre l'État, parce que c'est l'État l'employeur. Et du coup, forcément, il y a cette intimidation, harcèlement qui se met en place. Parce que même des policiers qui ne sont pas de la ville, ils vont faire corps ensemble. Parce que c'est l'institution et l'uniforme qui protègent. Il y a eu plusieurs cas comme ça, ou même pour l'assassinat de Naël, où il y avait justement d'autres policiers qui étaient même en dehors de la région parisienne, qui s'étaient mis en solidarité, quoi. Donc oui, ce qui montre qu'effectivement, les policiers, il y a vraiment beaucoup, beaucoup de menaces qu'on peut subir, quoi. Que ce soit nous, nos proches, quand on milite, dès qu'on est visibilisé, c'est des risques aussi, quoi. On prend quand même pas mal de risques qu'il faut qu'on milite, mais qu'on fasse aussi attention à comment on milite, de ne pas se mettre en danger et de ne pas mettre autrui en danger aussi, quoi.
2: Sur la question de se protéger, est-ce que vous arrivez à trouver une forme de protection aussi auprès des avocats, qu'il y a une forme de confiance qui peut se créer avec eux ou pas?
1: Une confiance, c'est difficile et c'est lutte. Il faut qu'il y ait une confiance qui s'installe, que ce soit une confiance avec les soutiens, les militants ou autour de l'avocat aussi. Pareil, parce qu'il y a déjà un rapport de force qui se crée avec l'avocat, parce que là, il y a quand même pas mal d'avocats très médiatisés et très reconnus autour des violences policières. Mais c'est pas pour autant que ça va changer, comment dirais-je, que ça va éviter d'avoir un classement sans suite ou un non-lieu, ou que simplement que cet avocat soit humain, parce qu'il y a ça aussi. Même si on sait que la finalité, c'est comme toujours, ce sera toujours l'impunité dans la plupart des cas, mais au moins d'être avec un avocat qui soit humain, qui soit accessible et qui que ce soit pas trop précarisant non plus. Est-ce qu'il y a une protection au niveau des avocats? Pas vraiment, ça n'empêche pas. On peut très bien être avec un avocat pour le dossier d'assassinat d'un frère. Et ce n'est pas pour autant que des membres de la famille ne soient pas harcelés par des policiers. Il y a déjà eu le cas. où certains ont été agressés par des policiers, harcelés par des policiers, et que finalement, la seule chose à faire, c'est de porter plainte et de rattacher ça au dossier existant, quoi, pour montrer que c'est un lien et que c'est une répression due à la plainte qui a été déposée. Mais après, il y a peut-être aussi une possibilité de protection au niveau des témoins. Ça aussi, pareil, il faut voir quelles sont les choses à mettre en place avec l'avocat. Voilà, c'est tout ces genres de démarches, mais même ça, est-ce qu'on est vraiment protégé? c'est ça le problème, question, surtout. Ouais. Quoi, voilà. Donc, de ne pas se mettre en danger aussi, c'est peut-être les espèces de systèmes de protection qu'on se met entre nous, déjà, à savoir si on quitte un lieu... qu'on puisse s'informer comme tout le monde fait, même les jeunes, les enfants, même ils le font, quoi. Dès que je suis arrivée, je t'envoie un petit message pour dire que je suis bien arrivée. Donc peut-être ce genre de choses-là, de ne pas rentrer seul, de ne pas rentrer dans un événement, d'aller dans un événement seul, en manif pareil, de faire attention aussi si par exemple il y a une personne qui a été arrêtée par les flics, de pouvoir suivre pour savoir justement dans quel commissariat et de suivre un peu les choses et pouvoir faire les démarches. Il n'y a que vraiment ce genre de choses et puis les actions de faire attention, surtout de faire attention avec qui on fait ça. C'est surtout ça, quoi. D'avoir vraiment des personnes de confiance et qui soient aussi sur les mêmes positions politiques très claires. Voilà. Ça, c'est surtout, c'est très essentiel aussi, quoi, à mon sens.
3: Ouais, ça se comprend. Et puis, c'est en fait construire de l'entraide, de la solidarité à l'intérieur, en fait, de mouvements, de collectifs, etc. Et du coup, être aussi un peu autonome, indépendant peut-être sur nos propres protections, on va dire. Mmh. Et justement, de peut-être pas forcément compter sur les avocats.
2: C'est un peu une question
1: ça,
2: rhétorique.
1: Ouais, c'est ça. Parce que quoi qu'il arrive, ce sera toujours le même chemin, quoi. Oui. Je veux dire, on vient te soulever chez toi, le temps que ton avocat soit au courant, oui, tu te fais quand même bien. C'est tout, ces genres de choses-là, personne ne peut... On ne peut pas savoir... comment les choses vont se passer ou à quel moment tu vas ceci ou cela. C'est juste de faire attention à chaque chose et de ne pas laisser trop de traces. Même au niveau sécurisation numérique, c'est vraiment tous ces genres de choses-là, quoi. Et j'ai l'impression que, qu'en tant que militant, militante, on ne fait pas trop, trop attention. Même au niveau des smartphones, il y a plein de choses où, après on se demande, mais comment ça se fait que... Mais en même temps, il y a trop de traces qui ont été laissées sur certaines choses, quoi. Donc... il faut...
3: Faire plus attention, quoi.
1: Oui, plus attention et de servir des choses qui ont déjà marché auparavant et de les remettre en place avec plus de sécurité pour nous-mêmes, quoi.
3: Parce que du coup, la question aussi que je voulais relier à celle des avocats, et après on pourra changer d'angle par rapport à l'antirépression, où en fait l'enjeu des collectifs anti-répression, c'est aussi de devenir autonome sur la question juridique.
1: Complètement.
3: De pouvoir dire à l'avocat, on a une défense collective, maintenant tu vas appliquer, etc. Parce qu'en fait, y a la question des avocats, c'est aussi la spécialisation et le fait qu'il y ait une chasse gardée d'un certain savoir, d'un certain élitisme, etc. Et en fait, savoir un peu ce que t'en penses, toi, de cette manière de fonctionner.
1: Le fait d'être autonome, c'est très bien. Parce que de toute façon, comme tu as dit, on ne peut que par nous-mêmes s'en sortir et puis en même temps de pouvoir aussi accompagner d'autres et de pouvoir former d'autres. Donc nous, on est un peu autour de ça. C'est surtout aussi que... moi, je pense que c'est important et qu'on fait beaucoup avec les anti-rep aussi, même la Legal Team simplement. À savoir que face à un avocat classique, il y a peut-être des choses qu'on ne pourrait pas capter. Les avocats, un peu anti-rep, Legal Team, tout ça, prennent le temps quand même d'essayer de déconstruire un peu ce jargon juridique que tout le monde ne comprend pas, déjà d'une. Et que même nous, d'ailleurs, souvent, certaines sœurs de lutte disent justement qu'elles sont devenues des expertes, quoi, dans le sens où tu es obligé d'avoir ton dossier, de le connaître sur le bout des doigts, de ne pas laisser l'avocat seul face au dossier, parce que déjà, ils ont 10 000 dossiers et que tu n'es même pas sûr que ton dossier va être traité. En étudiant le dossier minutieusement, d'aller faire ses propres recherches, même si c'est difficile, il faut le faire, quoi. Parce qu'au moins, on peut après, par la suite, diriger l'avocat sur telle ou telle chose pour lui demander, il faudrait faire telle ou telle demande d'acte, quoi. Et même simplement, ça permet aussi de voir si l'avocat a étudié le dossier ou pas. Donc tout ça, c'est quelque chose qu'il faut le faire, quoi, parce que sinon, il y a déjà eu des ratés, quoi. Que par exemple, que l'avocat, la plupart, ils sont sur leur stratégie, qui n'est pas forcément la stratégie de leur client-cliente, quoi. Donc c'est ça, c'est qu'effectivement, pour chaque chose, il faut se former. Chaque chose. Parce que nous, déjà, on est tombés comme ça dans le militantisme. Il y a beaucoup de choses qui ont été apprises sur le tas. Beaucoup, beaucoup de choses. On n'a pas été formés au niveau juridique. Ma grande sœur, elle passait ses nuits et journées à étudier, à aller faire ses propres recherches et ainsi de suite. Plein de choses viennent des personnes concernées, viennent des victimes. C'est comme si tu devenais par toi-même ton propre enquêteur, enquêtrice. Tu deviens toi-même ton propre avocat, limite, et tu deviens toi-même ton propre médecin, même, quoi. Parce que du fait que tu sais ce que tu as, comme par exemple autour de la santé mentale, où justement, certains d'entre nous, on sait que ce n'est pas les médicaments qui vont nous réparer. Que c'est plus d'avoir un espace où pouvoir parler sans jugement, enfin, tous ces genres de choses-là. Donc, il y a beaucoup de choses où, effectivement, on apprend sur le tas, on se forme sur le tas, et qu'on se dit, bon, on va commencer aussi à former d'autres, à apprendre pour que d'autres aussi... c'est vraiment ce cheminement-là, quoi. Parce qu'on se dit que, de toute façon, on ne sera jamais réparé par l'État, parce que c'est elle qui nous, voilà, qui nous fracasse. Donc, voilà. Ouais. Et que surtout qu'on ne peut pas non plus arrêter ces violences qui nous dépassent et qui sont là bien avant que notre existence. Et donc, du coup, ce qu'on peut faire, c'est quoi? C'est l'autodéfense collective. C'est plus ça, quoi, autour du soin, autour juridique, autour de ce qui pourrait nous manquer au niveau social, au niveau financier. Et d'ailleurs, c'est ce qui fait aussi qu'il y a eu cette formation qui a été mise en place à l'initiative de la belle-sœur de Yanis, de l'association Vérité Justice pour Yanis, et qui a aussi cofondé ou fondé même Stop Violence Policière Saint-Denis. Et donc, cette formation, c'était aussi un travail collectif pour mettre en place, avec justement les apports des personnes concernées, aussi des militants qui sont sur ces questions-là avec nous au sein du réseau. Donc on est parti de vraiment de ce que nous, en tant que personnes concernées, en tant que personnes qui endeuillées, ce dont on a eu besoin tout de suite et qu'on n'a pas pu avoir, et qui est aussi essentiel dans ces luttes-là, à savoir l'accompagnement juridique, financier, psychologique, médiatique et social. Donc là-dedans, il y a quand même pas mal de choses qui sont traitées et qu'on se dit que n'importe quelle personne devrait être formée à ça pour pouvoir justement accompagner correctement une victime de violence d'État, quoi. Parce qu'on sait que ces accompagnements-là, là, même simplement au niveau juridique, c'est un minimum de 10 ans. Donc du coup, après, le reste, au niveau trauma, au niveau ceci, au niveau cela, c'est long, quoi.
3: Mais c'est super important, enfin c'est super intéressant, et heureusement que ça existe, et enfin ça montre que les personnes concernées sont capables de s'organiser par elles-mêmes et de prendre en main en fait ce qui leur arrive, même si c'est souvent horrible, mais qu'on se laisse pas faire, quoi.
1: Complètement, et qui vont aussi former d'autres. Mais c'est vrai qu'il y a beaucoup de choses quand même qui sont aussi dépossédées, et que du coup, même simplement au niveau médical ou santé mentale, on est en train de faire aussi pareil un travail où on peut être en lien avec des soignants aussi un peu militants pour les former sur ces questions-là. Et on peut avoir une dépossession des choses ou peut-être un manque de, comment je pourrais dire, de soutien sincère des politiques. Parce qu'il y a beaucoup de choses justement où ils peuvent mettre les moyens pour justement venir soutenir, venir réparer, venir soigner, quoi. Mais ce n'est pas le cas. Et même, je pense que si c'était le cas, on n'aurait pas eu le monopole dessus. Souvent, malheureusement, c'est ça, quoi. Ouais, il faut qu'on fasse toutes et tous ensemble et que surtout que les personnes concernées soient au cœur des choses. C'est surtout ça, quoi, parce qu'elles ne sont pas mieux que ces personnes-là pour dire exactement de quoi elles ont besoin et aussi qu'est-ce qu'il faudrait enlever, qu'est-ce qu'il faudrait interdire dans ces lois, enfin, tous ces genres de choses-là. Je ne sais pas si c'est compréhensible ce que je dis.
3: Si, je trouve ça très compréhensible.
1: Parce que ça me fait penser à la présomption... qui doit être votée le 7 juillet. Oui, oui. Et donc, pareil, c'est une loi qui, la L435-1, ça fait partie des comités de victimes. C'est aussi dans le réseau d'entraide, vérité et justice, parce que beaucoup ont été tués par cette loi qui a été mise en place sous Hollande en février 2017 et que beaucoup se sont attaqués et ont dénoncé justement ce permis de tuer, que ça n'a pas été entendu. Il y a eu beaucoup de choses autour de ça et que là, aujourd'hui, on fait comme si c'était une première, comme si c'était une nouveauté. Or que non, quoi. Et que surtout que cette loi votée en 2017 avait déjà tué bien avant 2017, comme 2015, Baba Gargay qui a été tué par balle et d'autres et tout, quoi. Et aujourd'hui, on en parle encore de cette loi. Aurélie Garand, pareil, dont le frère a été abattu aussi. Et c'était juste après que la loi soit votée Bah pareil, elle a aussi lutté contre cette loi et que là, aujourd'hui, on en parle encore. Et c'était aussi le risque des comités de victimes qui alertaient sur ça. Et quand on dit alerter, c'est surtout au niveau des élus, parce qu'ils sont quand même là depuis des années dans les marches commémoratives, ils entendent les revendications. Et ces revendications en font partie depuis des années, même bien avant nous. Et ça n'a pas été pris au sérieux que justement on disait que bientôt les policiers seront intouchables, qu'on ne pourra même plus porter plainte contre eux. C'est ce qui arrive actuellement, que c'est dans le cadre de leur fonction qu'ils peuvent tuer. Mmh. Ben, c'est comme si on venait nous vendre aussi que dans le cadre de la fonction d'un chirurgien, il peut tuer. Non, on ne demande pas au chirurgien de tuer, tu es là pour sauver avant tout. Donc les flics aussi c'est pareil, on parle de protéger et de servir, pas d'opprimer et d'assassiner quoi.
3: Ces lois, je ne sais pas ce que tu en penses, mais j'ai l'impression qu'elles légitiment, elles donnent une légitimité à des pratiques qui se faisaient déjà avant leur mise en place.
1: C'est ça, c'est ça. De toute façon, c'est, toutes ces pratiques, c'est toujours ça. C'est que c'est déjà exercé et maintenant officialisé par des lois. Donc le policier qui a la rage contre tel ou tel jeune non blanc ou de quartier, il peut très bien le fracasser, le tuer par balle dans le dos et de dire légitime défense. C'est déjà arrivé. Babacar Gaye, toutes les balles. Aucune balle n'est arrivée de face. Et d'ailleurs, ça fait penser à la psychophobie aussi. Hein. Jeune Sénégalais de 27 ans qui était venu rejoindre sa sœur à Rennes et qu'ils ont passé même pas deux ans ensemble. Quoi. Il avait besoin d'assistance. Il commençait à se mutiler avec un couteau de table, un couteau à beurre, quoi, on va dire. Son ami avait appelé les pompiers, le SAMU. Et finalement, c'est la BAC de Rennes qui est arrivée en premier et qu'il a reçu les balles. Quand on parle de protection de la police. Comment ça se fait que justement, c'est eux qui vont se charger de Babacar en le tuant plutôt que le SAMU qui avait été appelé. Donc ça veut dire qu'ils font encore un rapport de force simplement dans les hôpitaux. Dans les hôpitaux, aux urgences, c'est eux qui font aussi leur loi. Toute une prise de conscience à faire autour des soignants pour que justement, que les hôpitaux ne soient pas limite une annexe d'un commissariat, quoi.
3: Oui, qui est un peu une vraie séparation des pouvoirs finalement
1: et
3: des institutions, quoi.
1: Complètement, oui. Donc il y a eu tellement de cas comme ça où c'est une bourrasque qui était menottée. Donc voilà, c'est tout ces genres de choses-là. C'est comme déjà ça avait déjà été dit, c'est un permis de tuer délivré.

0: Du coup, concernant les mobilisations et rassemblements que vous faites au sein du comité Vérité et Justice, quels sont, on va dire, les objectifs ou motivations qui peuvent y avoir? Est-ce que vous cherchez à obtenir vérité et justice par le droit ou autrement?
1: Bah, la lutte première, c'est d'obtenir justice par le droit. Bah, c'est le mythe hein, qu'on nous vend, quoi. Voir s'il y a une injustice, c'est par le droit, quoi. Sinon, oui, on se rend compte qu'effectivement, qu'il y a d'autres formes de justice aussi. Rien que simplement le fait de se dire que la vie n'est pas suspendue pour, par exemple, les familles endeuillées. Donc, c'est aussi une revanche sur la vie de ne pas se laisser mourir à petit feu. Donc, les marches commémoratives, les marches de mi-mars, c'est pareil aussi, quoi. De pouvoir vraiment avoir cet espace ou cette tribune, quoi, où justement les victimes peuvent se rencontrer de nombreuses, de différentes villes, de pouvoir marcher ensemble, parce que ça c'est fort aussi de pouvoir marcher ensemble. Donc la rencontre, et puis après on peut aussi parler d'organisation et tout ça, quoi, mais plus le fait de dénoncer, commémorer et se donner de la visibilité. Et de pouvoir aussi annoncer les dates de telle ou telle étape juridique à venir.
2: Comment est-ce que vous faites pour obtenir cette vérité par rapport au cas? Parce qu'on sait très bien que la police ment assez facilement, oui, oui. Et pour se protéger elle-même, etc. Oui. Est-ce qu'il y a des moyens que tu connais, que tu as déjà utilisés pour essayer d'obtenir cette vérité?
1: Première chose, c'est vraiment de commencer par le PV, donc le procès verbal. Parce que c'est là-dedans, effectivement, qu'on peut voir. Parce que c'est le témoignage des policiers en question, ou du policier en question. Donc on peut très bien voir si la version qu'il dit est possible ou pas. De pouvoir dans sa tête imaginer un petit schéma, ou bien de le dessiner, ou bien d'imaginer un peu une reconstitution, pour voir ce qui a été écrit, de pouvoir le mettre en scène, si c'est faisable ou pas. Donc déjà, à la lecture du procès-verbal, on peut voir qu'il y a des choses qui ne vont pas. Nous, c'est ce qu'on a pu voir. Voilà, qu'il y a des choses qui ne vont pas, et après, le fait d'être reçu à l'IGS, qui est aujourd'hui l'IGPN, pareil. Donc, par rapport aux réponses qu'on nous donnait, on se disait, oui, il y a quelque chose qui ne va pas quand même. Et ouais, c'est plus au niveau de ça. C'est vraiment l'étude du dossier et d'aller aussi voir d'autres dossiers similaires. Voilà, c'est vraiment une recherche. C'est plus le travail au niveau du dossier. Et après, peut-être les mobilisations. Est-ce que les mobilisations payent ou pas? Parce qu'on a quand même vu des exemples où finalement, les dossiers sont quand même passés en cassation pour un cheminement vers la Cour européenne. Donc, c'est comme si limite, c'est toi et ta chance, quoi, j'ai l'impression. C'est plus ça. Parce qu'il y a des comités, il y a des familles où effectivement, il y a eu beaucoup, beaucoup de mobilisation avec beaucoup, beaucoup de monde et ça n'a pas empêché le non-lieu. C'est pour ça que d'ailleurs, on s'est appelé comité vérité et justice, parce que pour nous, l'important, c'était déjà de rétablir la vérité et qu'après, la justice, on verra. Et des fois, je me dis peut-être que la vidéo aussi peut un peu. Mais en même temps, on avait vu des cas où la vidéo était là et que...
2: Ça double tranchant aussi, quoi.
1: Voilà,
2: c'est l'interprétation du juge.
1: Oui, il y a ça aussi. Ouais. Comme pour El Hassen Diarra où Nunes, il a très bien dit que limite, il n'y a pas d'élément pour... il n'y a pas de raison de suspendre les policiers. Ou comme pour Michel Zecler qui s'est fait tabasser dans son studio avec plein de caméras. Ça lui a juste évité, lui, de ne pas aller en prison à cause des mensonges des policiers. Mais jusqu'à aujourd'hui, je ne pense pas qu'il y ait encore de date de procès pour juger les policiers en question.
2: Oui, c'est ça. C'est que la vidéo, ça sert vraiment dans de rares cas. Et surtout quand c'est médiatisé, en fait, finalement.
1: C'est ça, complètement, oui. On
2: se posait des questions sur les revendications du réseau Entraide Vérité et Justice, parce qu'elles sont toutes très intéressantes et il y a plusieurs axes qui se complètent, notamment la question du business de l'outrage. Est-ce que tu peux nous parler un peu de ce que c'est et de pourquoi vous demandez à ce que ça disparaisse?
1: C'est leur outil de répression, hein. C'est leur fonds de commerce aussi, quoi. Parce que tout ça, c'est pour justifier leur acte. Donc du coup, un jeune qui se fait contrôler, tout se passe bien, il n'y a rien sur lui, peuvent lui coller un outrage juste par les nerfs. Ou sinon, c'est des amendes à payer à chaque fois. C'est des amendes et je pense que même tu peux aller devant un juge par rapport à ça aussi, quoi. Donc, outrage, ça peut très bien être genre tu l'as regardé de travers ou un type, tu vois. Donc, il y a tous ces genres de choses-là où simplement il y a eu des cas où c'est eux qui entendent des insultes et après ils viennent te charger. encore que tu es là, tu n'as rien fait.
2: Oui, c'est eux qui m'a.
1: Oui, voilà, genre, j'ai entendu un fils de machin.
2: C'est des Jeanne d'Arc, en fait.
1: Oui, mais complètement, quoi. C'est, justement, je vous conseille le film de Yann de Désarmolet qui s'appelle À nos corps défendants.
2: Ouais.
1: Et là, effectivement, c'est autour de l'outrage, comment on dit, tout le système d'harcèlement, quoi. Que ça varie de, pour eux, outrage et rébellion. Même simplement la mine qui était plaquée au sol en appui et tout ça, qui bougeait, parce que quand on te compresse, tu bouges un peu pour chercher l'air. Donc en faisant ça, pour eux, c'était rébellion. Donc ils l'ont encore plus maintenu. Or que non, c'était un instant de survie. Donc c'est pour ça que... Ouais.
2: Oui, c'est souvent ce que eux présentent comme une résistance à l'interpellation.
1: Exactement.
2: En fait, c'est juste pour se protéger de la violence des interpellations.
1: C'est ça.
2: Finalement. Ouais. Donc oui, l'outrage et la rébellion vont souvent ensemble.
1: Exactement. Complètement, quoi. Tu peux aller en comparution pour des choses comme ça, quoi. Or que finalement, toi-même, tu sais que tu n'as rien fait.
2: Et que les flics peuvent obtenir, comment est-ce qu'on dit ça, des dommages et intérêts.
1: Ah bah bien sûr, oui. Bah bien sûr, tu payes leurs frais d'avocat, tu peux leur payer 2000 euros, des choses comme ça, quoi. Tu dis merde, c'est moi qui me fais violenter, harceler, c'est moi qui dois les payer eux, quoi. Parce qu'ils ont eu une petite griffure ou un ongle de cassé. Il y a des juges qui ont compris ce système et qui ne veulent plus, mais il y a des juges qui continuent encore à leur donner du crédit. Parce qu'il y en a qui relaxent beaucoup de jeunes. Pour outrage et rébellion. Mais il y en a d'autres qui vont...
2: Oui, c'est au bon vouloir du juge. Quoi.
1: Exactement, c'est ça. Oui. Au bon vouloir du juge, au bon vouloir de comment le jeune en question a été chargé, à savoir s'il avait déjà un casier. Et ça, pareil aussi au niveau du casier. Je veux dire, dans nos imaginaires, que quelqu'un qui a un casier, c'est forcément un grand délinquant. Et aujourd'hui, tu peux être fiché pour n'importe quoi.
0: Est-ce que tu peux nous parler aussi des quartiers d'isolement et disciplinaires?
1: Oui, parce que comme je disais que au niveau des revendications du réseau d'entraide Vérité et Justice, on est vraiment parti de chaque comité qui compose le réseau, à savoir, comme j'ai dit, au niveau, par exemple, des techniques d'interpellation, donc la mine était concernée. Là, tout ce qui concerne les enfermements, pareil aussi, c'est en lien avec ces familles endeuillées par la prison ou endeuillées par les institutions psychiatriques. Et la fermeture des quartiers d'isolement et disciplinaire. Nous, on en avait déjà entendu parler via l'Envolée, parce qu'on était déjà en lien avec l'Envolée, après en lien avec d'autres familles dont les proches ont été tués en prison. Donc ça, c'était une revendication et aussi toute une campagne qui avait été mise en place par la maman de Idir, de Nous sommes Idir Espoir et Solidarité, qui a été tuée en prison le 9 septembre 2020 à la prison de Corba à Lyon. Et donc sa maman avait mis justement, parce que lui il a été tué il est décédé dans un mitard. Donc du coup, sa maman elle avait mis en place tout plein de dénonciations autour des quartiers d'isolement et disciplinaires, parce que beaucoup de personnes sont tuées dans les mitards et beaucoup en font. Juste voilà, c'est un lieu de punition quoi, c'est ça. Donc elle avait mis en place aussi une marche le dernier dimanche du mois de mai pour justement que partout en France on puisse se mobiliser, faire des rassemblements, des marches pour fermer les quartiers d'isolement disciplinaire et aussi pour dénoncer la condition des détenus. Parce que voilà, donc son fils avait quand même vécu aussi beaucoup de tortures, de maltraitance quoi. Parce que ce qu'ils font c'est de la torture tout simplement. À savoir qu'il était à boire l'eau des toilettes, enfin des trucs ignobles de ce genre-là, quoi. Voilà. Donc, au niveau des prisons, il y a beaucoup de morts suspectes. Et souvent maquillées aussi en suicide. Et que surtout que la France a été condamnée à plusieurs reprises par l'ONU et tout ça pour torture autour des lieux d'enfermement. Et c'est ça qui est malheureux, c'est que la France est systématiquement condamnée, mais elle préfère payer plutôt que d'arrêter ou de condamner.
2: Enfin, ces violences ont l'air très structurantes, en fait. C'est comme si l'État en avait besoin, en fait. C'est ça qui pose question, quoi.
1: Oui. C'est pour maintenir la dominance et surtout pour continuer à avoir cette prise sur les corps non-blancs aussi, quoi. Donc, s'il faut remonter jusqu'à l'esclavage, c'est un peu toute cette continuité. Hein. La France, c'est un État colon. C'est ça, surtout, c'est des colonisateurs. Donc, la colonisation n'a jamais été faite dans la joie, quoi. Et là, effectivement, on revoit encore les mêmes systèmes qui continuent encore à perdurer. et avec les lois encore, loi contre l'immigration, loi ceci, loi cela, autour des minorités, minorités raciales, minorités de genre. Donc voilà, on est dans un état de la culture du viol, de l'inceste, de la pédocriminalité et du racisme, quoi. C'est tout ça que la France a été battue. Voilà, parce qu'on se dit, mais c'est pareil, violence policière, violence conjugale, pédocriminalité, il y a toujours de l'impunité. C'est ça, parce que peut-être que c'est voilà, ceux qui sont aux commandes de tout ça, c'est pas le petit peuple, quoi, aussi.
2: Puis c'est normalisé même au sein de la population.
1: Complètement, ouais.
2: Et aussi, ben, pour revenir sur la question coloniale et du racisme, c'est... On en avait parlé en off, mais c'était sur le code noir qui a été retiré, je crois.
1: Abrogé,
2: ouais, il n'y a pas longtemps.
1: En juin 2026.
2: C'est ça. Mais voilà. Du coup, est-ce que tu peux nous en parler un peu de ce code noir?
1: Ce code noir, c'était justement... c'est d'ailleurs, comme elle s'appelle, Maboula Soumaoro, qui en parle très très bien. Justement, à savoir comme si les personnes noires étaient des biens meubles, quoi. Donc, ouais. Donc d'où la raison qu'ils ont été esclavagisés. Certains disent aujourd'hui, oui, c'est que symbolique, mais ce n'est pas que symbolique, quoi. Comment ça se fait que c'est symbolique et que ça n'a été abrogé que là, en juin 2026? Et que surtout qu'on voit que toutes les lois autour des personnes non blanches, c'est une continuité de tout ça. Et surtout, en plus, qu'on voit encore, comment ça s'appelle, à Bordeaux, la statue de Napoléon sur le pont, et que devant l'Assemblée, c'est la statue de Colbert. Et Colbert, c'est le fondateur du Code Noir sous Napoléon et tout ça, quoi. C'est ça, surtout. Il faut aller aussi sur Histoire Crépue, qui raconte très bien, parce que le Code Noir, l'abolition de l'esclavage, donc ce sont encore des Européens qui se sont proclamés, voilà, sans compter toutes les luttes marronnes qu'il y a eu autour, pour justement libérer les personnes esclavagisées et tout ça. Et qu'aujourd'hui, on met un peu, comment il s'appelle l'autre là, c'est un anglais, je crois, Solskjaer, je crois, en avant, comme si c'était lui qui nous a sauvés.
2: Alors que pas du tout.
1: Non, c'est ça, surtout, quoi. C'est ce qui montre que leurs héros ne sont pas nos héros, quoi. C'est juste ça, ce sont des esclavagistes. Que ce soit même, tous ces noms de rue qu'on trouve en plus dans les pays d'Afrique, entre les avenues Charles de Gaulle, entre les je sais pas quoi, on se dit mais non, ça n'a rien à voir ici, quoi. En lien avec cette statue de Colbert devant l'Assemblée, l'endroit où on vote les lois, quoi. Là, même simplement ça, je me dis mais comment ça se fait qu'aucun député, qui soi-disant ils sont là anti-racisme, machin, on va faire des marches et tout, ils ne sont jamais attaqués à cette statue. Jamais, ça les a jamais dérangés. Il a fallu que ça soit, après, est-ce qu'il y a eu d'autres personnes avant, je sais pas, mais c'était Franco de la brigade anti-négrophobie. Et c'était juste de la peinture rouge dessus. C'est même pas comme s'il était venu couper la tête de Colbert. C'était pas ça, quoi. Et il a été quand même en procès.
2: Ouais, c'est ça.
1: Voilà. Pour une statue.
2: Pour une statue d'esclavagiste.
1: Exactement, c'est ça. Ouais, ouais, mais c'est l'histoire de la France, oui. Mais voilà, c'est ça qu'on nous vend à chaque fois, quoi. Les violences policières aujourd'hui, les personnes qui disent « mais on ne comprend pas pourquoi est-ce qu'ils s'attaquent comme ça aux jeunes, ceci, cela », mais... Il faut remonter jusqu'à l'histoire, quoi, et on verra que tout a un lien. Parce que comme on disait, la police qui contrôlait justement les corps noirs, ceux qui s'échappaient des anciennes des colonies, et il y avait aussi une police pour les corps maghrébins, quoi. Donc là, déjà, ça, après, on vient à l'histoire de Vichy et tout, et qu'on voit la police aujourd'hui, on ne peut pas venir dire que c'est une police pour le peuple, quoi. Même s'il y a des gens dedans qui représentent le peuple du fait que noir, blanc et tout ça, mais l'institution, elle est pareille, hein.
2: Oui, puis qu'il y a aussi même des institutions coloniales à l'intérieur de la police, comme la BAC, qui ont été formées en Algérie, qui ont été ramenées en métropole ensuite. Il y a vraiment une grosse continuité historique, en fait.
1: Et qui reste, oui, c'est ça.
2: C'est Mathieu Rigouste qui en parle très bien aussi.
1: Oui, complètement. Et qui reste, et que c'est ça finalement, parce qu'on s'attaque au racisme, on fait ceci, on fait cela, mais il faut commencer à la source, quoi. C'est vraiment toutes ces choses-là qu'il faut déconstruire.

0: But tonight we get even.
1: Fatou, j'aimerais beaucoup savoir ton avis. Pour toi, quelle place occupe l'abolitionnisme pénal et les alternatives possibles à la justice actuelle, sans rentrer dans de la justice restaurative avec les flics ?
2: Alors moi, au niveau de la prison, je me disais la prison pour les policiers. C'est ça que je me disais, moi. Parce que du fait que tous ceux qui sont dépositaires de l'autorité, quoi, on va dire, tous ceux qui, justement, apprennent la loi, connaissent la loi, bah, ils commettent, ils doivent aller en prison, moi. C'est ce que j'avais en tête. Et après, j'ai quand même appris, voilà, que quand même, ouais. Mais c'était plus autour de la police. Et il y avait ce truc un peu, après, j'ai toujours un peu de mal à savoir c'est quoi. Est-ce que c'est restauratrice ou est-ce que c'est transformatrice? Et c'était un concept plutôt des apatistes. Peut-être que je pourrais pas bien l'expliquer. Mais c'était un peu de faire avec, ça fait un peu comme la charte du mandat, quoi. À savoir, tout tort causé doit être réparé. Mais pour moi, au niveau de la police, j'ai un schéma en tête, là, c'était des personnes qui avaient fait ces croquis à démanteler, détruire et abolir.
3: Oui, c'était nous.
2: Ah bah, c'était vous?
3: Oui, c'était ouais. les affiches du mercredi.
2: Oui, c'était, oui.
3: Atelier morsure.
2: Ouais, il m'avait donné, ouais, c'était ça. Et moi, j'ai adoré ça parce qu'en plus, j'avais participé à un événement à Toulouse. Et qu'il y avait Ricardo Guanella qui avait justement fait tout un truc pour parler de ça. Et je trouvais ça génial, quoi. Je me suis dit, mais c'est ça finalement, c'est qu'il faut taper au niveau des portefeuilles aussi, à savoir le fait de commencer à abandonner, de pouvoir justement enlever du pouvoir à la police. Enlever du pouvoir et de reverser autre part, les endroits où ça manque, le social ou hôpitaux ou autre, quoi. Et que, par exemple, tout policier qui commet un acte homicide, qu'il soit volontaire ou pas volontaire, homicide, qu'il soit coupable, jugé ou pas jugé, on sait qu'ils sont jamais jugés, donc qui commet un homicide, je crois que d'ailleurs c'est dans les revendications, qui commet aussi, qui a des propos racistes et tout ça, que ce soit suspension de salaire et radiation définitive. Voilà, c'était vraiment ça, quoi. On cherchait pas à comprendre. Radiation définitive et suspension de salaire. Et que de, comment ça s'appelle? Oui, d'enlever du, réduire leur budget, quoi. Leur budget par rapport à justement l'armement, déjà. Parce qu'on parle de quoi déjà, de trous dans les caisses de l'État ou je sais pas trop quoi, ou pas trop d'argent pour telle ou telle chose et tout. Or que finalement, tous les milliards sont dépensés dans l'armement de la police. C'est ça, quoi. Et ce qu'il faut comprendre, c'est que cet armement-là, une partie est utilisée sur nous au niveau de la guerre intérieure et une partie est utilisée à l'extérieur, sur des guerres qu'on n'a jamais consenties, qu'on n'a jamais voulu. Donc, il y a ça. Et donc, du coup, bah, ça fait aussi qu'on paye beaucoup dans nos impôts. Les flics, leur salaire, je pense que nos impôts y contribuent aussi parce que c'est un service public. Donc personne va épargner pour se faire buter un jour ou se faire éborgner ou mutiler. Et au niveau budget encore, ce serait, oui, un flic qui a commis une violence, donc il va payer les frais judiciaires et aussi la réparation qui doit être faite au niveau de la victime. Désarmement total surtout, parce que là, pareil, au niveau... Ouais, je crois que je vais me faire beaucoup d'ennemis ce soir.
3: Vas-y, lâche-toi.
2: Au niveau justement des politiques, depuis des années, c'est les mêmes hein, syndicats, partis politiques, et que ce sont les seuls pour lesquels on peut voter. Finalement, et ce sont les seuls qu'on peut aller des fois les secouer un petit peu, mais c'est-à-dire qu'ils nous vendent des choses qui ne sont pas réelles finalement, quoi. À savoir que ce soit Mélenchon qui va parler de désarmement de la police, ça naît aussi, mais que finalement en creusant on se rend compte que c'est pas un désarmement total et que c'est autour du LBD, que même ça aussi il y a des choses autour, donc on se fait toujours avoir, je me dis, finalement, quoi. C'est que, comme si, désolé, hein, ceux qui font de la politique, là. Mais c'est juste que on n'a plus le temps. On est en 2026, les assassinats continuent, la police a encore de plus en plus de pouvoir et que les familles sont de plus en plus précarisées et qu'on est fatigué de pleurer nos blessés et nos morts, quoi. Des deuils impossibles à faire, qu'on se trimballe de génération en génération. Et qu'est-ce qu'on apporte à la jeunesse, quoi, tout simplement. Qu'est-ce qu'on leur laisse? Si c'est pour, attendre qui sera le prochain ou ceci ou cela, non, C'est bon, quoi. C'est bon. C'est vraiment de... Il y a eu cette brèche de laisser jusqu'à ce que l'extrême droite s'installe comme il faut et que maintenant, toutes les lois autour de la police, autour de l'immigration, ce sont les revendications de l'extrême droite qui est en train de passer et du PS et compagnie. Donc, bah, les amis LFI, faites mieux que ça, vraiment largement mieux, et soyez plus radical. C'est aussi juste de ne plus négocier. On négocie pas avec l'extrême droite et on négocie plus autour des violences d'État et violences policières. Quoi. C'est juste ça, c'est que c'est des vies humaines dont il dépend et que on en a marre d'être dans la survie. Voilà.
3: On ne négocie pas avec la police.
2: Non, pas de négociation. Non. On négocie pas avec des gens qui sont prêts à tout moment à dégainer leurs armes et de mettre ça sous le compte de légitime défense. Ça commence à bien faire, c'est des choses qui traînent depuis des années. Ils ont deux jokers, c'est légitime défense et refus d'obtempérer. Même quand tu es à l'arrêt, à pied, c'est, voilà, ils sont capables de mettre ça sur ton dos pour légitimer tout leur acte de barbarie et de torture et d'assassinat, quoi. Parce que même là, les filles, c'était à une marche pour... Les deux frères qui sont fait descendre au Pont Neuf dans le 20e, Coquerel était là, il y avait Simonet, je sais pas qui d'autre, et qu'on l'avait interpellé, qui dit ah oui, dès qu'on sera au siège, on va abroger la loi L435-1. Les frères, ils ont été tués en 2022 ou 2023, on est encore dedans. Mmh. Voilà. C'est tous ces genres de choses-là, et c'est dans des revendications depuis des années, quoi.
3: Oui, puis c'est des promesses.
2: Oui, c'est ça. Ouais. Se faire Parce qu'ils savent, parce qu'ils savent aussi qu'ils ont besoin des flics, même si eux aussi ils se font défoncer par les flics. Hein. Là, les filles, ils font pas de cadeaux, mais ils les défendent, quoi. Ils sont pas aussi radicaux que ça, en se disant là, c'est bon, il y a trop de choses, il faut mettre un terme. Non, non, non, non. Comment on va s'en sortir de tout ça? C'est quoi? Mais on n'a pas de baguette magique, quoi. Mmh. On n'a pas de nom, c'est plutôt de réfléchir tous ensemble, de faire des choses ensemble et puis d'être solidaires ensemble, quoi, c'est tout.

0: qu'est-ce qu'attendent les familles pour continuer la lutte, en fait, quels sont leurs besoins, quelles sont leurs demandes, voilà, pour, qu'est-ce qu'on peut faire pour aider les familles des victimes, les familles endeuillées.
1: Dans ces luttes, que ça soit juridique ou non, donc c'est-à-dire que ça soit si les personnes ont lancé une procédure ou ont fait le choix de ne pas le faire, quoi qu'il arrive, c'est l'argent. Parce que si c'est une procédure juridique, donc ça prend du temps. Même aujourd'hui, pour déposer une plainte avec constitution de partie civile, il y a une consignation à laisser. Ça peut être de 1000, 1200, des choses de ce genre-là. Donc, ce qui veut dire déjà que tout le monde n'a pas accès au droit. Le droit n'est pas gratuit. Il y a besoin d'argent pour des soins aussi, parce que les soins psy, pareil. Donc, à un moment donné, il faut. Ça sert aussi pour avoir une attestation au niveau, justement, de la procédure pour montrer l'impact de ces violences ou de ces assassinats sur les membres de la famille ou sur la personne elle-même. Le soin au niveau réparation, au niveau, par exemple, les personnes blessées, mutilées, il y a des besoins en neurochirurgie, il y a besoin en chirurgie dentaire. Enfin, il y a plein de besoins. Donc, besoin financier, besoin humain. Parce que s'il y a des mobilisations de venir aider au niveau logistique, au niveau de la présence, au niveau de tout, quoi. Parce qu'en tant que comité de victimes, on n'a rien. On n'a rien, on n'a même pas de mégaphone, on n'a pas de sono. Donc quand on organise des événements, on emprunte les camions. Souvent, c'est auprès de Sud PTT pour la région parisienne. Et sono, pareil aussi, il y a besoin d'argent pour justement toute la logistique, des impressions, faire venir les familles qui n'ont pas les moyens dans la ville où il y a l'événement, les frais d'avocat. Qu'est-ce qu'il y a aussi pour les personnes? Il peut y avoir aussi, je ne sais pas, par exemple, qu'à un moment donné, tu ne peux pas aller travailler, les factures s'accumulent. Donc, c'est vraiment l'argent et moyens matériels et physiques. Donc, chaque comité de victimes a une cagnotte. Donc, il faut remplir les cagnottes, les faire tourner, faire des événements de soutien pour récolter des sous, que ce soit des cantines ou autres. Et quand c'est des procès pour des camarades qui sont inculpés, il faut aller remplir les tribunaux. Parce que après avoir participé à quelques procès, on a très bien vu qu'à chaque fois dans la salle, il y a plus de policiers que de nous. Et que ces policiers-là viennent avec tout leur syndicat, toute une brochette de tous les corps confondus. Donc, eux font corps. Et que nous, de notre côté, les syndicats qui viennent ne viennent pas en tant que bloc. Ils viennent en tant qu'individus, tout simplement. Tandis que les flics, eux, ils sont là, ils font corps, quoi. Et de ce côté-là, on est complètement démunis. On doit vraiment faire corps comme les flics font corps.
0: On doit revendiquer, en fait.
1: Exactement, complètement. De montrer qu'on est là. C'est ça, surtout, quoi. Et tant qu'il n'y a pas ça, on se fera toujours un peu avoir et démoraliser et tout ça, quoi. Donc, il faut aller... La lutte, c'est aussi ça, d'aller remplir les tribunaux. La lutte, c'est aussi, quand il y a des camarades en garde à vue, de

savoir où ils sont, de pouvoir faire le nécessaire. Quand il y a des camarades qui sont en prison pour X raisons, pareil aussi, de faire le nécessaire, d'aller les voir, de pouvoir transmettre les infos, de pouvoir faire des mandats. Tous ces genres de choses-là, c'est vraiment la solidarité qui peut nous aider à sortir de certaines merdes, quoi, et certaines complications. Donc, comme on dit, la solidarité, c'est notre arme. Donc, il faut continuer à être solidaire entre nous, continuer à renforcer les choses qui existent, continuer à devenir aider. Parce que le fait d'aider, c'est pas la personne qu'on aide simplement, c'est soi-même qu'on aide. Parce que demain, personne ne sait de quoi sera fait demain.

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0: Bonsoir et bienvenue dans la salle 101, salle 100, l'émission science-fictionnesque de Fréquence Paris Pluriel 106.3, présentée comme tous les jeudis de 18h à 19h pardon, par la famille Abdalov au grand complet, et enregistrée maintenant, c'est l'usage, tous les mardis à la librairie La Dimension Fantastique, 69 rue de Chabrol, dans le 10e arrondissement de Paris, de 19h45 à 20h45, devant un public donc incroyablement waouh ce soir. Merci public. Public de feu ce soir pour une émission entièrement consacrée à la science-fiction puisque nous allons parler de fascisme italien avec le cinquième et dernier tome de la fantastique Pentalogie, donc car c'est bien d'une pentalogie qu'il s'agit, de Antonio Scurati sur Mussolini. Ça s'appelle M, la fin et le commencement. C'est aux éditions Les Arènes et c'est absolument magistral et c'est chouette et c'est super, mais c'est pas extrêmement joyeux. Alors que vous Kropotkin, vous allez nous parler de quelque chose d'incroyablement gay et joyeux et drôle et spirituel.
1: Et du vrai fascisme, le fascisme allemand.
0: Alors non, parce que le vrai fascisme est italien, le fascisme allemand n'est qu'un ersatz.
1: Non, c'est pas un ersatz, c'est un produit, la version 2.0, la version accomplie, en quelque sorte.
0: Une sorte de poste, mais bon, continuez, expliquez-nous.
1: Donc je vais vous parler de Non Such, qui est le dernier roman en date de Francis Pufford, un auteur britannique dont je vous ai déjà parlé, et que j'apprécie beaucoup, qui est un auteur, je dirais, excellent, voire exceptionnel, qui a fait un roman qui, malheureusement, je sais que vous adorez poser la question, donc je le dis tout de suite, est juste très bien.
0: C'est-à-dire,
1: je vous raconte pendant la chronique.
0: Ah d'accord, c'est bien. Mais quel spoiler. Talent, quel incroyable talent. Mais c'est de la SF.
1: C'est de la romance fantastique durant le Blitz à Londres.
0: Un petit peu et comme oui. le livre, l'excellent livre, double livre d'ailleurs de Connie Willis, Blackout et Clear, je crois, c'est ça.
1: Je pense que je pourrais vous dire oui si je l'avais lu.
0: All Clear, pardon, précise Julien de la Dimension Fantastique, qui lui sait parce qu'il lui, s'y connaît en livre.
1: Oui. Contrairement voilà. à moi.
0: Contrairement à vous, effectivement.
1: Je ne l'ai pas lu, Connie
0: Donc
1: Willis.
0: Vous disiez, oui, pardon, vous n'avez pas lu Connie Willis, mais peut-être que Francis Pufford l'a lu, lui.
1: C'est possible, oui.
0: Ouais, ça m'étonne.
1: C'est aussi possible, mais l'inverse est aussi possible.
0: D'ailleurs, il y a la cathédrale Saint-Paul aussi en couverture du livre de Connie Willis.
1: C'est un extrait londonien.
0: Très bien, bah écoutez, ça nous fait envie. Et de votre côté, Odile, vous allez nous parler d'un livre, vous avez tout fait pour l'aimer. Vous l'avez lu deux fois, vous l'avez lu trois fois, vous l'avez lu à l'envers, vous l'avez lu en anglais, vous l'avez lu en espagnol, vous l'avez lu en italien, vous l'avez lu en français, vous l'avez lu dans votre train, vous l'avez lu dans votre bain, vous l'avez lu au lit, vous l'avez lu debout, vous l'avez lu dans les transports en commun, vous l'avez lu tant de fois que le monde n'est plus le monde à la fin de cette existence si longue. Et
2: je vous avoue, Raoul, que il va falloir beaucoup d'existence pour le lire autant de fois, surtout que c'est un livre long, et donc je vais vous parler du Changelin de Victor Lavallée, paru aux éditions ActuSF ou aux nouvelles éditions ActuSF, je n'ai pas bien compris, mais en tout cas traduit par Chloé Chevalier.
0: Parfait, bah écoutez, nous avons un programme, nous avons un sommaire, nous avons donc du bonheur qui pointe effectivement son nez, mais la vraie question que tout le monde se pose, effectivement, c'est la seule question qui vaille, l'unique question qui vaut le coup, hein, parce que toutes les autres
3: n'existent nos existences.
0: Pas, effectivement, c'est, oui, c'est...
3: Avons-nous des testicules, Raoul.
4: Alors leurs testicules entre nos doigts. Et c'est tellement bon.
0: Bien sûr, évidemment, la salle 101 a des testicules. Que serait la salle 101 sans ses célèbres testicules? Et nous avons un magnifique testicule décerné. Mais bon, c'est un petit peu classique désormais. Un député RN que vous connaissez évidemment tous, Jean-Philippe Tanguy. C'est un député RN médiatisé qui a dit sans rire lors d'une réunion,
2: d'un
0: meeting. Voilà, merci, chercher le mot. Le travail rend libre. Il l'a vraiment pensé. Hein, donc bravo, Jean-Philippe Tanguy.
1: Mais est-ce vraiment une bévue ou est-ce un clin d'œil?
0: Eh bien, je pense que c'est les deux et que ça n'est pas exactement pour me rassurer,
1: ça
0: mais voilà.
1: Bon.
0: Mais en même temps,
2: mais
0: c'est logique.
2: Vous dites qu'il le pense, il le pense pour les autres, il le pense pas trop pour lui-même.
0: Certainement pas trop pour lui-même. Hein. Mais effectivement, ça nous rappellera que le RN, oui, a été fondé quand même par DSS, donc c'est bien de souligner que Jean-Philippe Tanguy a une sorte
2: il est
0: de
2: fondé,
0: continuité,
2: refondé,
0: voilà, avec
2: et
0: cette
2: magnifique.
0: Belle.
2: À chaque génération par de nouveaux nazis,
0: c'est presque poétique. Voilà, le travail. Je préfère dire moi le travail libère, c'est une autre traduction, mais c'est différent. Évidemment, chacun fait comme
1: il
0: peut.
1: Le rapport avec l'Espagne.
0: Nous avons.
1: Le travail libère. Je vous avais compris, libère à l'apostrophe, ibère, comme la péninsule ibérique.
0: Mais nous avons un deuxième testicule d'or tout aussi
1: pour
0: exceptionnel, décerné à Rachida Dati, qui a du mal à justifier les 900 000 euros en trois versements qu'elle a récupéré de Renault, puisqu'il ne s'agissait pas de consulting, il ne s'agissait pas d'un travail d'avocat, il ne s'agissait de rien, elle était députée européenne, de toute façon elle n'avait pas le droit, et elle a décidé de s'en remettre à la défense la plus efficace jamais conçue dans l'histoire de la justice. Elle a dit « Je ne m'en souviens plus ». Merci Rachida Dati pour ce superbe testicule d'or. Je propose maintenant de faire une première pause musicale et on se retrouve ensuite avec vous, Kropotkin. Vous allez entamer cette émission avec cet incroyable livre de Francis Spufford, Nonesur, traduit donc de l'allemand par personne, parce que c'est un livre directement écrit en allemand que vous avez lu dans la langue originale, c'est-à-dire en allemand. Et ce sera après ceci.
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0: De retour dans la salle 101, salle 100, l'émission science-fictionnesque de Fréquence Paris Pluriel 106.3, présentée comme tous les jeudis de 18h à 19h pour la famille Abdaloff au grand complet, enregistrée en public, tu le sais maintenant, tous les mardis de 19h45 à 20h45 à la Dimension Fantastique 69 rue de Chabrol, dans le 10e arrondissement de Paris, une librairie extrêmement bien rangée où tu trouveras toutes sortes de livres, du plus fou au plus ébouriffant, en passant par le plus ouf, voire le plus gueudin. Tout ça pour des finalement un prix modeste. Arrêtez avec ce truc qui fait énormément de bruit, Odile. Donc, je t'invite d'ailleurs à acheter toutes sortes de livres dans cette librairie, car le livre a besoin d'argent pour vivre. C'est ainsi que les choses se passent en France. Avec vous, ça va changer, Kropotkine, hein, quand vous serez ministre de la Culture, évidemment.
1: Oui, c'est moi qui déciderai quel livre les gens devront acheter.
0: Exactement, vous instaurerez ce qu'on appelle dans un avant la littérature obligatoire, et ce sera beau, ce sera grand.
1: Obligatoire et populaire.
0: Et ce sera populaire, absolument. Voilà. Vous allez nous parler donc de ce fameux livre de Francis Spufford qui s'appelle Nonezour.
1: Alors,
0: et Francis Spufford, c'est un auteur que vous aimez beaucoup.
1: C'est un auteur britannique, donc c'est un livre qui est écrit en anglais. Je ne sais pas pourquoi vous prononcez avec l'accent allemand. Les Allemands sont plutôt les opposants dans ce livre.
0: Mais l'anglais et l'allemand, c'est un peu la même langue. Quand vous entendez des Anglais parler anglais avec un rhume, on dirait de l'allemand.
1: Oui, je connais des morceaux de rap complotiste qui expliquent très bien que toutes les familles royales sont liées et la famille royale d'Angleterre, elle n'est pas d'Angleterre, disait Hawking Squad.
0: C'est plus ou moins éloigné. D'ailleurs, si vous allez dans les clubs berlinois où les gens dansent nus, que vous fréquentez régulièrement, et que tous ces gens prennent de la drogue, et quand ils se mettent à parler anglais, on a l'impression que c'est, enfin allemand en tout cas, que c'est de l'anglais.
1: Donc Francis Spufford, plus sérieusement, donc un de mes petits chouchous, vous l'avez dit, une de ces personnes agaçantes qui prouve une fois de plus la supériorité, à mon avis, des littératures de l'imaginaire britannique sur nos littératures de l'imaginaire à nous.
0: Mais ce n'est pas la première fois que vous parlez de Francis Spufford.
1: Ce n'est pas la première fois, puisque je vous en ai déjà parlé en fait trois fois. Je vous en ai parlé la première fois pour Red Plenty, alias Capital Rouge en français, qui était ma deuxième chronique à la salle 101.
0: Et qui était traduit aux éditions de l'Aube.
1: C'est ça, un roman choral brillant où les lecteurs et lectrices pouvaient
2: bien travailler cette émission.
0: Moi,
2: c'est impressionnant.
0: Vous prenez pour qui?
1: Donc Red Plenty, ça nous donnait un panorama du système économique soviétique sous Khrouchtchev. Comme ça, ça paraît pas forcément hyper fancy, hyper foufou. En fait, c'était vraiment super. C'était une sorte de fausse uchronie mariée avec le format des contes russes. Et donc, c'était vraiment très très bien.
0: Moi, j'ai un faible plutôt pour Brejnev, mais bon, après chacun.
1: Ouais, non, je pense que non. Justement, Khrouchtchev, c'est le moment où le roman parle du moment où il est pas clair que l'Est ne soit pas supérieur économiquement à l'Ouest, et c'est hyper intéressant.
0: Ça, voilà. C'est bien.
1: Ensuite, il a fait Golden Hill, qui est un roman historique dans le style 18e que j'avais chroniqué en duo avec Mathurin Abdaloff et qui se déroulait dans une New York naissante.
0: Qui a été publié chez un éditeur suisse, celui-là.
1: Slatkin, je crois, oui.
0: Ouais, Slatkin.
1: Tout à fait. Et enfin, la dernière fois, je vous ai parlé de Cahokia Jazz.
2: Qui est en grande forme ce soir, Raoul.
0: Au top.
1: Un polar uchronique dans lequel un flic métis enquête sur le meurtre d'un blanc au plein cœur d'un état fictif des USA où les natifs américains sont majoritaires.
0: Et lui, il n'a pas été traduit.
1: Et c'est vraiment très, très, très bien.
0: Ouais,
1: je vous conseille.
0: Mais ça va peut-être venir un jour. Peut-être que, comme vous avez fait la carrière comme de plusieurs grands auteurs, comme par exemple Mircea Cărtărescu,
1: oui,
0: prix Nobel 2026,
1: oui,
0: comme par exemple Laszlo Krasznahorkai, prix Nobel 2025.
1: Oui.
2: Knepnut.
1: Ah, yeah. Quantum, voilà. Alias QNTM.
0: Ah,
1: oui, bien sûr.
0: Redites ça,
2: Knepnut.
0: Ah, c'est bien.
1: Si Odile.
0: Odile, oui.
1: Donc, peut-être que ce qui vous a frappé dans c'est que donc, ces trois romans que j'ai dit, qui, à mon sens, sont exceptionnels, sont quand même très différents. Et donc, Monsieur Spufford excelle dans l'art du changement de registre, puisqu'il avait, avant ses textes, écrit de la non-fiction sur des thèmes divers, comme notamment l'innovation industrielle britannique d'après-guerre dans Backroom Boys, The Secret Return of the British Boffin. Je sais que ça vous avait déjà fait rire, Backroom Boys, à l'époque.
0: Oui, ça t'en a pas fait rire que moi. Ça a aussi beaucoup fait rire Raphaël Gazeille.
1: Simplement des gens qu'on met dans les arrières-salles parce qu'en fait ce sont des geeks et des ingénieurs, des scientifiques, donc on les met pas devant le client, mais par contre ils fabriquent des trucs. Il avait aussi écrit un autre roman, Light Perpetual, que celui-là je n'ai pas lu, qui raconte la vie partant de Blitz, où il avait aussi un essai qui était une défense de sa foi chrétienne. Oui, je sais. Et pourtant c'est un chouette monsieur. Accessoirement, il est prof d'écriture créative à l'université de Londres.
0: Il assure, ce type.
1: Il assure, et il nous revient avec ce roman
0: mais
1: paru.
0: Comment vous expliquez qu'il n'est pas plus traduit en France? C'est quand même dommage.
1: On a des goûts de merde.
0: Ouais.
1: Facile.
0: Je suis en train de lire le dernier roman de M. John Harrison, par exemple.
1: Oui, ça retourne le cerveau un peu.
0: The End of Everything, ça c'est vraiment fantastique. C'est incroyable que ça ne soit pas publié en France et qu'on ait encore un livre de Philippe Geneda à la rentrée littéraire.
1: Vous avez dit beaucoup de mal de Philippe Geneda. Vous savez que sur le Discord, on nous en a.
0: Mais je sais, mais je l'ai jamais lu. C'est juste par provocation.
1: Oui, bah oui.
0: Mais c'est comme Olivier Paquet. Il paraît qu'on nous en veut beaucoup d'avoir dit du mal d'Olivier Paquet pendant des années. Moi, j'ai jamais lu Olivier Paquet.
1: Oui, vous faites juste ça comme ça.
0: J'en ai rien à foutre d'Olivier Paquet.
2: Je pense que vous rassurez énormément nos détracteurs.
1: Oui. Donc, pour revenir,
0: des tracteurs pensent que je mens. Tout est possible.
2: Oui, okay. Oui, je pense.
1: Revenons-en récemment à Nonesuch, donc un roman paru en février dernier sur lequel je me suis jeté puisque je suis bien décidé à lire toute l'œuvre romanesque du bon professeur Spufford. Et alors qu'a priori j'étais pas le public idéal.
0: Ne dites pas le bon professeur, ça fait un peu cringe.
1: Mais j'adore, moi je suis cringe-man.
0: Il est pédophile, enfin ça y a un côté un peu gênant. Oui, bah oui, c'est gênant, le
1: c'était
0: bon professeur. Le bon docteur, le bon professeur.
1: Mais non, le bon curé, etc.
0: Bah oui, voilà, c'est ça.
1: Personne n'a jamais été.
0: Non, mais... Le bon Philippe de Villiers, enfin bon.
1: Arrêtez. Bon, et donc j'étais pas forcément le public puisque je suis pas très très client des histoires de Blitz qui me semblent occuper une part assez disproportionnée de l'imaginaire britannique contemporain, un petit peu comme la résistance en France. Et oui, je rappelle en passant que les bombardements alliés ont fait 50% de morts civiles en plus en France que les bombardements allemands en Grande-Bretagne. Information que je donne non pas pour réhabiliter l'héritage nazi, qui de toute façon en ce moment n'a pas besoin de moi.
0: C'est gentil de votre part, effectivement.
1: Mais pour remettre les choses en perspective. Donc pour en revenir à Nonesuch, on m'avait donc promis de la romance et du Blitz, mais aussi
0: ne criez pas, s'il vous plaît,
1: des fascistes et de l'occultisme, cocktail dont la somme des ingrédients combinée à l'identité de l'auteur avait fini par me donner sacrément envie.
0: Vous aimez le fascisme et vous aimez l'occultisme parce que vous avez joué quand vous étiez jeune à Return to Castle Wolfenstein pendant des
1: histoires de fascisme,
0: heures.
1: Je n'aime pas le fascisme.
0: Non, mais c'est voilà. De parler, évidemment.
1: Donc, Nonesuch, c'est avant tout l'histoire de son héroïne, la jeune Iris Murdoch, qui est secrétaire dans un établissement financier londonien, pas très gros, mais fort respectable. Et Iris, qui au début du roman, cette belle soirée d'août 1939, s'inquiète certes de l'entrée en guerre possible du Royaume-Uni, mais ça ne l'empêche pas d'aller dîner avec un de ses amants, un mec plutôt mignon, mais pas bien malin. Et en fait, pire que ça, puisque quand Iris s'efforce de le sortir d'une conversation délicate où il s'est enferré avec son interlocuteur, ce goujat, et en fait, peut-être même ce salaud, lui fout un grand coup de pied sous la table, mais vraiment un grand coup de pied.
0: Genre, mais pourquoi ?
1: Parce que c'est un connard. Parce qu'il se sent humilié qu'une femme ait fait sa copine, qu'il avait un peu ramené comme un trophée à ce dîner, fasse une remarque intellectuellement un petit peu plus pertinente que les bêtises que lui racontait à son interlocuteur. Mmh. Fin express du dîner, et Iris s'enfuit en suivant les convives, donc un monsieur et sa compagne, donc monsieur Osmond, chargé d'affaires financières pour le gouvernement britannique, assez mystérieux, et Eleanor, qui est une artiste de son état, et ils vont l'emmener dans une soirée, un autre type d'endroit, un endroit beaucoup moins poche, mais un peu plus intéressant, un endroit au milieu d'intello et d'artistes bohèmes que Iris ne fréquente habituellement pas, elle qui est une employée de bureau bas de la middle class et qui a un petit peu de mal à joindre les deux bouts, on va dire. Lors de la petite sauterie, elle va...
0: Après, ce sont des gens qui n'ont pas envie non plus de réussir, c'est ça.
1: Bah, en fait, Iris, on va voir qu'elle a vraiment très très envie, et c'est pas si facile.
0: Oui.
1: Lors de la petite sauterie, elle va rencontrer Geoff, qui est un jeune homme dégingandé que de nos jours on qualifierait un peu de geek.
0: Je crois qu'on dit dégingandé.
1: Non, moi je dis dégingandé.
0: D'accord. Ouais. Geoff, c'est le diminutif de Geoffroy.
1: Ou Geoffrey.
0: Ouais, Geoffrey.
1: Oui, tout à fait. Ouais. Geoff, donc, il a son charme, mais il a aussi un comportement assez navrant, puisqu'en fait, il est de toute évidence follement épris d'une jeune femme qui se trouve être ici, qui s'appelle Lal, qui a une beauté aristocratique, aussi sublime que glaciale, qui visiblement n'en a rien à faire du bon Geoff. Et Lal qui va vite révéler, puisque que ses préférences masculines à elle, c'est plutôt du côté des types assez virils, avec des petites moustaches en brosse à dents, qui vont nous débarrasser de la menace bolchevique. Il va y avoir un échange tendu entre Iris et Lal, et Iris, pour emmerder un peu Lal quand même, parce qu'elle se doute que certes, Lal n'en a pas grand-chose à faire de Geoff en apparence, mais elle aime bien quand même avoir une sorte de petit chien à ses ordres. Elle va quitter la soirée suite à une danse endiablée en tenant Geoff par la main, histoire de bien marquer le coup. Elle va accompagner ce jeune homme gêné chez lui, dans la banlieue londonienne. Et donc, c'est le début d'une histoire de cul pas super raisonnable qui deviendra l'histoire d'amour au cœur du roman.
0: Mm-hmm.
1: Je pense que je vous rends pas justice en racontant cette soirée au talent de Francis Spufford que ce début de roman illustre à merveille, puisque tout ça est extraordinairement enlevé, fascinant, exotique dans cette espèce de temps suspendu. En ce moment où c'est à la fois l'arrivée un peu du jazz et aussi l'arrivée de la télévision, qui est un truc tout nouveau qui commence à peine, et Geoff est technicien pour la télévision. Mm-hmm. Et donc toute cette soirée à suivre une Iris qu'on découvre peu à peu, à la fois extrêmement attachante, combinaison d'intelligence et d'une volonté farouche de s'extraire de sa condition, vraiment marquante. Et je pense que c'est là un des grands talents de Spufford, qui marie parfaitement le fait de décrire la texture du quotidien avant la guerre, pendant la drôle de guerre et après, et des éléments fantastiques. Parce que au petit matin, il faut le dire, de cette première nuit avec Geoff, dans sa chambre à peine sortie des années d'adolescence du jeune homme, Iris va se sentir observée par une présence. Et du genre une présence inquiétante et fugace. Alors elle se dit au début que c'est une mauvaise impression, mais le fait que le père de Geoff se dise en gros membre d'un groupe d'occultistes, c'est pas complètement là pour la rassurer. Donc là, le temps va un peu passer, l'intrigue va avancer, et la guerre va bien sûr être déclarée, et on va se rendre compte que certes, même si au tout début elle a aucun effet observable sur les Britanniques pendant la drôle de guerre, en fait, leur vie va se transformer, et Iris va être confrontée à une menace d'un genre qu'on ne peut décrire que comme paranormal. Donc elle va être poursuivie par une entité bizarroïde qu'elle ne comprend pas. Et donc une bonne partie du roman, c'est à la fois donc cette intrigue sur ce thème occulte, qu'on va vite découvrir liée à la BUF, la British Union of Fascists, donc le parti de Oswald Mosley.
0: Ah oui, le fameux Mosley.
1: Voilà.
0: Oui.
1: Et aussi la chronique quotidienne de la vie d'Iris qui va être confrontée progressivement aux difficultés du rationnement et à toutes les petites avanies de la vie en temps de Blitz, voire les choses extrêmement dangereuses évidemment. Et aussi à un moment qui en fait peut offrir davantage d'opportunités aux femmes alors que la majorité des hommes, dont Geoff, est parti au front. Et elle va se retrouver à devoir traiter tous ces points, disons, de front. Je vous passe les péripéties, il faudra évidemment lire le roman, mais disons que la petite histoire va rejoindre la grande. Geoff va revenir du front assez changé, pas forcément pour le meilleur d'ailleurs, après le désastre de Dunkerque, hein, où l'armée britannique est quasiment annihilée. Et on va vivre les grands épisodes de la guerre, par exemple la marginalisation de la position conciliatrice vis-à-vis de l'Allemagne portée par Lord Halifax, qui a été battue par Churchill politiquement, qui lui est pour la guerre, continue la guerre, etc. Cette influence dont on parlait de Mosley et de ses fascistes, et en résumé, la vie en temps de Blitz, avec l'enquête d'Iris au sujet des mystères occultes liés à la famille de Geoff. Donc en un mot, mon avis, c'est un très bon roman de la part de Francis Pufford, mais qui est juste très bien, alors que les précédents étaient pour moi exceptionnels. La faute à un petit ventre mou au milieu de roman. Alors, me faites pas dire ce que j'ai pas dit, donc c'est toujours très agréable et intéressant à lire, même si l'intrigue générale en fait, se dégage assez lentement.
0: Qu'est-ce que vous appelez exactement ventre mou ?
1: Bah, disons que c'est très. Il y a un moment où on sait pas forcément où est-ce qu'il veut venir, où en venir. C'est-à-dire, c'est vraiment. On suit Iris au jour le jour. Les gens nous disent ce roman est un page-turner, comme on dit. Je dirais pas tout à fait ça. Alors, c'est jamais ennuyeux, hein, mais il faut accepter si on est intéressé. Je pense que c'est vraiment bien raconté. La vie en temps de Blitz, c'est un truc qui est intéressant en tant que tel, mais l'intrigue un petit peu de fond, elle met du temps un peu à se développer. D'ailleurs, j'ai cru comprendre que outre-manche, l'insertion d'éléments fantastiques au cœur du Blitz, ça avait pu un petit peu gêner. Personnellement, j'avoue que ça m'a pas dérangé. Je pense que je comprends aussi que, par exemple, pour prendre un exemple beaucoup plus caricatural, dans certains mangas, quand on a des vampires nazis et que les nazis recrutent des vampires, moi ça me dérange. C'est-à-dire, je trouve ça de mauvais goût. Moi, ça m'a pas paru de mauvais goût du tout ici. C'est fait assez légèrement, mais je pense qu'il y a des gens qui ont pu être gênés, de ce mélange des genres.
0: Après, ça fait tellement partie de l'histoire de l'Angleterre et de Londres en particulier que ça a été abondamment utilisé par la fiction. On connaît Willis bien sûr, mais d'autres encore, donc c'est
1: oui,
0: imaginer que bon.
1: Et d'autant que évidemment Spufford, il s'appuie sur il a fait ses travaux précédents sur la vie en temps de Blitz, l'innovation technologique britannique, etc. Il en met clairement beaucoup là-dedans, donc c'est très très bien fait. On apprend beaucoup de choses. Évidemment, l'écriture est limpide, donc oui, on n'a pas dit que tout ça n'est pas traduit, c'est de la VO. Ça se lit très bien, c'est facile à lire et fondamentalement, je dirais que c'est fun. Donc c'est vraiment un plaisir de suivre Iris, qui est un personnage très bien construit. Je dis fun, oui, c'est de l'anglais. Oui, c'est fun. On a le droit de dire qu'un livre est fun, Alfred.
0: Ouais, c'est vrai. Je pense que
1: ça parle de
0: youpi.
1: Le public se plaint. Ouais. Oui, ça peut malgré tout être fun. C'est-à-dire, donc je pense que donc là, voilà, le public est choqué. Je pense que c'est un peu ce qui a pu choquer dans le côté la juxtaposition. Le roman est parfois sur le fil entre des événements qui sont extrêmement sérieux historiquement et un thème qui peut quand même, avec ces histoires de fantastique, être relativement léger en fait. Donc effectivement, si vous êtes gêné par ça, je pense qu'il faut peut-être pas trop essayer ça. À côté de ça, c'est vraiment un roman avec des super personnages. Donc cette jeune femme qui est confrontée à un mépris qui est dû à son genre bien sûr, mais aussi à sa classe à laquelle elle est renvoyée de façon parfois subtile, parfois de façon très directe lorsqu'on la traite de, je cite, traînée banlieusarde.
0: Traînée banlieusarde.
1: Oui. Et à tel point, donc ça m'a bien plu, à tel point que, et là je vais divulgâcher un peu, je lirai la suite parce qu'en fait ce n'est pas évident au tout début, mais c'est le premier tome d'un diptyque dont le second tome qui s'appellera Arcadie devrait sortir l'année prochaine.
0: C'est un cycle.
1: C'est un cycle de taille 2, donc c'est un petit cycle, mais c'est un cycle.
0: Non, mais c'est un cycle de taille 2.

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1: C'est chouette comme métaphore, non?
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4: De retour dans la salle 101, salle 100, l'émission science-fictionnesque de Fréquence Paris Pluriel 106.3, présentée comme tous les jeudis de 18h à 19h par la famille Abdolov en grand complet, alors que Odile Abdolov vient en direct de détruire son téléphone portable. Voulez-vous que je fasse ma creuse? Ouais, je vais faire ça. Pour parler donc de Mussolini, parce que vous en parliez justement, on va enchaîner avec ce thème pour vous indiquer la parution du cinquième tome et dernier tome, donc de la pentalogie, de gigantesque pentalogie, exceptionnelle pentalogie d'Antonio Scurati, cet auteur italien, traduit en français aux éditions des Arènes. Grand succès littéraire, hein. C'est intéressant quand même de le
5: mérité.
4: Noter. Mérité absolument, partout en Europe, partout dans le monde. Je crois que le livre a été traduit en plus de 30 langues, et à chaque fois ça marche. Je me rends pas compte à quel point ça marche en France, à en entendre, à en écouter. Les Arènes, ça marche vraiment du feu de Dieu, quoi. C'est-à-dire qu'en fait tout le monde lit ça, il y a un livre, enfin la pentalogie est présente chez littéralement tous les foyers français. Je pense qu'ils exagèrent un peu. Je crois pas que ça se vende tant que ça, néanmoins ça marche quand même. Et c'est, alors c'est pas très SF, hein, je préfère le préciser tout de suite, en tout cas c'est une œuvre littéraire qui tente quelque chose qui se fait pas vraiment très fréquemment, c'est-à-dire que l'auteur va mélanger le roman et l'histoire, donc il va en quelque sorte faire la biographie romancée de Mussolini en se mettant dans sa tête à partir du moment où la création des faisceaux de combat se fait en 1919 jusqu'à la fin, en 1945, lors de son exécution sommaire, et entre temps donc on va assister à tout ce qui se passe dans la tête de cet individu et tout ce qui se passe évidemment en Italie en particulier et bien évidemment dans le monde et en Europe aussi en général. Alors c'est une entreprise un peu casse-gueule, faut quand même l'avouer, hein, mélanger le roman à l'histoire. Il se trouve que Antonio Scurati fait un travail assez exceptionnel en ne se basant pour écrire son texte que évidemment, parce qu'il est un petit peu historien, que sur des textes et des documents qui sont dûment

0: validée, approuvée, enfin voilà, énormément de recherches pour, somme toute, faire un panorama assez terrifiant de ce qui peut se passer dans la tête d'un dictateur.
1: Et dans le premier tome, il avait garanti avoir utilisé des dialogues qui étaient tous extraits des archives, c'est-à-dire n'avoir inventé aucune parole.
0: Voilà, alors évidemment, ce sont des archives qui ont été rapportées par des gens.
1: Bien
0: donc,
1: sûr.
0: Dans leurs journaux intimes, dans des articles de presse, dans des interviews par moment, donc évidemment, on sent toujours que la réalité est certainement un petit peu enjolivée ou en tout cas interprétée, mais disons que c'est sans doute le travail qui est au plus proche, je pense, de la réalité autour de cette figure monstrueuse qu'est Mussolini, et qui évidemment nous pose problème encore aujourd'hui, puisque en Italie actuellement en 2026, comme vous ne l'ignorez pas, le gouvernement au pouvoir est une coalition qui va de l'extrême droite à la droite, disons traditionnelle, voire au centre droit. Donc pour s'il fallait trouver un équivalent en France, ça serait évidemment du Rassemblement National à Éric Ciotti, en passant par Bruno Retailleau et en allant jusqu'à certaines franges de la Macronie. Mais cette coalition est dirigée par Giorgia Meloni, qui elle est directement issue des partis d'extrême droite les plus virulents des années 80.
1: Le MSI,
0: 2000.
1: Etc.
0: Exactement, le MSI, qui est une émanation directe du fascisme. Le MSI a été fondé par des...
1: D'anciens fascistes. Ouais.
0: D'anciens fascistes, évidemment, mais des nostalgiques du fascisme. Donc, tout ça pose problème. D'ailleurs, Antonio Scurati n'est pas très apprécié du gouvernement Meloni, ce qui est assez surprenant. N'est pas très apprécié des Italiens au sens large, parce que les Italiens ont tendance à se dire « Oui, mais bon, vous savez... »
1: On a beaucoup exagéré.
0: Ouais, Mussolini n'était quand même pas si...
2: C'est quand même un best-seller en Italie.
0: Ah, c'est un best-seller en Italie, absolument. Non, mais j'exagère, mais disons qu'il y a quand même une tendance italienne, en tout cas médiatique et d'une certaine partie de la classe politique, a expliqué que Mussolini était certes un redan, c'était quand même pas bien, c'était pas facile tout ça, mais quand même il a été un peu victime des événements, et surtout Hitler lui a un peu forcé la main, il y est pas vraiment allé de son plein gré, il est allé un peu à reculons, il avait pas envie, il était pas vraiment raciste, non, il était pas bon, tout ça, etc, etc. Et puis il a fait des choses bien, c'était quand même un stratège, il a fait progresser la cause féministe, il a fait progresser aussi l'urbanisme en Italie, il a assaini des marais, etc, etc. Il y a énormément de storytelling autour de ça qui sont, alors scoop, totalement faux.
1: Notamment Mussolini n'est pas féministe ?
0: Alors pas du tout, curieusement, non, vraiment pas. Enfin, ça dépend, si le féminisme pour vous c'est la femme à la maison qui fait des enfants et qui fait la cuisine, oui, il était très féministe, mais alors extrêmement féministe de ce point de vue-là. Mais du point de vue du féminisme normal, pas trop, voilà. Hop. Mais bref, les marais, disais-je, oui, vous savez, les fameux marais italiens asséchés autour de Rome, là, etc. Tout ça, c'était des trucs qui avaient déjà été lancés par la social-démocratie avant l'arrivée du mussolinisme. Et donc, il y a vraiment un énorme storytelling autour de ça qui est assez logique, parce que finalement, l'histoire, c'est une sorte de baston entre différentes factions, c'est les vainqueurs qui l'écrivent. Mais il y a un vrai problème aujourd'hui, actuellement en Italie, où on se dit que ce discours-là est banalisé. Aujourd'hui, en France, il y a quelques temps en France, vous aviez un Éric Zemmour qui nous expliquait que Pétain avait sauvé des Juifs.
1: On a aussi eu un président de la République qui nous a ressorti la théorie de Pétain, bouclier de la France.
0: Voilà, ce genre de choses. Donc, il faut comprendre qu'en Italie, c'est tout aussi brûlant. Et disons, la mémoire est tout autant salopée qu'en France, évidemment, que ce soit autour de la Seconde Guerre mondiale, mais aussi en ce qui nous concerne plus particulièrement, par exemple, la guerre d'Algérie ou tous ces conflits qui sont aujourd'hui assez problématiques. Je vous donne la parole dans deux secondes, Alfred. Je voudrais aller au bout d'un chemin de raisonnement. Il faut comprendre aussi qu'en Allemagne, par exemple, la dénazification réelle a eu lieu dans les années 60, ce qui a permis à des nazis qui ont été plus ou moins récupérés par la démocratie naissante d'avoir des positions de pouvoir, des gens qui sont devenus par exemple directeurs des services secrets, etc., ce genre de choses, qui ont été casés dans les ministères parce qu'ils étaient mieux là. En France, ça a été la même chose, hein, ce qui explique que des gens comme Maurice Papon puissent retrouver préfet de police de Paris dans les années 60, alors qu'ils ont littéralement un passé de criminel de guerre. L'Italie, c'est exactement pareil. Il y a énormément d'anciens fascistes qui se sont retrouvés dans toutes les positions de pouvoir dans la République naissante.
1: Avec une Seconde Guerre mondiale qui se termine quand même en guerre civile très dure.
0: Et c'est justement tout l'objet de ce cinquième tome d'Antonio Scurati, La fin et le commencement, Alfred.
3: Bah, si je puis me permettre, il me semble que c'est un petit peu différent de la France ou d'autres
0: Permettez-vous.
3: Pays.
0: Permettez-vous.
3: D'autres pays, puisque ça ressemble plus. Oulala, les cacahuètes, c'est très mauvais.
0: Non, mais c'est l'âge surtout. À votre âge, c'est très compliqué.
3: En fait, le truc, c'est que ça ressemble presque.
0: Quand on
3: plus...
0: perd son poignet, on perd sa voix. Hein.
3: C'est ça.
0: Pardon, excusez-moi,
3: on va essayer, disons que la situation en Italie ressemble presque plus à celle de la Grèce qu'à celle de la France, au sens où le découpage entre Staline et donc Roosevelt à la sortie de la guerre, c'est tu prends la Bulgarie, tu prends la Hongrie, etc., mais tu nous laisses la Grèce, tu nous laisses l'Italie. Mais en fait, le truc, c'est que l'alternative au pouvoir, que ce soit en Grèce ou en Italie, c'est uniquement les communistes, en fait. fait. C'est que la gauche, l'extrême gauche, qui a résisté au fascisme. C'est pas en France, on a De Gaulle, mais ailleurs, en Italie, en Grèce, on a le communisme. En Grèce, le parti communiste, à la sortie de la guerre, il est hors la loi. Et en Italie, c'est pas pour rien qu'on va avoir une résistance armée d'extrême gauche jusque dans les années 90-2000, parce qu'en fait, on a un sentiment de légitimité de la part de l'extrême gauche, parce que c'est ceux qui ont résisté au fascisme et qui n'ont pas eu la légitimité du pouvoir à la sortie de la guerre. C'est pas tout à fait pareil qu'en France, parce que en France, on a une espèce de droite de Gaulle, quoi, qui est de droite et qui est aussi, entre guillemets, résistante.
0: Alors, je vais revenir au sujet, si vous voulez bien, mais on notera quand même qu'en Grèce, ça a débouché sur une dictature d'extrême droite, la dictature des colonels, et qu'en Italie, on est resté sur une démocratie molle, à l'image de ce qui a pu se produire en France. Pour revenir au roman, au document principal d'Antonio Scurati, donc la fin et le recommencement, le commencement, tome 5 de la trilogie et de la pentalogie, M aux éditions Les Arènes. Vous l'avez dit, Kropotkin, on est sur la fin de la guerre. Le tome 4 se terminait, souvenez-vous, par la déposition de Mussolini par le roi. On était en 1943, j'en ai parlé d'ailleurs il y a un an ou deux, quand j'ai chroniqué le quatrième tome. Le roi donc décrète la fin, la chute de Mussolini. 1943, il est emprisonné. Et de là, une partie de l'Italie, l'Italie dans son ensemble, c'est la fin de la guerre. Et donc pas mal d'Italiens se retrouvent à lutter d'un coup contre le fascisme. Certains fascistes estiment que oui, il faut se débarrasser de Mussolini. Et les militaires, l'armée, tous ces gens-là ne savent plus quoi faire. Ils se retrouvent, on se bat contre qui en fait ? Contre les alliés. Mais maintenant, ça y est, vu qu'on on a abdiqué, c'est plus les fascistes au pouvoir. Est-ce qu'on est pro-alliés ? Est-ce qu'on se bat contre les Allemands ? Bref, il y a une période d'incertitude assez terrible qui débouche, vous l'évoquiez, Kropotkin, sur littéralement une guerre civile, avec une partie du Grand Conseil du fascisme qui se réunit en l'absence de Mussolini, évidemment, parce qu'il est emprisonné, pour voter en quelque sorte son écartement, il est viré, comme on pourrait dire, et puis ceux-là évidemment seront considérés comme des traîtres après, et une partie de l'Italie qui dit en fait c'est fini le fascisme et on peut enfin faire autre chose. Et là, les Allemands ont un geste assez étonnant, puisqu'ils font libérer Mussolini, donc il y a une intervention assez rocambolesque de l'armée allemande qui libère Mussolini de sa prison et qui l'emmène au nord de l'Italie, où ils vont instaurer la République sociale de Salo, sociale évidemment avec beaucoup de guillemets, où un Mussolini complètement vieilli, défait, détruit aussi bien psychologiquement que physiquement, va en quelque sorte se comporter comme une marionnette des Allemands et va essayer de sauver ce qui peut l'être dans une Italie qui est déjà coupée en deux et qui est déjà livrée à la guerre civile la plus dure, puisque les fascistes alliés aux nazis, but de l'Antifa allègrement, de façon complètement arbitraire. C'est la population qui en fait les frais. Une partie de l'Italie du Nord est encore bombardée par les Alliés. Donc on a une sorte de double violence qui s'exerce à l'encontre des populations. La violence exercée par les nazis fascistes, la violence exercée par les bombardements alliés, dans une ambiance de fin du monde qui trouve son point d'orgue à Milan, qui est la ville du fascisme. C'est la ville de naissance du fascisme. C'est là aussi où le fascisme, en tout cas personnifié par Mussolini, mourra, puisque je vous rappelle qu'il sera pendu par les pieds sur le Piazzale Loreto. Donc dans la banlieue de Milan, et c'est de ça que parle Antonio Scurati, cette souffrance des populations, alors que Mussolini ne comprend plus rien, qu'il a recréé une espèce de gouvernement fantoche où il récupère des vieux hiérarques du fascisme dont certains avaient été bannis parce que finalement un peu trop à gauche pour être dans le fascisme ordinaire, et il récupère tout ça et ça donne une espèce de clique bedonnante de type complètement largué qui vivent sous intraveineuse nazie, puisqu'évidemment ils n'ont rien, ce sont les Allemands qui décident de tout. Et c'est aussi cet état un peu étrange qui fait dire aujourd'hui aux Italiens, en tout cas à une certaine frange de l'Italie et à une certaine frange des politiciens italiens, à la fin, Mussolini, il n'était plus décideur de rien, et que les rafles de juifs qui ont été intensifiées à partir de 1943, tout ça, c'était pas de son fait, c'était les Allemands. Lui était plutôt contre tout ça, évidemment tout à fait faux, puisque Mussolini validait chacun des ordres, mais il est clair que oui, c'était évidemment l'Allemagne qui tirait les ficelles derrière. 2 ans de souffrance terrible, une partie de l'Italie était libérée du fascisme, c'était le sud de l'Italie, une partie vivait encore dans cette espèce d'entre-deux. C'est un épisode extrêmement douloureux de l'histoire italienne, les populations concernées s'en souviennent, et ça s'est pas bien fini pour Mussolini. Alors pour Antonio Scurati, c'est vraiment en quelque sorte du pain béni, puisque ça permet de raconter une histoire assez dramatique dans la grande histoire de la Seconde Guerre mondiale, mais justement il perd jamais de vue son objectif, qui est de décrire précisément ce qui se passe en Italie, où tout le reste, tout ce qui tourne autour, évidemment a un rôle et une importance très importante, importantes, mais ne sont une importance très importante. Je note cette phrase, une importance très grande, pardon, mais qui ne sont en fait que des échos qui ont des conséquences directement sur les gens que décrit Scurati. Pour les plus morbides d'entre nous qui ont envie de savoir comment est mort réellement Mussolini, est-ce qu'il s'est fait vraiment buter à la sortie d'une voiture par un type qui l'a aligné contre un mur un peu à la Ceausescu et une rafale est terminée. Eh bien, Antonio Scurati botte en touche. On ne le sait pas. Il ne décrit pas justement la mort de Mussolini parce que il s'en tient à sa rigueur. Les documents officiels, les documents crédibles manquent. Et de fait, on est dans une espèce de brouillard. Donc il va s'abstenir d'écrire ça. Mais par contre, c'est là où le roman et le texte. J'ai du mal à dire roman. J'ai du mal à dire texte. Je ne sais pas exactement comment qualifier ça. Cet objet livresque devient terrifiant. C'est que après avoir donc assisté à la chute du fascisme et à la mort de Mussolini et à la réinstauration de la démocratie, Scurati fait tout un grand chapitre, qui c'est peut-être un tiers du texte, qui fait quand même dans les 500-600 pages, hein, donc c'est comme un gros morceau, sur ce qu'il appelle les morts. Et les morts, c'est justement tous les survivants du fascisme, c'est-à-dire tous ceux qui étaient ministres à droite, ministres à gauche, ministres par-ci, ministres par-là. Et ces gens-là qui ont vécu jusqu'aux années 60, 70, 80, 90, 2010 pour certains, 2020 pour les plus résistants. Et qui
1: résistants,
0: ont
1: façon de parler.
0: Oui, c'est une façon de parler. Et qui ont contribué, qui sont passés littéralement entre les gouttes, malgré leur passé littéralement de criminels. Et qui ont, pour certains, se sont fait une très très belle place dans la démocratie italienne. Pour certains, se sont fait une très belle place dans tous les cercles qui comptent.
1: Et est-ce qu'il parle de toute cette espèce de postérité du fascisme avec le réseau Gladio, la loge.
0: Alors non, il va pas jusque là. En fait, il s'arrête vraiment à la fin, mais il va jusqu'à la création du MSI, hein, donc le mouvement social italien, qui est littéralement la continuité du fascisme mussolinien et un parti et un mouvement desquels sont issus différentes factions de l'extrême droite italienne moderne, dont Giorgia Meloni est le plus bel exemple. Et voilà.
1: Je n'avais lu que le premier tome que j'avais trouvé déjà glaçant et vraiment oppressant dans le côté monté du fascisme progressif. Alors là, je me disais au début, super, le fascisme a quand même perdu, donc on va les voir perdre. Là, vous dites qu'en fait, c'est toujours aussi terrifiant.
0: Oui.
1: Et est-ce que vous avez ressenti un espèce de trouble? Là, vous hésitez entre le fait de parler de roman et de texte et d'autres choses. Moi, c'est un truc qui m'avait beaucoup frappé dans le premier, c'est-à-dire, c'est un roman malgré tout, c'est-à-dire, il y a des passages qui sont vraiment romanesques, où on est pris au trip, c'est vraiment, c'est pas de la fiction, mais on a
0: presque
1: envie de suivre la chose. Et en même temps, le caractère, l'effet de réel, disons, qui est produit par le bouquin est aussi très impressionnant. Et ça m'avait mis un petit peu, je veux pas dire mal à l'aise, mais ça m'avait beaucoup interpellé.
0: Alors c'est un procédé livresque étonnant que je n'ai jamais vu ailleurs. Par contre, il y a quand même un aspect intéressant, c'est que les parties dites romancées, où on a vraiment des dialogues, des descriptions, probablement des avis d'Antonio Scurati sur ce que vivent les protagonistes, Mussolini au premier rang, eh bien, quand ces chapitres se terminent, on a toujours quelques pages avec des documents qui sont publiés. Ces documents qui sont des extraits donc, de journaux, des extraits de journaux intimes, je veux dire, des extraits de journaux de presse, des extraits de discours, des extraits de lettres, donc tout ça est parfaitement documenté. Et c'est là-dessus que se base Mussolini pour écrire Scurati, excusez-moi pour le lapsus, c'est ce sur quoi se base Scurati pour écrire la fiction entre guillemets qui précède, qui n'est donc plus une fiction. Donc c'est un procédé je pense unique au monde et qui pourtant, peut-être pas râle Alfred, en tout cas moi je l'ai jamais vu ailleurs, donc j'ai hâte de lire d'autres livres qui utilisent la même chose. Et ce qui est clair, c'est que on peut partir de la fiction en se disant ah oui en fait là il invente, et puis on retombe dans les documents et donc ah bah oui il a inventé, mais bon pas tant que ça quand même. C'est très très bien fait, c'est très très pointu.
2: Ce qui fait que vous aussi, vous passez à l'intérieur du même objet, de la fiction au documentaire,
0: ouais.
2: Et où l'auteur et son héros, entre guillemets,
0: oui,
2: se mélangent.
0: Alors non.
2: Enfin, ce mélange au sens, le texte de Scurati et les mots de Mussolini se mélangent.
0: Oui, mais c'est un peu inévitable. Mais par contre, il n'y a vraiment aucun doute que Scurati se distingue très fortement de Mussolini.
2: Mais vous, en tant que lecteur, quand vous êtes dans votre lecture, le moment où le héros meurt, est-ce que...
0: Le protagoniste, je préfère.
2: Est-ce qu'il y a une forme de tristesse?
0: Pas
2: est-ce
0: du
2: qu'il
0: tout.
2: Y a une,
0: non.
2: Une tristesse de la fin, une tristesse
0: non,
2: de...
0: Non, absolument pas. Il y a surtout une sorte de contemplation du pathétique.
2: Mm-hmm.
0: Et je comprends très bien pourquoi un type comme Pasolini a pu faire ce fameux film Salo ou Les 120 journées de Sodome pour montrer toute cette espèce de décadence fascisante qui se retrouve réunie dans la ville de Salo, donc qui est au nord de l'Italie, en bord de lac de Garde, où était donc officiellement le siège de la République sociale italienne et donc des derniers jours du fascisme mussolinien.
2: Une une vue magnifique qu'on recommande.
0: Une vue magnifique qu'on recommande absolument. Bref, non, Scourati ne fait pas d'amalgame, ne se mélange pas, et on est vraiment dans un ouvrage d'historien avec une touche de roman, mais c'est magistral. Voilà, cinq tomes qui se lisent merveilleusement, sont des vrais tourneurs de pages, littéralement, et c'est quelque chose que je recommande à tout le monde. Je suis obligé d'arrêter, Alfred, dernière question, parce que sinon Odile ne pourra pas parler.
3: Je n'étais pas sûr de savoir si Odile voulait parler sans son téléphone.
0: Odile va parler.
3: Non, c'est juste pour dire que si on prend n'importe quel récit, on dirait que c'est ce mot qui vous manque là entre roman
0: récit,
3: et
0: c'est bien, ouais.
3: Récit. Donc si on prend n'importe quel récit journalistique qui, par exemple, au hasard, raconte l'opération Condor en Amérique du Sud, j'ai au moins dans ma bibliothèque au moins 15 livres qui prennent ce procédé de dire ce jour-là il faisait beau, le soleil brillait, et qui vont raconter la journée de Videla, le dictateur argentin à cette époque-là. Je veux dire, ça existe comme
0: sans
3: méthode.
0: Doute.
3: Je n'enlève pas, comme je ne l'ai pas lu, je ne dis pas si c'est.
0: Moi, je ne l'ai pas lu.
3: Très brillant, ça va être très brillant. Mais il existe tout. Enfin, le récit journalistique tel, ou historique tel que vous le décrivez, j'ai l'impression de l'avoir lu pas mal de
1: peut-être
3: fois.
1: Peut-être que voilà. C'est le caractère épique de l'œuvre qui frappe. Dans
0: je ne sais pas si c'est épique, non. Ah, pas
1: le premier tome, la marche sur Rome, j'avais trouvé que c'était épique, pas dans le sens où on est super content d'être avec eux et c'est la marche des héros sur Rome, hein, pas du tout. Mmh. Mais il y a un côté grandiose. Grandiose
0: mais
1: au sens
0: horrifiant.
1: Horrifiant, oui.
0: Ouais. Voilà, on va arrêter là-dessus parce qu'il faut laisser un petit peu de temps pour Odile. Mais donc, la fin et le commencement, cinquième tome de la pentalogie M d'Antonio Scurati. C'est aux arènes et c'est vachement bien. Dernière pause musicale très courte et après, c'est à vous, Odile. Vous n'avez pas retrouvé votre téléphone, malheureusement.
2: Non, mais j'ai retrouvé ma chronique, ce qui est
0: c'est
2: tellement
0: l'essentiel.
2: Plus important.
0: Ce sera après ceci.
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0: Nous exigeons aussi une voiture qui nous conduira à un avion en partance pour Mexico. 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
3: De retour dans la salle 101, salle 100, l'émission science-fictionnesque de Fréquence Paris Pluriel 106.3, présentée comme tous les jeudis de 18h à 19h par la famille Abdelhoff au grand complet, et enregistrée en public, tu le sais maintenant, tous les mardis de 19h45 à 20h45 à la Dimension Fantastique, 69 rue de Chabrol, dans le 10e arrondissement de Paris, devant un public de feu qui assiste à la fin de... Et le public s'est un petit peu
4: rengorgé.
3: C'est incroyable, alors que la bière ne coule plus à flot justement, et que Raphaël Gazeille est obligé de boire du cidre, ce qui est quand même quelque chose qu'il n'a pas fait depuis 1983. Il vous reste 2 minutes, Odile Abdelhoff, pour nous parler donc du Changelin de Victor Lavallée. Le Changelin, un roman épais et gros paru aux éditions Post Actu SF, qui est ma foi qui vous a beaucoup fait de l'œil. Vous étiez très content d'acquérir ce livre, vous étiez très content de le lire, et hélas.
5: Oui. Parce que, souvenez-vous, on a interviewé Victor Lavallée, on avait beaucoup aimé ses premiers titres. Le Changelin, qui est son dernier livre paru en même temps que celui chez Actes Sud, donc date d'il y a 2 ans, et je pense que c'est effectivement ses dernières parutions disponibles en français. Donc le Changelin, c'est l'histoire d'un homme qui devient papa. Et avec un titre aussi évocateur que Le Changelin, on pourrait s'attendre à une histoire assez convenue, faite d'angoisses liées à la grossesse, à l'enfantement, au postpartum et toutes les inquiétudes qui accompagnent l'arrivée d'un enfant, mais qui sont assez peu traversés directement par l'homme.
3: Pourquoi vous dites ça ?
5: Alors, je vous avoue que, n'ayant moi-même pas traversé ces épreuves, j'en sais rien, peut-être je me trompe, mais je sais pas, j'ai une idée préconçue là-dessus. L'homme conçu, en l'occurrence, s'appelle Apollo. Et dès les premières pages, le roman nous surprend, puisqu'il commence par nous raconter l'histoire d'amour entre Liliane et Brian. Et cela nous occupe pendant une bonne centaine de pages, et il y a de quoi quand même être un peu refroidi, me direz-vous, de commencer un roman pas par l'histoire du héros, du protagoniste principal, mais de son papa et sa maman. Et bien moi, jusque-là, j'étais très contente. L'histoire de Liliane et Brian, elle est super, elle est bien rythmée, et en plus, elle a un intérêt qui va se retrouver dans la suite du récit. Donc moi, je me disais, mais banco, moi je pense que Victor Lavallée, il maîtrise son intrigue, il a tout prévu, c'est calculé et ça va payer. Et finalement, un roman, ça a le droit de prendre son temps, de tisser une ambiance douce, heureuse, avec seulement l'ombre d'une angoisse qui plane au-dessus des personnages.
3: Tout ça se passe maintenant, on est d'accord.
5: Cela se passe à une époque contemporaine, non datée, mais assez contemporaine. Et donc, on traverse effectivement les angoisses de la séparation, de l'argent, de la grossesse, de l'enfantement, de la vie en général. Et pendant que cette ambiance se tisse, le lecteur reste vigilant, attentif à ce calme apparent et à ce qu'il pourrait bien dissimuler. On comprend donc également que Le Changelin sera une histoire des pères, des nouveaux pères et des anciens pères. Victor Lavallée s'amuse d'ailleurs de ce choix à la fois conventionnel, après tout le regard masculin domine encore largement nos fictions, et atypique puisqu'il s'agit ici d'explorer la paternité et non la maternité. Apollo appartient à cette nouvelle génération de pères qui s'investissent, vont au parc, changent les couches et prennent leur place dans le quotidien de leur enfant. L'auteur semble conscient du caractère presque caricatural de ce portrait et joue avec. Oui, il a choisi de raconter cette histoire du point de vue d'un homme, mais ce choix n'implique pas pour autant de mettre les femmes et les mères de côté, bien au contraire. Le Changelin, c'est aussi une exploration de New York, une ville actuellement devenue complètement aseptisée, ultra-capitalisée et réservée aux millionnaires. Et pourtant, nos personnages y vivent de manière précaire et les décors que l'on croit connaître, que l'on a peut-être déjà visité ou en tout cas dont on a déjà vu les images partout, et ces rues, ces parcs, ces quartiers, maintes fois représentés, parviennent à retrouver une forme de mystère. Victor Lavallée transforme progressivement cette ville familière en espace inquiétant, et je vous avoue que moi j'ai trouvé ça très plaisant. Et à ce moment-là, je suis encore à la page 300-350 et j'y crois.
3: Ouais, jusque-là,
5: ça a l'air
3: bien.
5: Ça dure.
3: Eh oui.
5: Et ça dure. Et ça dure encore. À un moment, en fait, l'attente, enfin la vigilance se transforme en attente et l'attente en lassitude. Car tout est long. Et s'il y a de beaux moments, on finit par se demander si le fameux basculement arrivera un jour. Et lorsqu'il arrive, il ne ressemble pas vraiment à un basculement, mais plutôt à un trébuchement de l'intrigue. Mmh. Au moment où l'horreur devrait atteindre son paroxysme, Victor Lavallée refuse de nous la montrer directement, ainsi que ses conséquences. Il préfère l'ellipse. Et ainsi, le mystère peut continuer de grossir encore Et encore, comme une baudruche que l'on continuera à gonfler sans savoir très bien quand elle finira par éclater, si elle éclatera un jour. L'intrigue prend des détours, revient en arrière, repart dans une autre direction. On assiste par exemple à une longue scène de dialogue entre Apollo et des policiers qui l'éloignent de son objectif de plusieurs kilomètres. Et puis Apollo repart et quelques temps plus tard, on comprendra que ce détour et ses nouveaux personnages ont notamment permis de mettre de côté un ticket de bus qui se révélera bien utile pour un autre déplacement du héros. Et à ce stade, aux alentours de la page 420, je dois bien vous avouer que je n'en avais plus rien à faire de savoir comment Apollo allait se rendre d'un point A à un point B. Avait-il un ticket, un abonnement, une carte de transport? Aurait-il dû se mettre au vélo, acheter un Brompton? Je ne sais pas et je m'en fous.
3: Je crois qu'il existe un pass 7 jours à New York qui vous permet d'utiliser tous les transports.
5: Mais oui,
3: pour,
5: mais je la visualise très bien cette métrocard. Moi aussi j'en ai eu une, mais je m'en fous. Et ces détours nuisent également à la construction de l'antagoniste. On finit par comprendre l'ampleur de la menace, mais cette révélation arrive à un moment où l'accumulation a déjà émoussé notre intérêt. Le mal a été si longtemps différé, expliqué, déplacé, entouré de mystères que la baudruche s'est déconflée lentement. Et il y a un autre souci. Non seulement notre méchant, on s'en fout, mais notre héros est parfait. C'est-à-dire que même chez Disney, on n'ose pas nous servir un mauvais méchant avec un héros parfait. Il faut au moins réussir l'un des deux. Ou rater le héros, au choix. Donc notre héros parfait s'appelle Apollo, comme si le roman avait décidé de ne prendre aucun risque dès le choix du prénom. Il est un bon mari, un bon père, un homme attentif et aimant. Et surtout, il sait déjà ce qu'il ne faut pas faire. Il sait qu'il ne faut pas reproduire les violences de la génération précédente. Il sait qu'il faut préserver sa femme et son enfant, tout en laissant son épouse et son autonome, bien sûr, puisqu'elle est son égale. Et à la fin de l'histoire, eh bien, Apollo est toujours un bon père et un bon mari. Et c'est assez dommage car le changement tourne en grande partie autour de la transmission des violences patriarcales. Or, notre héros n'apprend finalement pas grand-chose. Ce qu'il apprend sur lui-même ne change en rien l'être qu'il est, ne le remet pas en question. Et pourquoi se remettre en question quand on n'a rien à se reprocher? Il ne doit pas lutter contre une violence qu'il porterait en lui, puisque pour lui, il est déjà évident qu'on ne doit pas violenter sa femme et son enfant. Mais l'horreur humaine réside précisément dans le fait que cette évidence n'est pas universelle. Et même lorsqu'une personne sait intellectuellement que la domination masculine est une injustice, cela ne signifie pas qu'elle n'en produit pas elle-même. Les violences peuvent être commises malgré cette connaissance et elles peuvent même être revendiquées. Et c'est peut-être ce qui manque le plus au roman, que l'horreur vienne véritablement de l'humain. Car dans le changelin, l'horreur vient finalement d'ailleurs. Elle vient d'autres hommes, certes, mais d'hommes qui n'appartiennent plus vraiment au monde humain, prisonniers d'un entre-deux, entre des traditions qui les dépassent. Et le mal devient aussi extérieur au héros et même à notre société. Cela rend finalement le propos moins sombre, moins perturbant, puisqu'il faut être honnête, moins intéressant. Il y avait pourtant dans cette longue installation, dans cette histoire de père, dans ce New York étrange et dans cette inquiétude diffuse, de quoi construire une horreur beaucoup plus intime. Mais comme je l'ai dit, au moment du drame, eh bien Victor Lavallée s'est défaussé.
3: Et vous, ça ne vous a plu?
5: Et ça ne m'a plu.
3: Et oui, j'aime bien dire ça ne vous a plu parce que c'est techniquement irréprochable. Et c'est bien. Et vous avez donc
4: Folichement réprochable.
3: Lâchez ce livre en étant fâché.
5: Eh bien, l'expérience de lecture fut très intéressante parce que la chose fait à peu près 560 pages. Moi, j'ai vraiment été à fond jusqu'à 450. Jusqu'à 450, j'y ai cru. Ça se lisait tout seul. Les pages se tournaient tout seul. C'était intéressant. Je pense que c'est intéressant d'explorer le versant paternel de la grossesse, de l'enfantement, des premiers jours d'un nourrisson. Alors, non pas dans une optique de valorisation, tellement c'est merveilleux que les hommes fassent ça, mais d'explorer toute l'ambiguïté, la fragilité, la volonté d'être un beau père, mais qu'est-ce que ça veut dire d'être un bon père? Comment ça se passe? Comment faire avec l'autre? Comment faire avec aussi des aspects matériels, en fait? Le fait que le matériel de puériculteur, de puéricultrice coûte cher. Le fait que vivre à New York, c'est cher. Le fait qu'on est crevé, mais qu'en fait, il faut quand même aller bosser. Et que l'autre est chiant parce que l'autre, il est aussi crevé. Et donc, voilà. Et en fait, d'explorer tout ça d'un point de vue de l'homme, qui est quand même un point de vue qui n'est pas que interne, qui est un point de vue de comment on regarde, en l'occurrence, sa compagne, comment on regarde son enfant, comment on se regarde soi-même. Je trouve ça très pertinent. Qu'on veuille vouloir en explorer la noirceur, allons-y. Mais effectivement, à ce moment-là, nous, on reste sur le seuil avec le changement. Et en fait, arrivé à la page 450, il n'y a pas de basculement. Le méchant, il ne marche pas. Il est à la fois trop méchant. En fait, il y a quelque chose de binaire. La perfection du héros rend les personnages binaires. C'est, en fait, ils sont soit du côté du bien, et c'est évident. Soit, en fait, ils sont bizarres. Et bizarrement, tous les gens bizarres, ils se retrouvent méchants. Je suis là, ah oui, mais du coup, on comprend vite, en fait. Mais par contre, on nous l'explique à la fin. Et voilà, et en fait, c'est supposé être un roman d'horreur. Et en fait, vous ne... vous vous inquiétez de ce qui va advenir, et au moment où ça advient, vous êtes là, ah ok, ah, bah très bien, merci. Et sauf que là, il y a encore 100 pages, 150 pages qui vous attendent, et là, là vous peinez à les lire. Là, les dernières pages, vous peinez très fort à les lire.
3: Eh bien, peut-être que tout simplement, Victor Lavallée s'est raté. Ça arrive, c'est pas grave. Ça arrive au meilleur. Regardez, Kropotkin Abdalov n'a fait que... quoi, vous avez fait Paris-Besançon en quoi, 7 heures à peine, alors que vous auriez pu faire ça en 4 heures.
4: 7h30.
3: Ouais, c'est ça. Bah, voilà, ça, même au meilleur, vous savez. Odile, ce n'est pas grave. Merci beaucoup, Odile. Le Changelin de Victor Vallée, donc aux éditions Post-Actu-SF. Et voilà, c'est pas si génial. Mais peut-être que là, vous allez attaquer...
5: Mais ça aurait pu.
3: Oui, vous allez attaquer un livre qui va vous super plaire, là, prochainement.
5: Oui, alors logiquement, on peut annoncer le programme de la semaine prochaine.
3: C'est vrai, on peut faire ça
5: qui est sur Discord. Mais Raoul, je vous laisse accéder à Discord depuis votre téléphone.
3: Je ne sais pas faire.
5: Je pense que ça va très, très bien se passer. Ça va aller super vite.
3: En attendant, il est temps de laisser l'antenne...
5: Mais non, mais je peux dire... Je sais qu'il y a Prendre forme de Dolkhimine à la Talente.
3: Parfait.
4: Il y a aussi la House of Last Chances... City of Last Chances de Adrien Tchaïkovski. Et comme on ne s'intéresse pas aux chroniques des autres, à part le vôtre et la mienne, je ne sais pas.
3: On verra, voilà, ce sera la surprise.
5: C'est quelqu'un d'autre. Mais si, La sorcière à la jambe d'os.
4: Ah oui, La sorcière à la jambe d'os, oui, tout à fait.
3: D'accord, qui a écrit ça?
4: Qui sait?
5: Quelqu'un tchèque.
3: Quelqu'un tchèque, d'accord. Ok, ça va, quelqu'un
4: toujours
3: tchèque.
4: Toujours pro.
5: Middle Europa, tout
3: voilà,
5: ça.
3: Voilà, parfait.
5: Ça.
3: Allez, la salle son laisse la place aux autres émissions de Fréquence Paris Pluriel. Merci beaucoup public, salut, à la semaine prochaine. Merci à la Dimension Fantastique de nous avoir accueillis. On se retrouve la semaine prochaine, même endroit, même heure, dans la joie, le plaisir et le professionnalisme.

Vivre avec les VIH, c'est maintenant l'émission d'une heure chaque semaine pour parler des questions qui comptent dans la vie des séropositifs et de ceux qui les aiment, mais aussi pour parler des santé sexuelle et des préventions. Allaitement des femmes séropositives et la Suisse prend de l'avance. Voilà les sujets d'aujourd'hui. Pour réagir à tout ce que vous entendez, vous pouvez nous contacter par téléphone au 01 40 29 46 09 ou à travers notre site internet comitedesfamilles.net. Vous pouvez également nous suivre sur Facebook et Instagram et la version podcast est disponible sur Apple Podcasts, Spotify, Audioblog et YouTube. N'hésitez pas à nous laisser des commentaires et des étoiles si vous avez aimé cette émission.

0: Mercredi 23 septembre a lieu la Journée internationale de la bisexualité, également appelée Visibilité Bi+. Et en accord avec l'association Bicause, notre radio vous invite à participer aux événements, et notamment le 23 septembre à la table ronde à l'Hôtel des Villes de Paris, de 14h30 à 16h30, et la marche de Paris dimanche 27. 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Si vous avez envie de vous renseigner pour toutes les informations, notamment en région, je vous invite à consulter les sites bicause.fr, bicause.fr, son agenda ainsi que le manuel de prévention sous les IST. Bicause, l'association Bicause, sera invitée prochainement à nos antennes. Ils auraient dû être présents aujourd'hui, mais du coup, on a décalé cette interview. Mais je vous rappelle qu'on est dans la semaine de la bisexualité. Passons au sujet d'aujourd'hui. En France, une femme vivant avec les VIH, ayant une charge virale indétectable depuis au moins 6 mois et bénéficiant d'un suivi médical rigoureux, peut choisir d'allaiter son enfant en concertation, avec son équipe soignante. Ça, c'est les papiers. La réalité est beaucoup plus nuancée et vous le savez si vous écoutez régulièrement cette émission. Mais aujourd'hui, on se rapproche des Alpes pour aller en Suisse à la rencontre du pédiatre Christophe Roudin de l'hôpital universitaire pour enfants de Bâle. En effet, la Suisse fait évoluer ses recommandations pour les femmes vivant avec les VIH dans un cadre médical optimal. Avec un soutien renforcé pour que la décision d'allaiter ne repose plus uniquement sur la femme, fin de l'obligation d'allaiter exclusivement, aucune limite de temps n'est imposée pour l'allaitement et le calendrier médical de l'enfant devient identique à celui d'un bébé non allaité. Je laisse maintenant la parole au professeur Roudin, que je remercie énormément d'avoir fait l'effort de soutenir cette interview en français, qui n'est pas sa langue d'utilisation habituelle.
1: La Suisse va actualiser encore cette année ses recommandations concernant la prise en charge et l'accompagnement des mères vivantes avec le VIH et de leurs enfants. Désormais, l'allaitement sera explicitement recommandé lorsque les conditions sont optimales. Jusqu'à présent, il appartenait aux mères d'exprimer leur souhait d'allaiter et de mettre celui en œuvre. Lorsque les conditions étaient optimales, elles bénéficiaient du soutien de l'équipe soignante. La décision est donc également la responsabilité qui en découlait, relevait toutefois de la mère, respectivement des parents.
0: Ok. Et du coup, les principes U égale U ne s'appliquent toujours pas à l'allaitement, mais est-ce que vous disposez des données qui pourraient faire évoluer, que ce soit dans les pays à faibles ressources ou dans les pays plus riches, toujours dans ce scénario optimal?
1: Il est évidemment vrai qu'il n'est pas encore établi avec certitude que le principe U égale U puisse également s'appliquer à l'allaitement chez les femmes vivantes avec le VIH lorsque les conditions sont optimales. Mais l'inverse n'est pas davantage démontré. Dans les pays à ressources limitées, l'OMS a toujours recommandé l'allaitement exclusif pendant les 6 premiers mois, car dans ces contextes, l'allaitement permet d'éviter à beaucoup plus de nourrissons de mourir de maladies diarrhéiques ou respiratoire qu'il n'en expose au risque d'acquérir le VIH. Par condition optimale, on entend un traitement antirétroviral combiné puissant et pris de manière fiable, ainsi qu'une charge virale indétectable, idéalement déjà au moment de la conception et maintenue pendant toute la grossesse et toute la période d'allaitement. Dans de telles conditions optimales, aucune transmission documentée du VIH par le lait maternel n'a été observée à ce jour. Même dans les pays à ressources limitées, seuls 8 cas de transmission du virus ont été rapportés alors que la charge virale maternelle était indétectable. Dans tous ces cas, cependant, les autres conditions permettant un allaitement considéré comme optimal étaient loin d'être réunies.
0: Parfait. Et à votre avis, quelles recherches supplémentaires faudrait-il mener sur ce sujet?
1: De nombreuses questions et de nombreux risques potentiels liés à l'allaitement en contexte du VIH restent encore non résolus. Et il est probablement que certaines de ces incertitudes ne pourront jamais être totalement levées. La recherche doit néanmoins, bien entendu, se poursuivre et être encouragée dans tous ces domaines. La question essentielle aujourd'hui est plutôt de savoir s'il est encore justifié d'attendre que toutes ces questions ouvertes et tous ces risques potentiels soient éventuellement clarifiés. Il est démontré que l'allaitement est également susceptible dans les pays à revenus élevés de prévenir des maladies et même des décès, tant chez la mère que chez l'enfant. Aujourd'hui, ces bénéfices sont refusés à tous les enfants qui ne sont pas allaités alors que cela sera possible, ainsi que leur mère.
0: Ok. Et la décision partagée donne un poids important au choix de la mère, ce qui lui confère une grande responsabilité. Vous avez changé ça. Qu'est-ce que vous en pensez?
1: Le problème de l'approche actuelle, fondée sur la décision partagée, réside dans le fait que la décision d'allaiter est donc aussi la responsabilité qui est en découle est un principe laissé à la femme enceinte, respectivement aux parents. Le personnel soignant se limite à proposer son soutien. Dans le contexte du VIH, nous appliquons une stratégie de risque zéro, ce qui fait de l'infection par le VIH un cas particulier et contribue à la stigmatisation des personnes concernées. Or, aucune mesure ou intervention médicale ne présente uniquement des bénéfices sans comporter également certains risques. Bien entendu, les bénéfices doivent être nettement supérieurs aux risques potentiels. Aujourd'hui, l'infection par le VIH est une maladie infectieuse chronique traitable, permettant une bonne qualité de vie et une espérance de vie pratiquement normale. Dans les conditions optimales, le risque de transmission du VIH lors de l'allaitement est à l'évidence extrêmement faible et les risques potentiels doivent être considérés comme faibles.
0: Est-ce que en Suisse, la décision partagée est vraiment pratiquée partout? Et qu'est-ce que vous pensez, pourquoi en France c'est si difficile à mettre en place?
1: Le principe de la décision partagée a été proposé par la Suisse en 2016 et il est aujourd'hui appliqué dans notre pays ainsi que dans de nombreux autres pays à revenus élevés. Je ne sais pas si sa mise en œuvre est plus difficile en France. Il est certainement avantageux que la Suisse soit un petit pays. Il est ainsi sans doute plus facile d'y parvenir à un consensus à l'échelle nationale.
0: Et pensez-vous que les personnels soignants, même involontairement, peuvent participer à la stigmatisation des personnes qui vivent avec les VIH, en particulier de ces mères?
1: Ah oui, j'en suis convaincu. Donc, tous considérons l'infection par le VIH comme un cas à part. Nous, en tant que professionnels de santé, participons nous-mêmes à la stigmatisation des personnes concernées.
0: Si on peut refaire un point, quelles sont du coup les évolutions des recommandations suisses concernant l'allaitement exclusif, la durée de l'allaitement et les suivis du nouveau-né, s'il vous plaît?
1: Dans les conditions optimales que j'ai évoquées, nous recommanderons à l'avenir l'allaitement. L'allaitement exclusif sera certes recommandé, mais l'alimentation mixte ou l'introduction d'alimentation complémentaire restera possible. La durée de l'allaitement ne sera pas limitée de manière explicite. Le nouveau-né sera testé à la naissance, puis à intervalle de 3 mois. Après la fin de l'allaitement, un dernier test sera bien entendu nécessaire.
0: Ok. Et avec le recul que vous avez sur l'accompagnement de ces mères, observez-vous concernant leur bien-être psychologique et votre relation avec elles, qu'est-ce que vous observez? Et direz-vous que la possibilité d'allaiter transforme leur vécu de la maternité et les regards qu'elles portent sur elles-mêmes, sur leur séropositivité?
1: Il ne fait aucun doute que la possibilité d'allaiter leur enfant revêt une grande importance pour les femmes concernées. Cependant, l'accent mis sur les questions encore ouvertes dans le cadre de la décision partagée a également rendu la décision d'allaiter plus difficile et a créé une pression psychologique inutile. Il est donc important que nous, médecins, assumions davantage de responsabilité dans ce domaine.
0: Ok. Et en France, désolé de vous parler de la France, mais la PrEP est un sujet clé, proposé, je dirais imposé au nouveau-né. Qu'en pensez-vous? Est-ce que les données dont nous disposons peuvent le justifier? Est-ce que les profils des femmes concernées en France, précaires, migrantes, le fait qu'il y ait beaucoup plus de personnes vivant avec les VIH en France qu'en Suisse, pourraient justifier une telle mesure?
1: En Suisse, nous n'avons jamais sérieusement envisagé cette possibilité. Dans un pays comme la Suisse ou la France, la majorité des femmes enceintes remplissent aujourd'hui les conditions optimales permettant un allaitement sûr en contexte du VIH. Une prophylaxie pré-exposition administrée à l'enfant en complément du traitement maternel est inutile dans de tels cas. En revanche, lorsque les conditions sont défavorables, notamment en présence d'une charge virale détectable, nous recommanderions l'alimentation au lait infantile au biberon.
0: Tout à fait. Et pourquoi y a-t-il autant de disparités en Europe sur cette question? Et pourquoi, à votre avis, la France maintient-elle des recommandations si restrictives par rapport aux autres pays?
1: Nous avons tout beaucoup de mal à abandonner les mesures qui, bien avant que les traitements actuels ne soient disponibles, nous avaient déjà permis de réduire considérablement la transmission du virus de la mère à l'enfant. Beaucoup d'entre nous ont également vécu l'époque où les personnes infectées par le VIH étaient encore condamnées à mourir du sida. C'est pourquoi nous faisons tout notre possible pour éviter toute nouvelle transmission du virus. Malheureusement, cette volonté contribue également à ralentir le processus d'adaptation de l'évolution des recommandations.
0: Merci au professeur Rudin. Pour continuer sur cette fenêtre sur l'allaitement, je vous propose un petit point en arrière, en février passé. Point sur la recherche et les retours des terrains. Nous, ici en plateau, on avait reçu le professeur Laurent Maldrebeau, chef du service de gynécologie obstétrique à l'hôpital Louis-Mourier, le professeur Jeanne Sibiud, gynécologue obstétricienne à Trousseau, le professeur Pierre Frange, pédiatre à l'hôpital Necker, et le docteur Perla David Chevalier, praticien contractuel à l'hôpital du jour et médecin d'études cliniques à l'hôpital du Kremlin. Bicette. Je vous propose un extrait de cette émission, mais je vous renvoie sur notre site internet. Vous pouvez écrire sous la bande de recherche allaitement et vous trouverez toutes nos émissions dédiées à ce sujet.
2: Dans les recommandations, on parle d'un allaitement exclusif de 6 mois. Mais dans la vie réelle, on sait qu'il n'y a pas une barrière aux 6 mois.
3: Voilà. Alors, d'une part, il n'y a pas une barrière parce que c'est un choix de la mère, de l'enfant, des deux, quoi. Bien sûr, il y a aussi parfois des complications qui font qu'il y a un arrêt plus précoce. Et puis, il y a un certain nombre de femmes qui trouvent que c'est difficile de faire un allaitement exclusif, qui se retrouvent à faire un allaitement mixte. On peut en discuter. Enfin, nous, on n'est pas... on manque un petit peu de données sur ce sujet. C'est pas quelque chose qui est strictement recommandé, mais ce qui est souvent pratiqué et qui, dans le contexte où la mère a une charge virale complètement indétectable, prend le traitement tous les jours, et en plus on a un filet de sécurité qui a un traitement préventif chez le bébé, donc on n'est pas inquiet du fait qu'il y ait des allaitements mixtes en réalité.
2: D'accord, on pourra sûrement revenir sur ces données. Et on va un peu poursuivre, on a parlé, en introduction, j'ai parlé de la cohorte ANRS Viropreg, que c'est quelque chose de beaucoup plus large. C'est la grossesse qui est tout prise en charge. Je vous laisse nous expliquer de quoi s'agit-il.
4: Merci. Oui, alors Viropreg, c'est une cohorte multicentrique, c'est-à-dire qu'on inclut les femmes enceintes au cours de la grossesse, donc dans une trentaine de centres en France métropolitaine et dans les DROM. C'est une cohorte qui a de nombreux objectifs qui ne sont pas uniquement liés à l'allaitement, bien sûr, puisque on va prendre en compte toute la grossesse, mais aussi le développement de l'enfant, et on va suivre les enfants jusqu'à l'âge de 4 ans, puis de 7 ans. Donc il y a tout un panel d'objectifs différents. Mais sur le plan de l'allaitement, c'est aussi une cohorte qui est complémentaire de l'observatoire Lactavie, puisqu'on va recueillir chez les femmes qui sont incluses dans la cohorte le choix de réaliser un allaitement maternel ou non. Donc là, on pourra justement avoir parmi l'ensemble des femmes dans chaque centre la proportion de femmes qui ont choisi un allaitement. Et puis, chez ces femmes qui réalisent un allaitement maternel, on va aussi avoir des objectifs un peu plus approfondis de recherche, notamment pharmacologiques, avec le dosage des antirétroviraux dans le lait, par exemple, ou la recherche de l'exposition aux antirétroviraux chez les enfants. Donc voilà, c'est une cohorte qui est complémentaire, mais qui est plus interventionnelle, et donc qui nécessite que les femmes signent un consentement pour participer à cette recherche au cours de leur grossesse et au moment du choix de l'allaitement. Elle n'a pas encore commencé, la cohorte Viropreg, mais elle est sur le point de commencer, puisque les inclusions devraient démarrer mi-mars.
2: Et vous avez dit on aura la proportion des femmes qui ont choisi l'allaitement. Est-ce qu'on aura une vision sur celles qui ne l'ont pas choisi, les raisons?
4: Oui, donc on recueille aussi effectivement le choix de l'allaitement. Et puis il y a un suivi particulier pour celles qui font l'allaitement maternel et un suivi qui est un peu différent pour celles qui ne font pas ce choix. Et on recueille aussi un certain nombre de caractéristiques des femmes pour pouvoir comparer celles qui choisissent l'allaitement et celles qui choisissent l'allaitement biberon. Et puis aussi on aura certaines données sur les raisons du choix.
2: Est-ce que, professeur Franck, vous voulez compléter? Vous êtes directeur scientifique de Viropreg?
5: Oui, je pourrais compléter en disant que dans le cadre de cette cohorte, on prévoit également de questionner les femmes sur un certain nombre de facteurs qui peuvent indirectement influencer leur choix ou non d'allaiter, notamment les expériences de discrimination qu'elles ont pu vivre dans leur vie par rapport au fait qu'elles sont porteuses du VIH, ou un certain nombre de critères comme ça qui nous aideront aussi à préciser tout ce qui pourrait dans leur vie, en tout cas avoir influencé, alors c'est pas uniquement sur l'allaitement, mais en tout cas aussi sur leur choix d'allaiter ou pas. L'autre chose que je voulais préciser, c'est qu'à la différence de l'observatoire actuellement Lactavie, où n'importe quelle femme en France qui s'engage dans un processus d'allaitement peut participer de façon anonyme, bien sûr, à l'observatoire Lactavie, la cohorte Viropreg, elle, sera centrée sur certains centres hospitaliers, alors qu'ils sont disséminés partout, effectivement, en France métropolitaine et ultramarine. Mais ce n'est pas n'importe quelle femme en France, du fait que c'est une organisation assez lourde, pour le coup, à mettre en place au sein des hôpitaux. Donc, il est possible que les femmes qui nous écoutent, suivant l'endroit où est suivie leur grossesse, on ne leur propose pas de participer à cette cohorte parce qu'elle n'est pas déployée dans le centre où elles sont suivies. Voilà.
4: Oui, effectivement, seulement dans une trentaine de maternités, ce qui est déjà beaucoup, mais une trentaine de grosses maternités affiliées à des centres d'infectiologie et de pédiatrie, donc en France métropolitaine, et il y a 5 centres dans les DROM également.
2: D'accord. Et par rapport à Viropreg, c'est une question d'analyse qui va durer des années.
4: Il va y avoir 3 ans d'inclusion. Et donc après, les analyses seront faites dans l'année qui suit la fin des inclusions. Il y aura probablement déjà des analyses intermédiaires avant. Mais en tout cas, on compte 3 ans d'inclusion et environ 1200 femmes à inclure au total.
2: D'accord. Et déjà, j'ai voulu commencer par ça parce qu'on a toujours dit, depuis qu'on a commencé à parler de la possibilité de l'ouverture de l'allaitement aux femmes vivantes avec les VIH, de recherche, du manque de recherche. Le professeur Mandebeau l'a dit aussi. Là, on a un observatoire, une cohorte qui va s'ouvrir. À votre avis, voilà, c'est déjà assez, c'est déjà beaucoup. Vous trouvez qu'il manquerait encore quelque chose ? Qu'il faudrait revenir sur certains détails. Oui ?
5: Alors, je ne sais pas si je répondrai précisément à votre question dans le contexte de la France, mais oui, bien sûr, il manque beaucoup d'informations encore, auxquelles j'espère qu'on pourra répondre en partie avec l'Observatoire et la cohorte. L'une des choses, s'il manquait deux choses. La première, c'est dans les autres pays que la France, et notamment les pays à bas et moyen niveau de ressources où les femmes n'ont pas forcément accès à des traitements aussi efficaces ou aussi continus avec des ruptures d'approvisionnement en médicaments qui arrivent, ce qui n'arrive pas en France, et qui ont moins d'accès à la charge virale, etc. On sait que le risque de transmission du virus par l'allaitement maternel peut être dans certains cas plus important que ce qu'on voit en France, en tout cas dans les circonstances où on l'accompagne. Donc là, pour le coup, oui, il manque encore de recherches. Enfin, il y a des recherches en cours, mais pour déterminer la meilleure stratégie pour permettre dans ces pays, notamment en Afrique subsaharienne, de permettre l'allaitement avec encore moins de risques de transmission que celui qui existe actuellement. On n'est pas encore à zéro risque de transmission, en tout cas, lié aux différences de système de santé d'une manière générale. Ça, c'est la première chose. Et la deuxième chose, c'est qu'actuellement, on accompagne l'allaitement dans des situations de contrôle virologique absolument optimales.

0: professeur ?
1: Non, je suis tout à fait d'accord avec ce que vient de dire professeur Frange. Je me disais aussi que, alors sur le contexte français, là, les deux études vont permettre d'apporter, je pense, beaucoup de renseignements. Ce sont des études qu'on appelle quantitatives, c'est-à-dire qu'on mesure beaucoup de choses, mais qu'elles vont probablement devoir être complétées par ce qu'on appelle des analyses plutôt qualitatives, c'est-à-dire avec des entretiens avec des professionnels de santé et avec des femmes en situation d'allaitement pour essayer... Ensuite, une fois qu'on aura ces mesures, de comprendre les freins et au contraire les facilitateurs de l'allaitement dans cette situation. Voilà, c'est quelque chose qu'on n'a pas encore déployé, cette recherche qualitative qui se mène avec des entretiens personnalisés au sein de Viropreg, mais qui pourrait en faire partie par la suite.
0: Oui, oui.
2: Je partage complètement aussi ce qu'a dit Pierre Frange et ce qui vient d'être dit, mais par rapport aux personnes qui écoutent l'émission, il faut se dire que ce qu'on met en place, il faut quand même du temps pour qu'on ait les réponses. Et donc, déjà, je crois qu'avec ce qu'on est en train de discuter là, il y aura énormément d'informations qui pourront éclairer les choix, qui pourront éclairer les médecins, qui pourront éclairer les femmes vivant avec le VIH et les familles. Mais il faudra du temps pour avoir ces réponses. Ça se fait pas en quelques jours. Hein.
0: Et on sait, on a parlé plusieurs fois, que si les recommandations pourront évoluer à la suite de ces nouvelles informations.
2: Absolument,
0: que nous pourrons.
2: Tout le monde attend, par exemple, est-ce qu'on a besoin de faire un traitement préventif chez le bébé pendant l'allaitement comme filet de sécurité. C'est un choix qu'on a fait en France qui n'a pas été fait dans certains autres pays. On aura une réponse un jour, mais il faut quand même du temps, parce que ce n'est pas à propos de trois cas qu'on peut conclure. Il faut quand même, faudra du recul. Et également, donc, ce qui est très important, ce qu'a dit Pierre Frange, c'est que si des femmes qui n'ont pas eu un contrôle parfait de leur infection au VIH pendant plus de 6 mois on ne sait pas pour l'instant si c'est dangereux ou pas, on le saura que quand il y aura un peu plus de recul aussi. Tous ces éléments-là sont très importants.
0: Tout à fait. Je veux juste rebondir sur une dernière chose dite par le professeur Frange. Ça m'a soulevé beaucoup les questions, mais juste pour informer nos auditeurs, Pierre Frange a parlé du coup des ruptures des stocks des médicaments dans les pays du Sud et le fait que pour l'instant, en Afrique subsaharienne, l'allaitement maternel est conseillé parce qu'il y a des situations de pollution de l'eau pour les préparations du lait artificiel, entre guillemets. Mais les choses pourront changer. Vu qu'il y a ces ruptures des stocks, les femmes ne pourront pas prendre correctement leurs médicaments. Et justement pour ça, très bientôt, nous allons recevoir un médecin du Congo qui va nous justement parler de la situation qu'il y a actuellement. Parce que pour nous, c'est quelque chose de très alarmant. Mais ça, c'est un discours plus général qui va au-delà de cette émission d'aujourd'hui. Pour revenir aujourd'hui, terrain, France, hôpitaux, qu'est-ce qui se passe dans vos hôpitaux différents? Je propose de commencer par le Kremlin-Bicêtre. Est-ce que depuis l'ERECO, il y a une adaptation des services? Il y a quelque chose qui a été mis en place?
3: Nous on attendait beaucoup les recommandations parce que c'était quand même une demande des femmes d'avoir cette possibilité d'allaiter. Puis, enfin, c'était, parfois un risque de stigmatisation vis-à-vis de leur famille, vis-à-vis de leur environnement. Donc dès qu'il y a eu les recommandations, nous, on a déjà autorisé 11 femmes à allaiter et on a aussi inclus 9 patientes dans l'ACTAVI. Donc c'est bien sûr une décision qu'on prend en commun avec la femme. Donc bien entendu, pour l'instant, comme on a dit, c'est plutôt des femmes qui sont dans des conditions un peu idéales, avec un contrôle optimal du VIH, ou qui ont un suivi régulier, qui n'ont pas de problème à venir faire leurs examens, etc. En général, c'est quelque chose où soit les femmes sont déjà informées, soit nous, on informe les femmes lors de leur suivi. Donc, lors de leur grossesse, les femmes VIH, elles sont suivies en général mensuellement. Donc, dans notre hôpital, c'est réparti où elles sont suivies par une gynécologue qui est référente pour les femmes vivant avec le VIH et par une des infectiologues qui fait partie d'un staff qu'on nomme le staff grossesse et VIH. Et donc, les femmes, une fois par mois, voient leur gynécologue et leur infectiologue. On les informe sur l'allaitement, on discute en amont des conditions

0: notamment la nécessité d'une prophylaxie néonatale et d'un suivi régulier pendant toute la durée de l'allaitement. Et en fonction, lors d'un staff qui a lieu de manière en général tous les 2 mois, où sont présents une virologue, des infectiologues, une pédiatre référente et une gynécologue, on parle des femmes qui souhaitent allaiter et on voit est-ce que les conditions sont remplies, quelles pourraient être les limites, comment on peut les aider pour mettre en place l'allaitement. Et si on est favorable à l'allaitement, on en discute avec la femme, on lui rappelle les conditions et lors de l'accouchement, lui est remis une petite plaquette d'informations pour lui rappeler comment doit avoir lieu son suivi. Bien sûr, elle est inclue dans l'actavie, enfin après son accord, et on organise son suivi à l'issue de l'accouchement. Donc pendant toute la durée de l'allaitement, les femmes, donc elles doivent faire un suivi biologique régulier. Donc ça, en général, c'est quand même des femmes qui ont souvent, parfois plusieurs enfants, ça peut être assez lourd de venir à l'hôpital. Déjà, elles sont venues à l'hôpital pendant toute la grossesse. Donc on essaie de mettre en place avec elles, on leur propose parfois de faire des bilans en ville avec téléconsultation et de venir qu'à 3 mois par rapport à l'accouchement. Toutes les données sont recueillies par notre technicienne et s'il manque, par exemple, on rencontre qu'il y a une femme qui n'a pas fait son bilan, on la rappelle. Enfin, le but, c'est vraiment de l'accompagner. Et c'est là où, je trouvais que les données, de l'actavie, où ça va être vraiment des données de vraie vie, parce qu'effectivement, dans les recommandations, on dit faut un allaitement exclusif. Enfin, en pratique, quand on est une femme, qu'on a des enfants, qu'on est fatiguée, parfois c'est difficile l'allaitement exclusif. Et nous, notre but, bien sûr, on essaye d'encourager les femmes au maximum sur l'allaitement exclusif, mais on veut pas non plus les culpabiliser si à un moment elles donnent un biberon. Et ça, c'est bien parce que dans l'actavie, on recueille est-ce qu'il y a eu un moment de l'allaitement mixte, etc. Et ça va pouvoir aussi rassurer à la fois les soignants sur le terrain, les femmes et aussi même les soignants qui sont pas sensibilisés au VIH. Et nous, vraiment, le but, par exemple, de la plaquette d'information, c'est que, les femmes, comme ça, on leur rappelle leurs conditions, et même quand elles vont en PMI, ou quand elles vont voir une sage-femme de ville, un pédiatre de ville, elles ont déjà une feuille où qui résume tout leur suivi, et il y a aussi des numéros où peuvent appeler les soignants pour qu'on leur donne les informations, parce que pendant longtemps, l'allaitement était contre-indiqué chez les femmes vivant avec le VIH, et on a eu un moment, une femme, où elle est rentrée en PMI, on lui a dit non, faut surtout pas allaiter. Elle s'est sentie très stigmatisée, elle a pris peur. Donc pour d'autres raisons, elle a arrêté l'allaitement. Mais c'est vrai qu'il y a aussi informer les professionnels sur le terrain non sensibilisés à la thématique qui est très important.
1: Oui, d'ailleurs, vous avez dit, vous avez produit vous-même une plaquette d'information que vous remettez à la femme.
0: Oui, c'est notre technicienne d'études cliniques qui est spécialisée chez les femmes enceintes vivant avec le VIH, qui fait partie de notre staff et qui a produit cette plaquette et nous l'avons tous relue. Et sur cette plaquette, en fait, c'est résumé les conditions optimales pour l'allaitement, comment doit avoir lieu le suivi à la fois de la mère et du bébé, et il y a une série de numéros avec les numéros à la fois de la pédiatre, des gynécos, notamment s'il y a des problèmes de mastite ou autre, et les numéros aussi des infectiologues qui peuvent être joignables à tout moment, que ça soit par la femme ou par un soignant en ville.
1: Ça, je trouve que ça touche un point très important, que c'est les informations partagées aux professionnels de santé et aux femmes, aux personnes qui décident d'allaiter. Comme vous le savez peut-être, les comités des familles, notre association a produit 2 guides, une à destination des patientes, une à destination des professionnels de santé, un outil DTP pour éviter qu'après quand on va à la PMI on prend peur. Est-ce que aussi dans votre différents hôpitaux il y a des exemples qui se sont produits, comme aussi au Crémant Bicêtre, vous avez produit des instruments d'information où vous utilisez les guides du comité des familles peut-être?
2: Alors à Trousseau, nous on a une organisation qui est très proche de celle qui vient d'être décrite au Kremlin-Bicêtre. En revanche, on a des petites différences et on n'a pas produit de guide particulier. On utilise aussi les questions qui avaient été élaborées au cours des recommandations, où il y avait des questions directement comme si elles étaient posées par les patientes avec des réponses apportées par, par les professionnels de santé. Donc ça, c'était une synthèse qui avait été élaborée pendant les recos. Pour ce qui est des petites différences sur l'organisation, on a aussi une consultation prénatale qui est vraiment dédiée à l'allaitement pour les patientes avec une pédiatre et une psychologue. Et c'est une consultation longue qui dure une heure et demie, où on reçoit les femmes et le conjoint si celui-ci souhaite être présent et que la femme le souhaite également. Donc ça, c'est une consultation prénatale. On a aussi des staffs qui ont lieu tous les deux mois où on discute de la possibilité de l'allaitement. Pour la suite de la prise en charge, pour les femmes qui allaitent, on a la chance de pouvoir demander aussi à une sage-femme qui est conseillère en allaitement et qui travaille spécifiquement avec les femmes qui vivent avec le VIH. C'est une sage-femme qui travaille à la Pitié-Salpêtrière, mais comme on est le même groupe hospitalier avec Trousseau, on a la chance de pouvoir compter sur elle. Elle voit certaines de nos patientes pour justement les discussions qu'on évoquait tout à l'heure sur l'arrêt de l'allaitement, le sevrage, des choses qui sont très nouvelles pour certaines de nos patientes. Comment est-ce qu'on gère aussi les complications de l'allaitement? Elle peut les voir à ce moment-là. Et donc ça, c'est aussi quelque chose qui est très prisé par les femmes qui vivent avec le VIH et qui allaitent.
1: On continue les tours des tables par rapport à cette question du coup, comment sont mis en place les recommandations dans votre hôpital. Après, j'ai d'autres questions.
3: Alors, Anne-Claire, oui, pour le coup, je vais aller assez vite parce que l'organisation est relativement similaire. Il se trouve que dans l'ordre de la consultation anténatale, pendant la grossesse, les femmes, alors me rencontre moi en tant que pédiatre qui vais suivre leur bébé, elle rencontre également l'une des pédiatres spécifiquement sur les questions d'allaitement. Et ce qui leur permet, quand elles sortent de la maternité, d'avoir un contact. Et ça, c'est extrêmement important que les femmes osent poser la question, en tout cas qu'elles ne sont pas seules une fois qu'elles sont à domicile en attendant leur premier rendez-vous de consultation, quand elles ont des questions spécifiquement sur l'allaitement. J'ai des crevasses, j'ai l'impression de ne pas avoir assez de lait, ou je ne m'en sors pas, ou comment je fais. Enfin, ce qui est indépendant parfois de la question du VIH, mais s'y ajoute après, là, évidemment, la crainte éventuellement de transmettre ou pas, en tout cas qu'elles sachent vers qui se tourner. Et souvent, c'est pas leur infectiologue qui aura forcément les questions sur comment je gère l'allaitement parce que j'ai des crevasses, ça me fait trop mal, etc. Donc c'est important que avant de sortir de la maternité, de fait, les coordonnées leur sont confiées. Mais si jamais c'était pas le cas, qu'elles n'hésitent pas à demander à qui je suis censé appeler si j'ai vraiment une question qui soit joignable et qui sache me répondre avec bienveillance et voilà. Et après, en termes d'organisation pratique, non, c'est relativement similaire. On n'a pas, nous, produit de plaquettes particulières pour accompagner ces femmes.
1: Pour le Somal des Bros.
4: Oui, c'est très similaire à l'humourien. Ce qui me frappe, c'est que il y a quand même un volet qui est à l'oral. Hein. L'écrit, c'est important juste pour le moment où on est seul au monde et qu'on ne sait plus très bien. C'est un anti-sèche, en quelque sorte, de temps en temps. Et je pense que c'est important d'avoir les éléments tout à fait pratiques, mais c'est un accompagnement et c'est toutes ces discussions effectivement en cours de grossesse qui font que c'est structuré. Le fait que les médecins, l'ensemble des médecins de l'équipe pédiatre, obstétricien, infectiologue se rencontrent, discutent et soient sur la même longueur d'onde, ça c'est fondamental, c'est très rassurant. Qu'il y ait des conseillères en lactation, que les femmes les rencontrent pendant la grossesse. Et puis généralement, elles se tournent vers les numéros de téléphone et les gens qu'elles ont connus pendant tout le temps de la grossesse et ceux qui suivent l'enfant. Donc c'est pas si compliqué quand même, je pense, de trouver ce contact. Ce qui a été soulevé, nous, on n'a pas eu de problème avec la PMI, mais on l'a anticipé aussi parce que effectivement, c'était un grand... Ils ont tendance à pas forcément être toujours au courant. Donc c'est important que les femmes aient l'information et disent que c'était avec l'accord de la maternité qu'elles allaitent. Donc nous, jusqu'à présent, on a commencé un petit peu avant les recommandations, pour tout dire. Donc on a 15 femmes qui ont été suivies pendant l'allaitement chez nous. Il n'y a pas eu de problème majeur. Ce qui nous a frappé, c'est que beaucoup de ces femmes ont continué l'allaitement bien après 6 mois. Ça, c'était la principale chose. On a la majorité, la plupart maintenant ont terminé, on sait que l'enfant n'a rien eu. Et je dirais qu'une des leçons, c'est que parmi les, c'est à peu près un tiers des femmes qui ont accouché, un peu moins, et parmi celles qui n'ont pas allaité, la plupart du temps, c'était un choix personnel. C'est pas parce que nous, on a dit que c'était pas raisonnable, c'est parce que ça leur paraissait pas commode, qu'elles étaient fatiguées, qu'elles pensaient que, voilà, qu'elles préféraient finalement donner le biberon. Alors je me méfie un tout petit peu parce que parfois ça peut être aussi lié à la peur qu'elles ont. Il y a des femmes par exemple qui sont nées vivant avec le VIH. On leur a dit qu'elles avaient été, elles avaient eu le VIH par l'allaitement par exemple de leur maman. Donc ça leur fait comme ça de façon symbolique un peu peur. Enfin, c'est pas uniquement un choix comme ça, sur quoi on a un choix qui résonne avec leur passé aussi. Voilà, ça c'est la, vraiment, je dirais aujourd'hui la chose la plus frappante, c'est que nous on pensait que tout le monde voudrait allaiter, mais c'est pas toujours. Mmh. Ouais.
1: Non, il y a beaucoup de barrières encore.
2: Oui.
1: Et c'est le moment de notre rubrique vivante.
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1: AIDS 2026, c'est la 26e conférence internationale sur le sida. C'est tenue à Rio de Janeiro, au Brésil, en juillet dernier. Repenser, reconstruire, s'élever était le thème de cette nouvelle édition. Christophe Marté nous amène au Brésil.
6: Bonjour. Aujourd'hui, je voudrais vous parler de la conférence internationale sur le VIH-Sida qui s'est tenue du 26 au 31 juillet à Rio de Janeiro au Brésil. Alors je n'y étais pas, ni aucun membre de l'équipe de Paris sans Sida, notamment en raison du coût qu'engendre ce type de déplacement. Pour m'informer, j'ai lu pas mal d'articles et de posts sur les réseaux sociaux et bien sûr j'ai suivi l'excellente couverture de l'événement par Fred Le Breton pour Remède. Alors ce que je retiens de cette conférence, c'est d'abord la discussion autour de son slogan « Rethink, Rebuild, Rise », qu'on peut traduire par « repenser, reconstruire, se relever ». Ce slogan semble prendre en compte les changements intervenus depuis les annonces de baisse de financement états-unien début 2025. Et ces coupes budgétaires, il faut le rappeler, ont un coût humain énorme. Les effets sont maintenant chiffrés. L'AMFA, The American Foundation for AIDS Research, cette fondation qui avait été créée par Elizabeth Taylor dans les années 80, avance le chiffre de 1700 sites fermés et de plus de 16 000 soignants qui ont perdu leur emploi. Se relever est plutôt bien choisi. C'est comme si le monde avait été sonné par cette nouvelle donne, mais qu'en se relevant, on ne se résignait pas pour autant. Une autre voie est possible. Certes, elle doit prendre en compte le fait que le VIH n'est plus une priorité des pays riches. Beaucoup d'autres pays, en particulier la France, se sont désengagés par rapport au financement de la lutte contre le VIH. La France a baissé de 60% son aide au Fonds mondial de lutte contre le sida, la tuberculose et le paludisme. Cette autre voie de lutte doit aussi passer par la voix VOIX des personnes concernées. Elles se sont fait beaucoup entendre à Rio avec de nombreuses protestations, dont une sur le stand de la France. Et sur le terrain, cette autre voie passera par la mise en œuvre d'actions au plus près des besoins des populations clés, des actions mieux ciblées, plus pertinentes. Mais on connaît bien ce qui marche, en particulier la prévention combinée, avec le dépistage le plus précoce possible, la PrEP, le traitement partout et pour tous, qui est aussi un outil de prévention, on appelle ça le TASP. La fin de la transmission ne doit pas être un slogan. Il y a quelques mois, à Sitges, en Espagne, j'ai participé au premier sommet des survivants à long terme du VIH. Je vous en parlerai de ce sommet dans une prochaine chronique. Et j'y avais rencontré l'activiste et auteur séropositif américain Mark King. Mark King, il anime un blog intitulé « My Fabulous Disease ». Il était présent à Rio et a discuté avec de très nombreux délégués des pays du Sud. Je pense en particulier à l'interview qu'il a réalisée avec Flavia Kyomukama, qui dirige une organisation en Ouganda. Elle a dû licencier 20 membres de son équipe et elle exprime très clairement les ravages de ses coupes. Je cite « Nous fournissons des services de prévention et de traitement en aidant les bénéficiaires à surmonter la stigmatisation qui les dissuade de venir dans notre clinique. » Et maintenant, nous sommes contraints de les refuser. Oui, la confiance a été rompue. Des mots terribles pour décrire une situation très difficile. Mais je ne veux pas terminer cette chronique sur une note trop pessimiste. Rio a aussi été le lieu d'annonce concernant les innovations en matière de PrEP, mais aussi sur le développement de traitements simplifiés pour les PVVIH. Je pense notamment à ses essais sur un comprimé par semaine. Cela simplifierait beaucoup notre vie de ne prendre qu'un cachet par semaine. Qu'est-ce que vous en pensez ?

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Je vous lis quelques annonces. 40 ans, Congolais de Brazzaville sans enfants, à la recherche de mon sérolove indétectable comme moi qui sera le futur père de nos enfants. Salut, moi je suis Salomon, célibataire avec deux mignons enfants âgés de 33 ans. Ici pour avoir une relation sérieuse et durable avec qui je ferai le reste de ma vie. Quelqu'un qui serait réellement ce qu'elle veut, peu importe l'âge. Je suis ouvert. Bonsoir, je m'appelle Yo-Yo, j'aimerais faire des rencontres sérieuses et vraies avec des hommes sérieux, prêts à s'engager dans une relation vraie entre 55 et 60 ans maximum. Moi, j'ai 52 ans, africaine, mature et responsable. J'habite en Île-de-France, précisément à Poissy. Merci, dans l'attente de l'élu. Salut, Salam Azul. D'abord, je souhaite à tous de la chance pour trouver l'amitié et l'amour sur ce site. Je suis une femme de 34 ans, algérienne, musulmane. Je vis en France depuis 8 ans. Je cherche une relation sérieuse avec un homme vivant en France ou en Algérie. Je suis simple, douce, joyeuse et je m'efforce chaque jour à être une meilleure personne malgré les difficultés qui imposent l'époque dans laquelle nous vivons et la charge psychologique qui découle de notre maladie. Au plaisir. Et sur ce, je vous donne rendez-vous à la semaine prochaine. Merci d'être été à l'écoute de Vivre avec les VIH. Portez-vous bien et à bientôt.

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2: Bonjour, bonjour à tous, vous êtes toujours sur Fréquence Paris Pluriel 106.3 de la bande FM et c'est le moment de l'agenda des luttes, les rendez-vous militants et culturels. Et ce vendredi 25 septembre, on va commencer de 19h à 20h30 à la librairie Utopia par une conférence citoyenne, les conventions citoyennes Avenir de la démocratie, c'est à la librairie Utopia. Alors Bertrand Séné fait le pari dans son roman d'anticipation, après la comacratie, que les conventions citoyennes tirées au sort seront au cœur de la démocratie de demain. Pour lui, il y a mille raisons de penser que le système basé sur les partis politiques et les élections touche à sa fin et qu'à l'avenir, un maximum de décisions seront prises dans des assemblées fonctionnant en intelligence collective. Beverley Toudic, chercheuse postdoctorale, est justement au cœur de la préparation de la mise en œuvre de la Convention citoyenne pour la démocratie qui se déroulera à Lille de septembre à décembre 2026, dont elle coordonne également l'observation scientifique. Bernard Séné, diplômé de Sciences Po Paris, est auteur de romans d'anticipation, Eco-Sophia, paru en 2017, imagine les règles du jeu économique, monétaire et financière qu'il faudra changer pour parvenir à une économie vraiment durable en 2050. Après la comacratie, imagine les règles du jeu politique qu'il va falloir changer pour préserver l'avenir de l'humanité et du monde vivant. C'est donc ce vendredi 25 septembre de 19h à 20h30, c'est à la librairie Utopia. La librairie Utopia, elle est au 1 rue Frédéric Sauton, dans le 5e à Paris.

Et ce vendredi 25 septembre à 19h30 au Mont-en-l'Air dans le 20e a lieu une rencontre avec Magali Besson autour de son ouvrage « Ce que nous devons à Haïti ». À l'heure où les réparations pour les injustices héritées de l'esclavage et de la colonisation s'imposent comme un enjeu mondial, Magali Besson propose à partir du cas d'Haïti une réflexion ambitieuse sur la justice réparatrice. Premier État issu d'une insurrection d'esclaves, Haïti fut contraint en 1825 de verser à la France une indemnité colossale pour obtenir la reconnaissance de son indépendance. Imposée sous la menace, cette rançon obligea le pays à souscrire des emprunts dont les effets pèsent encore dramatiquement sur le destin haïtien. En articulant analyse juridique, enquête historique et réflexion philosophique, l'autrice montre que la justice réparatrice doit combiner trois dimensions indissociables. Une réparation épistémique contre l'effacement des faits et les stéréotypes persistants, une réparation économique fondée sur la restitution de la double dette imposée au peuple haïtien, et une réparation visant à la transformation des asymétries héritées du passé colonial. Au-delà de l'analyse d'une injustice historique, ce livre se distingue par son ambition transformatrice. Il invite à repenser nos obligations collectives et la possibilité d'un nous politique. Que décidons-nous d'être en France et dans le monde face à cet héritage colonial ? Comment les réparations peuvent-elles fonder des relations internationales plus justes, au-delà de la charité ou de l'aide au développement? En répondant à ces questions, le livre offre une boîte à outils conceptuels et pratiques pour repenser la justice globale à l'ère post-coloniale. Je précise que Magali Besson est professeure de philosophie politique à l'Université Paris 1 Panthéon-Sorbonne et membre de l'Institut universitaire de France. Ses travaux portent sur les théories de la justice ainsi que sur la philosophie critique de la race et des racismes. C'est donc ce vendredi 25 septembre à 19h30 au Mont-en-l'Air. Le Mont-en-l'Air, c'est aux deux rues de la Mare dans le 20e à Paris.

Et ce vendredi 25 septembre à 20h à l'espace GEMAP dans le 10e a lieu la 31e saison des rencontres interculturelles du 10e, regard sur la Birmanie. Alors c'est dans le cadre, comme je l'ai dit, de la 30e saison des rencontres interculturelles du 10e arrondissement. C'est l'association Opportunity for Women qui propose une soirée consacrée à la Birmanie, pays aujourd'hui traversé par une crise politique, sociale et humanitaire majeure, mais dont les femmes continuent de faire vivre des savoir-faire, des solidarités et des formes de résilience du quotidien. Donc il y aura une projection d'un court-métrage, Myanmar SSS. Cette rencontre proposera un regard sensible sur une Birmanie traversée par de profondes crises, mais dont la vie continue malgré tout. Le film présente les multiples visages de ce pays à travers les parcours d'acteurs et d'actrices, de la société civile, d'artistes et de citoyens engagés dans leur quotidien. On y découvre l'action d'associations locales, dont l'action de Yakan, et une entreprise sociale créée et soutenue par Opportunity for Women, qui valorise les savoir-faire artisanaux des femmes birmanes et les accompagne vers davantage d'autonomie économique. Alors il y aura effectivement la projection du court-métrage Myanmar SSS, un temps d'échange ensuite autour des possibles actions en Birmanie pour soutenir les femmes et les communautés locales, et une présentation des savoir-faire développés par les femmes accompagnées par Opportunity for Women. C'est donc ce vendredi 25 septembre à 20h, c'est à l'espace GEMAP, c'est au quai de GEMAP dans le 10e arrondissement.

Et ce vendredi 25 septembre de 18h à 20h à la librairie Petite Histoire entre Amis à Chenevières sur Marne a lieu une présentation du journal Le Chiffon qui défend l'enquête locale indépendante. Alors il y aura une présentation du journal Le Chiffon et de sa ligne éditoriale et puis une discussion à l'heure d'une nouvelle concentration économique et politique des organes d'information. Pourquoi défendre l'enquête locale indépendante? Quelle est l'importance d'une presse imprimée dans une société où l'audiovisuel et le numérique sont ultra dominants? Et bien sûr, il y aura un apéro. L'entrée, et je précise, est libre. Ce sera donc ce vendredi 25 septembre de 18h à 20h à la librairie Petite Histoire entre Amis. Et c'est à Chenièvre, sur Marne, rue Aristide de Briand. Et pour finir avec ce vendredi 25 septembre, a lieu la permanence syndicale de la CNT du 94. C'est de 17h30 à 19h30 à Choisy-le-Roi, à la maison des syndicats de Choisy-le-Roi, au 27 boulevard des Alliés. Alors c'est évidemment pour tout le monde, les travailleurs avec ou sans emploi, de l'éducation, des transports, de l'industrie, du commerce ou des services. Lorsque vous êtes confronté à des problèmes au travail, un conflit avec son patron, un non-respect du droit du travail, un licenciement, un harcèlement, il ne faut pas rester isolé. Et la première chose à faire, c'est de rencontrer des militants qui connaissent le droit du travail. Et donc c'est le cas de ceux de la CNT du 94. C'est donc ce vendredi 25 septembre de 17h30 à 19h. C'est à la maison des syndicats de Choisy-le-Roi. C'est au 27 boulevard des Alliés.

Et on va reprendre cet agenda avec ce samedi 26 septembre à 14h, place de la Nation dans le 12e, une marche pour le climat, le vivant, la paix et la justice sociale. C'est à place de la Nation dans le 12e à Paris, à 14h donc. Ça sera bien sûr suivi d'une assemblée à l'arrivée à place de la République et puis d'un concert, toujours place de la République. Alors cette marche hein, pour le climat, le vivant, la paix, la justice sociale a débuté par une lettre ouverte au président de la République, une lettre ouverte qu'on peut retrouver hein, dans toutes les organisations qui préparent la marche, comme les Amis de la Terre, entre autres. Et donc, bah, on peut effectivement on vous en lire quelques passages. Le 31 décembre 2022, vous demandiez dans vos vœux qui aurait pu prédire la crise climatique aux effets spectaculaires. La Gironde avait brûlé 4 mois plus tôt. Elle vient de brûler encore, plus fort qu'à aucun moment depuis 50 ans, et la fumée est montée jusqu'au village du Cher. Qui aurait pu prédire que plus de 7300 personnes mourraient de la canicule cet été sans que rien ne s'arrête? Qui aurait pu prédire que celles et ceux qui mourraient d'abord seraient les habitants et les habitantes des quartiers populaires, les familles précaires dans des logements sans isolation, les personnes âgées ou en situation de handicap, restées seules, et celles et ceux qui travaillent dehors, ainsi que celles et ceux qui dorment dans la rue? Qui aurait pu prédire que les paysannes et les paysans perdraient encore 15% et un tiers de leur récolte selon, entre 15% et un tiers de leur récolte selon leur production? Qui aurait pu prédire que des millions d'animaux d'élevage mourraient de chaud en quelques jours, les poules d'abord, entassées sous des toits de tôle, et qu'il faudrait rouvrir les fosses d'enfouissement de 2003? Qui aurait pu prédire que d'innombrables mammifères, oiseaux et insectes brûleraient vifs dans des incendies sans qu'aucun... Et qui aurait pu prédire que les coupes dans les services publics laisseraient les enfants dans les écoles surchauffées, les pompiers sans moyens et les hôpitaux à découvert au moment précis où nous en avions le plus besoin? Et enfin, qui aurait pu prédire que Total Energy encaisserait 5,4 milliards de dollars en un seul trimestre, 102% de plus qu'il y a un an sur la flambée du baril provoquée par les guerres pour l'accès aux ressources énergétiques et minières? Personne ne pouvait l'ignorer parce que tout était écrit. Les compagnies pétrolières, elles, le savaient dès 1971, elles ont préféré payé pour qu'on en doute. Le GIEC, le groupe d'experts et d'experts intergouvernemental sur l'évolution du climat, avait prédit depuis 1990 à de nombreuses reprises, par voie de presse, de pétitions et même de manifestations. Des milliers de scientifiques du monde entier ont tenté d'alerter les dirigeants politiques et ils ont été ignorés. Alors je ne vais pas continuer la suite de la lettre, simplement les organisateurs, les rédacteurs de cette lettre proposent des plans d'urgence, un plan d'adaptation, des plans d'atténuation qui seraient payés évidemment sur les profits des énergies fossiles taxés dès la loi de finances de 2027, donc la loi de finances à venir, des super profits de l'armement dont les carnets de commandes n'ont jamais été aussi pleins, et un impôt climatique sur les patrimoines des plus riches qui rapporterait entre 15 et 25 milliards d'euros par an. Voilà, donc vous pouvez retrouver toute cette lettre hein, bah, presque partout, en vrai, dans toutes les organisations qui ont participé à cette marche, en espérant bien sûr qu'elle ne soit pas trop perturbée par la venue du pape ce week-end. Et heureusement, le pape ne sera pas Anthony, puisque c'est la même marche pour le climat qui commencera, qui aura lieu à Anthony et qui débutera rue Auguste Mounier, au 15 rue Auguste Mounier, et ce sera ça commencera pardon à 10h30, de 10h30 à 12h, ce qui laissera libre les personnes qui veulent continuer d'aller à la marche de la Nation. Et changeons de sujet avec ce samedi 26 septembre de 15h à 22h à la salle Olympe de Gouges dans le 11e à Paris. Les 30 ans d'Acrimed, l'association Acrimed dont le nom complet est Action Critique Média, a 30 ans cette année. Alors vous savez, pour ceux qui reçoivent les mails, réguliers, des critiques, hein, du travail de critique quotidien qu'effectue l'Acrimed sur les journaux ou la télévision, et du traitement médiatique hein, qu'elle inflige souvent aux forces de gauche, d'ailleurs, il faut le dire. Alors, il y aura cette année Rima Hassan, Serge Halimi, Monique Pinson-Charlot, Sandrine Rousseau,
Lumi, Sauteil et Polian, Hugo Paletta et d'autres, j'en passe. Il y aura un village associatif et des médias indépendants hein, avec Attaque, Blast, Agone, Arrêt sur Image et j'en passe. Donc ce sera le 26 septembre, le programme est sur internet bien sûr et ce sera de 15h à 22h ce samedi donc à la salle Olympe de Gouges au 15 rue Merlin dans le 11e à Paris.

Et toujours samedi 26 septembre à 19h à la Kunda, Vitry-sur-Seine, a lieu une soirée concert contre le colonialisme chimique. Alors, le colonialisme chimique est presque autant absent des intérêts des luttes écologiques. Pourtant, il est bien au cœur du système impérial de domination. Dominer le vivant, c'est aussi lui imposer des substances qui empoisonnent et détruisent. Mais le colonialisme... Mais le colonialisme chimique ne relève pas que de l'atteinte au vivant. En réalité, il ne vise pas tout le vivant. Précisément parce qu'il est colonial, le colonialisme chimique se repose sur une certitude, celle que la valeur des corps, des êtres du vivant et des lieux dits du sud global n'ont pas la même valeur que celle et ceux de l'Occident. Le suprémacisme blanc s'accommode bien de cette incohérence. Il protège les forêts, ici, tout en participant massivement à la déforestation. Il interdit les pesticides, ici, tout en contaminant des populations entières ailleurs. C'est pour mettre en lumière le système et trouver des lieux de lutte communs que les organisateurs font de cette soirée avec des collectifs en lutte au Cameroun, aux Caraïbes, au Vietnam et en France. Alors, parmi les intervenants, il y aura des syndicats des travailleuses saisonnières de la filière de canne à sucre du Cameroun, mais aussi l'Observatoire du Terre Monde, l'OTM, qui est une association et plateforme de recherche en lutte pour imposer une écologie décoloniale. Il participe à la lutte contre l'empoisonnement de masse au chlordécone. Le collectif Vietnam Dioxine lutte pour faire reconnaître les conséquences sanitaires et environnementales de l'agent orange, des décennies après son utilisation massive durant la guerre du Vietnam. Les soulèvements de la terre seront aussi présents pour parler des mobilisations actuelles contre l'industrie des pesticides et préparer la manifestation unitaire du 3 octobre. Ce sera donc ce samedi 26 septembre de 19h à 19h01 à la Kunda. La Kunda, c'est au 46 rue Jules Laguesse, c'est à Vitry-sur-Seine.

Samedi 26 septembre à 17h au Mont-en-l'Air dans le 20e a lieu une rencontre avec Isabelle Zizerman à propos du livre Jargon Libre. Alors c'est un livre qui présente Elliot Bess, qui était une archiviste anarchiste. Donc c'est l'histoire d'une femme qui a vécu l'anarchie au quotidien toute sa vie. Et c'est aussi la création d'une bibliothèque atypique de consultation d'archives révolutionnaires, Le Jargon Libre, lieu de retrouvailles où l'on venait discuter avec elle. Alors Isabelle Zizerman, archiviste, y rencontre Elliot. De ce temps passé, ensemble est né cet ouvrage. À travers son récit, on croisera d'autres figures, militantes connues ou oubliées, compagnons de route, camarades de lutte. 50 ans à garder, classer et rendre accessibles des documents sur les mouvements révolutionnaires. Est-ce que ça a transmis quelque chose? À qui et comment? Ce sera donc ce samedi 26 septembre à 17h au Mont-en-l'Air, c'est aux deux rues de la Mare dans le 20e à Paris.

Samedi 26 septembre à 21h au Jardin des Thermopyles dans le 14e a lieu la projection en plein air du documentaire La ferme à Gégé. Alors Gérard Coustans, dit Gégé, vit depuis trois générations en fermage dans le bocage normand. Dans les années 90, totalement endetté, il transforme son exploitation en un lieu d'accueil pour enfants. La ferme à Gégé devient un lieu unique d'accueil en France. Aujourd'hui, en l'absence de successeur et menacé d'expulsion, la ferme à Gégé risque de disparaître. Et avec elle, un regard particulier sur la pédagogie et la culture populaire. Dans le cadre de la fête d'automne au jardin de Thermopyles, ouverture du jardin dès 15h30, hein, pizza au feu de bois avant la projection, pour ceux qui le veulent, aura lieu donc la projection en plein air du documentaire La ferme à Gégé, qui commencera à 21h. Donc le jardin des Thermopyles, c'est aux 4 rues des Thermopyles, dans le 14e à Paris, et c'est ce samedi 26 septembre. Et pour finir cet agenda du samedi 26 septembre, de 10h à 12h, au nouveau local de la CNT dans le 11e, a lieu la permanence juridique et sociale du syndicat du bâtiment, organisée donc par la CNT. Alors c'est une permanence hebdomadaire, hein, qui a lieu chaque semaine, qui est juridique et sociale, pour les travailleurs et travailleuses du bâtiment, des travaux publics, du bois, de l'ameublement, des matériaux de construction, du paysage, de l'écologie et de l'environnement, du logement, de la voirie et de l'équipement. Alors la permanence répond à toutes les questions qui peuvent se poser en termes de droit du travail, droit des étrangers, droit du logement, droit à la santé, droit à la formation et à l'éducation. Alors c'est donc ce samedi 26 septembre, c'est de 10 à 12 heures le matin, et c'est dans les nouveaux locaux de la CNT, au 37 bis rue des Trois Bornes, dans le 11e à Paris.

Et dimanche 27 septembre, de 10h30 à 18h, a lieu à Gonesse un rassemblement contre la bétonisation des terres agricoles de Gonesse. Les travaux de la gare en plein champ avancent. Le préfet a sorti un arrêté d'autorisation d'aménager la ZAC autour de la gare. Et le conseil régional a déposé en juillet un permis de construire de la cité scolaire auprès du maire de Gonesse. Il y a donc urgence à se mobiliser pour s'opposer à la bétonisation de ces terres agricoles. C'est encore possible de stopper les projets. Les canicules de cet été et celles des années à venir devraient inciter tous les élus et décideurs à cesser de vouloir bétonner tous les espaces agricoles et naturels qui sont des puits de fraîcheur. Alors, depuis 15 ans, la CPTG qui mène une lutte contre l'urbanisation des 670 hectares des excellentes terres agricoles du triangle de Gonesse, après avoir fait échouer l'installation d'un méga centre commercial Europa City en 2019, la lutte continue contre la nouvelle ZAC, la zone d'aménagement concerté, de 122 arts qui couperait les terres agricoles en plein milieu, avec démolition de la seule ferme existante et contre l'implantation en plein champ, loin des habitations d'une cité scolaire de 2300 élèves, un collège, un lycée général et un lycée agricole, avec un internat pour 200 élèves et l'installation de 20 logements de fonction, alors que le site est interdit à l'habitat permanent à cause des nuisances aériennes intenses et malgré les avis négatifs donnés par deux instances indépendantes. L'autorité environnementale régionale indépendante, la MRA, a donné un avis négatif à l'installation de cette cité scolaire à cet endroit. De même, la commissaire enquêtrice lors de l'enquête publique sur la création de cette nouvelle ZAC a émis un avis négatif pour l'installation de cet établissement scolaire sur le site. Mais le préfet du Val d'Oise, le conseil départemental, les élus locaux maintiennent ce projet. Alors, pour soutenir la mobilisation, vous pouvez aller ce dimanche 27 septembre à partir de 10h au rassemblement contre la bétonisation des terres agricoles qui a lieu au chemin de la justice. Le chemin de la justice, c'est à Gonesse, en France, et donc c'est ce samedi 27 septembre.

Et puis ce dimanche 27 septembre à 14h30 au DOC dans le 19e à Paris a lieu une conférence sur le soulèvement de la Gen Z 2012 et aux luttes 212 pardon et ainsi qu'aux luttes des Aragas à Septa au Maroc. Alors c'est une réalité hein, avec les révoltes sociales au Maroc et les luttes contre le régime colonial des frontières. Plusieurs collectifs et individus se regroupent pour organiser un événement de soutien aux personnes bloquées à Septa. Deux discussions permettront d'éclairer les révoltes sociales au Maroc du soulèvement de la Gen Z à septembre 2025 au franchissement massif de la frontière de Septa en juillet dernier. Une première table ronde reviendra sur le mouvement de la Gen Z un an après les soulèvements et la situation politique qui l'entoure. La discussion reviendra sur la genèse du mouvement, ses formes d'action, les réseaux sociaux comme espace politique, mais aussi la répression, les arrestations et les poursuites judiciaires, et les luttes pour la libération des détenus. Une seconde discussion permettra d'aborder la situation à Septa, alors que près de 70 000 personnes ont franchi la frontière fin juillet, et qu'environ 10 000 sont encore bloquées dans l'enclave coloniale, subissant un déferlement de haine fasciste et de violences policières et coloniales. Une réponse

Et dimanche 27 septembre a lieu la 5e Assemblée anticarcérale de Paname et des environs. Ce sera en parallèle hein, avec la manifestation pour Saïta au 26 rue du Docteur Potin dans le 19e. Dans le 19e arrondissement. Alors, c'est la 5e assemblée anticarcérale de Paname et des environs. Le lieu sera ouvert dès 14h pour s'installer, écrire ensemble des lettres à des prisonniers ou parcourir l'info-kiosque. Et l'assemblée même commencera à 14h30. On conseille d'essayer autant que possible de venir sans téléphone ou au pire de l'éteindre pour réduire la surveillance que l'on s'impose à travers l'omniprésence des mouchards technologiques dans nos milieux. Il y aura aussi un coin et des activités pour les enfants et pour permettre aux personnes qui veulent participer à l'Assemblée. Alors, l'Assemblée anticarcérale de Paris et environ a pour vocation d'être un espace d'organisation ouvert, se réunissant mensuellement afin d'agir collectivement en solidarité avec les mouvements des prisonniers et tisser des liens avec les prisonniers et leurs proches, sans passer par des cadres partisans ou syndicaux. Lors des dernières grosses révoltes qui ont eu lieu, la réalité sociale de la répression nous a laissé face à un constat amer. Nous sommes bien loin d'avoir les outils nécessaires pour réagir correctement face à l'appareil d'État, ainsi que pour amplifier les voix des prisonniers et des prisonnières et de celles et ceux qui ont fait les frais du système carcéral. Donc, bien pour parler un peu de tout ça et des moyens de lutte, donc ce dimanche 27 septembre, de 14h à 18h, c'est au DOC, au 26 rue du Docteur Potin, dans le 19e à Paris. Et pour finir cet agenda, a lieu ce dimanche hein, à la cantine des Pyrénées, un repas de soutien qui accompagne les semaines de la folie ordinaire. Alors, les semaines de la folie ordinaire ont été créées en 2011 à Reims par le collectif Artaud, un collectif de patients et soignants, et en contrepoint des semaines d'information sur la santé mentale, les SI. SM. Depuis 2018, les semaines de la folie ordinaire francilienne s'inscrivent dans la continuité avec les semaines rémoises. C'est une contestation mouvante composée de collectifs et de personnes traversant des institutions et des lieux en soins, en résistance, des espaces d'accueil aux marges des interstices de la ville. Alors, cette édition se déroulera du 25 septembre au 11 octobre 2026 en Ile-de-France pour faire entendre d'autres voix, parler avec d'autres mots. Et nous avons tissé la trame de ces rencontres à partir de réunions itinérantes d'un groupe d'antennes mutuelles à l'autre, en passant par la parole errante, la trame, la cantine des Pyrénées, la générale et je pourrais ajouter FPP. Donc il y aura un repas de soutien qui est organisé ce dimanche 27 septembre, c'est à la cantine des Pyrénées, c'est au 77 rue de la Mare dans le 20e à Paris.

Voilà, et bien cet agenda se termine. Agenda, Rodrigo aura peut-être des choses à rajouter s'il a le temps, mais ce n'est pas sûr. Sinon, on se retrouve lundi. Bon week-end à vous.

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0: Bonjour à toutes et à tous et bienvenue dans cette émission du vendredi 25 septembre 2026. Aujourd'hui dans cette émission, nous allons revenir sur cet été de canicule et de sécheresse. En effet, une situation inédite mais annoncée par plusieurs rapports environnementaux ces dernières années. La question de la gestion de la forêt se pose. Pourquoi la plantation d'arbres à grande échelle qui prennent feu très rapidement? Par exemple, avec le Douglas. Et d'un autre côté, les villes qui ont fait couper des arbres qui permettent d'avoir moins chaud. C'est dans ce contexte que les syndicats de sapeurs-pompiers professionnels ont tenu une conférence de presse à Paris le mardi 8 septembre 2026, à la sortie d'une réunion au ministère de l'Intérieur pour exprimer leur déception après la présentation du projet de loi de modernisation de la sécurité civile et confirmer ainsi le lancement d'une grève nationale de 6 semaines. Après un été avec des incendies partout en France, les pompiers se sont retrouvés en première ligne, faisant face aux feux de forêt de plus en plus puissants. Le manque de moyens matériels, notamment les canadaires, alors que l'État finance grandement des avions de guerre, et des protections respiratoires conséquentes. Cette conférence de presse sera le début de l'émission suivie d'un entretien que nous avons réalisé le 15 septembre 2026 lors du rassemblement à Paris contre les coupes budgétaires sur l'environnement avec Bruno Ménard du syndicat des sapeurs-pompiers volontaires. Nous poursuivons avec l'intervention de Romain Pudal, sociologue et ancien pompier volontaire, qui détaille pour le site Blast les coulisses de cette profession en crise. Bonne écoute.
1: 58 départements en vigilance rouge.
2: L'incendie n'est toujours pas fixé, progresse toujours vers Bordeaux avec 42 000 hectares brûlés. C'est l'un des plus gros incendies que la France ait connu.
3: Nous sommes donc le 5 septembre et 7 départements français vivent un nouvel épisode de canicule.
4: Tous les étés, c'est catastrophique. Tous les étés, on se rend compte que y a pas assez de canadaires, il n'y a pas assez de ceci, il n'y a pas assez de cela.
5: Les pompiers sur un nouveau front. Le brasier poursuit son avancée et la journée ne fait que commencer.
4: Il y a des formes d'épuisement pro, d'épuisement au travail, de fatigue, de lassitude, de frustration.
6: Il va y avoir des actions. Nous, on n'a rien eu encore aujourd'hui. On est déçus, très, très déçus de la profession. On représente les pompiers professionnels et les personnels administratifs, techniques spécialisés. On ne peut leur dire que notre déception aujourd'hui, c'est du blabla politique.
4: Dès qu'il faut passer à la caisse, dès qu'il faut faire de l'embauche, acheter des canadaires et j'en passe. La loi d'airain de l'austérité budgétaire en termes de services publics s'applique sans problème.
7: Combien de temps je vais encore filmer ça? Des arbres arrachés, des forêts rasées, des terres agricoles retournées. Pour que passe encore une autoroute de plus de bagnoles, plus de bitume. Mais juste là, c'est plus possible, pas après l'été qu'on vient de passer. Faut mettre un coup d'arrêt à tous ces projets de merde qui nous mènent vers le chaos climatique.
8: Je n'avais jamais vu autant d'abatteuses en action simultanément, et cela s'explique facilement.
7: C'est terrifiant, en vrai, ce qu'ils ont retenu de la 69, c'est qu'il faut le plus vite possible couper tous les arbres, raser toutes les zones auxquelles on est attaché, toutes les zones à haute valeur environnementale. Alors que plusieurs recours juridiques sont en cours. La seule leçon qui a été tirée, c'est que ici aussi, sur la 412, en Haute-Savoie, on va passer en force. Mais les gens d'ici, ils sont attachés à ce territoire, ils se laissent pas faire. Ils grimpent sur les machines, ils empêchent des coupes. En mettant leur corps sur la ligne, ils et elles sont parvenus à arrêter cette abatteuse. Malheureusement, le mal était fait.
9: Regardez la taille de l'arbre qui vient d'abattre. Tous les centenaires.
10: Souffrir de la canicule cet été, c'est qu'on a un coup de pelleteuse dans la gueule.
11: Des gros chênes comme ça dans le secteur, il n'y en a presque plus. Donc c'est un peu les derniers coins où on pouvait voir du camp Capricorne sur cette plaine.
7: Et comme partout ailleurs sur ce genre de chantier, tout est fait n'importe comment.
8: Les militants dénoncent l'absence d'écologues sur les chantiers qui permettraient de s'assurer que les espèces protégées le soient vraiment. Ce qui m'a été confirmé par un gendarme.
12: Quand on a pris des véhicules au chantier, il y avait des écologues. Et je sais qu'il est, mais aucun chantier, à quel...
13: Il y a tellement de chantiers qui ne peuvent pas être partout.
12: Voilà, c'est ça.
7: La lutte est loin d'être terminée, donc suivez le compte Stop A412 Chablais. Ils ont besoin de tout votre soutien.
14: David Saquet, président du syndicat UNSA, sapeurs-pompiers.
15: Merci. Rémi Chabou, je m'exprime au nom de l'intersyndical, mais je suis représentant du syndicat Sud.
16: Xavier Bois, représentant de l'intersyndical, président de la Fédération Autonome.
17: Monsieur Derrière.
18: Sébastien Delavoux, animateur du collectif CGT des SDIS.
19: Michael Pakanowski, président du Space 10 FTC.
20: Manuel Coulet pour l'intersyndical et pour le syndicat Sud-SDIS.
21: Le 13 août dernier, les organisations syndicales représentatives des personnels des SDIS ont alerté le gouvernement et l'opinion publique sur l'état préoccupant de notre sécurité civile. Nous dénoncions alors l'insuffisance des effectifs, l'absence de financement durable, la dégradation des conditions de travail et le manque de réponses concrètes. Aujourd'hui, le mouvement national débute. Il se poursuivra jusqu'au 20 octobre. Son objectif est simple, obtenir des décisions à la hauteur de l'affaiblissement progressif de la sécurité civile et de notre système de secours. On ne peut plus faire face aux risques qui sont désormais auxquels est désormais confronté notre pays. Nous venons de prendre connaissance des trois premiers chapitres du projet de loi de modernisation de la sécurité civile. Cette traduction législative du Beauvau de la sécurité civile, présentée comme l'ambition la plus importante depuis plus de 20 ans pour la sécurité civile. Après 2 années de travaux, des dizaines de réunions, plus d'une centaine de propositions et des attentes considérables exprimées par l'ensemble des acteurs, nous étions en droit d'attendre une réforme ambitieuse. Nous sommes déçus. Nous n'y trouvons pas les mesures permettant de répondre aux fragilités structurelles de notre modèle, de garantir l'égalité des citoyens face aux secours et de préparer la sécurité civile aux crises de demain. On nous avait annoncé une rénovation de fond. Nous découvrons aujourd'hui un catalogue de mesures qui relève davantage du choix du papier peint que de la réparation des fondations. Depuis des années, les interventions augmentent, les crises se multiplient, les risques évoluent et les attentes de la population grandissent. Dans le même temps, les effectifs, les moyens matériels et financiers ne suivent plus. Ce constat est aujourd'hui partagé bien au-delà des seules organisations syndicales. Les élus, les directeurs de SDIS, les associations représentatives et les acteurs de la sécurité civile convergent désormais vers la même analyse. Notre modèle atteint ses limites et nécessite des décisions structurelles. En posant le cadre du Beauvau, le ministre de l'époque et ceux qui lui ont succédé ont refusé d'agir significativement sur le nombre de sapeurs-pompiers professionnels et refusé d'interroger la place et l'usage du volontariat. Ce choix condamne par avance une grande partie des mesures proposées. Derrière les discours et l'engagement citoyen, une autre réalité s'est installée. Le rapport de l'IGA confirme une dérive que nous dénonçons depuis longtemps. Certains SDIS utilisent abusivement le statut de sapeur-pompier volontaire pour compenser le manque d'effectifs professionnels, contourner les règles de repos et s'affranchir des limites du temps de travail. Le volontariat doit rester un engagement citoyen libre et complémentaire. Il ne doit pas devenir un statut sous-utilisé pour remplacer des emplois permanents et maintenir artificiellement des centres de secours ouverts ou organiser un service public à moindre coût. Un sapeur-pompier volontaire peut être salarié, agent public ou sapeur-pompier professionnel lorsqu'il enchaîne son activité principale des gardes, des astreintes et des interventions sans repos suffisant. Ce sont sa santé, sa sécurité, celle de ses collègues et celle de la population qui sont directement menacées. On ne peut pas prétendre protéger la population en organisant l'épuisement de ceux qui portent secours. L'intersyndicale a rencontré le 27 mai dernier le cabinet du Premier ministre pour dresser les constats, les problèmes de fondation de notre sécurité civile. Le 13 août, nous avons rencontré le ministre de l'Intérieur. À chaque rendez-vous, les constats sont partagés. À chaque rendez-vous, les réponses sont reportées. À chaque rendez-vous, on nous demande encore de patienter et pendant ce temps, la sécurité civile continue de s'affaiblir. Les chiffres sont pourtant sans appel. 30% des centres de secours sont enfermés depuis 2000. Il en reste un peu plus de 6100 et 61% sont armés uniquement par des sapeurs-pompiers volontaires. Le nombre d'engins dédiés à la lutte contre les feux de forêt a diminué de 1000 unités. Le nombre de sapeurs-pompiers professionnels a augmenté de moins de 4000 agents, alors que le nombre annuel d'interventions a progressé de plus de 700 000 en 15 ans. Le délai moyen de présentation du premier engin est passé de 12 minutes 30 en 2014 à 15 minutes 09 en 2025. Vous comprendrez qu'il s'agit qu'une moyenne qui gomme toutes les situations les plus graves. Et cet indicateur ne garantit ni que le bon engin soit engagé, ni qu'il soit complet, ni qu'il dispose toutes les compétences nécessaires. Autrement dit, on mesure un délai d'arrivée sans toujours mesurer la capacité réelle de réponse opérationnelle. Alors que l'on affiche au fronton de nos mairies liberté, égalité, fraternité, la sécurité civile n'est aujourd'hui plus en mesure de garantir l'égalité des citoyens face aux secours d'urgence. Selon le lieu où vous habitez, selon l'heure à laquelle vous appelez, selon la disponibilité locale des effectifs, vous ne bénéficiez plus du même niveau de protection. Cette situation ne relève plus du simple dysfonctionnement. Elle résulte de choix politiques, financiers et organisationnels accumulés depuis des années. La santé des agents a trop longtemps été reléguée au second plan, protection respiratoire insuffisante, exposition répétée sans repos adapté, suivi médical limité et maladie encore trop peu reconnue. Ce constat est inacceptable. Protéger les agents qui imposent de repenser l'organisation des centres de secours autour de zones contaminées, les zones de transition, des zones propres, selon le principe de la marche en avant du sale vers le propre. Cette organisation reste pourtant quasi absente des centres de secours alors qu'elle repose sur des mesures simples, locaux adaptés, des procédures claires et des équipements en nombre suffisant. Avant toute annonce sur de nouveaux matériels ou de nouvelles expérimentations, il faut d'abord garantir partout les règles élémentaires de prévention, des équipements de protection disponibles et des conditions de travail compatibles avec la santé des agents. La santé des sapeurs-pompiers ne peut plus servir de sujet de communication, elle doit devenir une priorité nationale et une responsabilité pleine et entière des employeurs. Les citoyens doivent être informés de l'état réel du système censé les protéger. Ils doivent connaître les délais, les effectifs disponibles, l'état des matériels et les conséquences des choix budgétaires. Aujourd'hui en France, nous consacrons chaque année par habitant 3 fois plus d'argent au traitement des ordures ménagères qu'à la sécurité civile. Aucun citoyen n'a pourtant pu s'exprimer sur ce choix. Le gouvernement doit maintenant décider s'il veut une véritable loi de modernisation ou un texte d'affichage. Une loi de modernisation ne peut pas se contenter d'adapter quelques procédures ou de renvoyer à des décisions essentielles et à des futurs décrets. Il doit traiter les fondations, le financement, les effectifs professionnels, l'organisation territoriale, l'égalité d'accès aux secours, le temps de travail, le repos, la santé des personnels, les moyens nationaux et la capacité de notre pays à faire face aux crises. Depuis le 13 août, les expressions syndicales, professionnelles, institutionnelles convergent vers un même constat. Notre sécurité civile est fragilisée, son financement n'est plus soutenable et les décisions attendues ne peuvent plus être différées. Nous ne laisserons pas transformer 2 années du travaux du Beauvau en opération de communication et éviter de parler de réforme. Nous faisons grève pour la population parce que nous refusons d'attendre l'effondrement pour agir. Nous attendions une grande loi, nous découvrons aujourd'hui un texte qui évite les sujets essentiels. Si le gouvernement veut réellement moderniser la sécurité civile, il doit revoir sa copie. Il doit choisir entre entretenir l'illusion d'un modèle qui tient encore et construire enfin un service public de secours capable de répondre aux crises d'aujourd'hui et de demain. Voilà notre état d'esprit à l'instant présent. Nous sommes maintenant disponibles à accueillir vos questions.
0: À quoi va ressembler cette grève des pompiers? Parce que vous devez quand même être en intervention.
21: Aujourd'hui, la grève, les secours sont garantis parce que les personnels sont réquisitionnés. Donc l'ensemble des sapeurs-pompiers grévistes est au travail. Et comme les effectifs sont en tension de manière habituelle, l'effectif présent et l'effectif que vous aviez hier avant la grève, et des fois même dans des endroits, il y a plus de sapeurs-pompiers réquisitionnés qu'à l'effectif normal de grève.
17: Parce qu'il n'y a pas de question, si aucun des articles qui nous a été présentés aujourd'hui sur la vingtaine n'aurait changé les choses s'il existait au mois de juin 2026. C'est-à-dire qu'aucun des articles là qu'on vient de nous lister n'aurait modifié le contexte difficile et catastrophique que nous avons vécu cet été.
21: On est en colère, désabusé. Et c'est un sentiment de mépris, mais mépris pas que de notre profession, parce qu'encore une fois, je le rappelle, on ne fait pas grève pour avoir des primes, on fait grève pour vous, pour la distribution des secours, on fait grève pour la population. Et en fait, c'est la population, à travers notre mouvement de grève et le déni de nous entendre et de prendre conscience de réellement dans quel état est la sécurité civile, aujourd'hui, c'est des centaines d'interventions qui ne sont pas réalisées au moment où je vous parle, de manière conforme à ce qu'on nous demande. En fait, si vous avez un malaise à 9h, vous avez la possibilité d'avoir les secours les plus proches. 2 minutes après, si l'intervention a déjà été déclenchée pour quelqu'un d'autre, vous n'avez plus les secours. Les secours, ils vont intervenir à 10-15 minutes de plus au minimum. Donc ça, c'est une réalité, nous le dénonçons. Donc en fait, le fait de ne pas nous écouter, nous, les conseillers techniques du terrain, nous sommes sur place, on vit la sécurité civile tous les jours. Tous les jours, quand on est de garde, il n'y a pas un seul engin qui part correctement. Et là, en fait, dans le projet de loi qu'on nous a présenté, on vient encore nous donner des possibilités de déroger aux règles qui ne sont pas appliquées actuellement. Donc on va donner la possibilité à des préfets d'encadrer le soin d'urgence, par exemple. Et le soin d'urgence, les préfets aujourd'hui, ils ont un contrat territorial sur la réponse opérationnelle, le règlement opérationnel. Ce contrat-là, il n'est déjà pas rempli et les préfets ne font rien pour qu'il soit rempli. Il faut des effectifs. Il faut bien comprendre que quand les pompiers sont partis sur une intervention, il n'y a personne d'autre qui pourra en réaliser une autre. C'est ça, une fois que vous l'avez compris, en fait, bah vous avez compris qu'il faut du monde. Il faut du monde dans les casernes.
19: Et les mesures qu'ils nous ont présentées, dedans, il n'y a aucun financement. Il n'y a rien à l'heure actuelle. Il n'y a rien de signé. Il n'y a rien.
18: Ce qu'on peut regretter aujourd'hui, c'est le manque d'ambition. Par le passé, en 69 et puis en 80, on a fait des textes réglementaires qui disaient pour les agglomérations, un sapeur-pompier professionnel pour 1200 habitants. Aujourd'hui, on n'a pas cette ambition. Et en 80, alors que la France a beaucoup de règles, en 80, on disait, dans un arrêté, 10 minutes en urbain pour le secours en moyenne, 20 minutes en rural. Depuis que ce texte a été abrogé, ce qu'il y a dans les départements, l'engagement qu'on est capable de prendre dans la majorité des départements, c'est dans les meilleurs délais. forcément c'est décevant. Ça montre qu'il n'y a pas d'ambition pour la sécurité civile. Alors par contre, on aura la journée de la sécurité civile, mais on n'aura pas les moyens qui vont avec.
21: Le problème du recentrage des missions, aujourd'hui, quand il y a une personne qui fait un malaise à son domicile, même si c'est quelque chose de plutôt léger, ou une entorse de cheville à domicile, ce n'est pas une mission des sapeurs-pompiers. Sauf qu'il y a un moment, la personne, elle ne va pas rester des heures à attendre qu'elle soit prise en charge. Les médecins, il y a une désertification médicale dans le pays, les médecins ne peuvent plus venir visiter les gens à domicile pour faire un diagnostic, il faut bien envoyer quelqu'un. Au final, comme il n'y a personne qui le fait, cette mission-là, c'est les pompiers que l'on envoie. Donc aujourd'hui, on peut bien nous dire qu'on va essayer de recentrer nos missions. Si, à chaque fois qu'on nous appelle, on doit répondre, et de toute façon, nous le ferons, ça fait partie de notre métier. Donc on est là pour répondre aux sollicitations. Aujourd'hui, ce que l'on attend de l'État, du gouvernement, c'est qu'ils prennent le courage de dire on va faire toutes les missions du préhospitalier avec un service public dédié, et au moins comme ça les choses elles sont claires. Il n'y a pas de le ministère de la Santé dirige les moyens du service incendie sur le frais du service incendie. Voilà, donc en fait aujourd'hui on est dans une voie sans issue. Le recentrage, on peut écrire tout ce que l'on veut, au bout du bout il y a quelqu'un qui a besoin de secours, et plus on va attendre, plus l'état de santé va s'aggraver. Et donc ce qu'on veut pas, c'est que les gens aggravent leur état de santé parce qu'ils attendent quelqu'un pour les emmener.
0: Il manque combien de pompiers actuellement ?
21: 21 000, on demande la création de 21 000 emplois de sapeurs-pompiers professionnels. Ce qu'il faut savoir, c'est qu'il y a plus de 3 000 collègues, sûrement sapeurs-pompiers volontaires, qui sont sur liste d'aptitude, qui ont réussi le concours, qui sont en attente de recrutement faute de postes disponibles, parce que c'est les départements qui créent les postes. Donc on demande 21 000 emplois. Ce chiffre-là, il n'est pas sorti du chapeau. Nous l'avons sorti du rapport de l'inspection générale de l'administration. C'est la haute fonction publique qui a établi ce rapport sur commande du ministre Darmanin, qui a constaté qu'il y avait 32 millions d'heures de garde. Donc quand on est présent en caserne du matin 7h jusqu'au soir 19h ou jusqu'au lendemain matin 7h, ces heures de garde, c'est 32 millions. 32 millions, c'est ce qui correspond à 21 000 emplois. Ces heures-là, elles sont aujourd'hui occupées, prises par des sapeurs-pompiers volontaires, enfin des sapeurs-pompiers sous statut de sapeurs-pompiers volontaires.
0: Sur le manque de masques et la santé au travail, vous avez évoqué le sujet.
21: Sur le manque de masques, on ne l'a pas évoqué aujourd'hui, et c'est d'ailleurs pas prévu dans le projet de loi qui nous a été présenté. Nous n'avons strictement rien sur la santé. Le manque de masques, vous l'avez tous vu, sur les feux en Gironde, les sapeurs-pompiers intervenaient sans protection respiratoire au niveau de leurs voies aériennes. Nous n'avions aucun masque. On a commencé à donner des masques aux sapeurs-pompiers lorsqu'on a donné des masques à la population, parce que nos dirigeants se sont dit « mince, là ça va peut-être se voir que les pompiers ne sont pas protégés ». On rappelle qu'on a pas on a les mêmes poumons, les mêmes cœurs et les mêmes cerveaux que les autres. On n'a pas des super-pouvoirs, on n'est pas des super-héros.
1: À combien estimez-vous les moyens financiers nécessaires ?
21: Aujourd'hui, les moyens financiers, c'est assez compliqué à répondre, parce qu'en fait, ce qu'on voudrait, c'est que déjà, le président de la République, par exemple, il dise le niveau de sécurité civile qu'il veut pour les citoyens français. Si on a un niveau là, il faudra qu'il mette les moyens pour avoir un niveau là. S'il veut un niveau médiocre, qu'il continue à être comme aujourd'hui, parce qu'aujourd'hui, on est à ras les pâquerettes au niveau de la sécurité civile. Donc les moyens, on peut estimer à plus de 1 milliard pour au moins être au médian.
18: Parce que la spécificité des sapeurs-pompiers en France, du système de sécurité civile, finalement, c'est sa charge opérationnelle. Quand on compare avec les pompiers européens, les pompiers français, ils représentent 9% des effectifs et ils effectuent 43% des missions. Ça veut dire que le vrai débat qui n'a pas lieu, c'est la question en fait du coût. Aujourd'hui, notre service, c'est le moins cher. Et c'est pour ça qu'on se retrouve avec tout un tas de missions indues.
21: En fait, vous écrivez tout le temps vos articles en disant « grâce à l'intervention rapide des sapeurs-pompiers, le feu ne s'est pas propagé ». Mais si vous voulez avoir les délais d'intervention, regardez si c'est bien les sapeurs-pompiers du centre de secours le plus proche qui sont venus, et avec le moyen le plus adapté. Mais ça, on est dans des choses techniques. Aujourd'hui, on n'a pas de chiffres. On sait qu'il y a beaucoup d'interventions qui ne sont pas réalisées comme elles devraient l'être.
19: Par contre, ce qui est sûr, c'est qu'entre la campagne et la ville, les secours ne sont pas distribués de la même manière. En campagne, vous aurez beaucoup plus de risques, malheureusement, sur un arrêt cardiaque, de laisser votre vie. Ça, c'est factuel à l'heure actuelle, parce qu'on n'a pas les moyens pour assurer les véhicules en tout temps et en tout lieu à l'heure actuelle en France. Et ça, il faut en être conscient.
17: C'est pas compliqué de comprendre que quand on passe de 12 minutes à 15 minutes de délai d'intervention, comme l'a dit mon collègue, moyen sur l'ensemble du territoire national, c'est qu'une moyenne. C'est que ça veut dire qu'il y a des endroits où on est plutôt à une demi-heure. Donc c'est 2 minutes 30, 3 minutes supplémentaires. Lorsqu'on est en arrêt cardio-respiratoire ou arrêt ventilatoire, écoutez, l'issue, elle est fatale. C'est pas trop compliqué à comprendre, et malheureusement on a du mal à faire comprendre ça à nos autorités, aussi bien en local qu'au niveau national, parce que vous imaginez bien qu'il y a deux deux étages de la fusée. On a l'échelon local, les SDIS, qui nous renvoie vers nos autorités nationales, donc le ministère de l'Intérieur, et le ministère de l'Intérieur, pas plus tard que tout à l'heure et pas plus tard que le 13 août, qui nous renvoie également vers nos autorités en local, les services départementaux incendie et secours. Donc on est dans la situation, et on l'a déjà dit plusieurs fois, d'un enfant divorcé qui doit aller chercher chez papa ou maman, qui va acheter le cartable et les fournitures scolaires.
21: Le volet financier sera abordé après le 30 septembre lors du projet de loi de finances 2027 avec toutes les embûches que l'on peut déjà commencer à entrevoir avec les partis politiques qui vont jouer le jeu de la censure. Voilà. Après, on verra le 20 octobre, il y a le vote solennel de la première partie du projet de loi de finances. C'est pour ça que notre grève va durer à minima jusqu'au 20 octobre. D'ici là, on verra quelle ambition il aura été décidé par rapport au financement des SDIS.
18: Les élus qui sont à l'intérieur des conseils d'administration, ils n'ont pas toujours accès à la couverture de leur propre secteur. Tous les maires, puisqu'ils sont directeurs des opérations de secours de France, devraient pouvoir accès à l'information en combien de temps leurs administrés sont couverts. Aujourd'hui, ils n'y ont pas accès. Et c'est en martelant ce message que les gens prendront conscience de la fragilité du système.
2: Après le 13 août, on a eu un blabla politique, d'accord ? Tout le monde s'en rappelle. Là, on a eu un blabla institutionnel, du bricolage, caché derrière des semblants de décrets à toiletter, un code général des collectivités territoriales. On se cache derrière une loi de finances qui va arriver le 30 septembre, une loi de programmation pour les moyens de l'État. Mais en fait, rien de concret pour les pompiers. Donc on appelle tous les sapeurs-pompiers professionnels, tous les personnels administratifs, techniques et spécialisés, à nous rejoindre dès le 27, le 28 et le 29 massivement. La colère va monter, elle gronde dans les casernes. Avec ce qu'on vient d'avoir ce matin, elle n'est pas prête de s'apaiser. Ça, c'est une certitude.
4: Je suis Romain Pudal, je suis directeur de recherche au CNRS en sociologie et je suis ancien pompier volontaire. Les pompiers, voilà, ça fait vraiment des années et des années. Hein. C'est-à-dire, il n'y a rien de nouveau sous le soleil, j'ai envie de dire, si ce n'est qu'on voit bien que chaque été, ça s'aggrave, les canicules, les feux de forêt. Bon, là, il y a eu 4 morts, il y a des dizaines et des dizaines de blessés à chaque fois, des intoxiqués. Là aussi, c'est assez difficile de savoir dans quelle proportion, mais enfin, je pense que ça va être assez colossal. D'abord, avant les feux de forêt, il faut bien se souvenir qu'il y avait des canicules. Il y a eu des épisodes caniculaires qui ont été quand même très importants et qui ont fait beaucoup de victimes. Il y avait déjà mis les services en tension, mais comme c'est pas possible, c'est-à-dire que moi j'avais quand même des retours fin juin de collègues ou d'amis, etc., qui sont dans le milieu, ils étaient déjà épuisés en fait. Et ils appréhendaient énormément l'été en disant bon, on démarre en étant déjà sur les rotules parce qu'on était voilà, on fait des sorties, on dort pas de la nuit, il y a des gens qui font des malaises partout. Etc. Bon. Alors, est-ce que ça fait une prise de conscience ? Oui, sur le moment, comme toujours, c'est une espèce de sidération de la violence de ces feux, du fait que bah, ça couvre quand même des kilomètres carrés. Bon, là, il y a eu des évacuations de population, donc en plus, c'est très impressionnant. Enfin, c'est un peu traumatique pour tout le monde, hein, pour le grand. Mais le problème, c'est ce que aussi d'ailleurs dénoncent beaucoup de pompiers, c'est que bah, une fois que l'émoi médiatique est passé, tout retombe et tout reprend un peu son cours. C'est pas du tout le premier été qui se passe comme ça. Alors c'est pour ça que je comprends une part de leur frustration et de leur colère quand on dit qui aurait pu prévoir, est-ce qu'on aurait pu imaginer. Ça se produit depuis des années, tous les étés, c'est catastrophique. Bon, tous les étés, on se rend compte que bah, y a pas assez de canadair, y a pas assez de ceci, y a pas assez de cela. Et puis arrive le mois de septembre, la rentrée, avec un peu de chance, les feux s'arrêtent, et puis le train-train quotidien reprend, et les revendications restent lettre morte, quoi. C'est pratique, j'ai envie de dire, d'un point de vue politique, parce que c'est une profession qui est à la fois relativement légitimiste, si je puis dire, dans le sens où c'est une profession paramilitaire, pour l'essentiel. Donc on est respectueux des ordres, des hiérarchies, des règles, etc., d'un côté. Et puis, c'est une profession où on a beaucoup l'habitude de prendre sur soi, hein, c'est le principe du métier. Donc de pas se plaindre, de pas revendiquer avec évidence, etc. C'est pas simple dans ce milieu-là. On se syndique pas avec évidence non plus, tout ça, parce qu'on est quand même beaucoup dans l'idéologie du dévouement, du don de soi, etc. Et donc pour le politique, ça peut être assez tentant de jouer là-dessus pour finalement, d'un côté encenser tout ce petit monde en disant vraiment c'est magnifique, c'est des héros, enfin c'est tout ce qu'on a entendu pendant l'été. Et Et puis de l'autre, bah, dès qu'il faut passer à la caisse, entre guillemets, ou qu'il faut faire bon, bah, de l'embauche, acheter des canadaires et j'en passe, bah, là, non, la règle, la loi des reins de l'austérité budgétaire en termes de services publics s'applique sans problème. Il y a deux grandes spécificités françaises. Alors, je ne dis pas que c'est unique hein, dans le monde, mais quand même qu'il faut avoir en tête pour comprendre comment ça marche et éventuellement comment ça dysfonctionne. La première spécificité, c'est les différents statuts. Donc on a des statuts militaires, notamment à Paris et à Marseille, je ne vais pas rentrer dans tous les détails, mais enfin voilà. Donc militaires, ce sont des gens de l'armée de terre, hein, vraiment, alors qui ont une uniforme de pompier, mais qui relèvent de l'armée de terre. Ce qui suppose un certain nombre de choses, c'est-à-dire que, bon, par exemple, il n'y a pas de syndicat chez les pompiers militaires, les pompiers de Paris, ou, voilà. Ce ne sont pas des gens qui peuvent se mettre en grève, enfin, ce sont des militaires, donc ils sont soumis au code militaire qui est particulier. Pour le reste, il y a deux autres statuts principalement, les pompiers professionnels qui relèvent de la fonction publique territoriale sur l'ensemble du territoire, et puis les pompiers volontaires. Ce qui est très étonnant, et ce qui crée quand même des choses particulières dans ce monde-là, c'est que les pompiers volontaires représentent à peu près 80% des effectifs. Donc c'est pas du tout une force d'appoint, ou des gens qui aideraient l'été quand il y a les feux de forêt, ou s'il y a une catastrophe, mais qu'il reste du temps, le reste du temps, ce serait géré par des professionnels, pas du tout. Ce sont des pompiers volontaires, donc des gens. Alors, c'est une des choses que moi j'essaye de travailler et sur lesquelles il est très difficile d'avoir de l'information, des données, tout ça. C'est que font-ils en parallèle? Il y a évidemment des gens qui ont un métier, mais ça peut être aussi des étudiants, ça peut être aussi des gens au chômage ou qui ont des statuts d'emploi des intérimaires, des auto-entrepreneurs, enfin bon voilà. Mais alors avoir de la donnée un peu fiable et un peu costaud là-dessus, c'est pas encore évident. Donc voilà, donc vous avez déjà cette architecture qui est assez compliquée, avec du coup des tas de problèmes de disponibilité des pompiers volontaires, de niveau de compétence, de formation, des prérogatives qui sont les leurs. Il y a des volontaires qui sont en garde, ce qu'on appelle en garde postée, c'est-à-dire qui viennent vraiment en caserne faire 24 heures de garde comme des pros, donc très rapidement tout ça est très mélangé, c'est des centres mixtes. D'ailleurs on ne fait pas, il n'y a rien d'écrit, on ne fait pas la différence quand vous voyez les pompiers, justement vous ne savez pas si c'est un pro ou un volontaire que vous avez en face de vous, voilà. Même en caserne, on ne se présente pas en disant je suis professionnel ou je suis volontaire, on a des grades, c'est surtout ça qui nous définit plutôt que le statut. Mais le statut crée toutes ces tensions, toutes ces questionnements, et puis bon, pour les volontaires c'est une demande de disponibilité et de compétences qui est assez forte. Il y avait eu un engouement de recrutement suite à cet été, fort bien. La question, c'est moins le recrutement que la fidélisation. C'est-à-dire que beaucoup de pompiers volontaires abandonnent assez rapidement, c'est pas 3 mois, mais en quelques années, arrêtent. Et c'est ça qu'il faut questionner, en fait. C'est pourquoi est-ce qu'ils arrêtent alors qu'ils ont fait la démarche d'y aller, ils ont fait la démarche des formations qui sont souvent longues, qui sont éprouvantes, etc. La démarche d'intégration dans une caserne, pas toujours évidente. Faut intégrer un groupe, faut se faire sa place. Voilà, on est quand même jugé, c'est tout à fait normal, mais enfin voilà, le groupe est toujours en train de se questionner sur qui arrive là, est-ce qu'il est au niveau, est-ce que ceci, est-ce que cela. Bon. Et puis, il y a des formes d'épuisement pro, d'épuisement au travail, de fatigue, de lassitude, de frustration. Enfin, c'est ça qu'il faudrait ouvrir comme boîte noire et qui fait que tout un tas de pompiers volontaires arrêtent assez rapidement. Et la deuxième chose qu'il faut avoir en tête, c'est que les pompiers français assurent essentiellement des missions de secours à personne et pas de l'incendie. Alors ils font les deux et c'est bien une des tensions aussi qu'il y a dans le milieu. Ils font à la fois le classique incendie mais le secours à personne. Et dans le secours à personne ou le secours à victime, peu importe la terminologie, vous avez de tout, absolument de tout. Ce qui relève avec évidence, j'ai envie de dire, du métier pompier, un accident de la route grave avec des incarcérés. Et puis, il y a toutes les interventions que certains pompiers appellent à caractère social, non urgente, on ne sait pas très bien comment les caractériser, comment les définir, qui relèvent de différents types de malaise, de mal-être, qui sont difficilement identifiables, de problèmes psychologiques, psychiatriques même, etc., qui ne sont pas très identifiables ni par la profession, et pour lesquels la réponse strictement pompier, elle est toujours un peu limitée, ce qui crée beaucoup de frustration, beaucoup d'usure, et beaucoup de fatigue, parce que il y a beaucoup. Alors au début, on est tout fou, on est content de partir sur n'importe quoi. Puis les années passent, on a de moins en moins de nuits complètes, et au bout d'un moment, on se dit bon, est-ce que c'est bien nécessaire d'aller le SDF là, il est toujours aviné, 3 heures du matin, on préférait mais on y va quand même. Bon, et alors ce sont ces choses-là aussi qui vont progressivement fatiguer les agents, quoi. Il y a deux grandes pistes de réflexion qui reviennent régulièrement, qui sont, pour rester sur le champ missionnel, qui sont la question de est-ce qu'il ne faut pas spécialiser des pompiers pour du secours à victimes et d'autres qui feraient de l'incendie. Est-ce que le fait de... Alors, il y a vraiment du pour et du contre dans tous les cas de figure, mais il y a l'idée que peut-être il faut quand même recentrer au moins les représentations du métier sur le secours à victimes. Moi, je dis que dans ces cas-là, ce qui serait intéressant, parce qu'on peut comparer avec les paramédics aux États-Unis, enfin en Amérique du Nord et tout ça, à ce moment-là, ce qui est intéressant, c'est de faire une montée en gamme du point de vue des compétences, parce que les paramédics, par exemple, font pas du secourisme à la française, ils font vraiment, ils font des perfs, c'est vraiment un peu le SAMU, quoi, pour que les gens se représentent. Donc ça, c'est une des pistes qui est évoqué, mais la piste principale, c'est celle des effectifs et des effectifs professionnels, c'est-à-dire l'idée que on a une quantité de pompiers volontaires qui font en fait le boulot de pro, sauf qu'ils n'ont pas le statut, mais ils font le même type d'intervention, les mêmes formations, ils sont responsables sur intervention comme un professionnel. Enfin voilà, quand vous, c'est pas parce que vous êtes volontaire que sur intervention, si vous faites un truc qui va pas, vous en êtes responsable, y compris pénalement. Donc c'est pas rien en fait, c'est des responsabilités qui sont stressantes. Et puis voilà, cette main d'œuvre volontaire, c'est des pros un peu low cost qui coûtent pas trop cher, sur lesquels on n'est pas trop regardant en termes d'horaire, notamment de travail, ou le service, tout le monde y trouve un peu son compte, entre guillemets. Comme c'est pas des pros, si demain matin vous décidez, comme on m'avait dit d'ailleurs en caserne quand ça n'allait pas, vous êtes volontaire, si demain matin vous posez votre bip, parce qu'on a un bip perso qui bip, vous posez votre bip pour rentrer chez vous, personne ne peut rien faire. Le service ne peut pas vous... le chef de centre peut juste vous crier dessus à la rigueur, ou vos collègues vont être... mais vous les mettez effectivement dans une situation problématique, il n'y a pas de doute. Mais en réalité, on ne peut pas vous sanctionner pour ça. Un pompier pro ne peut pas faire ça, il est réquisitionné, etc. Bon. Donc, vous voyez, c'est ce jeu-là qui n'est pas toujours très sain, il faut dire ce qui est, qui s'appuie souvent sur des volontaires qui sont dans des situations professionnelles plus ou moins précaires, pas évidentes, donc qui ont aussi intérêt à monter pas mal de gardes, à être très présents, etc. Et on sait qu'on peut... les appeler, qui viendront parce qu'ils ont besoin d'argent, parce que la fin du mois est un peu dure et des choses comme ça. Et en même temps, les pros ont raison de dire, s'il fait tant d'heures dans la caserne, il en fait autant qu'un professionnel, il est tout le temps là, il est même chef d'agré, chef de garde, ceci, cela. Il faut professionnaliser tout ce petit monde. C'est pas possible de rester avec cette main d'œuvre précaire qui est comme ça utilisable. On appelle ça d'ailleurs dans le jargon en interne les consommables. Ça fait toujours plaisir. C'est une boutade aussi entre volontaires en disant il y a la boîte de gants, il y a le pompier volontaire, c'est du consommable, c'est tout ça, c'est pareil, on le prend, on jette. Bon, alors c'est une blague, mais comme souvent les blagues, elles disent des choses.
3: On est dans le 12e arrondissement de Paris, pas très loin du ministère des Finances. Et aujourd'hui a lieu un rassemblement un petit peu pour rappeler ce qui s'est passé cet été entre les canicules, les différentes choses qui se sont passées, les feux de forêt aussi, entre autres. Et justement, on va un peu parler de ça avec une personne qui est pompier, mais qui va se présenter.
5: Bonjour, Bruno Ménard, je suis secrétaire général du syndicat des sapeurs-pompiers volontaires.
3: On a senti cet été, dans les différentes prises de parole sur les incendies, donc vous avez dû intervenir beaucoup, beaucoup, et on a un petit peu senti qu'il y avait une espèce de différence qui était mise entre les pompiers professionnels et les pompiers volontaires. Alors, sachant que vous êtes quand même plus nombreux, déjà, j'aimerais savoir, vous, sur quel secteur vous êtes intervenu et qu'est-ce que vous pensez un petit peu de tout ça ?
5: Alors, ce qu'il faut savoir, comme vous le dites, 80% des effectifs sont sapeurs-pompiers volontaires. Ça veut dire que 8 personnes sur 10 que vous allez rencontrer, ce sont volontaires. Concrètement, sur intervention, vous ne pouvez pas nous différencier. Nous avons les mêmes tenues, nous avons les mêmes chaussures, nous avons les mêmes véhicules. Et même parfois, dans un même véhicule, vous avez des pompiers volontaires, des pompiers professionnels. Donc vous ne pouvez pas nous différencier. Et cet été, sur les feux, vous aviez au moins 80, voire 90% des effectifs qui étaient des sapeurs-pompiers volontaires.
22: Est-ce que le système de commandement est le même ?
5: C'est le même système de commandement, c'est la même hiérarchie. Un pompier volontaire peut commander un professionnel peut commander un volontaire. C'est deux systèmes qui sont imbriqués l'un dans l'autre et qui en forment qu'un seul.
22: D'accord. Et comment se construit la hiérarchie
5: On va être honnête, les sapeurs-pompiers professionnels accèdent beaucoup plus facilement à des grades d'officier, voire officier supérieur, parce qu'ils sont, ils sont là en permanence, ils ont un emploi du temps, ils sont 35-40 heures par semaine au sein du service départemental d'incendie de secours ou des services départementaux. Un sapeur-pompier volontaire aura beaucoup plus de mal à le faire. Donc on va avoir beaucoup plus de professionnels en tant qu'officier supérieur, c'est normal, c'est logique.
3: Vous pouvez me parler d'une de vos interventions cet été que vous avez effectuée ?
5: Alors moi, je ne suis plus sapeur-pompier volontaire. Je l'ai été et j'ai été remercié par mon service départemental pour avoir relaté des faits de harcèlement moral dans mon centre de secours. Ce qu'il faut savoir, c'est que les sapeurs-pompiers volontaires n'ont pas le droit de parler. Dès qu'un sapeur-pompier volontaire parle, il a des mesures de représailles jusqu'à se faire licencier.
3: Ah oui, d'accord. Non, c'est surprenant parce qu'on les a mis un peu en avant et tout ça. Et du coup, on se retrouve quand même dans une situation où vous êtes vraiment sous-gradé, quoi.
5: Oui, c'est un effet d'illusion. Pourquoi on nous a mis en avant ? C'est que nous, le syndicat des sapeurs-pompiers volontaires, on commençait à gratter, on commençait à dire tout haut ce qui se passait et les médias s'intéressaient à nous. Donc il a fallu reprendre la main et dire que le monde pompier volontaire était beau, était rose et que malheureusement on manquait de bras. Quand vous regardez les médias, les informations, tout est fait aujourd'hui pour dire on doit recruter, on doit recruter, on doit recruter. Mais est-ce que vous avez vu à un endroit donné, à un moment donné, il faut qu'on garde nos sapeurs-pompiers volontaires ? En l'espace de 20 et quelques années, il y a toujours eu 200 000 sapeurs-pompiers volontaires en France, à quelques milliers près. Il y a toujours eu entre 20 et 30 000 recrutements par an. Donc mathématiquement, il y a 20 à 30 000 démissions par an, mais ça, personne n'en parle. Il faut se poser la question, pourquoi ?
22: Oui. Est-ce que vous pouvez nous avancer quelques explications ? J'ai dit pourquoi ?
5: En l'espace de 20 et quelques années, on nous a de plus en plus professionnalisés. On demande exactement la même chose à un volontaire qu'à un professionnel. On lui demande de prendre des gardes, des astreintes. Il y a un pouvoir hiérarchique. Si on n'arrive pas à prendre nos gardes, on est sanctionné. Lorsqu'on a des astreintes, on touche 70 centimes de l'heure. Lorsqu'on est de garde postée, on dit qu'on touche 8,70 €. Mais en réalité, on touche que 45%. Je vais vous prendre l'exemple que je prends tout le temps. C'est la coupe de glace chez le restaurateur. Vous allez devant un restaurant, vous voyez une super boule de glace, super coupe de glace, vous dites je rentre parce qu'elle est super géniale, je vais la manger. Et quand vous arrivez à la fin, vous dites mais c'est pas la coupe de glace que j'ai vue au départ, ça me va pas, non mais moi je pars. Et c'est exactement ce qui se passe chez les pompiers. On vend du rêve et la réalité elle est dramatique.
3: Moi j'étais très frappé justement lors de la conférence de presse, qui est la première conférence de presse qu'il y a eu jusqu'ici d'ailleurs des pompiers. Il y avait ce côté, nous on se mobilise, en gros les sapeurs-pompiers volontaires, ils ont qu'à le faire. Et moi, ça m'a paru bizarre ce truc quand même, parce que en fin de compte, vous combattez la même chose, vous combattez le même feu en quelque part. Donc, c'est ce décalage qui était quand même assez, moi, qui m'a un peu choqué, quoi.
5: Ça a toujours été, malheureusement, mais ça a toujours été camouflé par une hiérarchie qui ne veut surtout pas dire ouvertement, nous avons des problèmes avec les sapeurs-pompiers professionnels, enfin, certains, pas tous, mais certains pompiers pros qui harcèlent les volontaires. Dans l'intersyndicale, donc les 8 syndicats qui se mobilisent, il y a des syndicats qui voulaient notre présence, il y en a d'autres qui ne voulaient pas notre présence. Et donc du coup, ils ont tranché, nous n'étions pas présents. Un certain nombre de syndicats, un certain nombre de, pas tous, hein, encore une fois, mais un certain nombre de sapeurs-pompiers professionnels disent ouvertement que les volontaires piquent leur travail. La masse salariale globale des pompiers volontaires en France est de 800 millions d'euros. Les professionnels, 1,6 milliard. Donc le double. Les pompiers volontaires font 68% des interventions et les pompiers pros font 32% des interventions. Donc avec deux fois moins d'interventions, ils coûtent deux fois plus cher. Donc les services départementaux d'incendie de secours vont user et abuser des pompiers volontaires. Et je dis bien user et abuser des pompiers volontaires pour maintenir une masse salariale. Et de l'autre côté, vous avez les sapeurs-pompiers professionnels qui disent bah, les volontaires nous piquent notre travail. Donc on va se battre, mais on a une haine qui commence à s'installer vis-à-vis des volontaires. Je vais vous poser une question. Savez-vous que veut dire comment on appelle les pompiers volontaires ? Comment les professionnels appellent les pompiers volontaires, savez-vous ?
22: Bah non, on n'est pas du monde, on n'est pas de ce monde-là, donc on ne sait pas.
5: Les Voldiche ou les PEV ?
22: Les
5: Voldiche ou les PEV ?
3: PEV, c'est-à-dire ?
5: Putain d'enculé de volontaire. C'est la réalité.
22: C'est quoi? C'est du corporatisme bête et méchant ou c'est autre chose?
5: Il y a plusieurs réponses à cette question-là.
22: C'est compliqué.
3: Donc en tout cas, vous, ce soir, vous aviez envie d'être là. Qu'est-ce que ce rassemblement, qui en appellera sûrement d'autres, qu'est-ce que ça peut signifier justement pour vous?
5: Nous, on est là, c'est pas parce que Pierre, Paul, Jacques, FNE, Greenpeace ou autres sont là. C'est la cause. C'est dire, cet été, on a franchi un pas. On a franchi un cap. On a franchi quelque chose de dramatique. On nous étions pas assez pour faire face. C'est dramatique, il y a un problème. Et c'est quelque chose qui va se répéter dans le temps. C'est une certitude, c'est une évidence. L'année dernière, quand j'étais sur les plateaux télé, je disais, on va droit dans le mur. Au mois de juillet, tout début juillet, j'étais sur un plateau télé d'une chaîne bien connue. 2026. Début de juillet 2026, j'étais sur un plateau d'une chaîne d'information où j'ai dit « on va droit dans le mur, on ne va pas avoir assez de moyens ». Tout le monde m'a rigolé au nez sur le plateau en nous disant « le ministre de l'Intérieur nous a dit que tout allait bien se passer ». Ben, j'avais raison. Malheureusement, j'avais raison.
22: Vous dites que la réalité est dramatique. Concrètement, vous faites référence au fait qu'effectivement, la situation, d'un point de vue écologique, c'est dramatique, effectivement. Tout le monde a compris ça. Mais pour vous, en tant que pompier, c'est une question matérielle, c'est une question de moyens, c'est une question de quoi?
5: Matériel, moyens, il y a un peu de tout. Et vous savez, quand vous engagez en tant que volontaire, vous engagez pour la population avant tout. Et quand vous n'avez plus les moyens de sauver les gens, de sauver l'environnement, on est à plat, on est totalement à plat. Les civets, on est là, on donne du temps, on donne de l'énergie, mais nous, on ne nous donne pas les moyens de le faire. On ne demande pas à être payé 15 euros de l'heure, on demande à avoir, comme je vous dis, des t-shirts normaux, on demande à avoir trois repas par jour, voire deux quand ça flambe beaucoup, mais on demande un minimum. Demander à avoir à manger, à avoir des t-shirts non troués, à avoir un masque pour se protéger, c'est pas demander la lune.
22: Est-ce qu'il y a un droit du travail qui s'applique à vous ou pas?
5: Oui. Oui, mais les sapeurs-pompiers volontaires ne le savent pas.
22: Ah.
5: Et tout est fait pour pas que ça se sache. Ben oui, imaginez un sapeur-pompier volontaire qui dit « Ah, droit du travail, j'ai une obligation d'avoir un masque. » Le SDIS va pas aimer. C'est la partie 4 du Code du travail, donc santé et sécurité, conditions d'hygiène, qui s'applique aux sapeurs-pompiers volontaires, oui.

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1: 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Dans cette première partie d'émission, nous avons parlé du malaise et de la colère des pompiers. Et dans cette seconde partie d'émission, nous allons parler de la gestion de la forêt. Puisque dans ce second sujet, il sera question d'alliance forêt-bois. En effet, cette coopérative a mis en place un système reposant sur des coupes rases et des plantations en monoculture. Et comment elle diffuse ce modèle et pourquoi ce sont nos impôts qui maintiennent ce système en vie. Ce reportage est issu du site Partager, c'est sympa.
2: Un empire industriel est en train de se construire sur le dos de la forêt française.
3: Ça fout la mort.
2: C'est ce que révèle la longue enquête de l'assaut Canopée sur le système de la plus grosse coopérative forestière de France, Alliance Forêt-Bois. Je vous présente les 5 phases qu'elle a suivies pour construire son empire et ce qu'on peut faire pour l'empêcher de nuire.
4: Première phase, développer un modèle de forêt ultra simplifié.
3: Le plus simple, c'est qu'on vous montre directement le problème qu'on a avec Alliance. Je suis dans les Landes avec Bruno.
5: Ouais, là tu vois, on est dans une des dernières forêts diversifiées des Landes, une forêt feuillue, il y a plein d'arbres, de plein de formes différentes, plein de tailles. C'est une forêt qui est vivante et en plus qui est classée Natura 2000. Et pour l'instant, Alliance n'est pas encore passé par ici.
3: Alors que, après leur passage, voilà ce qu'ils ont fait.
5: Ouais, tu vois, ils ont tout détruit. Ça, c'est ce qu'on appelle une coupe rase. Il reste rien. Il reste un arbre, mais à part ça, il reste rien du tout. C'est les animaux qui étaient là, ils n'ont plus d'habitat. Il reste vraiment rien. Ils ont tout détruit. Tu vois, là, on a la preuve que c'est Alliance. C'est bien l'entreprise Alliance Forêt-Bois qui a coupé ça.
6: Putain, c'est abusé, là aussi.
3: Mais bon, après, reste à savoir si c'est genre un cas isolé, tu vois.
5: Ah non, c'est pas un cas isolé. Ça, c'est vraiment... c'est le système Alliance.
2: Le système Alliance, pour bien le saisir, il faut revenir à son origine. Alliance a un ancêtre commun avec Smurfit Kappa, une entreprise de fabrication d'emballages à partir de papier, une industrie qui a besoin de beaucoup de bois. Implantée dans le massif landais, Alliance Forêt-Bois s'est construit sur l'exploitation d'un massif forestier artificiel. Un territoire sur lequel, après avoir drainé des marécages, une espèce bien précise arrive à pousser sur du sable, le pin maritime. Dès le début, la mission d'Alliance Forêt-Bois est très claire. Notre job est d'approvisionner les industriels. Problème, l'appétit des industriels est grand et la ressource est limitée. Sa solution, il faut planter. Planter une ressource adaptée au marché, planter une ressource productive. Quitte à remplacer les forêts sans valeur par une production économique créant de la valeur ajoutée.
5: Leur objectif, en fait, c'est vraiment de remplacer les forêts vivantes par des monocultures de pins maritimes et de faire ça quasiment partout.
2: Pour y parvenir, Alliance Forêt-Bois a mis en place un itinéraire sylvicole ultra simplifié. Étape 1, Alliance rase la forêt. Étape 2, Alliance arrache les souches, il faut faire place nette. Étape 3, Alliance déstructure le sol en passant le rouleau landais qui le découpe et le hache pour casser les systèmes racinaires avant de carrément labourer le sol. Parce qu'il y a une distinction majeure entre la forêt et l'agriculture, c'est que les forêts sont des écosystèmes qui n'ont en principe pas besoin de l'intervention humaine pour se renouveler. La définition d'une forêt, c'est avant tout le sol, c'est le système racinaire qui fait la forêt. Donc dans le modèle sylvicole d'Alliance, exit le sol. On n'a plus de forêt là, on a un champ d'arbres. Étape 4, le sol ayant perdu en fertilité, la coopérative utilise des amendements. Elle ajoute du phosphore pour modifier la vie microbienne des sols. Étape 5, Alliance plante en monoculture en ligne des espèces résineuses, essentiellement du pin maritime et du Douglas.
7: On a la chance, le pin maritime c'est magique. Ça pousse sur des sols les plus pauvres de France. Dans des conditions, des fois il y a trop d'eau, des fois il n'y en a pas assez, il fait chaud, il fait froid. Donc ça c'est important.
2: 94% des arbres plantés par Alliance sont des résineux. Alors que la forêt française est composée aux 2/3 de feuillus. Étape 6, Alliance procède à des éclaircies dans le peuplement pour ne garder que les arbres les plus standardisés pour l'industrie. 35 à 40 ans s'écoulent avant l'étape 7, la coupe rase et le cycle recommence. La première phase est réalisée. Le modèle sylvicole coupe rase, plantation génère rapidement des revenus. On entre dans la deuxième phase. Phase 2, phagocyter la concurrence. Si le modèle sylvicole d'Alliance Forêt-Bois était resté cantonné au massif des Landes de Gascogne, ça ne serait pas si problématique. Mais Alliance a déjà phagocyté 18 coopératives concurrentes et s'étend aujourd'hui des Pyrénées jusqu'en Normandie. C'est sur toute la façade ouest de la France que s'applique bon an mal an le modèle landais sur des massifs forestiers qui n'ont rien à voir. Des forêts naturelles, semi-naturelles, des forêts diversifiées en espèces d'arbres.
3: Alliance va remplacer des forêts mélangées, se régénérant naturellement
2: par des plantations résineuses plus adaptées à l'approvisionnement de l'industrie, ce qu'on appelle dans le milieu de l'enrésinement. Mais le pin a besoin d'un sol sec, bien plus sec qu'il ne l'est dans la Vienne. Alliance va donc drainer les sols, ils vont assécher la terre et passer le rouleau landais dans la Vienne. Plutôt que s'adapter à l'écosystème, on ravage l'écosystème pour que puisse pousser l'essence objectif. C'est la logique économique poussée à son paroxysme.
6: Alliance regroupe et accompagne ainsi plus de 40 000 propriétaires forestiers sur près d'un million d'hectares de forêts privées.
2: Alliance Forêt-Bois est maintenant implantée dans 53 départements de la France métropolitaine et elle ne compte pas en rester là.
4: Phase 3, maîtriser l'amont et l'aval.
2: S'étendre géographiquement, c'est bien, mais racheter les entreprises de l'amont et de l'aval de la filière bois, c'est mieux. Avec sa vingtaine de filiales, Alliance Forêt-Bois maîtrise l'ensemble des maillons de la chaîne. Elle gère des pépinières, des entreprises de travaux forestiers, des entreprises de production d'engins ou encore des unités de valorisation de bois énergie. La coopérative parvient à se positionner sur le marché juteux de la compensation carbone pour une aussi grosse entreprise que Orange par exemple. Mais Alliance Forêt-Bois développe elle-même ses propres débouchés. Elle soutient un projet d'installation d'usine de biocarburant à partir de bois dans les Pyrénées-Atlantiques. Faire voler des avions avec du bois. Génial ! Sauf que si ces projets vont de l'avant, on coupera davantage de bois que ce que la forêt française est capable de renouveler. La coopérative veut maîtriser toute la chaîne donc, mais dans la loi, il y a un principe de séparation des rôles. Il est strictement interdit qu'une seule et même entreprise conseille un propriétaire sur les coupes, ça c'est un gestionnaire forestier qui doit le faire. Effectue la dite coupe, ça c'est un entrepreneur de travaux forestiers qui le fait. Et vend le bois,
3: ça c'est un exploitant forestier qui le fait.
2: Parce que sinon, ça pousserait à des gros travaux lourds et coûteux, ça pousserait à une gestion non durable de la forêt en fait. Sauf que depuis 2012, cette interdiction ne s'applique plus aux coopératives forestières comme Alliance Forêt-Bois.
4: Pratique.
2: Du coup, Alliance propose une offre globale, réduisant à peau de chagrin l'activité de conseil nécessaire à une gestion durable,
3: alors même que leur promo dit
6: « Il s'agit d'une mission stratégique en termes d'analyse et de programmation des travaux. »
2: pour faire l'essentiel de son chiffre d'affaires sur la coupe et la vente de bois. Ces coupes rases d'Alliance Forêt-Bois en périphérie de Saint-Paul-les-Dax, toujours pas replantées, hein, n'empêchent pas l'entreprise d'avoir le label PEFC, gestion durable, pour 85% des bois qu'elle commercialise. Ce label, c'est le sésame, sans lequel il ne pourrait plus vendre de bois à Smurfit.
6: 3 millions de mètres cubes de bois sont ainsi mobilisés chaque année par Alliance et commercialisés auprès de plus de 500 industriels de nos régions.
2: Donc le secteur privé, c'est bon, ils ont les marchés, reste à s'implanter comme acteur parapublic.
4: Phase 4, influencer les politiques publiques.
2: L'association Canopée a d'ores et déjà prouvé que le plan de relance et ses 50 millions d'arbres plantés en 2 ans pour aider la forêt à s'adapter au changement climatique a été négocié dès ses premières heures par Alliance avec le ministère de l'Agriculture. Canopée a montré que 87% des projets financés par le plan de relance post-Covid impliquent des coupes rases. Mais il y a du nouveau.
8: Notre cap, c'est de pouvoir replanter 1 milliard d'arbres en 10 ans. Alors, je vais ici essayer de clarifier les chiffres.
2: Non, parce que 1 milliard d'arbres, ça représente un dixième de nos forêts. C'est énorme.
8: C'est faisable. Et c'est même ce que nous devons faire.
2: Les syndicalistes de l'Office national des forêts rappellent à raison que les baisses d'effectifs, un tiers de postes en moins en 20 ans quand même, sont parfaitement incompatibles avec l'immense chantier voulu par le chef de l'État. Alors qui va planter? Sous quelle modalité? Avec quels moyens et quelles essences? Ha! Les coopératives forestières, pardi! Qui détiennent l'amont de la filière? Forédite, la filiale d'Alliance Forêt-Bois, commercialisée.

0: subvention propre au label bas carbone et à France 2030. Il ne reste plus qu'à récolter le jackpot.
1: Phase 5, capter l'argent public.
0: Le plan de relance était déjà siphonné par les coopératives forestières, puisque pour y accéder, il fallait faire plus d'un million d'euros de travaux sur plus de 300 hectares. Donc autant dire que le petit gestionnaire forestier en sylviculture douce, il n'en a pas vu la couleur. Alliance Forêt-Bois a d'ores et déjà touché 8,9 millions d'euros de subventions publiques grâce au plan de relance en 2021 et prévoyait de toucher 6 millions d'euros supplémentaires en 2022, soit un total de 14,9 millions d'euros d'argent public qui finance des coupes rases. C'est un bon début. Mais Alliance s'est construit une nouvelle mine d'or. Plantons pour l'avenir, c'est le fonds de dotation conçu par Alliance Forêt-Bois pour financer ces coupes rases et ces plantations à l'aide de dons privés défiscalisés.
2: Voilà pour cette émission aujourd'hui consacrée à la colère des pompiers et à la gestion de la forêt. Et en cette fin d'émission, nous vous donnons un rendez-vous puisque une mobilisation des sapeurs-pompiers aura lieu. Et cette mobilisation aura lieu à Paris les 27, 28 et 29 septembre 2026. Et ça se passera au Champ de Mars, place Jacques Rueff. Et sur ce, nous vous souhaitons une bonne journée. Salut.

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5: Libérons l'eau de la bourse. Le 7 décembre 2020, l'eau, source de toute vie, est devenue officiellement une valeur cotée en bourse aux États-Unis, dans l'indifférence de tous les gouvernements. Un an après, et un mois après l'ouverture de la COP26, un rassemblement était prévu le 7 décembre entre 18h30 et 20h, place de la Bourse à Paris. Vous allez écouter le son de cette manifestation, enregistrée le soir même.
6: Ils ont commencé quelques jours avant nous, et ils en sont à plus de 40 000 signataires. Donc voilà, on espère que ça aussi, ça va faire boule de neige. Et peut-être quelques mots pour dire qu'ici en France, même si nous, on est pour le moment... pas touché directement par cette mise en bourse, parce qu'en fait, en réalité, cette mise en bourse, elle concerne essentiellement de la Californie, une partie de la Californie, et donc c'est pour des transactions qui concernent l'agriculture, une région où en fait il y a la moitié de la production agricole, des légumes et des fruits des États-Unis. Donc et pour le moment, cette mise en bourse concerne ces échanges. Mais nous, en France, on est touché aussi par la financiarisation de l'eau. On est touché par la financiarisation de l'eau avec ce qui s'est passé ces derniers mois avec Suez et Veolia. Parce que finalement, on avait des grandes multinationales, qui sont des entreprises industrielles, qu'on combattait, bien sûr, parce qu'on est pour la gestion publique de l'eau. Mais là, c'est un degré supplémentaire. En fait, c'est des fonds financiers qui sont en train de mettre la main sur l'eau avec l'opération qui s'est passée avec le rachat de Suez par Veolia. Je voulais souligner aussi que on est un peu dans une course de vitesse entre ce mouvement de financiarisation et puis notre mouvement à nous, qui est la réappropriation publique de l'eau. Ces dernières années, ces derniers mois, on a beaucoup gagné. Depuis les dernières élections municipales, c'est près de 3 millions d'usagers en France qui sont en train de passer d'une gestion publique à une gestion à une gestion publique de l'eau. Donc ça, c'est extrêmement encourageant. C'est une tendance de fond en France et en Europe. Et nous, ici en Île-de-France, on peut dire aussi qu'on vit ce mouvement. Hein. On a 18 villes de deux agglomérations, Est Ensemble et Grand Orly-Sainte-Bièvre, qui sont sortis du CEDIF et donc de la mainmise de Veolia et qui sont en train de créer leur régie publique. Ça représente 750 000 habitants, c'est pas rien. Au sud de la région parisienne, il y a l'Essonne aussi, qui en quelques années, en 10 ans, ils sont passés d'un village de 3 000 habitants qui étaient en gestion publique à la moitié des habitants du département qui sont en gestion publique. Et là, ils sont en train de se réapproprier aussi la production d'eau potable. Voilà, donc pour resituer un peu ça, donc il y a une course de vitesse. Et nous, les citoyens, ce mouvement de financiarisation, il va à rebours de ce qu'on essaye de faire avancer en termes de réappropriation publique, de réappropriation citoyenne de l'eau. Alors je voudrais remercier toutes les organisations et puis toutes les personnalités qui sont là ce soir et puis les vous inviter à vous rapprocher de moi et je vais vous donner la parole. Je ne sais pas comment, Mathilde Panot, donc Mathilde Panot, qui est députée du Val-de-Marne et qui est la présidente de la commission parlementaire qui s'est penchée justement sur l'accaparement, la mainmise du privé sur l'eau.
7: Merci beaucoup à toi, merci à toutes celles et ceux qui ont contribué à ce que ce rassemblement puisse se tenir pour réaffirmer haut et fort que nous ne voulons pas de la financiarisation de l'eau qui est la ressource la plus vitale que nous ayons sur Terre puisque qui que nous soyons dans la société, 3 jours sans eau et nous sommes morts. Alors, ça a été rappelé à l'instant, mais je voudrais quand même rappeler à quel point l'heure est grave sur cette question de la financiarisation dans le monde, notamment, et c'est pour ça que nous sommes ici aujourd'hui, parce qu'un seuil a été franchi avec l'entrée en bourse de l'eau en Californie, mais finalement qui réalise le rêve de Goldman Sachs et d'autres qui disaient « l'eau va être l'or bleu du 21e siècle » comme ils l'ont fait avec l'or noir, c'est-à-dire le pétrole, et qui est un mouvement de fond. Alors on avait déjà l'eau qui était embouteillée, je vais en reparler juste après, qui est une sorte de marchandisation de l'eau. On a eu avec Thatcher donc, les réseaux d'eau qui ont été privatisés, créant des conséquences absolument terrifiantes, non seulement une explosion des factures, mais des milliers de gens qui étaient obligés de faire la queue devant finalement des fontaines d'eau parce qu'ils n'avaient plus d'accès à l'eau potable chez eux. Et l'Australie, qui est le premier État au monde à avoir installé un marché sur la question de l'eau, avec des conséquences extrêmement fortes. Moi, je le dis et je le répéterai tant qu'il le faudra. Celles et ceux qui croient que le marché va pouvoir allouer correctement une ressource aussi vitale que l'eau se mettent complètement le doigt dans l'œil. Regardez ce qui s'est passé en Australie. Rappelez-vous en 2019, ces méga-feux qu'il y avait en Australie. Eh bien en 2019, alors qu'il y a ces méga-feux avec toutes les conséquences qu'on connaît, il y a une entreprise singapourienne qui décide qu'elle n'a rien de mieux à faire, puisque vous comprenez, lorsque vous faites un marché de l'eau, lorsqu'il y a une sécheresse ou lorsqu'il y a des feux ou lorsqu'il y a des événements climatiques extrêmes, finalement, eh bien, ça devient profitable pour les grands groupes. Eh bien, cette entreprise singapourienne a décidé de vendre 89 millions de mètres cubes d'eau à prix extrêmement cher à un fonds de pension états-unien pour arroser des amandes qui étaient destinées à l'exportation à un moment où nous avions besoin d'eau de manière absolument vitale. C'est cela qui se passe lorsqu'on décide de laisser le marché décider sur cette ressource en eau. Donc ce rassemblement, il est extrêmement important et c'est notamment sur ces alertes-là que nous avons lancé et initié la commission d'enquête sur la mainmise de la ressource en eau. Alors évidemment, heureusement, en France, nous n'en sommes pas à ce niveau de financiarisation. Mais oui, en France, nous avons un accaparement par les intérêts privés de cette ressource en eau. Nous avons un accaparement des intérêts privés pour la ressource en eau qui met gravement en danger le droit à l'eau, qui pourtant a été reconnu dès 2010 à l'initiative de la Bolivie, à l'ONU, comme un droit fondamental humain, le droit à l'eau et à l'assainissement. La France avait voté pour, et pourtant le droit à l'eau est encore bafoué dans notre pays. Je voudrais qu'on ait une pensée particulière pour nos compatriotes de Mayotte, dont un tiers de la population n'a pas accès à l'eau potable. Et lorsqu'ils vont aux bornes, il y a des contrôles de police pour savoir qui est ou non a des papiers, donc des contrôles qui empêchent des gens d'accéder à l'eau potable. Et je voudrais aussi qu'on ait une pensée extrêmement forte pour nos compatriotes en Guadeloupe, dans lequel nous avons passé 10 jours pour observer la situation des Guadeloupéens. Vous le savez, il y a une révolte extrêmement forte en Guadeloupe. Pourquoi ? Notamment, une des raisons de la colère des Guadeloupéens, c'est qu'ils n'ont pas accès à l'eau. Toute la population, quasi toute la population des 400 000 personnes qui y vivent, vivent sous tour d'eau. C'est-à-dire que vous avez de l'eau seulement quelques heures dans la journée, ce qui est d'ores et déjà une violation du droit fondamental à l'eau. Mais en plus de ça, vous avez des enfants qui, en France, en 2021, ratent jusqu'à un mois et demi de cours par an, d'école par an, parce qu'il n'y a pas d'eau à l'école. Vous avez une situation de l'assainissement qui est tellement catastrophique qu'on nous explique que si dans 10 ans, rien n'est fait, eh bien, finalement, on arrivera dans une situation où il n'y aura aucun point de baignade avec une eau de qualité très bonne ou excellente, avec les effets que ça a évidemment sur les maladies chroniques et la santé. Vous avez l'impossibilité en Guadeloupe aujourd'hui de faire le geste barrière élémentaire en période de Covid, qui est celui de se laver les mains. Et vous avez évidemment, se rajoute par-dessus, un empoisonnement au chlordécone qui empoisonne les eaux, les terres et les êtres pendant 600 à 700 ans. Pourquoi est-ce qu'on en arrive à cette situation en Guadeloupe ? Pas parce qu'il n'y a pas d'eau. Il y a deux à trois fois plus de ressources disponibles par an et par habitant en Guadeloupe qu'en Hexagone. Pourquoi ? Eh bien parce que Veolia est venue pendant 70 ans à gérer les réseaux d'eau n'importe comment et partie en disant « bon ben on part du jour au lendemain ». Entre-temps, ils ont empoché quelques millions, ils ont dit aux élus « vous ne nous attaquez pas en justice, on ne vous attaquera pas en justice ». Et ils sont partis dans cette impunité-là. Et donc, la première des choses à faire, c'est de réaffirmer que oui, nous sommes favorables à la gestion publique de l'eau. Et c'est d'ailleurs une des choses que les militants et militantes de l'eau, avec ténacité, ont arraché. C'est très important. Nous sommes en train de gagner sur cette question-là. Depuis 20 ans, le nombre de contrats au privé a été divisé par 2. Et oui, nous devons arracher des griffes des multinationales, Veolia, Suez et la SOR, la gestion de l'eau dans nos communes, parce que c'est ce qui permet à la fois de réduire les factures, d'avoir surtout une gestion beaucoup plus économe de l'eau, parce que nous sommes dans un pays où, tenez-vous bien, l'équivalent de la consommation annuelle de 18,5 millions d'habitants part en fuite dans les réseaux parce que nous n'investissons pas assez. Cette marchandisation, et je vais essayer d'accélérer un peu, mais on la retrouve évidemment dans le projet des bassines avec un accaparement de quelques-uns sur la ressource en eau. Et je salue les amis du collectif Bassines Non Merci qui font un travail formidable sur cette question-là. On la retrouve sur la question de l'embouteillage en eau, où là aussi j'ai vu les copains de Vittel qui étaient là, mais ou à Vittel et à Volvic, mais à d'autres endroits dans le pays, vous avez Nestlé et Danone qui pompent directement dans la nappe phréatique à tel point que la loi sur l'eau n'est pas respectée et que les habitants sont en restriction d'eau quand les multinationales ne le sont pas, et avec des situations comme dans les hauteurs de Volvic où tous les permis de construire sont suspendus parce qu'on craint qu'il n'y ait pas assez d'eau pour les habitants. Et on la retrouve aussi avec ce qui est la pointe avancée aujourd'hui de la financiarisation de l'eau, qui est l'OPA Veolia Suez, avec cette ouverture d'enquête au parquet national financier qui a été fait contre, notamment pour découvrir le rôle d'Alexis Kohler et d'Emmanuel Macron, qui évidemment sont impliqués dans cette affaire. Donc merci infiniment d'avoir organisé ce rassemblement. Je crois que c'est très important de réaffirmer en nombre que nous refusons qu'on laisse marchandiser la ressource la plus vitale au monde qu'est l'eau, que nous voulons que l'eau soit reconnue comme un commun, et nous souhaitons l'inscrire dans la Constitution en tant que telle. Et d'ailleurs, nous avons fait une votation citoyenne où 99,6% des gens, des 300 000 votants, disaient qu'ils étaient prêts à le faire. Donc nous avons une majorité sociale dans le pays pour le faire, et de réaffirmer que nous voulons garantir le droit à l'eau dans notre pays. Donc merci infiniment, et je crois que ce droit à l'eau ne pourra être garanti qu'avec une gestion publique et citoyenne. Merci beaucoup.
6: Merci. Je propose de passer la parole au mouvement Bassines Non Merci, Julien Leguet. Voilà, on alterne, on fait parité, un politique, un associatif.
8: Merci beaucoup. Super content d'être là. On est une quinzaine à être venus du Marais Poitevin, du Poitou-Charentes aujourd'hui pour apporter notre soutien à cette grande journée pour dire non à la marchandisation de l'eau. C'est vrai que nous, on est sur un territoire qui est directement impacté et concerné par cette thématique-là, puisqu'on est le territoire test où on est en train d'installer les premières méga-bassines qui, pour ceux qui ne les connaissent pas, consistent à creuser un cratère de 5 à 20 hectares sur des plaines céréalières, de creuser un cratère qui fait jusqu'à 8 mètres de profondeur, et avec toute la terre qu'on rabote comme ça, élever des digues qui font jusqu'à 10 mètres de haut. Et comme le fond du cratère n'est pas étanche, on vient étanchéifier tout ça avec du plastique. Et nous, très clairement, on est dans la lutte, là, depuis 4 ans, et particulièrement depuis 2 mois, où la première des 16 bassines qui doit être construite dans le sud des Deux-Sèvres, en amont du Marais Poitevin, sur Mosée-sur-le-Mignon, il y a un premier projet qui est en cours. Il y a un premier cratère qui est quasiment fini d'être rempli, et on a appris cette semaine que pour remplir cette bassine, alors vous savez, hein, ils vont tirer des tuyaux jusqu'à 3 km pour aller chercher l'eau dans les sources qui donnent le plus, et cette semaine ils sont passés en plein milieu d'une zone Natura 2000, en dehors complètement des délais. Voilà, c'est lamentable. Et donc Mathilde l'a dit très clairement, l'enjeu de ces méga-bassines remplies donc avec l'eau des nappes phréatiques, donc ça consiste bien à prendre de l'eau qui est dans le sous-sol, qui alimente les rivières, qui alimente les châteaux d'eau, qui alimente tous les captages d'eau potable, pour la privatiser pour quelques-uns. Chez nous, c'est 5% de la population agricole, qui représente 3% de la population totale, qui va se voir attribuer l'équivalent de 8 millions de mètres cubes. Et pour constituer ces bassines, il y a un financement public qui est d'au moins 70% et vraisemblablement certainement plus, autour de 85%. Et le principe, c'est que ces gens-là, si on les laisse faire, vont pouvoir prendre l'eau en hiver et pouvoir faire leur maïs et toutes les cultures d'exportation, quoi qu'il arrive, quel que soit l'état de sécheresse du milieu en été, l'eau leur sera garantie. Et donc ça, pour nous, c'est très clair. C'est très clairement un accaparement de l'eau. C'est très clairement le fait de capter un bien commun. Et pour complètement retourner l'ordre hiérarchique de ce que dit la loi sur l'eau en France, la loi LEMA est très claire là-dessus. Priorité numéro 1, l'eau sanitaire, l'eau potable. En numéro 2, l'eau à destination des milieux aquatiques pour alimenter les nappes phréatiques, réalimenter les marais, les zones humides, etc. Et en dernier lieu, l'eau économique. Et seulement dans l'eau économique, l'eau agricole. Mais très clairement, ce qu'on ressent dans la situation décrite en Californie, tout comme dans la situation qui est en cours dans le Marais Poitevin et qui a vocation, je le rappelle ou je le dis, à être généralisée à l'ensemble du territoire national. Les bassines, il y en a 16 chez nous, c'est la première tranche. Il y en a une centaine à échéance de 3 ans sur l'ensemble du Poitou-Charentes. Et en réalité, il y a près de 1000 ouvrages qui sont programmés pour l'ensemble du territoire national. Et Benoît Biteau pourra en dire plus à la suite. Il y a actuellement le gouvernement Macron et sous l'égide du ministère de l'Agriculture et de Normandie qui sont réellement depuis 3 mois dans une opération de véritable rapt de l'eau à travers un dispositif qui s'appelle le Varenne agricole de l'eau et de l'adaptation au réchauffement climatique et dont une des vocations est de dire que la solution face au réchauffement climatique c'est bien de stocker de l'eau en hiver pour pouvoir garantir l'agro-industrie et l'exportation internationale. Chez nous on est à 30 km du port de la Palisse qui est un des principaux ports de céréaliers. C'est clair que si le maïs continue à pousser, on est le territoire où il poussera jusqu'au dernier moment. Et quand on voit les conséquences que cette plante a sur le milieu naturel, l'effet est catastrophique. On est sur un marais Poitevin qui est la deuxième zone humide de France. C'est un haut lieu de la biodiversité et qui est dans un état déplorable. Ça fait 30 ans que l'agro-industrie, à travers les pesticides qui ruissellent des bassins versants, est complètement en train de broyer la biodiversité de ce territoire. Et aujourd'hui, l'État Macron propose de renforcer encore le système en inscrivant et en privatisant l'eau pour ceux qui ont foutu le territoire en l'air. C'est intolérable. Mais c'est pour ça qu'on vous attend les 25, 26 et 27 mars dans le marais Poitevin pour le troisième volet des rassemblements avec les soulèvements de la terre, pour monter ce qu'on appelle un printemps maraîchin. On va faire en sorte que l'écologie et la question de l'eau soient au cœur de la campagne qui vient, que ce ne soit pas Zemmour qui prenne toute la lumière avec ses problématiques d'immigration et d'insécurité, et qu'on parle très fortement d'écologie et simplement de survie de notre pays pour les 30 ans qui viennent. C'est bien l'enjeu qui est devant nous. Et donc, ces actions du 25-27 mars, elles seront jointes également à des actions menées à Lyon le 5 mars avec assiéger le siège social de Bayer Monsanto, dont on sait aussi les responsabilités qu'il a quant à la qualité de l'eau. Et donc, tout ce mouvement du mois de mars sera soutenu par un collectif très, très performant qui s'appelle les Soulèvements de la Terre, que si vous ne connaissez pas, je vous invite très vivement à aller voir ce qu'ils préconisent et de voir toutes les organisations qui, grosso modo, disent que face à par rapport à l'enjeu de la biodiversité, par rapport à l'écroulement de la biodiversité et au réchauffement climatique, les simples marches pour le climat ne suffisent pas. On est en devoir de monter en gamme, quitte à rentrer dans actions de désobéissance civile, ce dans quoi le collectif Bassines Non Merci se reconnaît pleinement. Et donc chez nous, pour dire non aux bassines, on a un petit slogan que je vous propose de reprendre, c'est No Bassaran. No Bassaran.
6: Merci, merci. Je vous propose de continuer avec Benoît Biteau. Donc Benoît Biteau, c'est un paysan bio et c'est aussi un eurodéputé écologiste. Il participe aussi à ce mouvement contre les bassines aux côtés de Bassines Non Merci. Benoît.
9: Ouais, merci, c'est sympa de me présenter comme paysan parce que c'est mon métier. Élu, c'est pas un métier, c'est un mandat. Et mon métier, c'est paysan. Et n'est-ce pas, Nicolas? Et donc, c'est important de me présenter comme ça parce que je crois pouvoir avoir la légitimité de parler de ce sujet-là puisque je me suis installé sur une structure qui était en monoculture de maïs irrigué depuis 35 ans et j'ai justement arrêté l'irrigation. Et puis sur le combat des bassines, et Julien, il est où mon compagnon Julien, on se connaît depuis 25 ans, puisque quand j'étais fonctionnaire, avant d'être paysan, j'ai eu le plaisir d'accueillir ce grand jeune homme à l'époque, objecteur de conscience, et on traitait déjà du sujet des bassines. C'est dire si ils sont pugnaces quand même, les gens qu'on essaie de dénoncer aujourd'hui. Et le sujet de ce soir, c'est la financiarisation de l'eau, c'est la financiarisation pour une minorité. Et on parle des grands groupes comme Veolia, comme Nestlé, comme Danone, qui sont dans la financiarisation de l'eau. Mais avec l'argent public, on fait de la financiarisation de l'eau aussi. Et Julien l'a évoqué, quand on évoque l'argent public qu'on met sur des ressources qui sont complètement confisquées par une minorité. C'est-à-dire que les bassines dont parlait Julien tout à l'heure ne concernent que moins de 10% des agriculteurs. C'est-à-dire que quand j'entends un ministre de l'Agriculture qui devrait revisiter ses cours d'agronomie, il a eu la chance d'avoir un prof d'agronomie qui s'appelait Marc Dufumier. Et Marc Dufumier a honte quand il écoute Julien de Normandie s'exprimer. Il il se demande si ce gars a assisté un jour au cours de Marc Dufumier. Eh bien, c'est moins de 10% des agriculteurs qui ont accès à l'eau, et le ministre de l'Agriculture nous dit qu'il n'y a pas d'agriculture sans eau. Mais quelle injure, quelle insulte pour les agriculteurs qui représentent 90% de la population agricole et qui arrivent à produire sans irriguer. Donc ça, c'est un premier sujet. Et la financiarisation a lieu avec l'argent public pour cette minorité. Et pour vous donner des chiffres, sans vous inonder, alors que Julien a évoqué la hiérarchie des priorités posées par le Code de l'environnement, priorité 1, numéro 1, l'eau potable, l'accès à l'eau potable en quantité et en qualité suffisante pour tous. La deuxième priorité, c'est le bon état des milieux aquatiques. Et l'importance des zones humides est absolument primordiale pour recharger les nappes phréatiques et accéder justement à cette eau potable. Et seulement la troisième priorité, c'est l'accès à l'eau pour des biens économiques. Eh bien, en Nouvelle-Aquitaine, faut que vous sachiez que les prélèvements réalisés pour l'irrigation pendant les mois d'été, et seulement pendant les mois d'été, représentent 2,5 fois, vous m'avez bien entendu, 2,5 fois les prélèvements réalisés par la population toute l'année pour se fournir en eau potable. Il est où le respect de la loi ? Il est où le respect du code de l'environnement ? Avec des projets financés par l'argent public. Donc oui, on doit s'insurger contre ce qui se passe avec l'argent public autour de cette ressource en eau. D'autant plus que les alternatives existent. C'est-à-dire qu'on n'est pas là pour dire on est les anti-tout, parce que c'est ça qu'on nous dit, vous êtes anti-tout, vous n'êtes pas capable de comprendre qu'on peut stocker de l'eau en hiver pour l'utiliser en été. Mais à aucun moment, et je pense que Nicolas est sur la même ligne que moi, on ne remet en cause l'intérêt de l'irrigation, voire du stockage de l'eau. Mais si on doit stocker de l'eau pour faire de l'irrigation, garantissons une gestion publique. L'eau est un commun. Marie, t'as vu, j'ai fait gaffe. L'eau est un commun, et donc nous devons faire en sorte que la gestion soit de la gestion publique. On ne peut pas mettre 70 à 80% d'argent public sur des équipements qui vont être gérés par une poignée d'agriculteurs membres de la FNSEA ou de la coordination rurale, parce que faut les identifier, faut parler des gens à qui nous avons affaire, qui sont les agriculteurs les plus gros usagers de pesticides et d'engrais de synthèse qui nécessitent. Et c'est l'autre supercherie avec l'argent public qui nécessite qu'on mobilise des enveloppes publiques absolument pharaoniques pour réparer les dégâts de cette agriculture qui est soutenue par ailleurs, y compris dans l'investissement dans ces bassines. Donc on arrête quand le cercle vicieux ? On arrête quand les fuites en avant ? Et donc c'est la raison pour laquelle on est sur ce terrain-là. C'est la raison pour laquelle on est là ce soir. C'est la raison pour laquelle on avec Bassine Non Merci, et je salue mon ami Julien et tous les collectifs qui sont autour de Bassine Non Merci, on est sur le terrain pour dénoncer cette supercherie-là. Parce que dans un contexte de changement climatique, et la thématique de l'eau est une thématique fille du changement climatique, on ne peut pas s'autoriser sur un fluide aussi précieux que l'eau de le laisser gérer et confisquer par une minorité de surcroît avec de l'argent public, à la fois dans l'investissement, mais aussi dans la réparation des dégâts des pratiques qui vont derrière. Donc continuons le combat, on a besoin de vous tous, il faut qu'il y ait une prise de conscience sur ce sujet-là, et comme dit Julien, no basaran, et au bout, c'est nous qu'on gagne.
6: Bravo. Eh bien, on continue avec Nicolas Chirot de la Confédération Paysanne. Et son morceau de tuyau. Explique-nous ce que c'est.
10: Ouais. Je me balade toujours avec mon bout de tuyau maintenant. C'est un des bouts de tuyau qu'on a démonté avec Julien, avec d'autres, à la dernière action qu'on a fait au Méga Bassine. Donc moi, je suis paysan dans le Jura. Je suis porte-parole de la Confédération Paysanne. Et le sujet de l'eau et de l'accaparement de l'eau, c'est pas un sujet seulement entre citoyens, entre écologistes et monde agricole, c'est bien un sujet de choix de modèle agricole. Nous, paysans de la Confédération Paysanne, on s'oppose aujourd'hui à la construction des méga-bassines. Pas parce qu'on s'oppose bêtement à l'irrigation ou au stockage de l'eau, mais parce que aujourd'hui, ce stockage comme il est réalisé et cette irrigation comme elle est pensée, c'est un non-sens. C'est-à-dire qu'on encourage un modèle agricole qui marchande le vivant, qui accapare les ressources, qui accapare les subventions et qui en plus ne répond pas aux défis écologiques, alimentaires et sociétales de notre société. Donc à un moment donné, nous, on est là, paysannes et paysans, pour signifier que c'est un non-sens de pomper dans les nappes phréatiques, parce que le symbole de cette pompe-là, c'est bien pour expliquer au ministre et à Christian Lambert qui nous expliquait qu'on remplit les bassines avec de l'eau de pluie. Non, on ne remplit pas les bassines avec de l'eau de pluie. Ce n'est pas des réserves collinaires qui s'alimentent naturellement par gravitation. C'est des bassines faites artificiellement, comme l'a super bien expliqué Julien, et qui sont remplies dans les nappes phréatiques avec ce genre de tuyaux, avec des pompes au bout. Donc à un moment donné, il faut arrêter de vouloir expliquer n'importe comment aux uns et aux autres comment ça marche. La réalité, c'est celle-là. Et ensuite, la réalité, c'est que ça profite à une minorité d'agriculteurs. Ça ne profite qu'à un seul et unique modèle. Et on en profite pour ne pas surtout repenser le modèle. C'est-à-dire que les méga-bassines, elles sont là pour poser un pansement sur une jambe de bois. La jambe de bois, c'est le modèle agricole qui détruit nos paysages, qui appauvrit les paysans et qui ne répond pas aux défis alimentaires. L'enjeu pour nous, autour de l'eau, c'est de réinterroger le modèle agricole. C'est de se dire que l'agriculture doit être en capacité de s'adapter à la ressource et pas l'inverse. Aujourd'hui, on fait l'inverse. On adapte notre environnement. Donc là, en l'occurrence, on creuse des bassines à notre modèle agricole. Mais notre modèle agricole, il est défaillant. Donc à ce moment-là, il faut arrêter et il faut revoir les fondamentaux. C'est ce qu'on aurait dû faire dans la PAC. C'est ce qui a été porté par des élus qui sont là avec nous aujourd'hui. C'est ce qui a été fait à différents moments, mais ce que ce gouvernement n'entend absolument pas. On avait l'ambition d'avoir un rendez-vous avec le ministre. On est allé avec cette bout de pompe, il y a quelques jours, quelques semaines, devant le ministère, on a été reçu mani militari par des bagnoles de CRS. On s'est fait évacuer. Et j'allais vous dire qu'on n'a pas de rendez-vous avec le ministre. Ça y est, ça a changé depuis une heure. J'ai enfin eu le cabinet du ministre qui nous propose enfin une réunion semaine prochaine pour

Là, et bravo et merci pour toutes ces mobilisations. Je vais être à Bruxelles aussi ce midi et faire les deux. J'ai pas réussi, mais je suis très très heureuse d'être avec vous, même sous la pluie ce soir. Comme chacun y allait de sa petite anecdote et que Benoît a mentionné mon obsession, peut-être pour la question de l'eau commun, un petit mot avant de vous parler du fond et de la marchandisation, un petit mot sur ce sujet. Entre nous, souvent, on a tendance à dire que l'eau est un bien commun. Eh bien, moi, donc je suis eurodéputée écologiste, je viens aussi de Notre Affaire à tous, je milite depuis très longtemps pour la reconnaissance de l'écocide et des droits de la nature. Et c'est vrai que quand on réfléchit, merci, et quand on réfléchit et qu'on discute au niveau français, mais aussi au niveau international, il y a un double problème qui se pose au fait de dire que l'eau est un bien commun. Eh bien, d'abord, parce que philosophiquement, en français, dans la langue française, l'eau n'est pas un bien, et d'ailleurs c'est ce qu'on se dit, un bien c'est marchandisable, un bien on peut le maltraiter, on peut le secouer, on peut le casser. L'eau n'est pas un bien, ça c'est la première chose. La deuxième chose, c'est que quand on passe sur la scène internationale, se passe exactement ce qui vient de se passer à la Bourse de Chicago. Je ne sais pas si vous avez écouté en direct, peut-être pas, ça passionne pas tout le monde de l'écouter, mais le président Macron, en septembre, au sommet de l'IUCN, quand il a annoncé... Il fait des grandes annonces grandiloquentes très souvent, mais quand il a annoncé qu'il voulait faire des océans un bien commun mondial. Eh bien, la traduction en direct de cette grande conférence et de son intervention a dit que les océans devaient devenir un global asset. Un asset, c'est ce qu'on dit quand on parle des titres financiers. Et donc, c'est bien là le sujet. Donc, voilà, je vous invite, camarades, je sais que quand vous dites bien commun, vous pensez à bien, mais je vous invite à passer au terme de commun naturel parce que je pense que c'est important et je voulais vous le dire. Enfin, je n'allais pas vous le dire au départ, mais du coup, je vous le dis. Et ensuite, sur le sujet de l'eau et de la marchandisation, de l'entrée en bourse, mais derrière de toute la financiarisation dont on parle depuis tout à l'heure. En fait, on arrive à un moment où on a l'impression qu'à force d'avoir marchandisé tout ce qu'ils pouvaient, c'est-à-dire... Voilà, le travail en premier lieu, d'avoir marchandisé tous les biens, justement, qu'on pouvait trouver sur Terre. Ils sont à court de mobilisation, de financiarisation. Et donc, ils se disent, ah bah, voilà, on va financiariser les dernières ressources, c'est aussi un terme qui m'embête un peu, mais les dernières ressources naturelles qui nous restent. Et puis, on va aussi financiariser l'espace. Et donc, on est dans cette nouvelle et peut-être dernière, en tout cas j'espère, grande vague de financiarisation à laquelle on peut encore s'opposer. Mais vous n'êtes pas sans savoir, pour rester sur Terre, que dans les grandes négociations internationales sur la biodiversité, l'une des solutions qui émerge et contre laquelle d'ailleurs on se bat chaque jour au niveau du Parlement européen, c'est bien la financiarisation de la nature. Ils veulent donner un prix à tout, ils veulent qu'on puisse tout échanger et évidemment qu'on puisse tout titriser, parce qu'on sait qu'une fois qu'on intègre quelque chose sur le marché, derrière c'est de la spéculation, derrière c'est des produits toxiques, derrière c'est de la titrisation, et il faut absolument qu'on l'en empêche pour toutes les raisons qu'on a mentionnées tout à l'heure. Alors l'eau c'est particulier, Mathilde l'a dit aussi, l'eau c'est vital. L'eau c'est vital et on sait, il y a plein de chiffres, mais on sait qu'il y a environ 2 milliards de personnes qui n'ont pas accès à l'eau aujourd'hui sur cette planète. 2 milliards sur 7 milliards, c'est énorme. Et en France aussi, et je reviens aussi sur ce qui a été dit tout à l'heure, en Guadeloupe ou en Martinique par exemple, un trop grand nombre de personnes n'ont pas accès à l'eau, comme d'ailleurs dans les bidonvilles ou sur les aires d'accueil des gens du voyage qui sont pourtant institutionnalisés dans notre pays. Cet accès à l'eau, on doit le garantir, l'eau n'est pas une marchandise. Et on sait aussi que pour avoir accès à l'eau, eh bien, c'est parfois une lutte quotidienne. C'est une lutte qui est faite de courage, une lutte qui est faite de dignité, une lutte qui montre bien qu'il y a un lien intrinsèque et indissociable entre les droits nature et les droits humains. Et c'est peut-être de ça dont je veux vous parler pour ma part, ma pierre à notre échange ce soir. C'est qu'alors qu'ils veulent tout financiariser, notamment la nature, nous devons leur dire que oui, la nature a des droits qui doivent être respectés et que partout où on regarde, quand les droits de la nature sont bafoués, ce sont les droits humains qui sont bafoués et c'est la justice sociale qui s'accroît. Alors en Nouvelle-Zélande, il y a eu une loi qui a reconnu, suite à une longue lutte des Maoris, les droits du fleuve Whanganui. En Inde, les droits du Gange ont été reconnus. Et en Espagne, une initiative citoyenne vient d'être adopté. Alors là-bas, ce n'est pas 4 millions de signataires qu'ils ont besoin d'avoir comme dans notre pays, c'est 500 000, c'est beaucoup plus logique et beaucoup plus légitime. Eh bien, cette proposition de reconnaître les droits de la lagune Marménor, qui est constamment polluée aux algues vertes, pesticides et autres produits toxiques, les droits de la lagune Marménor devraient être bientôt étudiés par le Parlement et très certainement adoptés. Les droits de l'eau, ça avance ici en Europe et il est temps que ça avance en France. Et en France, donc, bah, y a des choses qui bougent. Il y a eu un Parlement de Loire
qui a été une démarche exploratoire, qui a vocation à se pérenniser, qui s'interroge à Tours sur comment est-ce qu'on peut donner une voix à ce fleuve et comment est-ce que ce fleuve peut intervenir dans la

0: aménagement urbain. En Corse, et on connaît les Corses pour leur attachement à la défense de leur territoire et de leurs droits environnementaux, eh bien, les Corses ont déclaré les droits du fleuve Tavignano il y a quelques semaines, en septembre, pendant le sommet de l'IUCN. Et ils demandent à ce que ce fleuve ne soit pas pollué, notamment par une décharge de déchets et de déchets amiantés qu'une entreprise privée, là encore toujours les profits qui dictent et qui imposent la destruction de la nature et notamment de l'eau, et bien que ces droits puissent permettre d'empêcher cette installation d'être installée. Et puis, juste la semaine dernière, on a déclaré les droits de la tête. Et les droits de la tête, c'est à peu près le même sujet que les bassines. C'est-à-dire que face à la raréfaction de l'eau, il faut arrêter de privatiser, de ponctionner toujours plus pour des agriculteurs et des agricultrices, surtout des agriculteurs qui refusent de changer de modèle et d'avoir un modèle agricole et agroalimentaire qui respecte les droits du vivant, qui respecte notre santé. Eh bien, la déclaration des droits de la tête, ça devrait permettre de nous aider de protéger ce fleuve, cet écosystème dont on a absolument besoin de reconnaître les droits. Alors moi, je vais vous poser une question, mais comment est-ce qu'on peut poser un prix à ce qui n'en a pas, c'est-à-dire la vie ? Merci. Non, on ne peut pas. On ne peut pas poser un prix à quelque chose d'aussi essentiel et d'aussi vital que l'eau. Non, l'eau n'est pas une marchandise. Oui, nous devons faire valoir le droit à l'eau. Nous devons reconnaître les droits de l'eau. Et enfin, last but not least, bassine, non merci, no pasaran.
1: Merci. Merci. Je propose de passer la parole à Jean-Philippe Derumier de l'Université du Bien Commun, qui est une des organisatrices de ce rassemblement. Jean-Philippe, il est là.
2: C'était JP, donc ça marche aussi. Ok. Alors moi, je n'ai pas la raconte de tous mes prédécesseurs, donc j'ai écrit un petit texte que je vais vous lire. Lao Tzu, fondateur du taoïsme, décrit les qualités de l'eau en ces termes. Rien au monde n'est aussi mou et fluide que l'eau. Mais pour dissoudre le dur et l'inflexible, rien ne le surpasse. Le mou triomphe du dur, le souple triomphe du rigide. Tout le monde sait que c'est vrai, peu savent le mettre en pratique. Ainsi, dans ce verset, l'eau est comme le Tao. Passive, elle est cependant abondante et généreuse. Substance de la manifestation, elle coule en toute chose. Patiente, elle vient à bout de toutes les résistances. Dans le taoïsme, l'eau est vacuité. Elle sait pourtant répondre à tous les besoins. Par ses cycles, elle relie tous les êtres vivants entre eux. Elle est leur point commun, leur sang, leur centre universel. Ainsi, l'eau est la grande source, la voie à suivre. Puis, fontaine, source, rivière, oasis, l'eau évoque bien entendu plus largement la vie. Comme le dit fort justement Ricardo Petrella, marchandiser l'eau, c'est marchandiser la vie. Mais c'est aussi détruire la riche base symbolique sur laquelle elle repose et qu'aucun équivalent monétaire ne sera jamais compensé. L'eau est comme une mère. Elle pourvoit, nourrit, aime, accepte tout, ne juge pas. Elle est l'amour infini qui dissout l'orgueil et le mal. L'eau évoque aussi l'âme humaine, prisonnière de ses bas instincts ou au contraire attirée vers la conscience supérieure. Ne nous laissons pas entraîner par nos plus bas instincts, vers notre part d'ombre qui nous pousse à vouloir pétroliser l'eau et en faire un bien rival. Ce chemin nous entraînera inéluctablement vers la guerre. Appuyons-nous au contraire sur notre part de lumière pour faire de l'eau un bien commun au service de la paix. Si l'eau est à l'origine de beaucoup de tensions et de discordes, elle peut aussi être un facteur de paix, si elle est gérée de la bonne façon. Ainsi, au Proche-Orient, où les conflits géopolitiques autour de l'eau sont pourtant importants, les trois pays limitrophes de la mer Noire, Israël, la Jordanie et la Palestine, ont décidé d'unir leurs efforts pour sauver leur bien commun face à la menace de son assèchement. Autrement dit, la perspective de sa disparition a fait naître chez chacune des parties une volonté supérieure de réconciliation dans l'intérêt commun. Pour protéger cette ressource essentielle à la vie de tous les habitants de la région, les gouvernements en sont arrivés à oublier momentanément leur rivalité. Si ces intérêts communs sont bien compris, on assistera partout dans le monde à des accords régionaux pour préserver les ressources hydriques des pays partageant les mêmes zones riveraines. L'eau peut donc devenir un important vecteur de paix et de coopération. À cette fin, il faut dire halte à la marchandisation de l'eau, synonyme de la marchandisation de la vie qui nous entraînera vers les abîmes.
3: Daniel, bonsoir à toutes et à tous. Bon, je vais être très court parce que ça mouille quand même l'eau. C'est bien l'eau, mais point trop d'infos. Daniel Salmon, je suis sénateur écologiste. Je n'avais pas prévu de venir ce soir, mais j'ai appris cette manifestation et c'est un grand plaisir d'être avec vous. Effectivement, l'eau est un comment tu dis, Marie, un commun. Un commun naturel, merci, on en apprend tous les jours et c'est fantastique. Et mais je suis content d'être ici, mais je ne vais pas reprendre tout ce qu'ont dit mes prédécesseurs qui l'ont très bien dit. Moi, je suis sénateur d'Ille-et-Vilaine. L'Ille-et-Vilaine, eh bien, une rivière et un fleuve. La plupart des départements français ont des noms de rivières et ça, c'est pas un hasard, c'est parce que eh bien, sans les rivières, eh bien, la vie n'est pas possible et que les hommes se sont toujours installés près des rivières. Et en Ille-et-Vilaine, eh bien, je vais vous donner simplement un exemple concret parce que c'est toujours intéressant de parler aussi du terrain. En Ille-et-Vilaine, eh bien, c'était Veolia qui était aux manettes depuis très longtemps sur tout le pays rennais. Eh bien, il y a quelques années, eh bien, on a repris la gestion de l'eau en régie. Nous avons repris l'eau en régie, nous avons créé une SPL, Société Publique Locale, et les fruits sont arrivés tout de suite, c'est-à-dire qu'on a réussi à baisser le prix de l'eau sur les 47 communes qui bénéficient de cette SPL, et on a baissé non seulement les prix, mais en plus les 10 premiers mètres cubes sont devenus gratuits. Donc en même temps, on a permis de dégager un revenu supplémentaire pour les gens qui étaient dans la précarité. Donc c'est essentiel. On parlait tout à l'heure du privé qui n'a aucun intérêt à ce que eh bien, la tuyauterie soit saine. Lorsqu'on a pris en régie, eh bien, il a fallu revoir de nombreuses canalisations parce que eh bien, il y avait eu des provisions qui n'avaient jamais été dépensées pour les maintenir en bon état. Et là, je pense que c'était vraiment la fuite et peut-être la fuite de Varennes justement qui était là. Donc, c'est un vrai sujet, l'eau, et quand on s'empare de l'eau, on le remonte à la source forcément, et on s'inquiète aussi de la qualité. Sur Rennes, eh bien, on s'est intéressé aussi à la qualité, et donc forcément au modèle agricole, parce que effectivement, l'eau que l'on capte, eh bien, elle a traversé les champs, elle a traversé les sols, et elle est complètement dépendante de ce modèle agricole. Et donc on peut, par des marchés publics, également encourager tous les agriculteurs qui sont sur des points de captage à avoir des politiques agricoles, des pratiques agricoles respectueuses. Et ça c'est essentiel. Donc vous voyez que par l'eau, forcément, on déroule énormément de choses. Aujourd'hui, il y a un autre problème qui arrive. On a parlé des bassines, mais on est toujours sur un modèle agricole qui est complètement dispendieux en eau, alors que l'eau devient de plus en plus rare. J'ai été rapporteur d'une mission d'information sur la méthanisation. La méthanisation se développe aujourd'hui sur un modèle agricole qui ne va pas du tout. Et là encore, on est dans la fuite en avant avec sans doute demain, ça arrive déjà aujourd'hui, mais ça va s'amplifier, de la culture de maïs plus et en plein été qui nous amène à avoir des irrigations encore plus importantes. Donc voilà, je vais m'arrêter là, mais simplement pour se dire que eh bien, lorsque l'on interroge l'eau, on interroge un modèle agricole, mais un modèle de société également. Merci.
4: Merci. Alors, il y a un élu qui n'a pas pu être avec nous ce soir, qui s'appelle Philippe Rio. C'est le maire de Grigny. Il a eu cette distinction incroyable il y a quelques temps par une fondation anglaise qu'il a désignée comme meilleur maire du monde. Alors, il nous a fait parvenir un petit message que je vais vous lire. Chers amis, vous êtes réunis aujourd'hui à l'occasion du triste anniversaire de la financiarisation de l'eau par la Bourse de Chicago. Cette privatisation jusqu'au boutiste, opérée en catimini, est un anachronisme. C'est le monde d'hier, la prédation d'une ressource naturelle au profit de quelques-uns. Le monde d'après se construit dès maintenant. La remunicipalisation de l'eau est un mouvement puissant et transpartisan. Les peuples aspirant au juste prix aspire au juste prix, à la juste qualité du service et à la transparence de gestion. L'eau est au cœur des transitions écologiques, sociales et démocratiques de notre nation et de nos territoires. À Grand Paris Sud, le mouvement d'adhésion de la régie publique de l'eau s'accroît, si bien qu'au 1er janvier 2022, celle-ci doublera sa taille avec l'adhésion de 7 nouvelles villes représentant plus de 100 000 habitants. S'agissant de la qualité, nous nous opposons aux prétextes technicistes qui permettent d'augmenter artificiellement les prix de l'eau au détriment de toute transparence. En matière de production d'eau potable, nous sommes à la tête d'une nouvelle alliance territoriale pour la réappropriation publique, seule capable de garantir une gestion plus efficace, moins chère pour les usagers et partie prenante de la sauvegarde de notre biodiversité. Nous portons ensemble une vision coopérative et de sobriété écologique. Maintenant, je voudrais, j'ai appris aussi qu'on avait des personnes, des collectifs de Vittel et de Volvic qui sont là. Donc, je voulais leur proposer d'intervenir. C'est aussi une des luttes pour l'eau du moment.
5: Merci. Très, très vite. L'eau, c'est vital, mais malheureusement, c'est Vittel aussi. Deux chiffres et un système. Il y a 2 ans, une panne informatique de la logistique et ces 400 camions qui sont stationnés devant les quais d'embarquement un matin. D'accord ? Deuxième chiffre, 80% du foncier agricole appartient à Nestlé sur le territoire. Le système, c'est un système colonial. Et quand vous voyez ce qu'ils font à Vittel, imaginez ce qu'ils font en Afrique ou en Amérique du Sud. D'accord ? Eh bien, ce système colonial, il s'est construit avec la complicité des élus, de l'administration, je dis le préfet, mais au plus haut sommet de l'État, vous savez que M. Macron est issu du système Nestlé. Ses liens de proximité avec l'ancien PDG de Nestlé, Peter Brabeck. Voilà, donc je voulais simplement vous dire ça. Il y a la vision qu'on peut avoir de l'eau en bouteille, mais il y a le système qui est derrière.
6: Bonjour, je représente le collectif Au Bien Commun 63. Et une de nos grosses problématiques, c'est Volvic. La belle histoire des eaux de Volvic commence en 1960 pour se terminer en 1993. En 1993, étaient produits 200 millions de bouteilles, tout en verre, de 1 litre. En 1993, Danone prend le contrôle des eaux de Volvic et c'est 1,750 millions de bouteilles de 1,5 litre, tout en plastique, qui sont produits chaque année. Ça représente 3,8 millions de mètres cubes. C'est équivalent à l'eau qui manque en période de sécheresse dans tout le Puy-de-Dôme. Le système de l'impluvium est particulier. Ça découle sur des sources qui irriguent une pisciculture, la plus vieille d'Europe, qui est en train de se détruire par manque d'eau, et va alimenter 3600 hectares de terre avant de se jeter naturellement dans l'Allier. Danone, curieusement, augmente tous ses prélèvements l'été de 20%. Ce qui fait que, pour éviter d'avoir à stocker de l'eau, et puis voilà. Alors, qu'est-ce qui s'est passé? Pourquoi une telle augmentation de prélèvement? C'est très curieux. 5 des 6 puits de Danone sont totalement illégaux. Nous sommes en procédure depuis plus de 4 ans maintenant. Toutes les expertises montrent la relation de cause à effet totalement évidente entre les prélèvements de Danone et le fait que tout l'aval de l'Allier soit complètement à sec l'été.
7: Bonjour, je m'appelle René-Lise Rothio, je fais partie du collectif Eau 88 qui est en lutte à Vittel. Bernard vous en a parlé tout à l'heure. J'anime aussi un blog qui s'appelle L'eau qui mord, sur lequel je vous invite à aller prendre de l'info, non seulement sur Vittel, mais aussi sur les bassines, par exemple. On a un onglet sur vous. Voilà. Bon. Je voudrais vous dire un mot. Tout à l'heure, il a été rappelé en début de rassemblement que cette réunion était internationale. Donc nous sommes ici à Paris. Je ne vais pas vous reparler de Vittel et nos camarades de Volvic avec qui on a fait alliance se sont exprimés aussi. Moi, je voudrais juste envoyer un signal en direction de nos camarades du Canada qui sont en lutte contre Nestlé aussi. Mais c'est une lutte symbolique contre Nestlé parce qu'ils ont aussi Coca-Cola, ils ont aussi Danone, ils ont aussi d'autres embouteilleurs dans leur pays. Je voudrais envoyer un signal à nos camarades avec qui nous avons fait alliance aussi aux États-Unis, le Maine, le Michigan, la Floride, la Californie. Je voudrais envoyer un signal à nos camarades zapatistes avec qui les Volvic ont fait alliance récemment et avec qui Vittel, nous sommes rapprochés aussi d'eux par vidéo. Hein, on leur a envoyé une petite vidéo, un petit, un petit signal. Voilà. Donc je voudrais dire que nous partageons les mêmes préoccupations. Nous sommes victimes, nous sommes tous des indigènes de ces multinationales. Il faut absolument nous unir pour gagner en efficacité. Ils ont des stratégies mondiales. Nous aussi, il faut qu'on ait une forme d'alliance mondiale contre ces grands prédateurs, ces pollueurs, ces enfumeurs.
8: Exactement, je suis d'accord.
7: Voilà, donc je vous invite aussi, bah, via notre site et puis via tout ce que vous voudrez, à aller aussi soutenir les combats de nos camarades qui, j'espère, aujourd'hui sont comme nous rassemblés.
4: Voilà. Merci à tous. Alors moi je suis au bout de ma liste d'intervenants. Est-ce qu'il y a quelqu'un qui a été oublié ou quelqu'une? Donc si qu'il ou qu'elle se manifeste, non? Bon écoutez, voilà, merci encore à tous pour être là. Merci à tous pour vos interventions. C'était vraiment un moment, je pense, un jalon important dans notre lutte contre la financiarisation de l'eau et contre la financiarisation du monde. Je trouve que c'était un beau rassemblement. On est fort de notre diversité. On va continuer tous ensemble. Il y a des différents combats qui sont menés. Il y a les bassines, il y a Volvic. Je pense qu'on a passé un cap, on a resserré nos liens. Eh bien oui, on va venir, nous, le 25, 26, 27 mars dans l'Ouest. On pense, nous aussi, en région parisienne, organiser autour de cette date, parce que vous savez, c'est la journée mondiale de l'eau qui est le 22 mars. On pense organiser aussi un printemps de l'eau. Je vois que dans l'Ouest, vous avez à peu près la même idée. Donc, on va se coordonner, on va travailler ensemble pour faire passer, pour rendre encore plus visible ce mouvement pour l'eau commun. Qui existe déjà depuis de nombreuses années et qui a déjà gagné, mais pour gagner encore plus, voilà, pour une eau publique et citoyenne. Encore merci à tous et à très bientôt.
9: Et ayons une pensée donc à l'ami Ricardo Petrella qui, depuis la Belgique, n'arrête pas de nous téléphoner pour savoir comment ça se passe ici. Et donc... Nous lui disons toute notre amitié, ainsi qu'à la Fondation Daniel Mitterrand, ainsi qu'à tellement de groupes en France, en Europe, dans le monde, qui se battent pour les communs. Et donc, il faut pas qu'on se sente seul. Vous voyez, il y a plein de gens qui sont désespérés. Et nous sommes vraiment beaucoup de monde sur cette planète à nous battre pour la question des communs. Et donc, allons-y un peu plus fort.
10: Vous venez d'écouter une émission qui pourrait s'appeler « Libérons l'eau de la bourse ». Donc, le 7 décembre 2020, l'eau, source de toute vie, était devenue officiellement une valeur cotée en bourse aux États-Unis dans l'indifférence des gouvernements. Un an après et un mois après l'ouverture de la COP26, un rassemblement était prévu entre 18h30 et 20h, le 7 décembre, la place de la Bourse à Paris. Vous venez donc d'écouter le son que nous avons pris dans cette manifestation.

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0: Bonjour à toutes et à tous. Merci à bonjour à Théo et merci à lui pour la technique. Eh bien, l'émission Tambou Mamaï Levé tous les vendredis sur fréquence Paris Pluriel 106.3 reprend. Alors pour commencer, toutes nos pensées donc des personnes de la radio et de moi-même. Eh bien, vont vers Georges Outé, présentateur et organisateur de l'émission depuis 35 ans, qui nous a quittés le 22 juin 2026. Alors, pour la reprise, eh bien, vous allez écouter Bonjour Vieillesse, un très beau texte de Bernard Pivot, qui a été mis en musique par Christophe Touchard, qui est au violon alto, et c'est une lecture musicale avec Aimé Nouma qui également nous a quittés, et Georges, la voix, vous allez écouter leurs deux voix, et la mienne. Voilà, Bonjour Vieillesse de Bernard Pivot.
1: Bonjour Vieillesse. Un très beau texte de Bernard Pivot.

0: C'est désolant. C'est insupportable. C'est douloureux. C'est horrible. C'est déprimant. C'est mortel. Mais j'ai préféré chien parce que c'est un adjectif vigoureux qui ne fait pas triste. Vieillir, c'est chiant parce qu'on ne sait pas quand ça a commencé et l'on sait encore moins quand ça finira. Non, ce n'est pas vrai qu'on vieillit dès notre naissance. On a été longtemps si frais, si jeune, si appétissant. On était bien dans sa peau. On se sentait conquérant, invulnérable. La vie devant soi, même à 50 ans, c'était encore très bien. Même à 60. Si, si, je vous assure.
1: Si, si, je vous assure, j'étais encore plein de muscles, de projets, de désirs, de flammes. Je le suis toujours. Mais voilà, entre-temps, j'ai vu le regard des jeunes, des hommes et des femmes, dans la force de l'âge, qui ne me considéraient plus comme l'un des leurs, même apparenté, même à la marge. J'ai lu dans leurs yeux qu'ils n'auraient plus jamais d'indulgence à mon égard, qu'ils seraient polis, déférents, louangeurs, mais impitoyables. Sans m'en rendre compte, j'étais entré dans l'apartheid de l'âge. Le plus terrible est venu des dédicaces des écrivains, surtout des débutants. Avec respect, en hommage respectueux, avec mes sentiments très respectueux, les salauds. Ils croyaient probablement me faire plaisir en décapuchonnant leur stylo plein de respect. Les cons. Et du « cher monsieur Pivot », long et solennel comme une citation à l'ordre des arts et des lettres qui vous fiche 10 ans de plus.
0: Un jour, dans le métro, c'était la première fois, une jeune fille s'est levée pour me donner sa place. J'ai failli la gifler. Puis, la priant de se rasseoir, je lui ai demandé si je faisais vraiment vieux. Si je lui étais apparu fatigué.
2: Non, pas du tout,
0: a-t-elle répondu, embarrassée.
2: J'ai pensé que...
0: Moi aussitôt, vous pensiez que...
2: Je pensais... Je ne sais pas. Je ne sais plus que ça vous ferait plaisir de vous asseoir.
0: Parce que les cheveux blancs?
2: Non. C'est pas ça. Je vous ai vu debout et comme vous êtes plus âgé que moi, ça a été un réflexe. Je me suis levée.
0: Je parais beaucoup, beaucoup plus âgé que vous.
2: Oui, enfin un peu, mais ce n'est pas une question d'âge.
0: Une question de quoi alors?
2: Je ne sais pas. Une question de politesse. Enfin, je crois.
0: J'ai arrêté de la taquiner. Je l'ai remercié de son geste généreux. Et l'ai accompagné à la station où elle descendait pour lui offrir un verre.
1: Lutter contre le vieillissement, c'est, dans la mesure du possible, ne renoncer à rien. Ni au travail, ni au voyage, ni au spectacle, ni au livre, ni à la gourmandise, ni à l'amour, ni au rêve. Rêver, c'est se souvenir tant qu'à faire des heures exquises. C'est penser aux jolis rendez-vous qui nous attendent. C'est l'esprit, c'est laisser son esprit vagabonder entre le désir et l'utopie.
2: La musique est un puissant excitant du rêve. La musique est une drogue douce. J'aimerais mourir. Rêveur, dans un fauteuil en écoutant soit l'adagio du concerto numéro 23 en la majeure de Mozart, soit du même l'andante de son concerto numéro 21 en ut majeur. musique, au bout desquels se révéleront à mes yeux pas même étonnés les paysages sublimes de l'au-delà. Mais Mozart et moi, nous ne sommes pas pressés. Nous allons prendre notre temps. Avec l'âge, le temps passe, soit trop vite, soit trop lentement. Nous ignorons à combien se monte encore notre capital. En années? En mois? En jours? Non. Il ne faut pas considérer le temps qui nous reste comme un capital, mais comme un usufruit dont, tant que nous en sommes capables, il faut jouir sans modération. Après nous, le déluge? Non, Mozart. Voilà, ceci est bien écrit, mais cela est le lot de tous. Nous vieillissons, bien ou mal, mais le poids des ans donne de son joug au quotidien. Quotidien. Bernard Pivot.
3: Voilà ce beau texte. Alors, je poursuis avec la rubrique livre. Souria Adel et son livre « Marie-Prince, récit autobiographique d'une esclave antillaise » aux éditions Cartala. Estelle Sarabul. Finalement, tout s'est bien passé aux éditions Liana Lévy. René de Pestre, père des lettres haïtiennes, grand défenseur de la liberté, poète et romancier, donc qui vient de sortir « Rage de vivre », qui est une réédition augmentée de ses poésies et qui est publiée aux éditions Segers à l'occasion du centenaire du poète. Il a fêté ses 102 ans donc cet été, le 29 août 2026. Et je vais vous lire un article de Gaël Guéant. Pour ses 102 ans, l'écrivain haïtien René de Pestre a reçu un hommage officiel et la médaille d'honneur de la ville, Lézignan-Corbière, dans l'Aude, où il réside depuis 40 ans. D'ailleurs, ce ne sont pas ses 102 ans, c'est ses 100 ans. Il est des anniversaires qui sont davantage qu'une date. Celui que nous célébrons aujourd'hui est un rendez-vous avec un siècle d'histoire, de littérature et de poésie, mais aussi une belle histoire d'amitié entre un homme et une ville, a déclaré le maire Gérard Forcada en introduction de son allocution en l'honneur du centenaire de l'homme de lettres haïtien René de Pestre. À cette occasion, le premier magistrat était aux côtés de ses élus, mais également de l'ambassadeur d'Haïti à Paris, Luino Volsi, lui-même accompagné de son ministre conseiller à la culture, Jean Audan Catel. Tous deux ont fait le déplacement pour honorer leurs compatriotes. Et puis, les filles, un petit mot sur les filles de Maryse Condé. Les filles de Maryse Condé lancent les éditions Condé, une maison d'édition solidaire installée à la Maison de la Guadeloupe, ayant pour objectif de faire vivre l'héritage de leur mère et d'ouvrir la voie aux auteurs ultramarins, africains et caribéens qui peinent à se faire publier. Et je terminerai par quelques incontournables. Cahier d'un retour au pays natal d'Aimé Césaire, à lire ou à relire. Première œuvre d'Aimé Césaire, saluée depuis l'origine comme le texte fondamental de la génération de la négritude. Édouard Glissant, Le sel noir. Édouard Glissant, poète et écrivain. Code noir, De l'esclavage aux abolitions. Édité chez Dalloz, un tout petit livre, avec une introduction de Christiane Taubira. Et en complément, le nouveau magazine qui donne à voir et à comprendre les territoires ultramarins. L'heure des Outre-mer, c'est publié donc sur le portail des Outre-mer par la rédaction Outre-mer La Première. Conçu par le pôle Outre-mer de France Télévisions et présenté par la journaliste Kessie Westhoopt-Tahi, ce magazine hebdomadaire propose un regard approfondi sur les grands enjeux qui traversent la Guadeloupe, la Martinique, la Réunion, la Guyane, Mayotte, la Polynésie française, la Nouvelle-Calédonie, Saint-Martin, Saint-Barthélemy et l'ensemble des territoires ultramarins. Loin des raccourcis et des idées reçues, l'heure des Outre-mer prend le temps d'expliquer, d'analyser et de mettre en perspective une actualité ultramarine trop souvent méconnue dans l'Hexagone. Chaque semaine, l'émission donne la parole aux habitants, aux experts et aux acteurs qui font vivre ces territoires au quotidien. L'heure des Outre-mer, le nouveau magazine qui donne à voir et à comprendre les ultramarins. 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Et maintenant, je vais parler donc d'actualité, entre autres d'Haïti. Donc c'est un article de RFI, Journal d'Haïti et des Amériques, qui a été publié le 17/09/2026. Il est inhumain de poursuivre les expulsions des États-Unis vers Haïti. Depuis la révocation du statut de protection temporaire, TPS, pour les Haïtiens fin juillet 2026, Washington a augmenté le rythme des expulsions vers Haïti, passant d'un vol par mois à un par semaine. Alors qu'un nouveau vol atterrit ce jeudi 17 septembre à Cap Haïtien, les ONG locales et internationales insistent. Haïti n'est pas en mesure de recevoir ses expulsés dans de bonnes conditions, dans un pays en proie à une profonde crise sécuritaire. Et autre information, Haïti a Kenskoff, un rapport qui révèle l'ampleur des violences des gangs et pointe les failles de sécurité. 5 ans après la mort du président Jovenel Moïse, 18 personnes ont été extradées depuis Haïti vers les États-Unis. Parmi les personnes extradées figurent Joseph Félix Badiou, ancien cadre haïtien de l'unité de lutte contre la corruption. Rédaction Outre-mer, La Première. Et récemment publié le 21 septembre, Haïti traverse depuis longtemps une crise politique, économique et sécuritaire. Mais la situation s'est largement détériorée ces dernières années. Sur environ 11 millions d'habitants, près de 1,5 million sont déplacés dans le pays à cause des violences des gangs, selon une estimation en juin de l'Organisation internationale pour les migrations, soulignant que les attaques ne concernaient pas uniquement la capitale. Le pays doit organiser un premier tour d'élections présidentielles et législatives en décembre 2026 et le second tour en février 2027 selon un calendrier électoral publié fin juillet. Et pour terminer donc sur cette actualité, tout simplement, je vais vous citer un livre et une exposition, un livre. Soleil à coudre de Jean d'Amérique haïtien, poète et dramaturge. Soleil à coudre, donc aux éditions Actes Sud, donc Jean d'Amérique, poète et dramaturge que nous avons reçu à la radio. Il est le directeur artistique du Festival international transpoétique de Port-au-Prince. Et puis une exposition que vous allez, je vous conseille, donc je vous conseille de lire ce livre sur Haïti. Et cette exposition qui s'intitule La Mue, et c'est une première exposition personnelle en France, donc à retenir, première exposition personnelle en France, de l'artiste haïtienne Tessa Mars. Se tient à la galerie Iman Fares du 5 septembre au 27 octobre 2026. Je vous en dis un petit mot, mais je vous en reparlerai parce que c'est très important d'aller voir cet artiste. L'artiste haïtienne Tessa Mars présente à partir donc du 5 septembre et jusqu'au 27 octobre 2027 sa toute première exposition personnelle et qui est pour la première fois donc organisée en France, intitulée La Mue. Donc vous pouvez aller sur son site internet, sur la galerie Iman Fares. C'est une installation, elle propose une installation composée de sculptures en fer découpé, suspendu, accompagnée d'une œuvre sonore. Et bien évidemment, c'est symbolique. Je vous en reparlerai. Alors maintenant, eh bien, un intermède musical avec les frères Jean de Pétion, le trompettiste haïtien André Dédjian, grande figure de la musique compa, eh bien, s'est éteint le vendredi 11 septembre, à l'âge de 75 ans. Il était trompettiste, compositeur et arrangeur de grand talent. Et il a fondé le groupe Les Frères Dédjian, cette formation dans laquelle collaborent cinq frères, qui a contribué à faire connaître la culture de Haïti dans le monde dès la fin des années 1960. Et ce groupe est considéré comme l'un des plus grands orchestres de l'histoire du compas. Si le musicien s'en est allé, il laisse néanmoins un bel héritage au monde musical. Alors replongeons dans sa musique.

Et nous quittons Haïti et maintenant un peu d'histoire. Une information donc importante. La Sorbonne célèbre les 70 ans du premier congrès international des écrivains et artistes noirs. Donc, article publié sur le portail des Outre-mer le 19 septembre 2026. En 1956, des intellectuels, des écrivains, des artistes et poètes noirs se réunissaient dans l'amphithéâtre Descartes à la Sorbonne, à Paris, pour le premier congrès international des écrivains et artistes noirs, initié et porté par la revue et maison d'édition Présence africaine. Ce congrès, surnommé fréquemment le Bandung culturel, en référence au sommet politique qui a marqué le début de la décolonisation, a porté aussi sur des thèmes comme la colonisation, le racisme et la perspective d'un monde noir qui ne parlerait d'une seule voix, la voix unique de ses poètes et de ses écrivains, comme l'écrivait si bien la romancière Maryse Condé. Ce congrès a permis d'entendre de grands intellectuels tels qu'Aimé Césaire ou Frantz Fanon, dont les discours ont durablement marqué une génération d'écrivains et intellectuels noirs tels que Maryse Condé, Sarah Maldoror ou Daniel Maximin. L'affiche signée Pablo Picasso a également marqué les esprits. 70 ans plus tard, l'Université de la Sorbonne

venus affirmer leur culture, se retrouvent aussi dans une exposition de photos prises lors du congrès, mais aussi par des œuvres d'artistes contemporains réunis dans une galerie de l'université par Tamandra Jemi, directrice du Musée des cultures contemporaines Adama Tungara en Côte d'Ivoire et commissaire de l'exposition. Tamandra Jemi nous dit « Le but est de commémorer cet événement historique car il a vraiment posé des bases solides pour les pensées noires et africaines telles que la négritude sans rester figée sur cette époque. » À l'époque, et je termine, à l'époque, le prestige de la Sorbonne ainsi que la qualité des orateurs avaient donné une visibilité à ce premier congrès et permis, selon les propres mots d'Aimé Césaire, d'avancer afin de laisser les peuples noirs entrer sur la grande scène de l'histoire. Le combat est loin d'être terminé. Et puis, je vais passer, vous écouter l'émission Tambou Mama Levé sur Fréquence Paris Pluriel 106.3. L'émission a repris aujourd'hui. Je vais passer aux annonces parce que j'ai beaucoup d'annonces. Et s'il me reste, et puis j'aurai une petite lecture. Alors, les annonces. Les annonces concernant les actualités musicales. Concours Voix des Outre-mer. 4 candidats d'Île-de-France sélectionnés pour participer en janvier à la grande finale nationale à l'Opéra Bastille. Laurine Favière, originaire de la Guadeloupe, qui est arrivée en tête de la sélection. Marion Daniel Mahelet, originaire de la Martinique, est arrivée en deuxième position. Marion Charlot-Smith, originaire de La Réunion, est arrivée sur la troisième marche du podium. Ces trois jeunes femmes ont été sélectionnées lors de la finale régionale Île-de-France qui a été organisée lundi 14 septembre à la mairie du 16e arrondissement. C'est pour la première fois que cette finale donc s'est tenue à la mairie du 16e arrondissement. Un événement organisé par Fabrice Di Falco, le président des Voix des Outre-mer et l'association Les Contre-Courants. La première adjointe de la mairie du 16e arrondissement de Paris, originaire de La Réunion, Samia Bada Karam, favorise régulièrement l'organisation d'événements qui mettent les Outre-mer à l'honneur, comme ce fut le cas lors des Jeux olympiques et paralympiques ou encore à l'occasion des commémorations de l'abolition de l'esclavage. Pour Fabrice Di Falco, président des Voix des Outre-mer, présentateur de la soirée et chanteur lyrique martiniquais, il était indispensable de mettre en avant les ultramarins de l'Hexagone dans son concours. Je le cite, « Les directeurs d'opéra découvrent de plus en plus des voix ultramarines. Certains chanteurs lyriques ultramarins jouissent à présent de notoriété, leur offrant plusieurs opportunités. Fabrice Di Falco a proposé des masterclass gratuites pour bien préparer les candidats au concours, une préparation qui va se poursuivre jusqu'à la finale prévue en janvier à l'Opéra Bastille. Alors, je poursuis avec deux festival. Le FIFAC, ou Festival international du film documentaire Amazonie-Caraïbes, tient sa 8e édition

du 6 au 10 octobre 2026 au camp de la transportation à Saint-Laurent-du-Maroni en Guyane. Cet événement met en avant la création documentaire et les nouveaux contenus numériques de ces régions. Avec l'ambition de proposer le meilleur de la création documentaire de l'Amazonie et de la Caraïbe et de mettre en valeur toute une filière qui porte en elle créativité et métissage, portant la voix de ces régions. Le FIFAC propose à un large public 3 sites de projection, dont 2 en plein air, un site dédié aux rencontres professionnelles, une plateforme de diffusion en ligne, la diffusion en prime time de documentaires sur les antennes Première Antilles Guyane et des films en replay sur le portail des Outre-mer. Programmation 35 films représentant 13 territoires d'Amazonie, de la Caraïbe et d'ailleurs, avec 16 films en compétition, longs et courts-métrages. Et Gisèle Pinault présidera le jury du FIFAC 2026. Et puis, autre festival, le festival du mois créole. Article publié par Éric Boulard sur le portail des Outre-mer. Un rendez-vous dédié aux langues et culture créole. Le festival du mois créole, porté par la compagnie d'Ife Kako, sous l'impulsion de sa directrice, la chorégraphe et danseuse guadeloupéenne Chantal Loyal, va se déployer pour sa 10e édition du 22 septembre au 6 décembre 2026 à Paris, Île-de-France, dans plusieurs villes de l'Hexagone et aux Antilles Guyane. C'est une édition anniversaire, placée sous le signe du marronnage et de la création, qui comprendra plusieurs temps forts, notamment en musique, en danse et au niveau théâtral, marquant cette volonté de continuer d'ouvrir des espaces où les voix créoles s'affirment, rayonnent et résonnent à travers le monde. Je cite Chantal Loyal. Son pari, depuis toutes ces années, réaliser ensemble un état des lieux des cultures créolisées et ouvrir de nouvelles pistes de recherche pour répondre aux enjeux forts de leur représentativité dans le paysage culturel français. Ce pari est en passe d'être gagné. Donc ce 10e anniversaire placé sous le signe du marronnage et de la création est l'occasion de mettre encore plus en lumière les personnes qui ont marqué l'histoire de l'afro-descendance. C'est aussi l'occasion de faire un focus sur la Guyane et ses grandes figures, à l'instar de Léon Gontran Damas, poète, penseur et cofondateur du mouvement de la négriture, de porter une attention particulière sur les 25 ans de la loi Taubira, reconnaissant la traite négrière et l'esclavage comme crime contre l'humanité. De même, dans ce même esprit, la Journée internationale de la langue et de la culture créole du 28 octobre sera cette année célébrée avec davantage d'acuité. Un festival donc construit avec les détenteurs du patrimoine culturel créole, une programmation qui va faire résonner les créations ultramarines dans l'Hexagone et aux Antilles Guyane, marquant ainsi cette volonté affirmée de continuer d'ouvrir des espaces où les voix créoles se racontent, créent, dansent, chantent et pense le monde, selon la jolie formule de Chantal Loyal. Et j'ajoute
justement, en ce moment, à l'Auguste Théâtre, 6 impasse Lamier, dans le 11e. Les 2, 3, 9, 10 et 11 octobre, la représentation de l'extraordinaire et véritable histoire de Papa Yaya, la nouvelle pièce de Franck Salin. La pièce, elle est programmée au Festival du Mois Créole et elle sera tournée en Guadeloupe à partir du 23 octobre. Je répète, l'extraordinaire et véritable histoire de Papa Yaya, la nouvelle pièce de Franck Salin, à l'Auguste Théâtre, 6 impasse Lamier dans le 11e, les 2, 3, 9, 10 et 11 octobre. Je vous donne le numéro de téléphone 01 43 67 20 47. 01 43 67 20 47. L'adresse mail, vous pouvez avoir tous les renseignements, je vous les ai cités, mais augustetheatre.com. Un intermède musical qui n'a rien à voir avec le Festival Créole, mais Catherine Ringer, eh bien une grande chanteuse d'Erika Mitsouko. Je vous propose de l'écouter. Elle chante Marcia Baila.

Voilà une très grande chanteuse qui nous a coûté, donc je pensais que c'était important quand même de l'écouter. Et puis maintenant, eh bien, trois annonces qui se concernent donc ce soir et ce week-end. Ce soir, vendredi donc 25 septembre à 18h à la Bourse du Travail, annexe Turbigo, lancement de la première conférence d'une série de rencontres spéciales ateliers. Yovoda, modalité pratique pour obtenir justice et réparation due au titre de ce crime. C'est présenté par le comité des filles et des fils d'Africains déportés, une association française fondée par Hassani Fassassi. Il sera là, donc il interviendra. Et le comité d'organisation du 10 mai, Association culturelle et mémorielle française, dont le fondateur et président est Théo Lubin. Et bien évidemment, il interviendra. Et puis, samedi 26 septembre, à la Maison de la vie associative et citoyenne du 18e arrondissement, 15 passages Ramet, donc dans le 18e, de 10h à 20h, de 10h à 12h. Le MIR, Mouvement international pour les réparations, MIR Martinique, vous invite autour du thème de l'assignation de l'État français pour les réparations, sur l'indemnisation des descendants des victimes de la traite et l'esclavage colonial. En présence de M. Garcin Malsa, président du MIR, de Mme Claudette Duhamel, avocate du MIR, pour la mémoire, pour la justice et pour les réparations. Alors je répète, vendredi 25 septembre, c'est ce soir, à 18h à la Bourse du Travail, annexe Turbigo, lancement de la première conférence d'une série de rencontres spéciales, Yovoda, modalité pratique pour obtenir justice et réparation due au titre de ce crime. Et demain, samedi 26 septembre, de 10h à 12h, à la Maison de la vie associative et citoyenne du 18e arrondissement, 15 passages Ramet. Donc, le MIR vous invite donc autour du thème de l'assignation de l'État français pour les réparations sur l'indemnisation des descendants des victimes de la traite et de l'esclavage colonial. Et puis, samedi également, c'est la troisième édition du sommet, c'est le sommet LACOU 2026, c'est la troisième édition, c'est sa troisième édition. C'est un collectif des luttes sociales et environnementales. Donc ça se tient à Paris, à l'Académie du Climat. À 10h, ouverture du forum associatif et animations diverses tout au long de la journée. De 17h30 à 18h45, table ronde, mémoire et identité, reconnaître pour réparer, transmettre pour construire. 19h15 à 20h30, table ronde, démocratie, comment reprendre le pouvoir dans nos territoires. Samedi 26 septembre, donc demain, de 10h à 20h30 à l'Académie du Climat, 2 places Baudoyer, Paris 4e. Et maintenant, musique avec Nuevos Rios. La Nuna, juste veut dire que Nuevos Rios, c'est un projet musical transatlantique et collectif qui mêle les traditions afro-colombiennes de la côte pacifique à des musiques électroniques futuristes. Voilà, nous écoutons ce groupe.

0: Je viens de vous citer, donc là on a écouté donc, La Luna du groupe Nuevos Rios. Je viens de vous citer donc, les trois derniers événements, vendredi et puis samedi. Donc des événements consacrés pour la mémoire, pour la justice et pour la réparation. Eh bien pour la mémoire, ne pas oublier la marche 1974, la marche tragique des ouvriers agricoles en grève du 14 février 1974 en Martinique. Je rappelle, les ouvriers des bananeraies réclamaient une augmentation de leur salaire journalier de 35,46 francs au lieu de 20 à 22 francs de l'époque. Dans un contexte général de crise, chômage et précarité, vie chère et inflation, salaire de misère et non-respect de leurs droits, sécurité et conditions de travail déplorables. Le 14 février 1974, la marche des ouvriers agricoles vers Chalvet restera un événement douloureux dans la mémoire collective martiniquaise. En effet, les grévistes sont arrêtés dans leur progression sur le territoire de la ville de Basse-Pointe. Ils tombent dans une embuscade tendue par les gardes mobiles sur l'habitation Chalvet. Au cours d'un bref mais violent affrontement avec les forces de gendarmerie, un ouvrier agricole, Raynor Ilmani, est tué par balle. Et quatre autres grévistes sont blessés. À terre et en soutien avec un hélicoptère, les militaires tirent à balles réelles. Un deuxième homme, Georges Marie-Louise, est décédé dans des conditions suspectes. Son corps sera retrouvé le 16 février sur la plage, non loin de l'embouchure de la rivière Capot. Donc, un devoir de mémoire à se rappeler, à lire ou à relire. Et puis maintenant, je continue, non, toujours une petite lecture, mais rapide, puisque l'émission va bientôt se terminer. Eh bien, je vous ai parlé comme ouvrage à lire, à relire, des ouvrages donc fondamentaux. Code noir au pluriel, de l'esclavage aux abolitions, chez Dalloz, un tout petit livre, il est à 3 euros. Avec l'introduction de Christiane Taubira. Eh bien, je vais vous lire une partie de l'introduction parce qu'elle est assez grande. Les textes rassemblés ici contredisent et disent le monde tel qu'il va depuis longtemps son chemin de violence. Les codes noirs, au pluriel, ne s'encombrent pas de pudeur incongrue. Ils portent leur nom sur la peau du livre de droit et sur la peau de l'homme asservi. Dans leur nudité brutale, les mots en titre lèvent tout malentendu. Les esclaves sont noirs et le sont pour cette raison, du moins a posteriori. Parce qu'à la longue, il faut une justification philosophique et morale au seul système économique basé sur l'exil massif, forcé et sur le meurtre légal. Un petit extrait donc de Peau noire. Il demeure que le code noir scelle le sort des esclaves noirs. Il n'y a aucune ambiguïté à ce propos, ni chez les rédacteurs du décret de 1794 qui abolit l'esclavage des nègres et déclare que tous les hommes sans distinction de couleur sont citoyens français, ni chez Bonaparte, premier consul, qui rétablit en 1802 l'esclavage et la traite des Noirs conformément aux lois et règlements existants avant 1789, ni chez Napoléon, du même nom, qui en préambule de l'extension en 1805 du Code civil, considère que de tout temps, on a connu dans les colonies la distinction des couleurs, qu'elle est indispensable dans les pays d'esclaves. Ni chez Richepanse, général des armées napoléoniennes, chargé de rétablir l'esclavage en Guadeloupe, et qui, dans son arrêté de 1802, considère que les colonies ne sont autre chose que des établissements formés par les Européens qui ont amené des Noirs comme les seuls individus propres à l'exploitation de ces pays. Ni davantage avec un autre état d'esprit, bien entendu, chez Victor Schœlcher, qui proclamait que le suffrage universel, en rapprochant le blanc et le nègre, est un des plus efficaces, un des plus puissants moyens d'opérer la fusion des races. À quoi des colons lui rétorquaient dans le Moniteur de la Réunion que les élections ne peuvent qu'exercer l'influence la plus fâcheuse sur le moral des affranchis et il faut épargner à l'urne française l'humiliation de recevoir des suffrages africains. C'était en 1849. Quelques années plus tôt, le Conseil spécial de la Martinique, exclusivement constitué de propriétaires d'habitations, s'offusquait des intentions abolitionnistes en ces termes. De quoi s'agit-il en effet ? De l'abolition de l'esclavage ? D'un acte sans exemple à nos jours dans l'histoire des nations chez lesquelles pourtant l'esclavage a cessé sans inconvénient et sans laisser après lui la moindre trace. Mais ici, la question est plus grave encore, car il s'agit uniquement de la race noire, qu'on veut appeler avec le temps au même état que la race blanche, en la faisant participer à la jouissance des droits civiques et des droits politiques, en lui donnant accès dans les emplois publics et place sous les drapeaux de l'armée, en la fusionnant, pour ainsi dire, avec la race blanche et en s'exposant ainsi à verser dans le sang européen des altérations que les siècles seuls pourront effacer. 1841. Code noir de l'esclavage aux abolitions chez Dalloz. Introduction de Christiane Taubira. Et pour terminer, eh bien, deux extraits de Cahier d'un retour au pays natal d'Aimé Césaire. Un petit extrait sur les arbres, parce que c'est en relation avec cet été, tous les arbres qui ont été, j'allais dire violentés, peut-être pas violentés, mais détruits malheureusement. Et l'arbre, eh bien, c'est une force, comme le dit Aimé Césaire. À force de regarder les arbres, je suis devenu un arbre. Et mes longs pieds d'arbre ont creusé dans le sol de larges sacs à venin, de hautes villes d'ossements, à force de penser au Congo. Je suis devenu un Congo, bruissant de forêts et de fleuves, où le fouet claque comme un grand étendard, l'étendard du prophète, où l'eau fait l'Ikuala, l'Ikuala, où l'éclair de la colère lance sa hache verdâtre et force les sangliers de la putéfaction de la belle orée violente des narines. Et puis, celui-là, je pense que vous le connaissez, cet extrait. Et nous sommes debout maintenant, mon pays et moi, les cheveux dans le vent, ma petite main maintenant dans son poing énorme, et la force n'est pas en nous, mais au-dessus de nous, dans une voix qui vrille la nuit et l'audience comme la pénétrance d'une guêpe apocalyptique. Et la voix prononce que l'Europe nous a pendant des siècles gavés de mensonges et gonflés de pestilence, car il n'est point vrai que l'œuvre de l'homme est finie, etc. La semaine prochaine, un invité, Jean-Paul Villermé, poète et écrivain.
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Et là, on a une spéciale aujourd'hui de 16h à 17h. Il s'agit de parler du candombé, mais aussi sur un événement qui va se produire demain. Donc je vous laisse déjà apprécier cette musique qui est le candombé, originaire de l'Uruguay, mais originaire également d'Afrique, bien sûr.

Cet événement aura lieu au 44 rue de la Folie Méricourt, au Punk Paradise à Paris, métro Richard Lenoir, Oberkampf, Voltaire, voilà. Donc je vous tiens au courant dans le courant de cette émission. On aura aussi une intervenante uruguayenne qui va participer demain, dont je vous dirai le nom bien sûr.

Il s'agit de Mélanie Louraki qui sera avec nous, uruguayenne, musicienne et artiste, qui va se produire demain donc pour cette anthologie Rueda de Candombe.

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Et oui, on va parler un peu de la musique uruguayenne et particulièrement du candombe, mais surtout vous donner envie d'écouter aujourd'hui et vous donner envie d'aller demain donc au 44 rue de la Folie Méricourt. On va se produire ce concert et événement autour de la musique candombe de l'Uruguay, cet héritage afro-uruguayen et africain hérité de tout ce qu'on connaît déjà par rapport à l'histoire de l'esclavage et tout ce qui a suivi. Donc, mais le plus important, c'est de voir maintenant tout ce qui est resté à travers ça et aussi cet hommage à ce grand artiste musicien qui est Rubén Rada, qui nous a quittés. Donc, c'est pour ça aussi qu'il se produit donc cet événement au 44 rue de la Folie Méricourt, au Punk Paradise, pour également, parce que nous sommes en direct, bien sûr, pour parler de cette musique et vous donner vraiment envie d'aller à savourer cet événement. Donc le candombe, pour vous qui ne connaissez pas, est un genre musical et une danse traditionnelle de l'Uruguay issue de la culture des populations d'origine africaine. Voilà, on a aussi toute cette reconnaissance née de l'héritage des peuples bantous réduits en esclavage, comme je venais de le dire par rapport à l'histoire. Et tout ça, également, cette musique et cette culture est inscrite au patrimoine culturel de l'humanité, c'est-à-dire à l'UNESCO. Ça a été fait en 2009, donc tout ça, ça fait partie de ce grand patrimoine culturel de l'humanité. Et donc, c'est fortement ancré dans les quartiers populaires uruguayens, c'est surtout dans les barrios Sur, Palermo et Cordon à Montevideo, où se produisent beaucoup de ces comparsas, comme on les appelle, que dans l'interview qu'on va écouter tout à l'heure avec Mélanie Louraki, à qui on a, juste avant de faire l'interview, on a parlé aussi sur cette musique et ses origines, bien sûr. Donc, ne pas oublier aussi, par rapport à cette musique dont vous entendez les tambours, qu'il s'agit aussi de trois instruments très importants, donc, qu'on appelle « cuerda de tambores ». Donc, ce son unique du candombe repose sur trois types de tambours. Le chico, que vous entendez un peu là. Le plus petit, donc, qui maintient la pulsation de base par rapport à tout ce qui est la base musicale. Après, il y a le repique, taille moyenne, qui improvise et dialogue. Et après, il y a le piano, le plus grand, donc, qui assure les graves et la basse. Donc les temps forts et au niveau des traditions, il y a Las Llamadas, ces grands défilés carnavalesques de l'été à Montevideo, où ressortent des milliers de tambours, où ça joue un peu partout, et c'est un appel. Las Llamadas, c'est un appel, donc pour aller faire le carnaval, bien sûr, et la fête, et oublier tout le malheur des fois, parce que ça sert aussi à ça, le carnaval, et il a toujours servi plus ou moins à faire en sorte de pouvoir lâcher tout ce qu'on a eu dans l'année ou dans les années précédentes. Tout le malheur, des fois, ça servait aussi à pouvoir se décharger un peu de tout ça. Quoi. Donc, comme je le disais aussi, il y a aussi des personnages traditionnels dans toute cette fête. Il y a la Mama Vieja, El Gramillero et Escobero également, qui accompagnent aussi tout ça au niveau de la danse. Donc ça se fait souvent autour de feux, de joie, pour accorder les peaux des tambours, parce qu'il faut chauffer aussi les tambours, et pour donner aussi la sonorité que vous allez entendre aussi quand ça se joue, et surtout demain 26 septembre, à la Folie Méricourt, à la rue 44 rue de la Folie Méricourt, au Punk Paradise. Donc on va commencer, et pour faire cet hommage aussi à Rubén Rada, on va commencer aussi pour écouter de la musique de Rubén Rada, bien sûr, uruguayen, afrodescendant. Et avec ça, on va vous donner également l'envie de voir l'évolution qu'a pu avoir cette musique candombe dans la musique uruguayenne. Et vous allez tout de suite vous en apercevoir. On va écouter un petit premier morceau avec Rubén Rada. J'arrête pas de rire aussi parce qu'il y a des choses qui se passent en direct des fois que vous ne pouvez pas savoir. Donc on y va avec Rubén Rada et le premier morceau qu'on va écouter, il s'appelle Mepa. Oh, Mepa.

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0: Bravo, bravo, bravo. 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On fait un petit hommage aussi parce que demain, ça sera l'hommage véritable au Punk Paradise 44 rue de la Folie Méricourt. Un hommage direct à Rouen Rada qui nous a quittés. Maintenant, ça va faire un mois. Il est décédé ce 26 août 2026. Donc demain, ça fera pile un mois et pile pour lui fêter un hommage et pour faire de la fête avec lui et ne pas oublier son héritage et l'héritage de cette culture afro-descendante en Uruguay. On va continuer toujours avec Rouen Rada, avec un autre morceau où également il fait aussi, on appelle ça des duos. Et là, on va écouter donc justement un morceau qui s'appelle Cha-Cha Muchacha et on y va tout de suite pour vous donner encore plus envie d'aller fêter et faire la fête demain en faisant hommage donc à Rouen Rada, car c'est grâce à lui qu'on aura la possibilité d'avoir toute cette musique qu'il a maintenue aujourd'hui et que les Uruguayens ont su mettre en valeur et grâce aussi à l'appui de l'UNESCO qui a mis ça aussi en faisant partie de ce patrimoine culturel immatériel de l'humanité. On y va donc avec Cha-Cha Muchacha. Gracias, Rouen Rada.
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0: Eso. Et là aussi, c'était un cha-cha-cha, pas un candombe, mais voilà pourquoi je vous ai dit tout à l'heure que également la musique, elle évolue. Et voilà, Rubén Rada est parti aussi dans ce style de musique aussi, cha-cha-cha, et d'autres où il mélange également, où vous avez entendu dans le premier morceau un peu la guitare électrique et tout ça. Donc, c'est également tout ça, l'univers aussi où le candombe est rentré, où également la jeunesse a mélangé tout ça. Et des fois, ça donne de nouvelles sonorités ou des musiques qu'on connaît déjà, mais qui sont mélangées aussi avec la percussion du candombe. Là, on va continuer avec un autre morceau de Rubén Rada qui s'appelle Candombe para Gardel, pardon, La Ballena.
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0: Et vous entendez bien, là, c'est en concert live avec la percussion du candombe derrière. Et même devant.

0: Et oui, vous êtes toujours à l'écoute de 106.3 fréquence Paris Pluriel avec cette spéciale pour Rubén Rada et un hommage qui va être fait donc demain au Punk Paradise au 44 rue de la Folie Méricourt dans le 11e arrondissement, métro Richard Lenoir, Oberkampf ou Breguet-Savin ou Voltaire aussi, tout ça, c'est pas loin. Pour ceux qui voudraient marcher un peu, c'est vraiment pas loin. Donc, et c'est pour vous donner, surtout vous donner envie d'y aller et de participer à cette soirée, à cet événement, que d'ailleurs, c'est pas tous les jours, mais il y en a d'autres qui se produisent autour de Paris, des fois, dans les jours qui viennent. Il y a souvent des choses qui sont un peu... qu'on sait pas toujours, mais... Il y a une diffusion, il y a un travail fait autour de cette musique candombe par les Uruguayens et par des franco-latinos, et enfin ce mélange qui se fait et de lesquels font participer et maintenir ça en vie. Là maintenant, on va passer donc à l'interview avec Mélanie Lura qui est uruguayenne et qui nous amène donc ses connaissances et ce savoir par rapport à vous donner également envie de venir demain à cet événement au 44 rue de la Folie Méricourt au Punk Paradise. Donc je vous laisse et on va écouter tout de suite. On est toujours là. Hein. Bon, vous êtes toujours à l'écoute de 106.3 fréquence Paris Pluriel, la radio des sans voix comme on le dit souvent ici. Et nous sommes en compagnie aujourd'hui de Mélanie Lurachi, si j'ai bien dit, j'espère qu'elle pourra corriger ça, qui vient de l'Uruguay et qui va nous parler donc d'un événement qui va se produire demain, samedi 26. Et donc on va donner tous les détails de toute façon. Et ça sera un hommage à quelqu'un de un grand musicien et compositeur et même percussionniste qui s'appelle Rubén Rada et qui a beaucoup fait pour la musique afro-uruguayenne. Donc bonjour Mélanie, comment ça va ?
1: Bonjour, ça va? Enchantée, je suis Mélanie Luraski, je suis de Uruguay, chanteuse. Ok, ça c'est un hommage à Rubén Rada, qui est un super chanteur, compositeur et uruguayen.
0: C'est ça, c'est ce que j'avais connu déjà moi personnellement en tant que latino-américain et chilien aussi, en connaissant un peu et après grâce à le fait de connaître Rubén Rada et grâce à un copain uruguayen qui s'appelle Pedro Lombardi, j'ai pu connaître un peu mieux ce qui était l'héritage de la culture afro-descendante en Uruguay et aussi par tout ce qui est la percussion en Uruguay qu'on connaît moins. Donc là, ce que vous allez faire, c'est demain, ça sera donc une anthologie de Rueda de Candombe.
1: Oui.
0: Et le candombe, quelque part, je l'expliquerai aussi tout à l'heure aux auditeurs, que vous allez bientôt savoir qu'est-ce que c'est le candombe, mais le candombe est une musique bien ancrée en Uruguay. C'est bien ça ?
1: Oui, c'est bien ça. C'est une musique qui...

0: Oui, qui fait en valeur la musique afro-uruguayenne des Ramones avec ta musique.
1: Et donc là, c'est ce qui est le candombe, ce qui va se faire donc demain, ce sera également avec beaucoup de percussions, comme une sorte de, comment on peut dire, pour que les gens ils aient une image un peu comme une batucada, ça, si on peut comparer.
0: Oui, c'est un peu comparé comme la rueda de samba. La rueda de samba en Brésil, c'est comme dans un cirque, et on fait la musique et ensemble, et ses percussions, ses chants. C'est comme batucada, mais avec oui, et qu'on chansonne avec chansons, et voilà.
1: Et cette percussion afro-uruguayenne, elle a des formes bien particulières parce qu'il y a beaucoup de percussions en Amérique latine. On connaît les congas à Cuba et dans les Caraïbes. On connaît aussi la percussion au Brésil, avec tout ce qu'il y a comme sonorité. Celle de l'Uruguay, les gens y connaissent moins, mais ça ressemble un peu des fois à ce qu'on pourrait appeler les congas, mais c'est des tambours très grands aussi, hein, pour avoir les
0: Oui.
1: sonorités graves, médium et aiguë, enfin. Et quelque part, vous baladez aussi quand il y a le carnaval, vous faites des comparsas, comme on dit, non?
0: Ouais.
1: Donc ça, c'est des groupes de tambours qui jaillissent dans la rue et puis avec lesquels on fait un peu la fête aussi de carnaval en Uruguay.
0: Oui, c'est ça. Ça, c'est comme un grand ensemble de tambours, le carnaval. Et c'est comme une chose très, très intéressante dans la rue de l'Uruguay. Et ça, c'est comme la chose très typique de Candombe. Et qui c'est la grande fête, c'est en février. Et voilà, c'est un petit peu la chose qui en sont dans cet endroit en Montevideo. Ça, c'est la chose qu'on va partager demain.
1: D'accord. Donc demain, ça va se passer Punk Paradise, si j'ai bien vu
0: Oui.
1: l'adresse. Et ça, c'est là au niveau de la rue Folie-Méricourt, dans le 11e arrondissement, si je ne me trompe pas.
0: Oui.
1: Et donc, je crois que c'est à partir de 20h, si je.
0: Oui, c'est parfait.
1: Donc voilà, c'est à partir de 20h. Je donnerai encore bien l'adresse exacte pour les gens qui écoutent aujourd'hui. Et voilà, c'est 44 rue de la Folie-Méricourt, dans le 11e arrondissement. Métro, c'est pas loin du métro Voltaire, au métro qui est pas loin du Bataclan aussi. Bon, mais je donnerai
0: Oui, c'est
1: ça,
0: près de Bataclan,
1: ouais,
0: oui.
1: près du Bataclan. Donc, cette anthologie de Rueda Candombera qui va être en hommage à Rubén Rada, c'est également parce qu'il nous a quittés. Allô?
0: Allô, allô, allô.
1: Oui.
0: Pardon, désolé, j'ai pas compris.
1: Non, je voulais dire que c'est parce que Rubén Rada nous a quittés aussi. C'est pour ça que vous faites cet hommage
0: Oui,
1: à cette.
0: on va faire ça. Et j'ai été à Montevideo quand c'est moment passé. Je suis très amie de Julieta Rada,
1: Sa
0: qui c'est
1: fille.
0: la fille de Ruben. Et voilà, c'est un moment très dur pour la culture uruguayenne. Et nous commençons à voir l'importance et l'héritage qu'il nous donnait à nous. Pour ça, ce que je crois que c'est très important que la musique de Rubén Rada
1: Existe.
0: se développe pour le monde, vraiment, parce que c'est une chose vraiment intéressante pour le monde aussi.
1: Tout à fait, pour montrer aussi tout cet héritage qui s'est produit en Amérique latine à différents endroits, comme là, en parlant de l'Uruguay avec le candombe. Candombe qui fait également partie de tout cet héritage par rapport à également le tango, parce que
0: Oui.
1: c'est de là que ça vient aussi, quoi, si on peut dire.
0: Oui.
1: C'est tout cet héritage avec l'Afrique et le mélange avec les Européens qui ont donné lieu à toute cette musique qui a dérivé du candombe, qui a aussi appris à la milonga et puis à le tango.
0: Oui, c'est ça. C'est comme les candombes, c'est frais de tango et c'est frais de la milonga aussi. C'est comme. Les candombes, c'est comme la matrice, je ne sais pas comment dire, mais c'est comme les racines
1: Voilà.
0: de ce type de musique, de ce genre de musique.
1: En tout cas, aux auditeurs, je vais passer de la musique tout à l'heure pour qu'ils voient bien les styles et en même temps la musique de Rubén Rada et le candombe aussi joué en Uruguay parce que c'est comme ça aussi qu'on peut mieux aussi leur donner envie d'aller demain donc à cette, à ce, à ce, à cette fête aussi, on va dire fête.

0: et hommage à Ruan Rada. Je vais encore donner l'adresse, donc c'est au Punk Paradise, au 44 rue de la Folie Méricourt, et ça sera demain, dans le 11e, ça, à partir de 20h. Donc, faut pas hésiter à y aller pour connaître un peu mieux la culture latino-américaine. C'est ce qu'on essaie de faire dans cette émission à chaque fois. Enfin, dans cette radio, mais aussi dans l'émission, pardon, que je fais, qui s'appelle Terremoto tous les lundis soirs, de 22h30 à minuit, où on essaie d'expliquer et de donner un peu plus d'oreilles à l'écoute musicale de ce qui se fait en Amérique latine et raconter un peu l'histoire, comme on est en train de le faire avec toi aujourd'hui, Mélanie et Lulachi, sur l'histoire de cette musique qui vient de l'Uruguay. Ce que je voulais aussi te poser comme question, est-ce que cet héritage aujourd'hui, la jeunesse le prend, disons, d'une manière très à cœur, ou est-ce qu'il y a encore un peu d'oubli, ou ça revient vraiment?
1: Non, apparemment, la jeunesse s'est très intéressée pour cette musique et c'est...
0: Il s'identifie, quoi.
1: Oui, que tout le monde commence à sentir l'importance de communiquer avec cette musique, de partager cette musique. Et par exemple, la Rueda de Candombe originale dans l'Uruguay, maintenant, voyage beaucoup pour les Candombe et sont très jeunes. Et vraiment, je sens que la jeunesse uruguayenne sont très intéressées pour la musique. Et ça, c'est super.
0: Et en ce qui concerne, je sais que le concert avec Julieta Rada, ça sera en octobre, mais on aura le temps d'en parler parce que j'aimerais bien que vous veniez dans l'émission de Terremoto également pour en parler. Et elle sera là le jeudi 29 octobre, c'est ça?
1: Oui, c'est ça.
0: Et ça se passera donc au 21 rue Albert Baillet dans le 13e arrondissement, mais on aura le temps de vous en parler. Parce que là, vous aurez en plus l'occasion de pouvoir écouter Julieta Rada, donc la fille de Ruan Rada, qui ramène aussi tout cet héritage ici à Paris pour vous faire mieux connaître cet artiste uruguayen. Et pour demain, donc, tu vas participer en tant que musicienne, chanteuse. Comment ça va se passer?
1: Oui, je vais partager avec Julieta. Je vais faire la première partie. Aussi, on va chanter quelques chansons parce que nous...
0: Ah, elle sera là aussi. Elle sera là aussi demain.
1: Ah?
0: Julieta, elle sera là aussi demain ou c'est ça, c'est pour
1: non,
0: le 29,
1: non,
0: pour le
1: ça,
0: 29.
1: C'est pour les, ça c'est pour les concerts de Julieta, ouais. Et après demain, je vais chanter seulement quelques chansons. Mm-hmm. Et pour les concerts de Julieta Rada, je vais faire la première partie et aussi je les vais accompagner dans cette moment à Paris, que c'est la première fois que Julieta chante à Paris. Et voilà, ça c'est mon histoire. Je suis musicien aussi, je suis compositrice. Mm-hmm. Et demain seulement, je vais faire une chanson du mois et après, je vais chanter quelques chansons de Ruan Rada. Et voilà, je crois que c'est un super moment uruguayen cet octobre pour, oui. Pour rencontrer et pour connaître la musique uruguayenne. Ça, c'est un bon moment pour les gens.
0: Et toi particulièrement, comment t'es venu aussi? Parce qu'il y a des fois, on se laisse aller pour d'autres styles musicaux, comme le rock, le rap, la cumbia, je ne sais pas quels autres types de musique. Mais toi, t'as quand même opté pour faire du candombe ou tu évolues dans différents univers?
1: Je suis surtout compositrice, mais j'ai joué des rythmes sud-américains, surtout. Je jouais les candombe, la milonga, tango aussi. Et après, j'ai fait ici la ethnomusicologie, et pour ça, c'est que je suis très intéressée pour les rythmes et les cultures de le monde. Mais voilà, j'ai surtout ces compositrices et je connais beaucoup des rythmes de Sud-Amérique et de Latin-Amérique aussi. Mmh. Je partage avec beaucoup de musiciens de Latin-Amérique et ça, c'est mon parcours. Mmh. Mais c'est pas spécifiquement les candombe, sinon que je connais comme beaucoup de choses un peu curieusement. Et voilà, mon parcours, c'est surtout de la composition musicale, écrire des chansons. Et voilà, et partager, accompagner beaucoup de musique qui vient de l'Uruguay et peu faire...
0: Et juste une question, beaucoup d'Uruguayens sont, ils naissent avec cette musique du candombe, ils sont imprégnés par ça de l'enfance, je vais dire, ou c'est après que ça intéresse la jeunesse, ou vraiment vous êtes imprégnés depuis tout petit?
1: Bah, c'est un peu particulier parce qu'il y a des différentes manières. Par exemple, la gens qui habitent, par exemple, à Montevideo, c'est plus facile qu'ils connectent avec les candombes parce que les candombes, c'est dans la rue tous les dimanches et il y a beaucoup de comparsas. Et pour ça, c'est qu'il y a beaucoup de personnes qui connectent avec les candombes. Par exemple, je suis dans l'intérieur de l'Uruguay, que c'est Maldonado et c'est plus petit. Et il n'y a pas de candombes, mais. Bah oui, j'écoute depuis que je suis très enfant, les milongas, les tangos, et voilà, parce que c'est dans ma famille, par exemple, c'est plus comme ça.
0: Oui, c'est ça.
1: Bah, je connais les candombes quand je suis petite, et après, il y a des personnes maintenant dans la jeunesse, clairement, que ça commence à être une musique plus intéressante. Moi, je crois que c'est très présent la musique dans l'Uruguay, vraiment pour toutes les personnes.
0: Mais également, est-ce qu'au niveau de cette culture afro-uruguayenne, est-ce qu'elle a été bien préservée ou il y a eu une époque où on délaissait un peu de côté ça par rapport à l'héritage européen que des fois entre Européens et d'autres cultures latino-américaines, des fois ils s'éloignent un peu, des fois ils font bien fusion. Je voudrais un peu savoir comment ça s'est passé, ce mix en Uruguay par rapport à cette musique afro-uruguayenne.
1: Je ne sais pas si j'ai entendu très bien la question.
0: Ah, en fait, la question, elle est de savoir si, par rapport à l'histoire de cette musique, comment dirais-je, comment le vivent aujourd'hui la jeunesse, comment elle s'est imprégnée à travers l'histoire. Est-ce qu'il y a eu vraiment une fusion entre les communautés qui étaient afro et européennes avec le
1: Ah
0: mélange
1: oui.
0: culturel? Ou est-ce que c'est venu par la suite? Ou est-ce qu'on a un peu caché? Ou est-ce que ça a toujours été présent,
1: Bon,
0: quoi?
1: c'est une histoire trop grande et je crois que c'est une chose que je ne sais pas si je peux répondre parce que c'est comme une question très comme particulière. Mais je crois que maintenant, c'est une chose qui se commence à ensembler, à partager. Il y a des fonctions, clairement. Mais clairement, le candombe, c'est une musique de résistance et pour ça c'est une musique que c'est très important de respecter à la communauté afro que nous savons que c'est important de voir ça et je crois qu'il y a des personnes qui respectent et qu'il y a des personnes qui n'y a pas et la communauté afro aussi et parle de ça beaucoup Moi, je crois que je suis la personne indiquée pour parler de ça.
0: D'accord.
1: Moi, je crois que oui, qu'il y a, dans quelques moments, il y a un fusion, un partagé. Il y a des personnes qui jouent candombe, qui sont noires et blanches. Et voilà, il y a des musiques européennes, il y a des uruguayennes, il y a des argentines, il y a des. Par exemple, maintenant, ici, sont françaises. Et ça, c'est comment ça a développé un peu la
0: En fait,
1: question.
0: si je te pose cette question-là, c'est parce qu'on sait que du côté argentin, on a voulu un peu étouffer la culture afro-argentine.
1: Oui, il
0: Et
1: y a
0: je
1: des
0: voulais
1: cultures
0: savoir,
1: afro.
0: voilà. Et je voulais savoir en Uruguay, parce que ça, ils ont maintenu ça, ils ont su le faire vivre, le maintenir. Mais je voulais savoir s'il y a une époque donnée aussi. Puisque ce sont les Blancs qui ont colonisé l'Amérique latine et que des fois les Blancs ne se sont pas bien comportés avec les autres peuples déjà existants, et aussi par rapport à ceux qui sont arrivés et qui ont été esclaves, quoi, à un moment donné, quoi. Donc l'histoire, elle se base par rapport à ça aussi, et c'est de là qu'après jaillissent certaines choses. Donc c'est ma question, elle était là aussi. Bon, moi, ce que je connais de l'Uruguay, ben, en sachant que ils ont maintenu ça, ben, pour moi, déjà, ça veut dire qu'ils l'ont quand même préservé. À la comparaison que je fais par rapport à l'Argentine, et sachant très bien que les Argentins, ils savent très bien qu'aussi le tango a des liens avec l'Afrique, quoi. Donc, c'était ça aussi ma question par rapport à cette histoire du candombe uruguayen.
1: Oui. C'est une question très différente de l'Argentine à l'Uruguay. Par exemple, dans l'Argentine, clairement, il n'y a pas la même chose qui se passe dans l'Uruguay. Par exemple, maintenant, il y a une réflexion et il y a comme beaucoup de choses qui passent en Argentine qui commencent à avoir la culture afro-argentine aussi. c'est une question un peu difficile pour moi de parler vraiment en français parce que c'est plus philosophique et plus historique et pour moi c'est un peu difficile de parler. Mais...
0: Oui, je comprends par rapport à l'explication.
1: C'est un peu difficile pour moi de m'exprimer dans cette matière et en français, désolé. Bah,
0: on, t'inquiète pas, on aura le temps de le faire un jour dans mon émission. Attendremos el tiempo
1: de hacerlo. Oui.
0: En tout cas, écoute, moi je te remercie pour cette petite interview et donner un peu plus de lumière à ce que c'est l'Uruguay, et en particulier culturellement par rapport à cette musique qu'on appelle le candombe, et pas le candomblé qui existe en Brésil. Là aussi, il faut faire la différence, même si des fois il y a des variantes et des choses qui se ressemblent. Mais le candombe est bien d'Uruguay et avec cette culture très afro, bien imprégnée maintenant dans cette culture uruguayenne. Et donc, avec toi et les gens qui vont participer demain, j'invite les auditeurs à participer et donc à y aller à cet endroit qui s'appelle le Punk Paradise, au 44 rue de la Folie Méricourt, dans le 11e arrondissement. Donc, je crois que c'est métro Richard Lenoir ou quelque chose comme ça, pas loin, et aussi Voltaire. Enfin, il y a des métros qui sont tout proches. Donc, n'hésitez pas à faire un petit tour là-bas pour aller écouter cette musique, cette belle musique de candombe que je vais vous faire écouter juste après avoir fini avec toi, Mélanie. Donc, Mélanie, qui est notre invitée pour cette interview, vous parler. Et elle sera également demain et aussi pour le concert qu'il y aura avec la fille de Rubén Rada, donc Julieta, qui sera en concert en octobre. Et je vous donnerai tous les détails. Et donc, je t'invite aussi à participer dans l'émission avant le concert de Julieta pour parler encore de cette musique et te présente ici dans l'émission Terremoto un lundi soir de 22h30 à minuit pour mieux en parler si ça te... Si,
1: oui,
0: si ça te dit, quoi.
1: Oui, clairement, oui.
0: Donc, écoute, je te remercie pour encore une fois. Et j'invite toujours encore les gens à y aller à ce concert de demain. Et je vais laisser la place maintenant à la musique de Rubén Rada et la musique de candombe de l'Uruguay. Et tout en te remerciant, et on te dit à demain, quoi. Parce que on va assez faire un petit tour. Et on dit aussi merci à Manu, qui est un grand amateur et musicien candombero de Paris, que toi tu connais bien aussi, je pense.
1: Oui.
0: Voilà.
1: Oui,
0: donc, c'est grâce à lui et tout ça qu'on a pu faire aussi cette interview. Et je vous remercie à tous les deux.
1: Merci beaucoup à toi et on se voit demain.
0: Voilà.
1: Merci.
0: Et viva el candombe.
1: Viva el candombe, c'est clair que
0: c'est. Ciao, que te vaya bien. Nos vemos.
1: Ciao, gracias.
0: De rien.

0: Et vous êtes toujours à l'écoute de 106.3 Fréquence Paris Pluriel. Là, on a fait un petit tour avec le Candombe. On va bientôt finir. Il nous reste 10 minutes encore, ou allez, 9 minutes. Mais on va passer à la musique, bien sûr, pour vous donner énormément envie d'aller écouter cette belle musique. Et là, tous les tambours de ce Candombe qui nous viennent d'Afrique et qui se sont installés aussi là-bas, de ce côté de l'Uruguay. Ils l'ont été aussi de l'Argentine. Ils sont partout dans cette Amérique. Ce sont les Afro-descendants et c'est tout l'héritage de ce mélange culturel qui s'est produit dans cette Amérique et dans l'Amérique tout entière. Je parle de l'Alaska jusqu'à la Terre de Feu et là en particulièrement avec l'Uruguay. On va partir maintenant avec une musique encore de Juan Rada pour faire cet hommage aussi à lui qui nous a quittés depuis un mois maintenant. Et là, c'est un duo avec Mercedes Sosa qui est de l'Argentine et qui est aussi une femme issue de l'héritage de ces peuples originaires de cette Amérique, avec Juan Rada, tout de suite sur 106.3 Fréquence, Paris, pluriel. La Luna Llena. Y Juan Rada. Un saludo a Pedro Lombardi.
1: La luna llena.
0: Y a Manu.
1: En la cordilla.
0: Y gracias a Melane Luras, Luraschi, voilà. Gracias, muchas gracias.

0: Et ce gars les paraissait. Qu'est-ce que ça vous dit là? Ça vous a plu ou pas? Bien sûr que ça vous a plu. Donc on va finir parce qu'il faut bien finir cette émission et il nous reste plus que les 5 minutes, les 5 dernières minutes. Et on va donc écouter un morceau qui s'appelle Dedos. Ça vous dit? Allez, je vous laisse écouter ça et apprécier. Et pour vous dire donc à demain, n'oubliez pas, 20h au Punk Paradise, 44 rue de la Folie, Méricourt, dans le 11e arrondissement, métro Oberkampf, Richard Lenoir, Breguet-Savin, Voltaire. Vous en avez plein là et vous faites une balade avant d'aller au concert parce qu'il fait beau des fois avant 20h encore. Et vous pourrez après aller savourer donc ce concert qui va être chaud, chaud, chaud. Je vous laisse avec Rubén Rada et je vous dis à demain au Punk Paradise. Et merci encore.
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0: Está buena, Rada.

0: Bonjour, nous sommes le 25 septembre 2026, vous êtes sur Fréquence Paris Pluriel 106.3 FM. Vous écoutez Arc-en-Ciel, l'émission de l'Accord, l'Assemblée citoyenne des originaires de Turquie. Depuis le 12 septembre 2026, les autorités turques mènent une nouvelle vague de répression contre la communauté LGBTI+. Dans 15 provinces, plus de 116 personnes ont été arrêtées, dont 82 placées en détention. Et des dizaines d'organisations ont été ciblées par la police. Dans cette opération, baptisée Ailem Güvende, ma famille est en sécurité par les autorités, outre les fondateurs, dirigeants et militants des organisations LGBTI+, il y avait également des journalistes et défenseurs de droits qui ont été visés juste pour soutenir ces organisations. Des sites web et des centaines de comptes de médias sociaux ont été bloqués pour rendre compte de ces événements. Le 18 septembre 2026, il y avait des mobilisations partout dans le monde et nous nous sommes joints en France pour manifester notre solidarité. Aujourd'hui, nous allons partager avec vous l'enregistrement sonore des discours de cette manifestation, plutôt rassemblement. Avant de passer à l'enregistrement, je souhaite partager avec vous trois annonces de l'accord. L'accord est l'EGAM, ou l'EGEM, laboratoire d'études géopolitiques pour la mémoire, vous invite à l'atelier participatif sous le thème « Médias et racisme, décoder les discours, repérer les biais ». Ça sera le mardi le 29 septembre 2026 à 18h à l'accord de Bisslu Bouchardon, 10e arrondissement. Par contre, pour pouvoir participer à cet atelier, il faut faire une inscription par mail. Donc, envoyez-nous à l'accord vos mails. Deuxième annonce, c'est pour le 2 octobre 18h. Il y aura un rassemblement devant l'atmosphère, un rassemblement contre le racisme et le fascisme dans le 10e, qui sera organisé par le collectif de mobilisation solidaire du 10e. Au 49 rue Lucien Saint-Pé, 10e arrondissement, donc c'est sur le quai de Canal Saint-Martin. Le 11 octobre, première brunch de l'année, de 11h à 14h, toujours aux locaux de l'accord de Bisslu Bouchardon, 10e, juste à côté de la porte Saint-Martin. Merhaba, bugün 25 Eylül 2026, Frekans Paris Pluriel 106.3 FM'desiniz. 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
1: Merci à tous d'être présents en nombre pour ce rassemblement de colère, ce rassemblement de lutte qui, pour nous, dans le cadre de l'intérêt LGBT avec les associations premières signataires, est un rassemblement qui était important, essentiel à organiser. Face à la répression sans précédent organisée par le gouvernement turc de Recep Tayyip Erdogan, les 12 et 13 septembre dernier, lors de l'opération Ma famille est en sécurité, nous avons appelé collectivement à rejoindre ce mouvement international de protestation qui se déroule actuellement partout au niveau international et au niveau européen. Un mouvement de colère face à une répression sans précédent, avec plus de 160 personnes arrêtées sur le seul week-end de la semaine dernière, avec encore aujourd'hui plus de 80 personnes placées en détention pour simplement s'être autodéterminés par eux-mêmes dans le droit à s'aimer et le droit à exister. Aujourd'hui, l'inter-LGBT, tout comme toutes les associations premières signataires et tous les collectifs ici et associations présentes, vous faites le choix de ne pas vous résilier, vous faites le choix de ne pas ployer, de ne pas plier, et c'est en ce sens que nous sommes aujourd'hui rassemblés à proximité de l'ambassade de Turquie pour crier notre colère et notre indignation alors que la Turquie ambitionne aujourd'hui d'intégrer par exemple l'Union européenne avec un certain nombre de valeurs humanistes qui sont incompatibles avec ce qui se passe aujourd'hui au gouvernement turc. C'est des choses qui se sont déjà déroulées depuis déjà plusieurs années. En juin 2025 également, il y a eu des actes graves et LGBT-phobes faits par le gouvernement de Recep Tayyip Erdogan. Et aujourd'hui, nous sommes collectivement déterminés à dénoncer ces agissements et demander la libération de l'ensemble des personnes incarcérées pour des raisons injustes et injustifiables. Alors on va tout de suite laisser la parole. Et comme je vous l'ai dit tout à l'heure, pour les personnes qui n'étaient pas là, on va d'abord donner la parole au collectif turc LGBTI+, au collectif turc et associations turques, puis les associations LGBT généralistes, puis les associations généralistes qui se sont inscrites sur l'ordre de parole. Nous allons donc donner la parole pour commencer au collectif Orta Serki, s'il vous plaît, de venir. Et je vais demander à toutes les personnes qui doivent prendre la parole de venir à peu près ici, s'il vous plaît, c'est-à-dire l'association ACORT, LACTIT et Young Struggle, SOS Homophobie si vous êtes là, Stop Homophobie, Contact, la Fédération LGBTI, Amnesty, la LDH, et on aura un mot de clôture de l'inter-LGBT. Voilà. Nous allons donc donner la parole au collectif Orta Serki.
2: 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LGBT artılara karşı yürütülen bu fiili uygulamalarda Avrupa Batı'nın AKP hükümetiyle suç ortaklığının tanıklarıyız. 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Hak savunucularının meşru faaliyetleri yüzünden gözaltına alınıp yargılanmasının kabul edilemez olduğunu, gözaltına alınanların derhal serbest bırakılması gerektiğini hem kamuoyu önünde hem de özel olarak talep edin. Soruşturma ve yargılamaların dernek kurma, ifade özgürlüğü ve etkili savunma hakkı dahil uluslararası standartlara uygun yürütülmesini isteyin. LGBT artılara, hak savunucularına ve sivil topluma yönelik baskının Türkiye ile ilişkilerin genelinde dikkate alınacağını açık şekilde belirtin. Uluslararası dayanışmanın ve yasal finansmanın suç gibi gösterilmesi yakından izlenmeli. Bu girişimlerin yalnızca LGBT artı örgütleri değil, Türkiye'deki tüm insan hakları hareketlerini tehdit ettiği kabul edilmelidir. Aynı zamanda uluslararası bağış ve işbirliği mekanizmalarının bağımsız, hak temelli sivil toplum aktörlerine ulaşıldığından emin olun. Kaynakların devlet güdümlü yapılara yönlendirilmediğini denetleyin. Mevcut baskıya rağmen Türkiye'deki LGBT artı örgütlerine desteğin sürdürülmesi şart. Destek geri çekilmemeli. Aksine sivil alanı koruyan, bağlama duyarlı ve sürdürülebilir stratejilerle güçlendirilmelidir. Gözaltına alınan, tutuklanan ve bu korku atmosferinden etkilenen tüm arkadaşlarımız için korkuyoruz, endişeliyiz. 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LGBT artı hareketinin tarihi mücadelesi boyunca birbirinden destek alarak direnişle büyüdüğünü biliyoruz. Ülker Sokak'tan Gezi'ye, Bayram Sokak'tan Eryaman'a kadar bizler birbirimizi büyüten, geliştiren, yaralarını saran ve yalnız bırakmayan bizleriz. 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
5: 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Je vais m'occuper de traduire ce qui vient d'être dit par les camarades et à partir d'un texte qui a été rédigé par un ensemble de camarades LGBT. Dans la nuit du 12 septembre 2026, dans le cadre de l'opération appelée « Ma famille est en sécurité » par le gouvernement de l'AKP, des perquisitions ont été menées simultanément dans plusieurs villes, dans des domiciles, dans des bureaux, d'associations et des lieux de divertissement. Ces perquisitions ont directement visé des associations, 7 associations de défense des droits des personnes LGBTI et 2 associations dans le domaine du VIH. En même temps, une campagne de désinformation contre les associations et les activistes LGBTI+ a été lancée. Dans le cadre de ces opérations, au moins 162 personnes ont été placées en garde à vue, parmi lesquelles des membres de la société civile, des activistes LGBTI+, des militantes féministes, des personnes trans, des travailleuses du sexe, des avocates et des journalistes. Au moins 82 personnes ont ensuite été placées en détention, parmi lesquelles des fondatrices d'associations et des membres de conseils d'administration. L'accès aux comptes des réseaux sociaux des journalistes, d'organisations de la société civile et de médias qui ont parlé de ces opérations, ont exprimé leur solidarité avec les personnes LGBTI+, a été bloqué. Il est rapporté que pendant les interrogatoires, des questions ont été posées sur le fonctionnement habituel des associations, mais aussi pour savoir si elles encouragent les enfants et les jeunes à devenir homosexuels ou à adopter des identités trans. Cela montre que l'on cherche à criminaliser des personnes LGBTI+, en mélangeant des délits inventés avec les activités légitimes des associations et leurs travaux basés sur les droits humains. On observe également une augmentation de la pression sur la liberté de rassemblement et de réunion. À Ankara, Istanbul et Izmir, des personnes qui ont protesté contre les opérations ont été placées en garde à vue. Nous le disons clairement, tout sous le gouvernement de l'AKP, personne n'est en sécurité. Alors que les féminicides ne sont pas empêchés, que les abus contre les enfants sont tolérés, que le travail des enfants continue, que les difficultés économiques et l'inflation font tomber de plus en plus de personnes sous le seuil de pauvreté et que la violence augmente dans la société, présenter les personnes LGBT+ comme une menace est hypocrite et représente une catastrophe pour la démocratie. Les associations LGBT+ font partie intégrante de la société civile en Turquie, dans un contexte où elles sont prises pour cible. Aucune organisation de la société civile et aucun membre de la société civile ne sera en sécurité. Dans ces pratiques menées contre les personnes LGBT+, nous sommes aussi témoins de la complicité de l'Europe et de l'Occident avec le gouvernement de l'AKP. Alors que la Turquie devient étape par étape un pays de moins en moins sûr pour les personnes LGBT+, ces mêmes pays occidentaux qui s'éloignent eux-mêmes de plus en plus des principes des droits humains classent la Turquie comme un pays sûr. Ils enferment en Turquie pendant des années des personnes LGBT+ migrantes qui ont fui la pauvreté et la guerre, l'homophobie et la transphobie dans les pays voisins, tout en prétendant que ces personnes-là se trouvent dans un pays sûr. Sur la même base, ils rejettent aussi des demandes d'asile des personnes LGBT+ originaires de Turquie, en affirmant que la Turquie est un pays sûr. Dans ce contexte, nous appelons aussi la société civile européenne et occidentale à agir contre la criminalisation actuelle des personnes LGBT+ en Turquie, ainsi que contre les politiques migratoires de renvoi. Nous l'appelons à dénoncer cette coopération et à être solidaires des personnes LGBT+ migrantes. En prenant compte les événements mentionnés ci-dessus, nous adressons l'appel suivant aux organisations internationales de défense des droits humains et à nos partenaires internationaux. Missions diplomatiques et institutions internationales, prenez contact avec les autorités turques par des lettres officielles et des réunions. Et faites-leur savoir que vous suivez les opérations, les gardes à vue et les restrictions visant les organisations LGBTI+ et les défenseurs des droits humains. Allez au-delà des déclarations exigeant exprimant une inquiétude générale. Affirmez publiquement, comme dans vos échanges privés, qu'il est inacceptable que des défenseurs des droits soient placés en garde à vue et poursuivis en justice pour leur activité légitime. Et demandez la libération immédiate des personnes détenues. Demandez aussi que les enquêtes et les procédures judiciaires respectent le droit international, notamment la liberté d'association, la liberté d'expression et le droit à la défense. Indiquez clairement que les pressions exercées contre les personnes LGBT+, les défenseurs des droits et la société civile seront prises en compte dans l'ensemble des relations avec la Turquie. Il faut suivre de près les tentatives de présenter la solidarité internationale et les financements légaux comme des délits et reconnaître que ces tentatives menacent non seulement les organisations LGBTI+, mais aussi l'ensemble du mouvement des droits humains en Turquie. Il faut également s'assurer que les mécanismes internationaux ne financent et ne et de financement et de coopération atteignent des acteurs indépendants de la société civile qui travaillent pour les droits humains et vérifient que les ressources ne sont pas dirigées vers des structures contrôlées par l'État. Malgré les pressions actuelles, il est essentiel de continuer à soutenir les organisations LGBTI+ en Turquie. Ce soutien ne doit pas être retiré, au contraire, il doit être renforcé par des stratégies durables et garantissant la base de la société civile. Nous sommes inquiètes pour toutes les personnes qui ont été placées en garde à vue, détenues et touchées par ce climat de peur. Mais elles ne sont pas seules. Nous savons que, tout au long de son histoire, le mouvement LGBTI+ a grandi dans la lutte et la résistance. En puisant sa force dans le soutien mutuel de la rue Ulker au mouvement Gezi, de la rue Beyram à Eraman, nous sommes celles et ceux qui s'entraident mutuellement et font grandir. Qui pensent nos blessures respectives et qui ne s'abandonnent jamais les unes et les autres. Comme toujours, nous avons toujours été ici et nous continuons à être ici. En tant que personnes LGBTI+, originaires de Turquie, nous continuons à marcher aux côtés de nos camarades en turc. Comme le dit notre slogan en turc, nous ne sommes ni seuls, ni fautifs. Merci.
1: Merci. Nous passons maintenant la parole à l'association Accort, s'il vous plaît.
6: Bonsoir à tous et à toutes. En tant que l'Assemblée citoyenne des origines de Turquie, notre présence ici s'imposait pour marquer notre solidarité et notre indignation. Notre solidarité d'abord à la communauté LGBTQI de Turquie, aux défenseuses et aux défenseurs des droits, de leurs droits, à leurs proches, à leurs familles. Ciblée par le régime insuffisamment défendu par les grands partis d'opposition, la communauté LGBTI de Turquie s'est vue progressivement mis au banc de la société à travers les discours des autorités avec une dégradation continue de leur situation depuis une dizaine d'années. La semaine dernière, c'est une nouvelle étape qui a été franchie. L'homophobie ambiante dans les discours s'est transformée en une politique concrète de répression. Dans une société où l'État favorise le discours et les pratiques autoritaires et patriarcales, ce résultat était malheureusement à craindre. Celles et ceux qui ont de la mémoire se souviennent peut-être que Erdogan lui-même avait eu un discours d'ouverture et de tolérance envers la communauté LGBTI avant son élection. En 2002, il avait dit « Nous voulons que les droits des homosexuels soient garantis par la loi. Ils sont parfois dénigrés dans les médias et nous réprouvons cette situation. » Pourtant, toute son histoire, ses pratiques, ces traditions politiques indiquent qu'il ne pouvait que se transformer en oppresseur des minorités. Notre indignation est forte car ces mêmes minorités ne peuvent malheureusement compter que sur elles-mêmes et sur les solidarités qu'elles peuvent construire entre elles. On prend l'exemple du mouvement des femmes, du mouvement des Kurdes. Et enfin, les grands partis d'opposition de Turquie hésitent à les défendre et ont peur d'être associés à ces mêmes minorités. La solidarité internationale est d'autant plus nécessaire que dans ces cas-là, et notre présence est une obligation morale. À l'heure où le ciel s'assombrit un peu partout, nous devons toujours avoir en présent à l'esprit qu'aucun de nos droits n'est acquis et qu'il peut être remis en cause plus rapidement que ce qu'on pense. Il existe un slogan de la communauté LGBT Turquie qui est souvent scandé dans les manifestations et je pense qu'il correspond aussi parfaitement à l'accord et au temps qui présente. Je termine donc ma prise de parole en écho à nos frères et sœurs en Turquie. Nous sommes ici, nous ne partirons pas, vous devez vous y faire. Arışın buradayız, kalıyoruz.
1: La parole est maintenant à Aktik, association culturelle des travailleurs et travailleuses de Turquie et Kurdistan.
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8: Merci. Donc on donne la parole à Young Struggle pour un témoignage de qui nous vient de Turquie, tout simplement.
9: Donc ça a été dit, mais on a reçu un témoignage, et donc c'est un camarade qui voulait qu'on partage son témoignage ici en France, donc on l'a traduit et je vais pouvoir le lire en français. Bonjour, je m'appelle Kan. Je suis une personne LGBTI+, originaire de Turquie. Comme vous le savez tous, il y a quelques jours, des organisations LGBTI+, à travers tout le pays, ont été attaquées par la police. Les portes des maisons de nos amis ont été enfoncées. Elles et ils ont été interpellés, et certains et certaines d'entre eux ont été arrêtés sur la base d'accusations sans fondement. Par la suite, l'État a bloqué l'accès aux comptes des réseaux sociaux des militants et des organisations, dans le but de perturber notre capacité à nous organiser. Depuis des années, pas à pas, nous nous sommes battus pour nos droits et les avons obtenus en payant le prix fort. Aujourd'hui, ils font tout ce qu'ils peuvent pour nous priver de ces droits du jour au lendemain. Tout au long de l'histoire de la Turquie, nous avons toujours été utilisés comme une cible facile par l'État, comme un ennemi intérieur, qu'il pouvait désigner chaque fois qu'il en avait besoin. Nous avons toujours été la cible d'attaque. Mais ces dernières années, cet État fasciste n'a cessé d'attiser la haine contre la communauté LGBTI+. Et avec cette dernière attaque, il a franchi une ligne encore plus grave. Ils ont baptisé cette opération « Ma famille est en sécurité ».

fasciste répand depuis des années, ainsi que de la pauvreté systématique qu'il a engendrée. Les véritables monstres qui font du mal aux familles et aux individus ont besoin de quelqu'un d'autre à blâmer. Et une fois de plus, ils nous ont choisis comme victimes. En tant que personne LGBTI+, vivant en Turquie, je vis déjà dans une grande peur. Quand je sors le soir, je me surprends à observer le visage de certains hommes, en essayant de comprendre s'ils pourraient deviner que je suis gay, et s'ils risqueraient de me faire du mal. Parfois, j'essaye même de ne pas parler, car j'ai peur que les gens puissent deviner mon orientation sexuelle à ma voix. Être une cible facile, tant pour l'État que pour une partie importante de la société, est quelque chose qui nous pèse énormément sur le plan psychologique. Ce qui nous permet de tenir, c'est la solidarité que nous tissons entre nous et les espaces sûrs que nous créons ensemble. Avec cette attaque policière, cette peur s'est considérablement amplifiée. Les associations LGBTI+, qui ont été attaquées, sont les lieux où nous pouvons demander de l'aide si quelque chose nous arrive. Ce sont des lieux qui nous soutiennent de toutes les manières possibles. Aujourd'hui, je m'inquiète sérieusement pour ma sécurité. Aujourd'hui, je m'inquiète sérieusement pour ma liberté, ainsi que celle de mon mari et celle de mes amis. Si vous vous interrogez sur la situation actuelle de nos amis qui ont été placés en détention, il semble que le suivi attentif de cette affaire à travers le monde protège nos amis détenus contre des actes de torture policière à grande échelle. Pourtant, certains de nos amis ont été victimes d'insultes et de violences physiques. Sans les messages de solidarité et les manifestations venues du monde entier, je pense qu'ils auraient subi un sort encore bien pire. Quand je pense aux violations des droits qu'ils ont commises par le passé, je peux imaginer ce qu'ils pourraient faire subir à nos amis en détention. Et cela m'effraie. L'attention des médias et la solidarité mondiale sont les meilleurs remparts qui protègent nos amis contre la torture. Mais il y a une chose qui me touche personnellement le plus. En raison des opinions pro-gouvernementales de ma famille, je suis quelqu'un qui ne peut pas exprimer ouvertement mon identité et mes convictions. À cause de cela, je ne peux pas descendre dans la rue et me battre pour ma libération de mes camarades qui défendent nos droits à tous depuis des années. J'ai honte de ne pas pouvoir défendre la liberté dans la rue, tout comme ils ont défendu nos droits à tous pendant des années. C'est un fardeau qui est vraiment lourd à porter. En tant que personne de Turquie, LGBTI+, comme moi, et qui ne peuvent pas s'exprimer pour des raisons différentes. C'est exactement pour cela que vos voix sont si importantes. Je vous suis si reconnaissant d'être la voix que tant d'entre nous ne peuvent pas faire entendre. Je vous suis si reconnaissant de renforcer notre solidarité. Entendre parler des manifestations qui ont lieu partout dans le monde nous donne de la force. Cela exerce une réelle pression sur l'État turc qui a fait de nous des cibles. Et cela nous protège contre des attaques encore plus traumatisantes. Chaque fois que je vois les messages et les manifestations qui nous parviennent du monde entier, la peur qui nous habite commence à se transformer en courage. Savoir que nous ne sommes pas seuls et que nous sommes bien organisés donne un sentiment de force. En ce moment, personnellement, me sentir fort est ce dont j'ai le plus besoin. Je suis reconnaissant que nous menions une lutte organisée partout dans le monde et que nous combattions ensemble les ténèbres. Je ne vous connais pas personnellement, mais je sens que nos cœurs battent au rythme du même esprit de résistance et d'amour. Votre existence donne de la force non seulement à nous, mais aussi à nos camarades partout ailleurs dans le monde où les personnes LGBTI+ sont prises pour cible. Et elle fait trembler tous les régimes oppressifs. Peu importe les efforts qu'ils déploient pour répandre la haine, ils ne pourront jamais vaincre l'amour. En mon nom et au nom de mes camarades ici présents, merci. Merci de vous tenir à nos côtés au moment où nous en avons le plus besoin. Merci pour votre solidarité.

0: La parole est maintenant à l'association Zora, association de jeunes femmes et personnes non binaires internationales.
1: Merci de nous donner la parole. Alors avant toute chose, nous souhaitions adresser notre solidarité indéfectible avec nos frères, nos sœurs et nos camarades poursuivis, réprimés et arrêtés par l'État fasciste turc. Je prends la parole pour lire un texte écrit par Zora Paris, organisation de jeunes femmes et personnes non binaires, anticapitalistes et internationalistes. Comme vous le savez déjà, cette semaine a été extrêmement dure pour le mouvement LGBTI+.

0: complices en Turquie. Plusieurs centaines de personnes ont été arrêtées. Partout dans le pays, des sites internet et réseaux sociaux ont été bloqués et toute tentative de solidarité violemment réprimée. Cela s'inscrit dans un contexte bien particulier, celui de la décennie de la famille. Ce vaste programme, lancé par Erdogan, dirigeant fasciste, a pour objectif de réaffirmer la famille hétéropatriarcale comme base de la société. Cette dynamique est générale au niveau mondial. Lorsque Macron appelle au réarmement démographique et à l'envoi de lettres appelant à faire des enfants, il est dans la même logique, celle du contrôle des corps qui est au cœur du projet fasciste turc. Avec cette nouvelle attaque contre la base du mouvement LGBTI+, l'État turc démontre encore une fois son visage le plus réactionnaire et le plus répressif. Face à cela, nous devons prendre exemple sur les camarades LGBTI+, en Turquie. Nous devons descendre dans la rue, amplifier le mouvement de solidarité et combattre la répression partout où elle s'abat. Nous souhaitons aussi remercier les collectifs ayant rendu ce rassemblement possible et réaffirmer nos revendications. Nous réaffirmons donc ici, nous demandons la libération immédiate de tous les prisonniers et prisonnières LGBTI+, détenus en Turquie, de tous les militants et toutes les militantes, et de tous les prisonniers politiques en général, en Turquie, au Kurdistan et partout dans le monde. Nous appelons toutes les organisations, toutes les personnes qui entendront cette parole, à continuer la lutte contre le patriarcat jusqu'à la libération totale de toutes et tous, les personnes trans et LGBTI+, étant au premier rang. Voilà, je vous remercie et continuons la lutte.
1: Et de Paris en Turquie, nous combattrons la répression. De Paris en Turquie, nous combattrons la répression.
2: De Paris
1: en Turquie, nous combattrons la répression.
2: De Paris
1: en Turquie, nous combattrons la répression.
3: Merci. On va passer aux associations généralistes. Je vais donner d'abord la parole à SOS Homophobie.
4: Alors SOS Homophobie est ici évidemment pour dénoncer l'oppression de toute la communauté LGBTQI+, de Turquie par les autorités de ce pays. Si l'homosexualité n'est pas officiellement condamnée dans ce pays, les personnes sont régulièrement mises sous pression, harcelées, empêchées. Ça a été très très bien dit. Avec beaucoup d'émotion par les personnes qui ont pris la parole avant moi. Aux portes de l'Europe, au sein de l'Europe, nous vivons à nouveau des heures sombres concernant les droits, les libertés des personnes LGBTQI+. Ces actes, ces paroles haineuses de représentants de l'État, police, membres du régime, membres d'organisations conservatrices, irriguent des torrents de boue. Elle légitime en France et ailleurs dans nos démocraties des prises de position LGBT-phobes ou des récupérations islamophobes quand il s'agit par exemple de la Turquie. Pour toutes ces raisons, SOS Homophobie continuera de se mobiliser et de mener au quotidien ses actions de prévention, de soutien et de militantisme. Je vous remercie.
3: La parole est donnée à Stop Homophobie. Si nos amis de Stop Homophobie veulent parler, là je traquenarde un peu, mais...
5: Bonjour, déjà merci d'être là. Donc, je m'appelle Terence Khachadourian, je suis de l'association Stop Homophobie. Khachadourian, je suis d'origine arménienne et pourtant, vous voyez, je suis bien là pour défendre nos amis, nos frères et sœurs, notre famille aussi en Turquie. Donc d'abord, je voudrais vous rappeler, plein de gens ont parlé, évidemment, j'ai pas trop à dire pour la demande de libération des personnes. Bon, ça va être en cours, j'espère, j'estime. Nous sommes en train d'évaluer éventuellement une procédure judiciaire, nous également, depuis la France. Donc on a contacté des avocats turcs en Turquie, on espère que ça va aboutir rapidement. Mais surtout, je voudrais me remettre un point concernant ce qui a été dit pendant la répression. Au nom de la famille, au nom des enfants, au nom de la sécurité de la famille. Mais nous sommes quoi et qui exactement? Des extraterrestres, nous venons d'où? Nous sommes ces mêmes familles, nous sommes ces mêmes personnes, ces mêmes frères et sœurs. Donc, soi-disant, prétendre au nom de défendre la famille. Menacer nous autres dont nous sommes la même famille, c'est vraiment n'importe quoi. Donc merci d'être là, merci de nous montrer qu'on existe et montrer à eux qu'on est présent et qu'on va les appuyer. Donc s'il vous plaît, même si on est en France, continuez à partager sur les réseaux sociaux. Je vous assure, ça marche vraiment. On a vu les commentaires, on a vu des militants associatifs qui depuis là-bas nous remercient parce qu'en tant qu'association, nous sommes menacés là-bas en tant qu'associatif, personne qui aide les gens. Donc c'est pas normal. Merci d'être là.
3: Merci Stop. La parole est à l'association au réseau Contact, s'il vous plaît. Nico.
6: Contact est là aujourd'hui pour dénoncer les répressions LGBT-phobes qui frappent en Turquie. Et cette répression porte un nom, ma famille est en sécurité. La sécurité d'une famille ne se construit pas contre l'un de ses enfants, elle se construit avec eux. Contact dénonce que les familles soient prises en otage pour justifier cette répression LGBT-phobe. On ne protège pas les familles lorsqu'on désigne un enfant comme une menace. Chez Contact, nous défendons une autre conception de la famille, une famille dans laquelle un enfant peut dire qui il est, une famille dans laquelle l'homosexualité, la bisexualité ou la transidentité ne devient pas un danger pour toute la société. Parce que la meilleure façon de protéger les familles, c'est d'accueillir les LGBT+. C'est quand nos enfants LGBT+, sont en sécurité que nos familles sont protégées. Pas lorsqu'ils sont réduits au silence, pas lorsqu'ils sont invisibilisés, pas lorsqu'ils sont réprimés. Et certainement pas lorsque le mot « famille » est là pour légitimer leur exclusion. Ma famille est en sécurité lorsque mon enfant est en sécurité. Ma famille est en sécurité lorsque mon enfant peut aimer librement. Ma famille est en sécurité lorsque mon enfant trans n'est pas rejeté. Ma famille est en sécurité lorsque mon enfant peut marcher dans la rue sans avoir peur. Ma famille est en sécurité lorsque personne ne vient lui dire qu'il représente une menace simplement parce qu'il est LGBT+. Voilà ce que signifie pour nous protéger les familles. Nous sommes ici parce que nous savons que le combat pour les droits des personnes LGBT+, est aussi un combat pour nos familles. Car lorsqu'un enfant est réprimé, c'est toute sa famille qui est atteinte. Lorsqu'un enfant doit se cacher, c'est toute sa famille qui vit dans la peur. Et lorsqu'un enfant peut enfin vivre librement, c'est toute sa famille qui respire. Alors aujourd'hui, nous le disons avec force, ne prenez pas les familles en otage pour justifier la représentation LGBT-phobe. Parents et alliés de LGBT+, nous sommes ici pour protéger nos enfants, pas pour les désigner comme des ennemis. Et nous continuerons à porter cette conviction, la meilleure façon de protéger les familles, c'est d'accueillir les LGBT+. Contact est bien sûr pleinement solidaire avec les personnes LGBT+, de Turquie.
3: La parole est à la Fédération LGBTI.
7: Bonsoir. Je parle au nom de la Fédération LGBTI. Mon organisation, mon association est membre du CA, du Centre LGBTQIA+, de Paris et d'Île-de-France. Et la même intervention est faite partout où la Fédération peut le faire sur notre territoire. Répression LGBTQIA-phobe en Turquie, une rafle qui doit faire réagir la France. En tant que fédération des centres LGBTQIA+, nous prenons la parole aujourd'hui pour dénoncer une situation alarmante. Ces derniers jours, la répression policière des personnes LGBTI+, en Turquie, est montée en puissance. Une véritable rafle visant des personnes LGBTI+, a été menée dans plusieurs villes, notamment à Istanbul, Ankara et Izmir. Des personnes y ont été arrêtées, des associations perquisitionnées et des militantes et militants visés. Dans la nuit du 13 septembre, des opérations policières coordonnées ont visé des personnes, des associations et des lieux fréquentés par les communautés LGBTI+. Les autorités turques annoncent des procédures visant 162 personnes, 9 associations et 13 entreprises dans 15 provinces, tandis qu'au moins 63 personnes ont été interpellées lors des premières opérations. Derrière ces chiffres, il y a des vies, des familles, des histoires et des espoirs. Nous pensons notamment à Pinar Salek, qui subit depuis plus de 25 ans un harcèlement d'État. Nous pensons notamment à Enes qui, l'an dernier, avait subi une arrestation répressive pour avoir dénoncé devant le Parlement européen les violences du gouvernement. Nous pensons également au Pride interdit depuis 2015, aux militants et militantes arrêtés depuis de nombreuses années. Derrière ces arrestations, il y a des libertés menacées. Et surtout, un message que nous refusons d'accepter, celui qui voudrait dire aux personnes LGBTI+, qu'elles n'ont pas de place dans la société. C'est une rafle contre nos communautés. C'est une attaque contre les libertés. C'est une attaque contre la société civile. Rafle, il n'y a pas d'autre mot pour désigner ce qui se passe. Quand des personnes sont arrêtées en nombre, quand des associations sont perquisitionnées et quand celles et ceux qui défendent les droits humains deviennent elles-mêmes des cibles, nous ne pouvons pas détourner le regard. Quand on arrête pour ce que l'on est ou qui on aime, quand on condamne pour cela, c'est une liberté qui recule. Un silence de main, c'est une peur qui s'installe. Refusons de nous soumettre à l'intimidation, au silence et à l'oubli. Nous nous adressons aujourd'hui au gouvernement français. Quelle sera la position de la France face à cette rafle ? Nous demandons donc au gouvernement de condamner publiquement cette rafle, de demander des explications aux autorités turques et de soutenir les associations LGBTI+, ainsi que les défenseuses et défenseurs des droits humains qui continuent leur travail malgré les pressions. Nous demandons une réaction claire, une réaction ferme, une réaction constructive. Nous ne demandons pas à la France de rompre le dialogue avec la Turquie ni d'intervenir de manière coloniale. Nous lui demandons de dialoguer avec fermeté, de continuer à construire des relations tout en défendant les droits humains. Nous voulons une France qui s'exprime quand les droits sont bafoués, qui agit quand les libertés sont menacées, qui protège les personnes quand elles sont persécutées. Nous demandons également que cette question soit portée au niveau européen et international à travers l'action de son ambassadeur. La France affirme faire de la défense des droits humains et des droits des personnes LGBTI+ une priorité de son action. Alors aujourd'hui, nous lui demandons d'être fidèle à ses engagements. Des droits dans les discours, c'est bien. Des droits dans les actes, c'est vital. Des promesses à annoncer, c'est bien. Des libertés défendues, c'est essentiel. La répression en Turquie doit nous concerner sans détourner le regard. Ce qui arrive au Sénégal, en Ouganda ou en Russie doit également nous interpeller. Notre solidarité ne doit pas connaître de frontières. Notre liberté ne doit pas connaître de barrières. Au Sénégal, deux hommes ont été arrêtés en vertu des lois réprimant les relations entre personnes de même sexe. En Ouganda, deux jeunes femmes ont été ont notamment passé 5 mois en détention après avoir été accusées d'avoir eu une relation homosexuelle avant d'être libérées. En Russie, un tribunal a condamné à plusieurs années de prison le propriétaire d'un club LGBT+ et ses employés, ainsi que 16 hommes arrêtés dans une autre action répressive en avril. Nous nous adressons aux électeurs et électrices, à toi qui auras ce choix dans quelques mois. N'emporte pas notre société sur cette voie. Si tu penses que nous n'avons pas essayé, regarde ce qui se passe dans le monde et ce qui se passe encore si les régimes autoritaires te seront toujours mortifères. Alors pour toutes ces personnes qui les subissent, résistons, soyons un soutien et un porte-voix, organisons-nous et mobilisons-nous collectivement dans toutes nos diversités, nos manières de militer pour alerter, appeler à l'action et porter un plaidoyer en faveur des droits humains, aujourd'hui LGBTQIA+. Pour nos adelphes opprimés, levons nos poings, crions leur voix et brisons les chaînes de la haine.
8: La parole est maintenant à Amnesty International France. Bonsoir. 6 jours. Cela fait maintenant 6 jours depuis lesquels les personnes, les organisations et les militantes et militants LGBTI+ en Turquie font face à une vague coordonnée de détentions, d'arrestations et de restrictions numériques croissant dans le cadre des opérations « Ma famille est en sécurité ». Cette répression ne s'arrête pas aux personnes. D'après les déclarations des parquets, des procédures de dissolution doivent également être engagées contre certaines associations turques. Cette escalade effroyable de la répression exercée en Turquie constitue une attaque à grande échelle contre les droits des personnes LGBTI+, et celles et ceux qui les défendent. Les perquisitions incessantes, les arrestations et la diabolisation des personnes LGBTI+, sous le prétexte fallacieux de protéger les familles, montrent pourquoi la défense des droits des personnes LGBTI+, en Turquie, est plus importante que jamais. Ces mesures s'accompagnent de restrictions croissantes à la liberté d'expression et à l'accès à l'information. Au-delà du ciblage direct des organisations et des militantes et militants LGBTI+, la campagne en cours soulève également des préoccupations plus larges concernant la criminalisation des mécanismes de soutien à la société civile. Cette situation suscite des inquiétudes quant à des tentatives plus larges de limiter le débat public, les réseaux de solidarité et l'accès à l'information. Et cette répression n'est malheureusement pas un phénomène isolé. En Turquie, les défenseurs des droits humains, les journalistes, les militantes et militants et les organisations de la société civile font depuis plusieurs années face à des poursuites, des restrictions et des mesures visant leur liberté d'expression, de réunion et d'association. Ces mesures s'inscrivaient déjà dans un contexte de pression croissante contre les organisations LGBTI+, et leurs sympathisantes et sympathisants, notamment autour de l'interprétation de l'article 41 de la Constitution turque relatif à la protection de la famille et des droits des enfants. Et aujourd'hui, les récits relayés en ligne, ainsi que certains reportages des médias pro-gouvernementaux, présentent de plus en plus la coopération internationale, le financement de la société civile et les mécanismes de soutien comme suspects ou illégitimes. Cette évolution risque d'étendre la pression bien au-delà des seules organisations LGBTI+, et d'affecter un éventail plus large d'organisations de défense des droits humains, bénéficiant d'un soutien national ou international. Il est également primordial de souligner que même si nous dénonçons aujourd'hui la situation en Turquie, partout dans le monde, nous observons la montée des mouvements anti-genre, avec des dirigeants qui instrumentalisent le genre afin de justifier la répression, l'adoption de lois punitives et des politiques discriminatoires. Toutefois, et heureusement, partout les menaces de ces personnes font rage, la résistance s'organise. Les femmes, les filles, les personnes LGBTI+, et leur soutien redoublent d'efforts afin de dénoncer ces violations des droits humains, de les condamner et d'y résister. Alors face à cette situation, nous devons être clairs. Tout le monde a le droit de vivre à l'abri de la discrimination. Tout le monde a le droit de défendre les droits humains et personne ne devrait être arrêté, détenu, poursuivi ou réduit en silence pour avoir défendu ses droits. Aujourd'hui, nous nous rassemblons collectivement, ici et dans les rues du monde entier, pour exprimer notre solidarité avec les personnes LGBTI+, en Turquie, mais également avec celles et ceux qui, partout dans le monde, font face à des atteintes à leurs droits. Nous sommes ici pour rendre cette solidarité visible, pour rappeler que les personnes LGBTI+, en Turquie, ne sont pas seules, et pour demander aux autorités turques de mettre fin à cette répression croissante contre les organisations de défense des droits des personnes LGBTI+, de libérer immédiatement les militantes et militants détenus pour leur travail en faveur des droits humains, et de cesser de cibler et de stigmatiser les personnes LGBTI+, et celles et ceux qui les défendent. La solidarité internationale est notre force, et aujourd'hui, nous sommes ici pour la faire entendre.
9: Merci, la parole est à la LDH. LDH, peut-être. En avant-dernière prise de parole, ce sera au tour de CIL International.
10: Bonsoir. Je ne répéterai pas toutes les paroles fortes qui ont été dites aujourd'hui en soutien à ce que vivent nos amis en Turquie. Je voulais juste rappeler que c'est un combat de longue haleine qui doit être mené. Je représente ici l'association Solidarité Internationale LGBTQI que nous avons créée en 2014 C'est un travail de longue haleine et c'est un travail de tous les jours. C'est important que nous soyons là aujourd'hui pour soutenir nos amis turcs. Mais comme il l'a été dit, c'est dans le monde entier que cette vague LGBT-phobe se développe. Et c'est tous les jours qu'il faut que l'on se mobilise pour soutenir nos amis dans ces pays et que l'on interpelle nos pouvoirs publics.
9: Merci. Voilà, pour terminer, au niveau de l'inter-LGBT, vous savez que c'est aussi quelque chose qui nous touche en tant qu'association organisatrice de la Marche des Fiertés de Paris-Île-de-France, puisque la Marche d'Istanbul, elle est interdite depuis 2015 maintenant. Ça fait plus de 10 ans qu'on empêche de marcher, d'exister sur la voie publique et de s'affirmer en tant que personne LGBTQI+, fière d'être ce qu'elle est. On est aujourd'hui à un nouvel étage de la répression envers les LGBTQI+, et leurs alliés, qui défendent leurs droits. On accuse les LGBTI+, de menacer les valeurs de la famille, de la natalité. Tous ces arguments sont utilisés par les régimes de plus en plus autoritaires à travers le monde et cette internationale réactionnaire que nous cessons de dénoncer collectivement. Avec des opérations policières de grande envergure, des arrestations souvent filmées, avec des accusations en délit d'obscénité qui juridiquement sont tellement larges qu'on y met tout à l'intérieur. Des stars de réseaux sociaux, des stars locales, des militants et militantes LGBTQIA+, pour les faire sombrer dans la prison, les silencier et les plonger dans l'oubli. Alors, face à tout ça, il y a également une complicité des réseaux sociaux, et notamment aujourd'hui X qui a supprimé plusieurs dizaines de comptes d'associations LGBTQIA+. Et nous sommes vigilants à ces actions qui sont faites dans une parfaite impunité, et ces plateformes-là doivent répondre au niveau de l'Union européenne sur ce qu'elles ont fait. Il y a un silence de la France qui aujourd'hui est assourdissant face à ce qui se passe au niveau de nos adèles de Turquie. Alors nous appelons la France et les États membres à faciliter un accès à une protection internationale pour les LGBTQIA+ turcs menacés et poursuivis dans leur pays, tout comme c'est le cas pour d'autres pays où nous avons appelé, notamment dans le cas du Sénégal. Nous appelons la France et l'Union européenne et la Commission européenne, qui se dit défenseuse des droits LGBTQIA+, à réagir et prendre enfin ses responsabilités pour faire cesser cette folie. Nous terminerons au nom des plus de 60 associations membres de l'inter-LGBT pour vous dire que nous sommes fiers et heureux que vous soyez, que vous ayez été autant de monde aujourd'hui à vous mobiliser à ce rassemblement. Les chiffres officiels sont que nous sommes ce soir en Europe, ce soir ensemble, plus de 60 rassemblements dans l'ensemble des grandes villes européennes. La solidarité, elle est là. La présence, elle est là. L'action, elle est là. Nous nous retrouvons donc ensemble pour la marche des fiertés de Paris-Île-de-France du 3 octobre prochain. Fiers, ensemble et visibles. À très bientôt. De Paris à la Turquie, nous combattons.

0: À très vite à la marche des fiertés de Paris et de France, à la marche pour la journée de la bisexualité, pansexualité et pour l'existence inter à partir de la mi-octobre. À très bientôt. Bravo. Merci à l'ensemble des collectifs et des élus qui se sont rassemblés également pour l'occasion. Merci à vous, à très bientôt.
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2: Bonjour à toutes et à tous, vous êtes sur Fréquence Paris Pluriel, 106.3 FM, et c'est l'heure de l'émission Le son des lieux. En direct dans le studio, c'est Laura et Marie qui tiennent le micro, Anaïk et Rodrigo qui assurent la technique pour ce direct. Et donc Le son des lieux, c'est une émission qui est diffusée tous les quatrièmes vendredis du mois, de 18h à 19h, en rediffusion les premiers lundis du mois, de 7h30 à 8h30. On y parle de lieux de vie, de lieux de lutte, de lieux d'ancrage ou encore de passage, et tout ça à partir de documentaires sonores. Dans le son des lieux, on rencontre également celles et ceux qui fabriquent les documentaires qu'on va entendre tout à l'heure. On parle des dessous de ces créations, mais aussi des enjeux politiques et sociaux qui sont donnés à entendre dans ces documentaires.
3: Alors, lors de la dernière émission qui a été diffusée en juillet dernier, on avait écouté deux documentaires sonores réalisés par des étudiants donc de géosocial à Marne-la-Vallée. Des documentaires qui ont été réalisés à Rennes sur des formes de marginalité en ville. Donc on avait entendu des jeunes qui se disent zonards et des personnes à la rue qui sont en fait considérées comme indésirables par les pouvoirs publics notamment et qui sont repoussées de quartiers comme Sainte-Anne ou de la Gare. Et aujourd'hui, on reste à Rennes. Puisqu'on va aussi écouter deux documentaires sonores qui ont été réalisés par des étudiants de géosocial de Marne-la-Vallée lors de la même sortie de terrain. Et on va déplacer un petit peu la focale, puisqu'on va parler cette fois-ci de précarité étudiante, qui est particulièrement d'actualité en cette période de rentrée universitaire. Et on en parlera avec les étudiants qui sont venus avec nous dans le studio. Aussi à l'actualité des hausses des frais d'inscription pour les étudiants étrangers ou encore la hausse des, la suppression des APL pour les étudiants étrangers, etc. Il y a un contexte un peu chaud sur cette question. Et donc, on est ravis de recevoir trois étudiants et anciens étudiants en géographie de Marne-la-Vallée qui ont participé à la réalisation de ces documentaires. Donc bonjour, bienvenue à vous trois. Et merci d'être venu, on est super content de vous avoir. Je vous laisse peut-être vous présenter, comme ça. Okay.
4: Moi c'est Justin, j'ai participé au documentaire que vous allez entendre en deuxième, voilà, qui se centre sur la précarité étudiante et sur le quartier de la Dalle Kennedy.
5: Bonjour à tous, moi c'est Victoria, je suis étudiante en sociologie et en géographie sociale. Et je n'ai pas participé à l'élaboration d'un documentaire sonore, mais j'aime beaucoup les questions de précarité et de travail en socio et en géographie.
6: Bonjour, Léopold, étudiant en sciences sociales, et donc j'ai fait avec Justin ce documentaire sur la précarité étudiante.
3: Et peut-être vous pouvez dire deux mots aussi de vos engagements militants, peut-être pour situer aussi de vous parler.
4: D'accord. Du coup, je vais nommer les organisations dont je fais partie, c'est-à-dire le NPA, l'anticapitaliste, et je fais plus particulièrement partie de son organisation de jeunesse, les jeunesses anticapitalistes. Et auparavant, j'ai aussi été dans un syndicat étudiant, solidaire étudiant, qui n'existe plus aujourd'hui sur Marne-la-Vallée, cependant, malheureusement.
5: Malheureusement. Du coup, Victoria, j'ai aussi participé à la création de cette antenne syndicale à la fac avec Justin et je suis actuellement au Féministe Révolutionnaire.
3: Super. On va tout de suite, on va tout de suite écouter un premier documentaire sonore donc qui a été réalisé en 2024 par Emma Charlois et Carla Dalseggio qui n'ont pas pu être là aujourd'hui. Sur les problèmes que rencontrent les étudiants pour se loger à Rennes. On écoute le documentaire.
7: Je m'appelle
0: m'appelle Laure, j'ai 18 ans et je suis en première année de psychologie à Rennes du coup. J'ai beaucoup galéré, dès qu'il y avait un appartement, ils partaient directement et les gens, ils n'avaient même pas le temps de me répondre quoi. Donc t'es partie déjà. Donc voilà.
7: Je m'appelle Ileana, j'ai 18 ans et je suis en L1 de psychologie à Rennes 2 aussi. Et j'ai commencé à chercher à la période où tous les étudiants avaient reçu leur vœu Parcoursup, donc tout le monde cherchait en même temps. Le prix du loyer était super élevé pour ce que c'était.

Alors, je m'appelle Laura, j'ai 22 ans. Je suis étudiante en deuxième année d'école d'infirmière à Rennes et je réside dans un appartement que je loue à un particulier. Alors, ça va faire 2 ans que je suis dans cet appartement. Pour trouver un logement, j'ai contacté toutes les agences immobilières de Rennes. Ouais, entre début et mi-juillet, quoi. Dans ces eaux-là, quand je mets mes réponses par course. Je me souviens que toute ma famille m'aidait, ma mamie appelait aussi avec moi, elle se faisait passer pour une étudiante, elle disait voilà, je cherche un appart, et puis voilà, on a passé beaucoup de temps au final à appeler, on avait des listes de numéros qu'on barrait quand il n'y avait rien, enfin vraiment on a mis en place une stratégie de dingue pour trouver un appart. Une agence qui en fait m'a dit qu'un appartement allait arriver, mais qu'il n'était pas encore libéré, l'appartement, et l'annonce n'était pas encore mise en ligne. Mais elle m'a quand même montré des photos, elle m'a dit qu'il serait disponible en gros dans mes dates. Donc elle a pu me communiquer finalement des photos. Je l'ai visité dans les premières, et puis voilà, finalement j'ai trouvé comme ça. Un peu par chance aussi, hein, finalement. À partir du moment où je l'ai visité, en gros, j'emménageais dedans, je dirais, moins d'un mois après, quoi. Si je n'avais rien trouvé, j'aurais été compliqué parce que je n'ai pas accès aux CROUS. En tout cas, je ne suis pas du tout prioritaire pour les logements CROUS. Donc, j'aurais sûrement continué à chercher, mais je serais retournée chez mes parents, finalement, à Marne-la-Vallée, quoi.

Bonjour, je suis agent immobilier dans le centre de Rennes depuis plus de 30 ans. En fait, tous ceux qui sont admis dans leurs écoles avant Parcoursup, parce que d'autres biais que Parcoursup se précipitent donc dès avril en fait, pour passer avant les autres, et ceux qui ont leur premier résultat Parcoursup avec ce qu'ils voulaient absolument faire, n'attendent pas juin ou juillet comme ils faisaient avant, ils viennent aussitôt chercher leur logement. On va de 400 à 650 euros pour un logement autour de 20 mètres carrés. C'est le Covid, le manque de turnover, qu'on fait que les prix ont augmenté. Ça n'a pas joué sur les logements étudiants, la ligne grande vitesse. On a notre métro qui nous a bien fait grimper les prix aussi. Je pense qu'il y a un truc que vous avez oublié dans toutes vos démarches, c'est le tort que nous a fait Airbnb. Beaucoup de logements étudiants qui ont été enlevés du parc locatif parce que les gens les louent en Airbnb. Mais ça a bien changé. Ça a plus fait de mal que la ligne TGV. Hein.

Bonjour, je m'appelle Imera, j'ai 20 ans, je suis en licence 3 de musicologie à Rennes 2 et je loge en logement Crous. J'avais déjà eu connaissance du Crous pour ma première année en prépa lettres à Brest, parce qu'avant d'arriver à Rennes, j'étais à Brest. Et donc voilà, j'avais demandé une bourse et un logement, mais j'avais pas eu le logement à Brest parce que j'étais trop près de mon domicile familial. Et donc voilà, j'avais cette idée en tête en venant à Rennes, et je me suis dit, bah, je vais faire une demande au Crous. Donc tout se fait en ligne en fait. Voilà, c'est des pièces à fournir. Donc ça va. C'est plutôt pas mal. Bah, c'est vrai que j'ai de la chance, comme la résidence date de 5 ans. C'est assez neuf, et puis grand et lumineux. Il y a pas mal de fenêtres et c'est pas le cas de tous les logements étudiants au Crous. Donc franchement, non, c'est chouette. Il y a tout ce qu'il faut. Je dirais manquer peut-être c'est un peu plus de rangement. Et puis une cuisine plus grande. Mais bon, ça c'est... Voilà, on fait avec. Bon, dommage, j'ai pas de place pour mettre un grand lit. Si, en vrai, ça passerait, mais bon, ce serait un peu plus petit, l'espace. Mais oui. L'insonorisation, en journée, parfois j'ai l'impression d'être seule, vraiment j'entends aucun bruit. Et par contre, la nuit, là je sais pas ce qui se passe, si c'est au-dessus ou à côté de à côté de mon appart, c'est, je sais pas, les gens, je sais pas ce qu'ils font, mais ça me réveille en tout cas et c'est très désagréable. Et je leur laisse des petits mots.

C'est parti. Moi, du coup, c'est Brian. Je suis étudiant infirmier en deuxième année. Je suis élu à l'université de Rennes en tant qu'élu étudiant et je suis président de l'association Pensez-y, donc c'est le BDE de l'IFSI du CHGR.

0: Le 2 et 3 avril, on va avoir des réunions avec la métropole de Rennes pour discuter des logements. Il y a une semaine, ils ont annoncé qu'ils allaient développer, essayer de développer en hauteur les immeubles et tout. En fait, c'est une question qui revient très souvent parce que ça, pour le côté étudiant, c'est une grosse problématique. Il y a énormément de personnes qui peuvent pas, venir étudier à Rennes ou qui sont en grande difficulté parce que les loyers coûtent super cher. Pour des apparts tout petits, mal isolés et tout, du coup tu payes une blinde de charges. Et après, en fait, c'est vraiment un sujet qui est de plus en plus présent. Et pour le coup, les pouvoirs publics commencent à se bouger un peu. Il y a plein de projets immobiliers qui arrivent, d'urbanisation. Enfin, vraiment, il y a 1000 choses qui arrivent en même temps par différents acteurs. Par exemple, l'Université de Rennes avait réfléchi à potentiellement faire des logements étudiants. En plus du Crous, bon, du coup, ça, il y a eu une petite bagarre, mais ouais, c'est très présent. Ils prennent rendez-vous, discuter de la condition étudiante. Nous, comme on fait des remontées auprès de l'université, disant que c'est compliqué pour les étudiants de se déplacer dans Rennes, de revenir. En tant qu'étudiant infirmier, on peut être amené à aller faire des stages à quasiment une heure de route. Les personnes qui sont à une heure de route, qui ont pris un petit logement en plus. Pendant leur stage, les faire revenir pendant les examens, c'est juste une perte d'argent pour l'étudiant et autres. Et c'est vraiment sur ces sujets-là où on va essayer de travailler. Comme on a des représentants de Rennes Métropole qui sont dans les conseils avec nous, tout comme le Crous, en fait, ces acteurs entendent. Et comme on a d'autres élus qui sont au Crous, et en fait, on les harcèle par tous les bouts pour parler de la question du logement. Les images qu'on peut voir du Crous, surtout autour de Créteil et tout ça, en fait, on ne les a pas autant, mais un peu quand même. Durant l'année, oui, il y a eu plusieurs personnes à avoir des difficultés de logement, des logements qui n'étaient plus aux normes ou avec des fuites, moisissures, tout ça. Les logements Crous, bon, il n'y en a pas assez, mais il y a beaucoup d'étudiants du coup qui vivent aussi chez l'habitant, avec une petite chambre et puis voilà. Mais pareil, ça coûte super cher. Ça coûte aussi cher que quelqu'un qui prendrait un T1 au Crous ou un peu plus. Enfin, typiquement, nous, on est étudiants infirmiers. On n'a pas accès aussi facilement au logement Crous que les autres formations. Parce qu'on n'est pas dans l'université. On n'est pas géré par le Crous. Du coup, pour les logements Crous, on passe pas prioritaire. Et c'est... on est une population qui a plus de difficultés pour l'accès au logement, en tout cas.
1: Pour ça, faut rester chez papa et maman, c'est bien.
2: Alors, donc on vient d'écouter un documentaire sonore. On est toujours sur FPP 106.3 FM, en direct, dans le studio. Donc on a entendu là un documentaire sur les difficultés de logement pour les étudiants à Rennes. Et donc ce qui est intéressant, c'est aussi de voir les similitudes avec ce qu'on peut vivre ici, même si on sait qu'en région parisienne, les difficultés sont accrues, mais on voit qu'en fait, dans plein d'autres villes en France, les difficultés commencent à être un peu les mêmes. Et est-ce que vous voulez vous réagir en tant qu'étudiant, savoir qu'est-ce que ça vous a évoqué ce documentaire? Est-ce que vous avez aussi eu des difficultés à vous loger? Et où est-ce que vous témoignez de situations que vous avez connues ou d'autres personnes ont connues? Voilà.
3: Ok. Oui, mais en fait, c'est vrai que en écoutant ce documentaire, j'ai pensé à mon propre parcours dans la recherche de logement, en fait, à différents moments de ma vie. Et c'est vrai qu'il y a des petites choses qui reviennent, donc. Les prix qui augmentent, la recherche qui peut être un peu laborieuse, faut demander de l'aide à ses proches. Donc ça, c'est des choses que j'ai vues même avec d'autres camarades. On s'échangeait des liens ou alors même des groupes où il y a régulièrement des annonces. Et en fait, parce qu'on sait très bien qu'il faut réagir vite et que voilà, enfin, donc vaut mieux être au courant vite, quoi. Au-delà de ça. Il y avait aussi, j'avais pensé aux conditions de logement. Donc c'est vrai que niveau isolation, ça c'est très courant qu'entre camarades, on parle du fait que j'entends très bien mon camarade juste à côté, ma voisine, quand elle met de la musique ou quand elle parle, je sais très bien de quoi elle parle, limite elle me parle à moi. J'avais une voisine qui avait mis de la musique, qui s'était mise à chanter et j'ai chanté avec elle parce que je voulais lui dire un peu que j'entendais et qu'il était un peu tard, mais je voulais le faire un peu de manière un peu soft. Et mis à part ça, il y avait aussi les questions de température, ça j'ai pas trop entendu, mais du coup quand c'est mal isolé comme ça, que ce soit quand il fait froid ou quand il fait chaud, généralement c'est les derniers étages en plus, là c'est un peu d'actualité en plus, qui plus est, mais quand il fait chaud il fait très très chaud, et quand il fait froid pour se réchauffer ça peut être compliqué, donc ça m'avait fait penser à ça en tout cas. Je sais pas si vous avez d'autres remarques.
4: Je sais pas si on peut parler un peu des réformes actuelles du coup par rapport à ça, sur les réformes des APL. Qui vont être parentalisées, je ne sais pas parentalisées. Donc en gros qu'elles vont être recalculées sur les revenus des parents et plus sur les revenus des étudiants. Et c'est un peu ce qui s'était passé en fait à l'inverse avec les aides pour l'aide d'adultes handicapés. Où justement avant elle était conjugalisée et il y a eu une lutte pour la déconjugaliser justement pour que les personnes puissent ne pas dépendre d'une famille ou de proches qui seraient pas forcément des personnes saines pour les personnes handicapées. Et du coup c'est la même chose là pour les étudiants où en fait le début de l'âge adulte c'est aussi un moment où on s'émancipe de sa famille, surtout dans les études où on fait des nouvelles expériences et on sort de ce cadre-là. Et dépendre toujours des revenus des parents, ça coupe ce moyen d'émancipation. Comme on a un peu parlé dans le podcast, la personne qui a cherché son logement avec sa grand-mère, en fait, si elle n'avait pas eu sa grand-mère pour l'aider, c'est ce qu'elle disait elle-même, c'est qu'elle ne serait pas partie à Rennes, elle serait restée chez elle. Elle n'aurait pas pu étudier comme elle le voulait.
5: C'est vrai que je me demandais si ces difficultés de logement, ça vous a freiné, et de financement aussi, quoi. Est-ce que ça vous a freiné dans vos propres choix d'études, en fait, avec un peu un côté d'autocensure, c'est-à-dire, comme ça va être compliqué, je ne vais pas postuler sur telle formation, par exemple.
6: Moi, pas en ce qui me concerne, mais je sais que je viens de Picardie. Et j'ai beaucoup d'amis où c'était un vrai sujet sur vers quelle fac ils peuvent aller. S'ils vont à Paris, il faut que la fac soit pas trop loin de la gare du Nord pour qu'ils aient pas besoin de se réveiller à 5 heures pour être en cours à 8 heures. Et donc oui, c'était une vraie question qui se posait pour pas mal de personnes. Si jamais ils ne peuvent pas habiter près de leur lieu d'études, que ce soit pas trop loin de chez leurs parents. Et donc ça a déterminé un peu les choix des universités vers lesquelles ils pouvaient aller.
4: Je peux aussi rajouter quelque chose aussi, parce que du coup Victoria, tu parlais toi de ta situation du coup assez compliquée. Moi je sais pas si t'as été dans des résidences Crous. Mais du coup, moi, au début de ma scolarité, j'ai été en prépa maths, physique, chimie. Et à cette occasion-là, du coup, j'étais en résidence Crous. Et en fait, ça a été une très mauvaise expérience pour moi parce qu'il y avait des cafards dans l'appartement et de la moisissure dans la douche, ce genre de choses. Super. Et du coup, c'est vrai que par la suite, quand j'ai regardé les formations... pour m'orienter, j'ai pas trop essayé de chercher plus loin que la région parisienne pour justement rester chez mes parents, parce que je voulais pas revivre une expérience de ce type-là.
5: Mais vas-y. Ouais, c'est vrai qu'on a aussi des souvenirs d'étudiants et d'étudiantes pendant la pandémie qui se sont retrouvés coincés dans des logements crous. Et donc, en plus de la pandémie qui était difficile à vivre, il y avait cet enfermement qui était, voilà, et les difficultés qui étaient vraiment redoublées par le fait d'être tout seul dans une petite chambre insalubre et avec le stress aussi de la maladie qui pouvait se transmettre beaucoup plus facilement dans des lieux. Comme ça, je me rappelle notamment d'un étudiant qui n'était pas rentré chez lui parce que, en fait, chez lui, il n'aurait pas du tout pu travailler parce qu'il y avait une trop grande promiscuité dans son logement familial. Et donc, c'était un choix impossible et de toute façon, des mauvaises conditions pour faire ses études, quoi.
2: Mmh. Ouais, parce qu'on a un peu évoqué ça, mais c'est vrai que, du coup, en Île-de-France, rester chez ses parents et ne pas prendre un logement parce que ça coûterait trop cher, ça implique aussi des déplacements. C'était pas trop mentionné là dans les documentaires, mais c'est aussi ça peut être aussi un peu des parcours du combattant. Enfin là, vous êtes un étudiant à Marne-la-Vallée, on sait que c'est assez loin de. Enfin, c'est quand même la banlieue assez éloignée du centre de Paris. Ouais. Et si on habite dans une autre banlieue, c'est vraiment la traversée. Voilà, moi j'ai pas mal connu ça aussi pendant mes études, de traverser de banlieue en banlieue. Et voilà, je sais que c'est des choses qui se posent aussi, quoi. Il peut y avoir une proximité de fait à vol d'oiseau d'un lieu d'études et d'un lieu de domicile parental, mais en fait, en transport en commun, c'est un peu. C'est des frais aussi et c'est des distances, quoi.
3: Oui.
2: Je sais pas si vous voulez rajouter d'autres choses sur ça. Ouais. On enchaîne. Bah, merci pour vos témoignages. Et puis, bah, on va faire une petite pause musicale. Donc, on précise que c'est des choix de musique que vous avez fait vous-même en tant qu'étudiant. Et donc, Victoria, je crois que c'est toi qui as choisi un titre de Naïka qui s'appelle Matador. Est-ce que tu veux nous dire pourquoi tu as choisi ce titre avant qu'on le lance ?
3: Oui, avec plaisir. j'ai choisi ce titre parce que, en fait, dans cette chanson-là, Naïka, elle s'adresse frontalement à Matador, donc elle se le personnifie. Et en fait, pour moi, Matador, bon, ça veut dire tueur. Et quand elle s'adresse à lui, et vu comment elle en parle dans sa chanson, je trouve que ça fait un peu une allégorie des violences patriarcales, voire du capitalisme, où en fait, il tue un peu tout sur son passage, il épuise les gens, dont la chanteuse du coup, qui le défie un peu et lui fait face. Donc c'est un peu en pouvoir, je trouve. Et voilà, donc j'ai choisi pour ça.
2: Super.

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2: Alors aujourd'hui sur Le son des lieux, on parle de précarité étudiante. Donc on est avec trois étudiants de Marne-la-Vallée dans le studio. Et on a écouté un premier documentaire du coup sur des difficultés de logement des étudiants à Rennes. Et on reste à Rennes puisqu'on diffuse dans cette émission et la précédente des documentaires sonores qui ont été réalisés lors d'une sortie de terrain à Rennes avec les étudiants de Géosocial. Et donc là, on va écouter un extrait d'un second documentaire qui aborde de manière plus transversale la précarité et aussi les mobilisations étudiantes autour de ces questions-là à Rennes. On va lancer le documentaire et on en discute après avec Justin et Léopold qui l'ont réalisé.
3: C'est assez dur de mobiliser les étudiants sur leurs propres conditions de vie en fait, hein, on a remarqué ça. Du coup, ils se mobilisent pour autre chose, pour d'autres gens, mais pas vraiment pour eux. Donc voilà. Après, il y a toujours des sujets un peu unitaires, quoi. Donc, qui mobilise tout le monde. Je pense, par exemple, le féminisme pendant le 8 mars, ça touche en même temps le quartier de Villejean, le quartier de Villejean, Kennedy, puis la fac de Rennes 2. Donc il y a pu y avoir des éléments un peu interconnectés à ce moment-là. Après, aussi sur la question des logements, où il y a pas mal de précarité étudiante vis-à-vis du logement. Pareil pour en fait, le quartier de Villejean, où c'est quand même des populations assez pauvres, donc ils sont aussi concernés par ça. Donc c'est des points de jonction comme ça, quoi.
4: Ça sert d'avoir un syndicat étudiant.
5: Alors, un syndicat étudiant, ça sert juste à avoir déjà une vie politique en fait sur la fac qui est, je pense, nécessaire. Mais ça sert aussi à défendre, de toute façon, des trucs de base, à défendre les droits des étudiants sur l'université, à lutter contre la précarité étudiante.
4: Qu'est-ce que vous menez comme action sur le campus ?
5: Juste sur le campus, comme je disais, c'est un truc qui s'est créé pendant le Covid, qui au final on a continué à développer parce qu'on s'est vu que c'était une question et un enjeu extrêmement important. C'est du coup au niveau qui est lié à la précarité étudiante, c'est les distributions alimentaires qui ont lieu deux fois par mois les mercredis. Mais bien sûr, on a aussi des épiceries gratuites qui sont juste là, qui font des distributions alimentaires toutes les semaines. Donc c'est un enjeu qu'on partage.

0: C'est encadré par la FEV, les salariés qui s'occupent du projet, mais en même temps, c'est porté et développé par les étudiants, les capseurs, on les appelle. Voilà. Et les bénéficiaires, bien entendu, c'est la population du quartier, mais c'est aussi les binômes, donc les étudiants qui accompagnent des enfants. Donc c'est un peu ouvert à tout le monde.
1: L'un des buts premiers du bar, c'est quand même de lutter contre tout ce qui est la précarité étudiante, l'isolement aussi, parce qu'on a un foyer à l'étage qui permet de brasser un peu du monde. Donc on rencontre des gens, il y a des jeux de société, il y a une switch, il y a des billards. Donc c'est vraiment un lieu de vie à part entière. En fait, ça rentre dans le projet aussi de la lutte contre la précarité étudiante, c'est de proposer 100 repas gratuits le midi, qui sont financés par la FSDIE, la CVEC, la fac, l'université de manière générale. Et pareil pour les emplois étudiants. Donc là, on a nos deux crépiers et crépières qui sont là ce midi et qui sont, c'est des jobs étudiants aussi et qui sont aussi financés par la fac. Donc heureusement qu'on a la fac avec nous pour nous aider. Mais c'est vrai que c'est un projet qui aide de tous les côtés. En fait, ça aide les étudiants parce que comme ça, ils peuvent manger. Et ça aide les crépiers parce qu'ils ont un taf à côté de leurs études et un taf qui est conciliable avec les études.
2: Après, ouais, on a vu un peu qu'il y avait des caméras un peu sur le campus. Ouais. Est-ce que ça vous gêne dans vos actions ou est-ce que vous les prenez en compte même ou...
3: Alors là, pour être tout à fait franc, de toute façon, il y a des caméras partout dans la ville. Donc que ce soit sur le campus en plus ou au moins sur nos actions, nous, ça nous gêne en aucun cas. Donc, je veux dire, on va pas cacher des actions contre la précarité étudiante ou quoi que ce soit. Donc on voit pas ce qu'on a à cacher là-dessus. Alors, même, je pense que certains de nos militants. Ne sont pas au courant qu'il y ait des caméras.
4: Enfin, c'est toujours un truc à prendre en compte, quoi, les caméras, c'est sûr. Puis les caméras, puis en fait tout ce qui est filmage, même par téléphone ou par caméra portative, quoi, soit par des gens dans la rue, par l'extrême droite ou par les flics. Du coup, c'est vrai que on a toujours tendance, enfin ça dépend des événements, quoi, mais on a toujours tendance un peu à se masquer le visage, etc., pour pas être reconnu non plus. Pas trop être visible. C'est assez simple à comprendre que t'as des caméras sur toi. Si tu fais des choses qui déplaient à la police ou autre, ça peut te retomber. Donc pour le coup, là, pas trop besoin de sensibiliser les gens sur ça. Ils sont déjà bien, bien attentifs. Hein.
5: 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Et aujourd'hui, on parle de précarité étudiante avec plusieurs étudiants et étudiantes de Marne-la-Vallée qui ont réalisé des documentaires sonores. Et donc, celui qu'on vient d'entendre, il a été réalisé à Rennes, sur le campus de Villejean, l'un des deux gros campus à l'ouest de la ville, et aussi sur la dalle Kennedy, dans le quartier populaire qui touche la fac. Peut-être que déjà vous voulez nous parler de comment vous avez fait cette enquête, est-ce que c'était difficile, parce qu'on entend que vous avez interrogé pas mal de monde, fait d'enregistrements dans pas mal d'endroits et à différents moments.
6: Donc c'est une enquête qu'on avait fait en 2024, jointe entre la fac de Rennes 2, les étudiants qui y sont et les habitants du quartier populaire qui est à côté d'Avijan. On s'est centré sur la précarité et sur les mobilisations qu'il pouvait y avoir dans ces deux endroits et en particulier à la fac. Je sais pas si tu veux...
7: Oui, c'est ça, vu que le sujet de base c'était sur l'indésirabilité dans la jeunesse, spécifiquement dans le quartier de la dalle Kennedy, et qu'on avait vu que la fac de Rennes 2 était à proximité. On avait fait le lien avec les conditions de précarité que pourraient rencontrer les populations d'un quartier populaire et les étudiants.
5: Ouais, et est-ce que vous voulez nous dire un petit peu le genre de personnes que vous avez interrogées
6: Dans le quartier de Villejean, c'était des habitants qui étaient. Il y en avait un qui avait un BTS et qui était chercheur d'emploi. À la fac, donc c'était des étudiants, il y en avait un qui était militant à l'Union Pirate, un qui était militant anarchiste. Également des personnes qui travaillaient qui avaient un job étudiant dans la cafétéria associative qu'il y avait, qui était reliée au syndicat de l'Union Pirate.
5: Okay. Et

0: c'est vrai qu'on a pas mal parlé du logement à Rennes et du coup, voilà, du parallèle avec la région parisienne. Mais est-ce que dans ce qu'on vous a raconté sur les conditions de vie des étudiants, par exemple les problèmes d'accès en fait basiquement à l'alimentation contre laquelle luttent certaines des personnes que vous avez rencontrées, ou la question de l'isolement et tout ça, est-ce que ça faisait écho vous à des voilà, des sujets qui auraient aussi dans la vie étudiante que vous connaissez ailleurs, en région parisienne aussi.
1: Ouais, bah effectivement, nous, ce qui nous a frappé aussi, c'est l'implication militante qu'il pouvait y avoir sur la fac de Rennes, où du coup il y avait cette distribution alimentaire qui était faite tous les midis ou une fois par semaine. Enfin, il y avait une distribution une fois par semaine, mais tous les midis il y avait les repas qui étaient gratuits. Aujourd'hui, les mobilisations étudiantes, elles ont gagné le repas à 1 euro, mais on voit aussi que, c'est ce qu'on voyait tout à l'heure, on a vu des informations sur la remise en question de ce droit au repas à 1 euro avec la fixation de quotas journaliers dans les cantines universitaires, ce qui nous paraît un peu aberrant. Et effectivement, à Marne-la-Vallée, il n'y a pas forcément de gros mouvements de solidarité pour faire face à ces questions-là. Et souvent, en plus, vu que c'est un campus très éclaté, tous les étudiants et étudiantes ne vont pas forcément à la CAFET parce que c'est assez loin de leur lieu d'études et vont soit rapporter leur en cas, soit aller dans les petites supérettes qui sont plus chères, quoi.
0: Il me semble qu'il y a aussi un mouvement un peu des employés, des CROUS, qui disaient que, par contre, eux, on n'avait pas multiplié le nombre d'employés et qu'il y avait une telle demande des étudiants qu'il y avait un peu des embouteillages pour aller chercher son repas à 1 euro. Et aussi, du coup, des conditions de travail dégradées pour elles et eux. Et c'est vrai que ça pose la question de toute la chaîne, quoi, en fait. C'est chouette de faire des mesures, mais ensuite, comment ça tourne ?
2: Juste un mot, parce que je rebondis sur ce que tu viens de dire. Je confirme qu'il y avait bien eu des grèves dans les CROUS, parce que c'était lundi, je crois, au campus de Condorcet, sur lequel moi je vais pas mal en ce moment. Et le CROUS était fermé pour raison de grève. Et je pense que c'était pour ces raisons. Voilà, une petite parenthèse.
0: Et justement, est-ce que sur la question des mobilisations étudiantes, vous voulez revenir un peu aussi sur les efforts, les tentatives et tout ce qui a été mis en place au niveau des syndicats étudiants ces dernières années ?
3: Oui. Après, du coup, peut-être pour terminer, c'est vrai que à Marne, en fait, faire émerger des initiatives de solidarité, c'est quand même assez compliqué. Du coup, on avait essayé avec au travers du syndicat étudiant qu'on avait monté avec en partie Justin et d'autres camarades, on avait essayé d'installer ces choses-là, de peut-être penser à des cafés, à faire. Il y avait aussi. C'était une période de mobilisation sociale, donc on essayait de faire grossir la mobilisation également. Mais en fait, on avait été vachement freinés par nos propres conditions d'étudiants, en fait, parce que, si vous voulez vous mobiliser, il faut du temps, il faut de l'énergie. Et lorsque vous êtes concentré sur vos études et ou sur le fait qu'il faut gagner de l'argent pour se payer de quoi manger, si vous êtes confronté à des galères ou quoi que ce soit d'administratif qui vous prend la tête, c'est des choses qui font partie de nos réalités. Donc quand vous n'êtes pas beaucoup à apporter ces choses-là et à essayer de faire émerger quelque chose, très vite vous êtes peut-être tout seul ou deux à essayer de faire des choses dans le campus et ça peut être très compliqué. Après, on avait parlé hier avec Justin, je sais pas si...
1: Par rapport à la difficulté de se mobiliser sur le campus, c'est un peu ce que je disais par rapport à la cantine aussi, c'est que la disposition du campus de Marne-la-Vallée est assez particulière, et ça, je pense que c'est propre à chaque lieu d'études, que en fait, chaque en droit en fait à une disposition particulière et ne peut pas reproduire les mêmes moyens de mobilisation, oui. Comme on pourrait voir comme à Tolbiac ou Nanterre où les blocus sont assez légions, en fait dans des campus plus à l'américaine en fait, qui sont un peu construits en ce moment et de plus récemment. C'est en fait des bâtiments très épars qui sont plus décentralisés et où du coup il y a moins de lieux de rassemblement collectif. Et tout ça, ça demande à repenser un peu les manières de se mobiliser, faire des espèces de manifestations, de débrayage, en fait, où tu fais tout le tour du campus et pas juste un blocus, parce que les blocus sont impossibles, en fait, avec toutes les entrées-sorties de tous les bâtiments des campus universitaires.
3: Et faire du bruit, beaucoup de bruit, parce qu'on n'est pas beaucoup. Et tu disais, c'est vrai aussi, le fait de oser occuper cet espace-là, alors qu'il y a aussi les agents de sécurité qui ont aussi un peu intérêt à ce que vous ne fassiez pas trop de bruit, vous occupez pas trop l'espace. Mais du coup, c'est un peu faire avec et essayer d'établir des stratégies un peu spécifiques à notre fac, tout en faisant avec le manque peut-être de personnes, parfois, avec l'espace qui est morcelé, avec toutes les entrées et toutes les sorties. Donc effectivement, on ne peut pas adopter des stratégies qu'il y a autre part, pour répéter ce que tu as dit. Puis aussi, autre chose qui est un peu spécifique à notre fac, étant donné que ce n'est pas une faculté qui est historiquement hyper mobilisée, quoi. En fait, il y a tout un travail à faire pour clarifier le rôle du syndicat. Donc, qui n'est pas assez évident en fait, pour savoir à quoi il sert, pourquoi il est là, et aussi pour clarifier le fait que en fait, les étudiants ils ont une agentivité, qu'ils peuvent faire des choses, qu'ils ont des idées, mais en fait, rien que ça, c'est un travail énorme à faire en amont, et il faut pouvoir le faire, quoi. Donc, voilà.
0: Et justement, par rapport à ça, l'espace morcelé, c'est un truc qui vous a frappé à Rennes, parce que pour le coup, le campus à Villejean, il est certes éloigné du centre-ville, mais en tout cas, il est peut-être plus concentré dans l'espace. Les bâtiments sont moins éloignés les uns des autres, comme ça peut l'être sur notre campus à Champs-sur-Marne. Je ne sais pas si vous avez senti ça. Est-ce que les enquêtes, vous les avez fait, est-ce qu'il n'y a plus de lieux de sociabilité où peuvent se rassembler des syndicats, des choses comme ça?
4: Oui, effectivement, c'est beaucoup plus concentré. Et on voit que notamment l'Union Pirate a beaucoup mis en place des lieux de vie, des lieux où les étudiants peuvent se rencontrer, peuvent manger ensemble, peuvent jouer ensemble, etc. Qui est propice à plus de rencontres des étudiants. Et je voulais aussi rajouter que le campus de Marne-la-Vallée, il a aussi la particularité que les étudiants restent assez peu, et parce qu'en fait ils habitent souvent très loin et dans plusieurs sens différents en plus. C'est aussi plus compliqué de passer plus de temps à la fac et donc de pouvoir participer à des mobilisations ou des assemblées générales, etc.
1: C'est comparé à des universités parisiennes où les gens ils habitent à côté, et quand il y a une mobilisation, en fait ils viennent depuis leur logement pour la mobilisation, ou quand il y a des événements, ils viennent pour les événements. En fait, ça touche pas non plus que les mouvements politiques, c'est que même dans les associations étudiantes, en fait, peu de gens font le déplacement pour des événements spécifiquement organisés sur la fac. Parce que de toute façon, c'est loin de leur lieu de vie, à part pour celles et ceux qui sont en logement CROUS. C'est assez difficile de mobiliser les gens, en fait, dans ce cadre-là. Et c'est vrai que, du coup, à la fac à Rennes, nous, c'est un peu, on a été surpris par cette effervescence qu'il pouvait y avoir. Et en fait, on tournait toujours un peu aux mêmes endroits pour récupérer nos sons, et on n'avait pas besoin de parcourir des centaines de mètres pour aller chercher à droite, à gauche, ce qui pouvait être intéressant. C'était vraiment très centralisé.
0: Oui, puis c'est vrai qu'il y a le double mouvement, la difficulté d'organiser des AG, par exemple des jours de grève le matin, parce que déjà il faut venir au campus, et alors après, si on veut partir à la manif dans le centre de Paris, c'est encore un autre trajet, donc c'est sûr que ça fait en fin de compte beaucoup d'obstacles quoi, à la mobilisation. Mais je me demandais sur les questions dont les étudiants et étudiantes à Rennes ils parlent, enfin, bon, comme étant vraiment leur gros sujet de mobilisation, d'inquiétude. Bon, on a parlé de l'alimentation, du logement, mais il était aussi question de féminisme. Il y a un autre extrait, je crois qu'on n'a pas entendu dans les extraits en fait, mais aussi de mobilisation, par exemple pour la Palestine, enfin anti-impérialiste et tout. Enfin, en dehors de mobilisations construites qui peuvent être difficiles, comment ça se, enfin, est-ce que vous voyez ces mêmes sujets émerger dans les discussions, dans les préoccupations?
4: Oui, complètement. C'est des sujets qui en fait sont quand même assez largement partagés chez les étudiants, mais qui ne mènent pas forcément jusqu'à se mobiliser pour et s'organiser.
3: Oui.
1: C'est qu'il y a aussi c'est dans les difficultés de mobilisation, il y a aussi la transformation de juste être au courant de situations où être vaguement intéressé par des questions et vouloir s'organiser. En fait, je pense que c'est aussi un peu quelque chose qui est difficile. Moi, je pense qu'en fait, il y a eu une grosse rupture avec le Covid aussi dans les mobilisations étudiantes, parce qu'on ne se rend pas forcément compte, mais le turnover est assez important en fait, dans toutes les mobilisations étudiantes. Et du coup, un an de pause à vide où les gens n'ont pas pu se réunir, ça a brisé quelque chose, un renouvellement en fait. Et notamment, ça a aussi mis un tournant dans la société, un peu de séparation et d'individualisation des gens. Ce qui fait que, c'est ce dont Victor a parlé avec la gentilité. C'est que y a moins ce sentiment de on est tous dans le même bateau, on peut s'organiser collectivement, on peut et en fait s'organiser c'est pas juste aller à une manif assister à un événement, c'est aussi prendre part soi-même et en fait effectivement les milieux militants peuvent être des fois un peu ampoulés avec un vocabulaire spécifique mais souvent, les gens ne se rendent pas compte qu'ils peuvent prendre part à l'organisation des choses et pas juste suivre les mouvements.
0: Mais justement, là, sur la manière de s'organiser, qui s'organise, comment s'organise, je ne sais pas si Justin, tu voudrais nous raconter un peu aussi, toi, qu'est-ce que tu as, puisque tu n'as pas testé que le syndicalisme étudiant, mais aussi plein d'autres manières de s'organiser.
1: Oui, après, c'est ça, c'est qu'il y a beaucoup de collectifs aussi, beaucoup de manières de s'investir, je pense, que ce soit à travers des associations, à travers de syndicats, à travers de partis politiques ou de collectifs sur des luttes spécifiques. On parlait des collectifs Palestine ou je pense aussi aux collectifs d'aide aux personnes immigrées dont on pourra peut-être parler plus tard. Et effectivement, c'est aussi des collectifs qui ont besoin de main-d'œuvre parce qu'il y a beaucoup de choses à organiser, que ce soit dans la récolte de fonds, que ce soit dans l'élaboration politique, le montage d'événements ou tout ça, et ou l'écriture même de tracts, l'écriture, la diffusion de tracts, le collage d'affiches. En fait, il y a plein de manières de s'investir. Et je pense que les personnes aussi peuvent faire ce travail-là de regarder les collectifs qui sont proches d'elles et eux pour voir ce qui les intéresse et s'investir, quoi.
0: Justement, je crois qu'on a encore un peu le temps. Si vous avez envie d'aborder plus spécifiquement la question de l'anti-impérialisme, par exemple.
1: Parce que Léopold voulait aussi parler de Bienvenue en France par rapport
0: au... Peut-être commencer par ça, ouais.
2: Je pense que ce serait pas mal.
4: Ouais, donc je voulais parler un peu du programme Bienvenue en France, donc qui se présente comme une stratégie pour développer l'attractivité de l'enseignement supérieur français auprès des étudiants étrangers. Et donc là, en mai dernier, il y a eu un décret qui a été ajouté à ce programme, qui prévoit une réduction des exonérations des frais d'inscription pour les étudiants étrangers extra-européens. C'est-à-dire une hausse de ces frais d'inscription pour eux, qui peuvent aller, donc pour la licence, c'est à presque 3000 euros et le master presque 4000 pour les frais d'inscription. Et en fait, donc il y a plusieurs syndicats étudiants qui se mobilisent contre, notamment le Point Levé, et qui dénoncent un tri social et raciste à l'université. Et donc en fait, c'est un programme qui... Enfin, ce décret, il ajoute une sorte de préférence nationale dans la sélection à l'université, qui amène à un traitement en fait différencié des étudiants en fonction de leur pays d'origine et en l'occurrence, une différence entre les étudiants européens et extra-européens.
2: Et ce qui est très inquiétant dans cette mesure aussi, c'est qu'on sait très bien que c'est pour généraliser ces hausses de frais d'inscription à tout le monde, même si c'est particulièrement choquant, comme tu viens de le dire, de faire une distinction entre les nationalités. Et je sais que du côté des personnels de l'université, il y a une grosse journée de mobilisation qui s'annonce le 29 septembre, dans toute la fonction publique d'ailleurs. Et est-ce que vous voyez des dates de mobilisation aussi côté étudiant sur ces questions-là, sur la question des frais d'inscription? Comment vous voyez les choses?
4: Je crois qu'il y a aussi le 29 septembre une date de manifestation, et il y en a une début octobre, j'ai plus la date en tête, mais également donc contre pour ce programme-là Bienvenue en France. Je rebondis sur ce que tu disais. C'est vrai que les étudiants étrangers sont en première ligne de ces attaques sur l'accès à l'université. Et effectivement, il y a la question de ce qu'ils subissent eux, mais si c'est généralisé aussi à d'autres étudiants. On en parlait tout à l'heure pour le CROUS, mais oui, il y a eu récemment la question de, pour le budget 2027, est-ce qu'on va revenir sur le CROUS à 1 euro, est-ce qu'on va baisser les APL, etc. Donc c'est des attaques qui concerne tous les étudiants et donc ils ont un intérêt à montrer leur solidarité avec les étudiants étrangers pour défendre leurs droits.
1: Et oui, c'est ça, c'est que du coup le 29 septembre ce sera rejoint aussi par les mouvements étudiants. Et je sais aussi que le 17 octobre il y a dans la jeunesse, ça tourne beaucoup le retour des Gilets jaunes. Je pense qu'il y aura des mouvements étudiants aussi à cette occasion-là. Là, on a pu voir récemment aussi des mouvements lycéens se créer du côté de Créteil ou le Bourget, où il y a eu aussi une répression violente de mouvements lycéens. Et effectivement, je pense que la jeunesse se rend compte de ce à quoi elle va faire face et commence aussi à se mobiliser un peu face à ces réformes et pour des meilleures conditions d'études.
2: Bon, voilà, la rentrée universitaire vient juste de commencer, mais on espère que les mobilisations pourront prendre dans les prochains mois. On sait qu'il y a beaucoup de choses qui nous attendent, on est un peu attaqué de toutes parts. Écoutez, je pense que si vous avez rien d'autre à ajouter, on peut peut-être arrêter en tout cas notre discussion thématique sur cette question-là. Merci beaucoup à tous les trois d'avoir témoigné, d'avoir raconté comment ces documentaires ont été faits. C'était vraiment super intéressant de vous entendre là, puis sur les perspectives de lutte qui sont aussi enthousiasmantes. Et donc on se retrouve nous le mois prochain pour une émission qui sera diffusée le 23 octobre. Donc on rappelle qu'on est diffusé tous les quatrièmes vendredis du mois. Et cette fois-ci on va revenir en Île-de-France puisqu'on va diffuser un documentaire sonore qui a été réalisé par une association qui est basée à Noisy-le-Sec, donc dans la banlieue est de Paris, à côté du campus de Marne-la-Vallée. Et donc un documentaire sonore réalisé par une association qui s'appelle Léo et qui fait des actions de solidarité en lien avec la récupération, des gratuiteries, voilà, pour organiser des espaces d'échange non marchands. Voilà, on sera ravis de vous retrouver à ce moment-là. Et puis on va se laisser en musique. Donc vous nous avez suggéré de diffuser une chanson de Doria qui s'appelle L'Orphelin. Est-ce que vous voulez dire deux mots sur ce choix de musique avant qu'on se quitte sur ça ?
4: Oui, alors donc Doria, c'est une rappeuse qui vient de Nanterre, dans les Hauts-de-Seine. Et donc dans cette chanson, elle parle de la vie des jeunes dans son quartier, de leur rapport à l'école, à la police, aux violences policières, etc. Et au racisme notamment qu'elle évoque, tout en gardant une touche d'espoir dans sa chanson.
2: Super, merci beaucoup et au mois prochain pour le son des lieux sur RPP. Voilà.

0: Salut à toutes et tous. Vous êtes bien à l'écoute de L'Envolée. Il est 19h. On est en direct sur FPP Paris et dans toute l'Île-de-France, et plus précisément dans les prisons à Bois d'Arcy, Nanterre, Fresnes, Fleury, La Santé, Villepinte, Versailles, Osny, Poissy, Réau, Liancourt, Vincennes, Roissy et Palaiseau. Si l'émission de ce soir est en direct, elle est préparée et enregistrée avec du contenu fait par Elsa. Merci à elle et merci aussi à Louise pour les lectures. 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Alors, ce soir, nous allons écouter Fleurine, la sœur de Paul Tancre, dit Lapin, qui a été tuée au mitard de... Aujourd'hui, nous allons écouter Fleurine, la sœur de Paul Tancre, dit Lapin, qui s'est fait tuer par la police municipale de Marigny-lès-Compiègne fin août. Puis on lira et discutera de la lettre qu'on a reçue depuis le QLCO, donc le quartier de lutte contre la criminalité organisée à Vendin. On va lire et discuter la lettre. Et donc, tout de suite, la parole à Fleurine et Elsa. On s'excuse par avance pour le petit buzz en fond qu'il risque d'avoir. Il n'existait pas au moment où ça a été enregistré.
1: Allez, vas-y, c'est lancé. C'est lancé. Donc, on va aujourd'hui interviewer Fleurine, qui est la sœur de Paul Tancre, qui était surnommé Lapin, et qui a été tuée, on va dire, dans un accident avec la police municipale. Et les proches se sont mobilisés pour protester contre ce qui s'était passé et obtenir vérité et justice au sujet de ce qui s'était passé. Donc bonjour Fleurine.
2: Bonjour.
1: Donc, tu es la sœur de Paul Tancre. Je te laisse te présenter et présenter ce qui s'est passé, nous dire un peu ce que tu as envie.
2: Alors, bonjour, moi je m'appelle Florine, je suis la petite sœur de Tancre Paul, dit Lapin. J'ai appris la mort de mon frère, je sais qu'il est décédé vers minuit le 21 à août. C'est un ami de mon frère, en fait, qui a appelé ma sœur. Ma sœur m'a appelé en panique. Donc, c'est moi qui ai appelé ce monsieur, qui est un ami très proche de mon frère. Il m'a dit que mon frère était dans l'Oise Hebdo, donc le journal régional de Compiègne.
1: Ah, donc vous l'avez appris par les journaux.
2: Oui, c'est okay. Ça. Personne nous a contactés. On est au courant de strictement rien. Moi, j'ai essayé de l'appeler sur son portable. Ça sonnait, mais... ça répondait pas, ce qui me répondait tout le temps en fait au téléphone, on me rappelait, et là pas de nouvelles.
1: Ouais.
2: Donc je voulais pas y croire du tout. Bah, absolument pas, pour moi c'était pas possible en fait. Et sur le journal, c'était bien le nom de mon frère qui disait qu'il était décédé. Parce qu'il était qu'un ami à lui ce soir-là.
1: Ouais.
2: Mais je voulais pas en fait, c'était pas dans ma tête, c'était pas lui, c'était pas mon frère. Je l'avais eu une journée avant au téléphone. Et c'était pas lui, quoi. Dans ma tête, c'était pas possible. Donc j'ai lu l'article Donc j'ai appelé mon autre frère et je me suis dit, ils sont trompés, c'est pas lui, c'est pas possible. Et je dis à ma sœur, ben, vas-y chez lui. Donc elle est partie chez lui pour vérifier. Et au début, elle me dit, c'est bon, parce que mon frère avait un camion pour travailler parce qu'il est artisan. Elle me dit, c'est bon, son camion, il est là. Donc elle a couru dans la maison. Et quand elle est rentrée dans la chambre, elle a dit, le lit, il n'est pas défait, le lit, il n'est pas défait, il n'a pas dormi là.
1: Aïe, aïe, aïe.
2: Donc là, ben. Je voulais toujours pas y croire, hein. C'était pas possible pour moi, c'était lui. J'ai dit qu'ils vont dans les hôpitaux, je sais pas, autour de là-bas, parce que moi j'étais pas là-bas en fait, j'étais à 120 km.
1: Ouais.
2: Donc c'était ben, trop lent pour moi d'arriver, de savoir les choses, quoi. Du coup, j'ai appelé les hôpitaux, tout autour de l'Oise. J'ai dit sa date de naissance, son nom, ils m'ont dit non, on n'a personne, mais. Monsieur, quand même, c'est obligé, quoi. Il y a eu un accident, mon frère est obligé d'être admis dans l'Oise, c'est obligé. Il me dit, je suis désolé, mais on n'a personne de ce nom-là. Donc, du coup, j'étais rassurée
1: Ouais.
2: parce que je me suis dit, voilà, il a rien, quoi. Il a rien, il n'est pas à l'hôpital, il a rien. Donc, c'est même pas moi, c'est mon fils qui a appelé la police de Compiègne. Là, il me passe le policier. Je lui dis, voilà, mon frère, je comprends rien du tout. Je vois qu'il y a un journal, que mon frère est dans le journal, qui serait décédé d'un accident. J'appelle les hôpitaux, j'ai pas de nouvelles de mon frère. Et il me demande mon nom. Donc, je lui donne mon nom. Ensuite, il me demande mon adresse. Mais je dis, monsieur, c'est pas le moment de. Je m'en fous de mon adresse, en fait. Je veux savoir seulement si vous avez mon frère et s'il est vivant, et si tout va bien. Il me dit, il faut passer au commissariat.
1: Excuse-moi, dans le journal, il était écrit que, il était juste écrit qu'il y avait eu un accident ou il était écrit qu'il y avait eu un souci avec la police.
2: Juste un accident.
1: Ouais, ok,
2: Non, non, les policiers n'étaient pas mis en cause du tout. Moi,
1: donc à ce moment-là, toi,
2: mon
1: tu penses juste que
2: frère,
1: ton frère a peut-être eu un grave accident.
2: c'est tout. C'est
1: Ok.
2: simplement ça. J'ai eu aucune arrière-pensée
1: Ouais, d'accord.
2: de tout ça, en fait. Pour moi, c'est mon frère qui s'est tué tout seul, de
1: Ouais.
2: base, on va dire, dans ma tête. Et là, mais comme le policier me dit ça, je me dis, bah, c'est bon, vous l'avez, quoi. C'est bon, il a envie. Donc, voilà, Et j'appelle ma sœur qui est là-bas, je lui dis qu'il faut aller voir au commissariat, je pense qu'il est là-bas, parce que dans ma tête c'était comme ça, quoi. Il était là-bas. Je dis donc allez-y voir vite fait au commissariat, dépêchez-vous. Et là, ben, je crois que personne n'est au commissariat de toute façon, parce qu'ils l'ont retrouvé sur Creil. Et avant ça, c'est son ami qui m'a rappelé et qui me dit je suis désolé, mais c'est bien lui qui est parti. Tu vois. Là, moi je suis tombée, en fait, je me suis effondrée. Je me suis cassé le bras par terre tellement je suis tapé fort. C'est mon fils qui a parlé, après je m'en rappelle plus, en fait, j'ai un trou noir. Et ben là, c'était toujours. J'arrivais pas quoi, à croire que ça pouvait être lui. Encore, tu vois. Et du coup, là, ensuite, je suis parti, j'ai pris la route. Je pensais qu'il était encore à Compiègne, hein, quand j'ai pris la route. Et mon autre père m'appelle sur la route, il me dit là, à Creil. Mais j'ai dit pourquoi il est à Creil, je comprends rien quoi, parce que si vraiment il est décédé à Compiègne, il doit être encore à l'hôpital de Compiègne. Donc bon bref, j'y vais à Creil, puis la route c'était interminable pour moi bien sûr. Et quand j'arrive, il y a des policiers partout,
1: À
2: mais
1: l'hôpital.
2: partout, à l'hôpital oui, de Creil, il y a des mais partout, partout. Et c'était calme parce que les gens ils discutaient là-bas avec les policiers. C'était vraiment très très calme quand je suis arrivé. Il y avait des policiers qui montaient sur le toit de l'hôpital
1: Ah ouais,
2: aussi.
1: carrément.
2: Il y en avait vraiment, on était cerné de policiers partout, quoi. Et moi quand je suis arrivé, j'étais assez énervé, on va dire.
1: Donc en
2: Je me
1: fait,
2: demandais, mais.
1: ouais, excuse-moi de te couper, mais en fait, ils ont développé un dispositif policier pareil, en vous attendant, en gros.
2: Oui.
1: Mais par contre, ils vous ont pas appelé pour vous prévenir qu'il y
2: Non,
1: avait eu
2: on
1: un
2: n'a
1: décès
2: eu
1: dans votre famille. Ouais, ok,
2: aucun.
1: on voit l'ambiance.
2: Non. Voilà, aucun appel pour nous dire votre frère est décédé. Aucun. De personne, quoi. Ni docteur, ni policier. Et ensuite, moi j'ai vu tout ça. Moi j'ai demandé à mon autre frère qui était arrivé. J'ai dit, il est où? Je veux le voir, en fait. Il est où? Il me dit, on a sonné, mais on n'a pas le droit de le voir. Mais je dis, comment ça, on n'a pas le droit de le voir. Moi, je veux le voir tout de suite, là, je veux voir mon frère.
1: Ouais.
2: Il me dit, non, c'est pas, je sonne, et moi, quand je suis arrivée, la morgue était fermée, bien sûr, pour que je fasse la route. Donc, c'était fermé, donc je sonnais à la porte. Et les policiers disent, non, vous pouvez pas, mais pourquoi on n'a pas le droit de récupérer? Je veux voir mon frère. Et je veux voir un docteur, en fait. Je veux voir un médecin.
1: Ouais.
2: Qui nous explique qu'est-ce qui s'est passé, qu'est-ce qu'il a, mon frère. Je voulais voir un docteur, quoi.
1: Ouais.
2: Donc là, on a parlé que des policiers, il n'y a pas de docteur, mais il y a bien un médecin, il y a bien un médecin qui a vu mon frère. La cause du décès, tout ça, je veux savoir. Et je veux aller embrasser mon frère, en fait, je veux voir mon frère. Non, ben, c'est pas possible. Et après, je dis, ben, du coup, moi, j'étais très énervée parce que c'était très calme. Tu
1: Ouais,
2: vois?
1: bah oui.
2: C'était trop calme. Parce qu'il y avait tous ces policiers pour nous. Et puis on n'était pas non plus des milliers de personnes, mais vraiment pas du tout. Parce qu'on n'est pas nombreux chez nous, déjà.
1: Ouais.
2: Et là, moi, non, je dis à mon autre frère, on va allumer un feu, du coup, ici, on va veiller notre frère, quoi. Parce que chez nous, c'est comme ça.
1: Ouais.
2: J'ai non, j'ai du coup, ben là, du coup, mon frère a voulu mettre une palette par terre pour allumer le feu, là, ils sont arrivés sur nous. Ils ont
1: Ouais.
2: commencé à crier. Ben, je dis, chez nous, c'est comme ça, on n'a même pas le droit de voir notre frère, on sait rien du tout. Mais c'est pas possible, en fait. On était jusqu'aux urgences pour demander, pour essayer d'avoir un médecin. La dame des urgences a dit, mais nous, on ne peut rien faire. Mais je comprends pas, mon frère, il est là, mais il n'y a pas de médecin qui nous reçoit, qui nous parle. Et elle a dit, bah, il faut voir ça avec les policiers, c'est pas nous.
1: C'est un
2: Du
1: truc
2: coup,
1: de
2: je suis
1: dingue.
2: arrivée, j'ai parlé avec un policier, mais il me dit, nous, on n'a rien à voir, mais je sais pas, c'est les médecins qui m'ont envoyé chez vous, en fait. Là, ils vont m'entendre, les médecins qui disent ça, bah, c'est eux qui m'ont envoyé chez vous, je n'en vais demander à qui, du coup. Je dis, parce que là, on sait plus. On était vraiment perdus, en fait. C'était dans notre tête, c'était juste, on voulait voir un docteur et voir notre frère, quoi, tout simplement.
1: Ben oui, c'est la moindre des choses quand même quand il y a eu un accident grave ou un décès. Que quelqu'un accueille les proches et leur explique ce qui s'est passé, au moins ce qu'il a le droit ou la possibilité de dire. Là, vous avez eu zéro, quoi.
2: Rien, mais
1: Même
2: rien.
1: pas une petite tentative de vous faire un petit mytho, un petit pipeau, même pas.
2: Non, non, rien du tout.
1: Ouais.
2: Voilà.
1: Ok.
2: Parce que j'ai dit, il y a quand même assez de docteurs dans cet hôpital.
1: Ouais.
2: Et, enfin, pour moi, comme quelqu'un est décédé, je pense qu'il y a un docteur qui voit le corps. Je pense.
1: Oui, il me
2: C'est.
1: semble aussi, hein,
2: Et puis,
1: que.
2: normalement, je ne sais pas, un médecin devrait vous parler, vous préparer, vous. Ça, je ne sais
1: Ouais,
2: pas, moi. Un
1: ben,
2: minimum.
1: il me semble que c'est comme ça que ça se passe, en tout cas quand l'institution a un minimum de respect pour les gens.
2: Oui, voilà. Voilà, c'est ça.
1: Alors après, peut-être la présence policière a fabriqué de la peur chez le personnel, on ne sait pas trop ce qui s'est passé, mais franchement, même de ce côté-là, ça vaut peut-être je dis des bêtises, mais ça se trouve même de ce côté-là, ça vaut le coup d'enquêter a posteriori.
2: Oui, bien
1: Tu vois,
2: oui.
1: de
2: Bah,
1: plus tard aller peut-être demander au personnel, en fait, il s'est passé quoi ce jour-là? Peut-être, hein?
2: ben, j'ai eu l'idée de rappeler un monsieur que je vous expliquer un petit peu après, quand il est arrivé dans l'histoire. Et là, un petit peu après, il y a un policier qui vient. Je ne me rappelle pas de son nom du tout. Il nous a appelé, il s'est caché des autres policiers qui étaient là, donc c'était des policiers de Creil qui étaient sur les lieux. Il nous a appelé plus loin, s'est caché derrière un camion. Et là, il nous a dit, écoutez, voilà, j'ai des choses à vous dire que je n'ai pas le droit de vous dire.
1: Ouais.
2: Et il nous a dit, j'ai auditionné les policiers, en fait. Ça devait être le matin, je suppose. Hein. Ils m'ont dit des choses qui ne me conviennent pas du tout.
1: Ouais.
2: Donc, il m'a dit, je les ai reconvoqués cet après-midi et ils sont en garde à vue.
1: OK.
2: Parce que il y a beaucoup d'éléments qui ne vont pas et j'ai pas le droit de tout vous dire, il m'a dit. Et ils m'ont menti de A à Z dans la
1: Ouais.
2: première audition. Et du coup, là, j'ai juste demandé à ce policier, j'ai dit, je veux voir mon frère, monsieur. Je veux voir un docteur, mon frère. Je me posais même pas la question de l'accident, en fait, vous voyez,
1: Ouais.
2: pour le moment. Et du coup, il me dit, je sais pas si vous pourrez voir votre frère, là, sans visage, parce qu'il est mort dans la voiture avec le montant de la voiture. Et donc là, il n'y avait même pas de. Qu'il était projeté, vous voyez.
1: Ouais, là, il
2: C'était,
1: disait juste... Ouais,
2: il est
1: ok.
2: mort dans la voiture, quoi. Il m'a dit, son visage est abîmé côté à côté. voyez, là, je me suis effondrée, je me suis mis à pleurer.
1: Ouais,
2: Mais j'ai
1: normal.
2: dit, on pourra peut-être voir qu'est-ce qu'on peut faire, même voir un côté du visage, n'importe quoi. Il m'a dit, il faut attendre. Et j'ai dit, monsieur, vous faites pas d'autopsie sur mon frère, surtout. Parce que chez nous, ça se fait pas. C'est hors de question
1: Ah,
2: que vous ouvrez mon frère. J'ai dit aux
1: OK.
2: policiers. Je dis, nous, on va être au courant de tout, en
1: Ouais.
2: fait. Qu'est-ce que vous faites sur lui? Et il m'a dit, non, vous inquiétez pas, c'est une vérification de corps qui va se passer. Tout simplement, c'est tout.
1: OK.
2: Il n'y a pas d'autopsie, il n'y a rien.
1: OK.
2: Donc, qu'est-ce qu'il m'a dit, ce policier? Il est reparti. Et là, c'était pas dans la tête, c'est un peu, voilà quoi, ça mélange tout.
1: Ouais, normal.
2: Et là, ben, j'ai attrapé une crise, c'est moi qui ai crié, c'est moi qui voulais ouvrir la porte de la morgue, en fait, pour voir mon frère, tout simplement. Tous les policiers sont venus sur moi. J'ai dit, ben, ramenez-moi un docteur, vous comprenez que je veux voir un médecin. C'est normal, c'est mon droit de savoir qu'est-ce qui s'est passé, qu'est-ce qu'il a mon frère, non, c'est logique. Là, il y a une dame qui vient. C'est vrai que c'était un docteur d'ailleurs, elle nous appelle. Et je vois qu'elle parle, je sais plus, avec mon frère ou ma soeur, je sais plus. Mais je dis, puis elle me parle de. Je dis, mais madame, vous êtes docteur? Elle me dit, non, je suis haut placé de Creil, ou je sais plus quoi qu'elle m'a dit. Mais je dis, madame, en fait, mais je m'en fiche, en fait. Je dis, parce que là, il y a assez de policiers. Je dis, donc, de tout ça, je m'en fous, moi, je veux un docteur. Vous n'êtes pas docteur, ça m'intéresse même pas de parler avec vous. Je m'en fiche, en fait. Elle dit, oui, mais on est obligé de garder, c'est comme ça, c'est les lois. Mais je dis, qu'est-ce que vous allez faire sur mon frère, en fait? Je sais pas, parce que je vais être au courant. Hein. Elle me dit, non, un scanner, elle a dit. Il faut faire un scanner du corps.
1: OK.
2: Donc, pour le moment, il reste là.
1: À aucun moment, il vous explique qu'il s'est passé quelque chose avec la police à ce moment-là.
2: Non, non. Ah non, non. En
1: Ou qu'il
2: aucun
1: y
2: cas.
1: a des doutes sur la manière dont il est décédé.
2: Aucun cas.
1: OK.
2: Aucun moment, en fait, de tout ça, non.
1: Et comment est-ce que le doute, voire les, pas que les doutes d'ailleurs, s'installent ensuite pour vous?
2: Ben, ensuite, moi j'ai dormi à la morgue. Tout le monde est parti. Mais moi je voulais attendre mon frère en fait. Il fallait que je reste avec lui. Parce qu'il était là-bas, donc je n'ai pas pu partir moi. Donc je suis passé la nuit blanche là-bas. Même là, il y avait les policiers le soir. Et ça leur dérangeait, en fait.
1: Bah oui.
2: Mais j'ai dit je partirai pas. Parce que j'attends mon frère, donc je partirai pas, tout simplement. Le matin, j'ai vu un médecin légiste arriver en vélo. Je m'en ai
1: Ouais.
2: douté que c'était lui parce qu'il avait une blouse blanche et il a parlé avec les policiers. C'était le médecin de Creil, celui-là qui travaille à l'hôpital de Creil. Je l'ai appelé, je dis, monsieur, excusez-moi, j'ai besoin de vous parler. Il me dit, oui, madame, je suis désolée, je peux rien vous dire. Je dis, mais s'il vous plaît, je dis, monsieur, si vous voyez mon frère, s'il vous plaît, dites-moi comment qu'il est, je vous en supplie. Il me dit, madame, votre frère est surscellé. J'ai pas le droit de le voir. Je suis désolée pour vous. Il m'a dit, je vois votre détresse. Je vois comment vous souffrez, mais il dit, c'est ignoble qu'est-ce qu'ils font en fait, en parlant des policiers,
1: Ouais,
2: tout simplement. Il dit,
1: ok.
2: c'est inhumain. C'est inhumain de faire ça à des gens, en fait.
1: Ouais.
2: C'est pas possible. La dignité, même la dignité du corps de la personne qui est partie, je trouve ça, mais ignoble de
1: Ouais.
2: faire ça.
1: Et bah
2: Et
1: tu
2: il
1: vois.
2: m'a dit,
1: Ouais, pardon, vas-y.
2: si je peux revenir vers vous après, je reviens chez vous. Je reviens vous parler. J'ai dit d'accord. Donc il était tôt, hein, il n'était pas tard. On a attendu, les policiers étaient déjà là, bien sûr. Dehors, 6 h du matin, 6-7 h du matin, tout le monde était là. Hein. Je pense qu'ils ne sont jamais partis d'ailleurs. Et là, ils ont dû commencer. Il y a eu au moins une trentaine de policiers, je pense, à peu près, qui est rentré dans la morgue.
1: Là là.
2: Oui, ça faisait des allers-retours, en fait. Vous voyez, dans la morgue, une trentaine, ça a commencé vers 9 h, ça a fini à 13 h. Hein.
1: Ouais.
2: Tout le long comme ça, tout le long, je les ai vus passer avec les habits de mon frère qu'il avait sur lui, un short et un maillot. J'ai vu des tubes de sang, parce que prélèvement de sang, j'en ai vu beaucoup.
1: Ouais.
2: Et à chaque fois que j'ai arrêté plein de fois les policiers, mais je disais, vous faites quoi sur son corps? En fait, il fait 1 m 60. Vous êtes une trentaine, et mon frère fait 1 m 60. Je dis, qu'est-ce que vous faites sur lui? Je veux savoir maintenant. Vous inquiétez pas, c'est une vérification, c'est des photos et tout, il n'y a pas de souci là-dessus. Du coup, ben, ça nous reste là, mais déjà, ça me semble un peu bizarre, quoi.
1: Ouais.
2: Et là, enfin, on nous appelle derrière. Donc, le médecin légiste, de Creil, hein, bien sûr, hein, pas le
1: Ouais.
2: policier.
1: Et le même, celui qui est arrivé en vélo?
2: Oui, le
1: Ouais.
2: même. Il nous appelle derrière. Il dit, venez, je vais vous parler un petit peu. Avec la dame au placé de Creil et deux policiers.
1: Ah ouais, le
2: Et...
1: médecin ne peut même pas vous recevoir avec
2: Non.
1: confidentialité. Ok.
2: Non. Là, on nous appelle derrière. Du coup, c'est là-haut, placé de Creil, je ne sais pas c'est qui cette dame qui parle. Qui parle, dit ben voilà, vous allez pouvoir récupérer le corps de votre frère, on attend les empreintes. J'ai les empreintes. A dit oui, ça va être fait sur Compiègne. Dit, mon frère, ça fait une journée et demie qu'il est parti, il n'y a pas d'empreinte de fait, quoi. C'est un petit peu bizarre pour moi. A dit, excusez-nous, ça a été aussi long parce que on a fait un acte de décès sur X. Je dis pardon. Mais là, j'ai rigolé très nerveusement, en fait, parce que j'étais vraiment énervée.
1: Ouais.
2: J'ai dit, vous n'avez pas pu faire un acte de décès sur X parce que l'OASEP2 a mis le nom de mon frère. Vous
1: Ouais.
2: comprenez? Je dis, c'est pas possible pour moi que vous avez fait ça. Je dis, c'est pas normal. Et je dis, en plus, personne n'a contacté la famille, la famille. Je dis, vous voyez bien qu'on est là. Je dis donc, je dis non, je dis ça, c'est une erreur de votre part, en fait.
1: Et surtout, ça veut
2: Et
1: dire qui a dit à la presse qu'il était décédé dans ce cas?
2: ben, c'est ça, je sais pas du tout.
1: Ouais, c'est bien. Il y a bien quelqu'un qui
2: Mais.
1: a dit à la presse que ce monsieur de tel nom avait été décédé. Mais bon.
2: Ben, bien sûr, et moi, quand j'ai appelé la police, que j'ai dit non à mon frère, il savait tout de suite que c'était lui, en fait. Vous voyez, c'était. Voilà, quoi.
1: Une petite entourloupe en plus.
2: Voilà. Et là, du coup, là, je ris nerveusement et je vois qu'il y a quelque chose qui ne va pas. Tout simplement. Le médecin légiste de Creil s'est énervé. Il a fait stopper la dame. Il a dit, Madame, arrêtez de parler maintenant. Parce qu'il y a le côté humain dans la vie. Vous savez? Il dit, il faut être un peu humain. Il dit, vous voyez que ces gens, ils souffrent. Ils n'ont aucune réponse. Il m'a dit, je suis désolé. Je suis désolé pour vous. J'ai pas pu voir votre frère, j'ai pas le droit. J'ai même pas eu le droit de rentrer dans la chambre, quoi. Je sais pas si on appelle ça une chambre ou la pièce. Et il dit, moi, j'ai pas pu, je peux pas. Si ça aurait été simplement moi, j'aurais nettoyé votre frère, j'aurais pu faire quelque chose de propre pour que vous puissiez le voir un petit peu. Mais il dit, j'ai pas le droit. Donc je m'en excuse. Il nous a vraiment bien parlé, en fait. Je crois que c'est le seul monsieur qui m'a pas menti en me regardant dans les yeux, pour moi. Et là, il m'a dit, votre frère, il va partir. Mais j'ai dit, monsieur, moi, je veux le suivre. J'ai dit, il faut que je le suive jusqu'à là-bas, quoi, jusqu'à Compiègne. J'ai dit, on veut le suivre. Il dit, bah, écoutez, le camion, il est derrière. Et parce que la police ne me l'avait pas dit qu'il repartait. C'est le médecin légiste, en fait. Et il m'a dit, il repart. Il a dit, on vous laisse, je vous laisse 15 minutes, comme ça, bah, vous avez le temps de reprendre le véhicule, tout ça. Je dis, d'accord, merci. Là, je suis reparti, je n'ai même pas parlé avec les policiers ni avec cette dame, d'ailleurs. Quand on est reparti, je vais voir le camion de mon frère pour le suivre. Il y a, je crois qu'il y avait six camions de CRS et deux voitures de policiers qui suivaient le camion funéraire, en fait.
1: On voit bien malheureusement ce truc de déshumanisation totale où ils n'ont aucune considération pour la peine, etc. Et
2: Non,
1: eux, tout
2: rien.
1: ce qu'ils veulent, c'est tout ce qu'ils craignent, c'est un débordement. Ils inventent un débordement et ils vous mettent que de la sécurité dans la figure et aucun égard.
2: Non, du tout. Du tout. Là, déjà, je me pose des questions, mais fort. J'ai jamais vu ça de ma vie. Là, tout le long de la route, je me dis, mais c'est pas possible.
1: Parce
2: Pourquoi ils
1: qu'à ce
2: suivent le corps de
1: moment-là,
2: mon frère?
1: personne t'a expliqué qu'il y avait autre chose qu'un accident de la route.
2: Ben
1: Encore.
2: là, c'était. Je sais pas. J'étais énervée parce que je savais pas trop réellement qu'est-ce qui m'avait dit le policier. Donc, ça me faisait des échos dans ma tête. Mais avec tout ça en plus, je me disais, il y a un truc qui va pas.
1: Ouais, bah oui, tu m'étonnes.
2: De voir six camions de CRS suivre le corps de mon frère qui est décédé. Là, je me suis dit, mais qu'il fout de la paix. Il est décédé. Tu vois, il est mort, quoi. Il va faire quoi? C'est pire qu'il a tué des centaines de personnes pour moi. De faire ça. Là, on suit, ben, on n'a pas le droit de se mettre derrière le camion à mon frère, donc tu me comprends. Hein. Il a fallu se mettre derrière tous les camions et tout, là, pour suivre le corps. Du coup, on arrive à la morgue à Compiègne. Par contre, ils ont changé de visage, les policiers de Creil, arrivés là. Ils étaient plus aussi sympathiques. Je sais pas si tu vois ce que je veux dire, mais ils étaient beaucoup moins sympathiques, on va dire. Et là, quand je suis arrivée, par contre, j'ai dit, allez-vous-en. Foutez-nous la paix. Mais vous faites quoi avec mon frère? Vous croyez qu'il va se lever, qu'il va faire quelque chose? Mais il a fait quoi, mon frère? Laissez-nous en paix, en fait. Et là, ils n'étaient pas vraiment pas sympathiques. On n'avait même pas le droit, j'avais même pas le droit de m'asseoir en dehors de la morgue. Le policier m'a viré. Mais j'étais loin, j'étais pas 20 mètres, 30 mètres de la morgue, assis par terre, il m'a viré. C'est le périmètre de sécurité. Mais je dis, sécurité de quoi?
1: Quelle
2: Il est
1: sécurité,
2: mort.
1: ouais.
2: Et là, ben là, moi, je pensais quand même voir son visage, quoi. Hein. Pas mentir, hein. Et là, quelqu'un qui travaille dans la morgue, qui fait partie des gens du voyage, c'est lui qui a vu le corps de mon frère. À part son visage, il ne l'a pas vu. Et c'est lui qui est ressorti, qui nous a dit, il a eu une autopsie. Tout simplement. C'est lui qui nous a dit ça, quoi. Moi, j'ai fait un malaise. Je suis tombée. Je suis partie à un moment pour parce que je pouvais plus. Là, ça l'a un peu crié, mais franchement, je te dis, vraiment sans plus, quoi. C'est pas été la guerre, hein. Vraiment pas. Tu vois, ça a duré 5 minutes.
1: Ouais,
2: Et là,
1: les
2: moi.
1: proches ont crié quoi.
2: Oui, c'est tout simplement. Il
1: Ouais,
2: n'y a pas eu
1: après, oui, bah après
2: de
1: tout ce
2: toute
1: qui s'est
2: façon.
1: passé.
2: Les CRS, on ne peut pas les approcher. De toute façon, c'est tu peux pas approcher un CRS parce que
1: Bah
2: tu es
1: oui.
2: mort avant, quoi. En fait, tu comprends? C'est pas possible. Et du coup, là, mon frère me rappelle, parce que j'étais parti faire un tour parce que je pouvais plus. Il me dit, viens, tu pourras voir quelque chose, une partie de son corps, quoi. Et là, je t'avoue, comme j'avais déjà du mal à rentrer, en fait, là-dedans. Là. Et comme j'ai vu, c'est une image que j'oublierai jamais de ma vie, en fait. Du blanc partout sur mon frère, et un tout petit morceau de bras de rien du tout griffé, tu vois, qu'il a fallu que j'embrasse, en fait. Tout simplement, juste ça. Et là, deux policiers avec nous, et un qui nous ouvre la porte. J'ai dit, laissez-nous tranquilles maintenant, laissez mon frère en paix. Foutez-nous la paix, en fait. Ce que vous voulez. Et ils sont restés avec nous jusqu'à la fin, jusqu'à que le cercueil est fermé, tout simplement.
1: Ouais, c'est un truc
2: Le
1: de fou.
2: cercueil a été fermé, et mon frère était dans le camion. Ils sont partis. Et on les écoutait rire dehors. Tu
1: Ouais,
2: vois, c'est en train de rire de.
1: ça me fait penser à quelque chose. Bon, je suis désolée parce que c'est un peu bourrin de dire ça comme ça, mais d'autres, malheureusement, on a suivi pas mal d'autres histoires
2: Ouais.
1: de personnes qui sont mortes à cause de la police et ou de surveillants pénitentiaires. Et en fait, il y a plusieurs cas où les familles ont pris des photos en cachette des photos du corps à la morgue.
2: Ouais.
1: Pour bah justement pour contredire la version policière ou pénitentiaire. Et là,
2: Oui, bien sûr.
1: et ben cette omniprésence policière, bon, elle est aussi pour vous mettre la pression, pour vous
2: Oui.
1: déshumaniser, etc., c'est sûr. Mais bah elle fait aussi que vous ne pouvez pas, déjà vous pouvez pas faire quelque chose de rituel qui est nécessaire pour vous lors d'un deuil, mais en
2: Oui, c'est
1: plus,
2: ça.
1: c'est possible que ce soit aussi pour vous empêcher de prendre des photos, de garder des traces qui pourraient être utiles pour faire la vérité plus tard.
2: Bah, tout à fait, en fait, c'était. Ils cachaient mon frère. Ils ont caché le corps de mon frère, en fait. Ils
1: Ouais,
2: l'ont caché.
1: donc.

0: après un peu de musique, on va reprendre tout de suite l'interview avec Florine et Elsa. Bon, c'est vraiment hallucinant le niveau de mépris et de déshumanisation de la police. On le savait, mais aussi la manière dont il découle, notamment au personnel médical, dans ce que nous expliquait Florine. Je vous rappelle juste le numéro de téléphone pour nous joindre pendant la semaine, le 07 53 10 31 95, par SMS, répondeur ou par message sur les messageries sécurisées, Signal, Telegram. On reprend l'interview, l'entretien.
1: On ne peut même pas imaginer à quel point c'est hardcore de vivre de cette manière la mort d'un proche. Et en plus, ensuite, vous commencez à comprendre que ce n'était pas un simple accident.
2: Non, c'est ça. Ben, déjà, après, on rentre chez nous, avec un cercueil fermé, ça fait très très mal.
1: Ouais.
2: Vraiment. C'est vraiment douloureux, en fait.
1: Ouais.
2: C'était, pour moi, c'était une épreuve atroce. De venir toujours le voir dans le cercueil.
1: Ouais.
2: Juste le cercueil, quoi, devant moi, tout simplement. Et après ça, bon, après l'enterrement, il y a eu l'enterrement, il y a des jeunes qui ont été faire du dégât dans la ville.
1: Ouais.
2: Moi, je suis restée dans le cimetière pour enterrer mon frère avec la famille très proche, en fait. Et là, tout le monde est parti. Mais moi, je t'avoue, je ne regardais même pas. J'étais pas là à savoir qui était là, qui était pas là. Le truc, c'était de finir d'enterrer mon frère, tout simplement.
1: Ouais.
2: Et on écoutait des badaboum, des trucs, tu vois, dehors, mais nous, dans notre monde, quoi.
1: Ouais.
2: De finir, voilà, d'enterrer mon frère, l'attendre. Et

0: après, oui, il y a eu des dégâts. Mais vous imaginez pas la colère qu'on a en nous de qu'est-ce qu'ils nous ont fait subir.
1: Bah, de toute façon, c'est malheureusement, c'est souvent quand bah, quelqu'un meurt entre les mains des agents de l'État que, ou quand il se passe des choses comme ça, bah, la colère, elle s'exprime bah, comme on peut, quoi.
0: Ben, c'est ça, parce qu'on est né. Moi, j'ai une rage, c'est ça qui me fait tenir, hein. Je vais pas te mentir. À l'heure d'aujourd'hui, c'est la rage que j'ai dans le cœur qui me fait tenir.
1: Ouais, bah ouais,
0: Parce que sinon,
1: y a
0: je
1: de quoi,
0: tiendrais
1: ouais.
0: pas, en fait.
1: Ouais, y a de quoi.
0: Et, ben, ensuite, oui, il y a eu du dégât, quoi, on va dire. Ben, il y a les deux jeunes, d'ailleurs, parce que les caméras de mon frère qui a eu l'accident, on les a pas. Les policiers, leurs deux caméras, alors que c'est obligatoire pour une intervention, soi-disant, ils étaient éteints,
1: Ah bah
0: on
1: tiens,
0: va dire.
1: c'est très
0: Ah oui.
1: original comme méthode
0: Les
1: pour...
0: deux sont éteints, la voiture, et sur eux, pas de caméra,
1: Ah bah
0: en fait.
1: tiens, c'est les méthodes classiques pour surtout cacher ce qui s'est passé.
0: Oui, voilà. Et là, les deux petits jeunes, et ben, 2 jours après, ils étaient convoqués, quoi. L'autre, il a pris 9 mois. L'autre, il va repasser au mois de novembre. Il a quoi, 21, 22 ans, le petit jeune qui s'est fait prendre, je crois.
1: Ouais, parce qu'ils ont
0: Et eux,
1: été
0: par
1: vus
0: contre, on
1: sur les
0: les a
1: cams.
0: retrouvés directement.
1: Tiens, voilà, bah tiens.
0: Directement.
1: Voilà, donc
0: Leur nom était
1: si...
0: dans le journal et tout. Et moi, je t'avoue qu'on a peur. Je vais pas te mentir, hein. On a peur maintenant. On a peur de ce qui peut nous arriver. On a peur de tout. Venant des policiers, tout ça, on a peur, en fait, pour nous.
1: Ouais,
0: Moi,
1: ben...
0: j'ai mes enfants, je les ai même pas fait venir à la marche blanche, hein. J'avais tellement peur que non, c'était pas possible pour moi. J'ai pas voulu. J'aurais aimé qu'ils soient là parce qu'ils voulaient être là pour leur oncle. Mais j'ai dit non, venez pas. J'ai trop peur, en fait. Et du coup, et les jeunes, leur nom, bon, ils étaient dans le journal et tout. Et ensuite, le maire, veut nous donner un rendez-vous. Eh bien, moi, je dis, c'est peut-être pour avoir des réponses, en fait, parce que c'est quand même l'employeur, le maire, de ce
1: Bah oui.
0: policier. Donc, c'est la première fois de ma vie que je voyais le maire, hein. Déjà, il a repoussé au moment que c'était l'heure du rendez-vous, monsieur veut plus venir, parce qu'il a peur.
1: Ah
0: Mais on était 4 personnes, en fait, 4, 5 personnes, la famille proche et tout simplement.
1: ouais, donc on continue dans le respect et la dignité des personnes qui ont perdu un
0: Voilà.
1: proche.
0: Donc là, il y a quelqu'un qui l'appelle, qui dit, bah, il faut venir parce que tu as donné rendez-vous aux gens, donc bah, il faut venir, quoi, on va dire. Il vient avec des policiers, il fait déjà le tour avec des voitures de policiers pour voir s'il n'y a rien. Là, il nous reçoit. Il me dit ses condoléances. Je dis, franchement, je m'en fous de vos condoléances, quoi. Je suis pas là pour ça. Je dis, je veux savoir des choses, en fait. Je comprends votre douleur, j'ai la même. Je dis, non, vous ne pouvez pas ressentir ce qu'on ressent, non. C'est pas possible.
1: Ouais, le tact. Quel
0: Oui, voilà,
1: tact?
0: c'est pas possible. Moi, c'est moi qui m'ai. Il n'y a que moi qui m'ai énervé, d'ailleurs, on va dire. Là, je me suis très, très énervée. J'ai dit, mais non, moi, je suis venue pour avoir des réponses. Je suis pas venue pour me dire que vous avez la même douleur que nous, parce que c'est pas vrai. C'est vous qui employez ce policier. J'ai dit, donc, nous, on veut des réponses, en fait. J'ai dit, parce que j'ai juste dit, je dis, ça fait le tour. Et j'ai dit, vous savez que les voyageurs, on est français. On est même plus français que certains Français qui vivent en France. J'en ai français depuis des générations, on n'a jamais bougé de la France. Hein. J'en ai très nombreux dans la France entière. Bah, il me dit, si vous voulez la guerre, vous aurez la guerre, mes CRS sont bien équipés, et si vous voulez des morts, vous aurez des morts.
1: Ah ouais.
0: Alors là, je me suis là, j'ai pété un plomb, et je suis sortie, je dis, je peux pas rester. Je ne peux pas rester là, en fait, c'est pas possible.
1: Et donc,
0: Donc moi, je suis ressortie.
1: à ce moment-là, vous avez commencé, vous saviez déjà, vous aviez commencé à avoir l'info qu'il s'était passé quelque chose avec la police. Et qu'est-ce que
0: Oui, là,
1: vous
0: bah, c'est
1: avez
0: venu des
1: appris?
0: bouches à oreilles, en fait.
1: C'est de bouche à oreille, ouais.
0: Voilà, c'est plus ça, c'est pas des gens qui nous ont dit de la police ou quoi que ce soit, c'est plus du bouche à oreille. Des échos, de droite, gauche, en fait, que des gens, je sais pas, ils savaient, quoi. C'était plus ça. Et le maire me dit aussi, j'ai dit, il a tué mon frère, vous comprenez? Il a tué mon frère. Il a dit, ah, vous faites votre justice tout seul. Mais j'ai là, monsieur, il n'y a pas besoin de faire de la justice, parce que les preuves sont là, en fait. Dis, ça n'existe pas. Je dis, ça, c'est pas une justice, c'est la réalité des choses, tout simplement.
1: Ouais, parce que donc en gros, ce que votre avocat il annonce publiquement lors de la marche blanche que vous avez organisée, c'est que Donc il y aurait eu une course-poursuite lors à ce moment-là.
0: Oui.
1: Probablement. Alors peut-être là je me trompe, peut-être je répète des bêtises, mais parce qu'il n'aurait pas eu de permis, il aurait eu peur.
0: Oui, mon frère, il n'avait plus de permis.
1: Ouais, ok, donc ça c'est quand même malheureusement quelque chose qui arrive à plein de gens.
0: Et oui, il n'avait pas de permis. Et je
1: Ouais.
0: pense qu'il voulait vraiment pas se faire prendre, tout simplement.
1: Bah c'est ça, c'est. Bon, en fait, ça c'est toute une autre histoire, mais en fait.
0: Oui, ça, je sais, il n'aurait pas dû. Il
1: Bah
0: n'aurait pas dû faire son
1: oui, mais
0: refus
1: en
0: d'obtempérer,
1: même
0: je
1: temps,
0: pense.
1: il y a beaucoup de. Disons qu'il y a depuis une vingtaine d'années beaucoup de répression qui est liée autour des permis et qui amène
0: Ouais.
1: à des drames, alors que bon. Un défaut de permis, c'est quand même pas non plus
0: Ça ne mérite pas la mort,
1: un
0: quoi.
1: truc de fou,
0: Comprenez?
1: ouais. Et
0: Pas la mort
1: ça
0: comme ça,
1: mérite pas la
0: atroce.
1: mort, ouais, exactement. Et c'est pas la première fois que ce genre de choses arrive, malheureusement. En fait, si les gens ont peur au point de fuir, c'est souvent pas pour rien.
0: Non, après, c'était pas. Je vous dis, mon frère, c'était pas un tueur, il faisait de mal à personne.
1: Ben oui. Et puis voilà
0: C'était
1: le.
0: pas de permis, des petites conneries comme ça. Mais mon frère, il était rangé, il a fait des conneries dans sa vie. Hein. Il a fait des conneries. Mais il était rangé, il était artisan maintenant. Il avait son camion pour travailler, il avait ses petites clientèles. Il était calmé là-dessus, en fait. Il était plus.
1: Oui,
0: Il était calme.
1: et puis dans tous les cas, rien ne justifie de mourir entre les mains de la police, quoi.
0: Non, mais pas comme ça, pas
1: C'est
0: atroce comme
1: qu'il y
0: ça.
1: a, y a vraiment de plus en plus de courses-poursuites qui sont documentées où, bah, très curieusement, la personne finit par décéder ou être grièvement blessée. Et donc là, ce que l'avocat il dit, c'est qu'il y a des choses qui sont quand même très bizarres entre ce qu'aurait annoncé la police et ce qui se serait passé en vrai. Notamment parce que, alors je me permets de le dire, qu'il y a eu du sang sur la route et que il aurait été retrouvé en dehors de son véhicule. Donc en tout cas, la version
0: C'est
1: du
0: ça.
1: bête accident, enfin du simple accident, elle est impossible, quoi.
0: Non, franchement, vu tous les éléments, c'est impossible.
1: Ouais.
0: Parce que déjà, mon frère, il n'est pas mort loin de chez lui, hein. Du tout. Et mon frère était sédentaire, en fait.
1: Ouais.
0: Donc même s'ils auraient voulu le retrouver le lendemain, il n'y avait pas de souci.
1: Ouais.
0: Tu vois, ils auraient pu aller le chercher le lendemain.
1: Ouais.
0: Même le suivre jusqu'à chez lui tranquillement. Et le lendemain, aller le chercher. Il n'y avait pas de problème là-dessus. Du tout. Il était sédentaire. Il avait une
1: Ouais.
0: maison sur Bienville.
1: Ouais.
0: Moi, je suis en caravane, mais lui, il était sédentaire, en fait. Donc,
1: Ouais,
0: il était
1: ouais.
0: retrouvable très facilement. Et
1: Ouais.
0: il était connu, mon frère. C'est pour ça que c'est pas possible que personne ne savait qui c'était. Mon frère était, c'était un enfant du pays.
1: Ouais.
0: Donc, c'est pas possible, en fait, déjà ça. Et la route, il la connaissait. Il était vraiment pas loin de chez lui. C'est une ligne droite. Je la connais, je l'ai fait des centaines de fois, cette route. C'est pas, il n'y a pas un virage. Mon frère, il saurait jamais, jamais tué tout seul.
1: Ouais.
0: Jamais. Ça, c'est, là-dessus, c'est 1000% sûr. Et où qu'ils ont traîné mon frère, parce qu'il était traîné, hein, par terre, et où s'est passé l'accident, il y a loin.
1: Ouais.
0: Donc, s'il aurait été éjecté, comme on dit, il aurait été éjecté au moment de l'impact qu'il a eu mon frère, en fait.
1: Ouais. Donc ils
0: Le
1: vous ont
0: moment du
1: dit qu'il avait
0: tonneau.
1: été éjecté de la voiture.
0: Mais là, c'était loin pour être éjecté, hein,
1: Ouais.
0: franchement. Je pense pas que c'est possible.
1: Ok.
0: Non, c'est pas possible.
1: Ouais.
0: Ça, il aurait été par terre, au moment, par terre, vers la voiture, pas très loin. Ça aurait été possible. Mais là, non. Ou qu'il y a le sang, ou qu'ils ont traîné mon frère, parce qu'en plus, ils n'ont pas freiné tout de suite. Donc, c'est pas possible. Moi, pour moi, c'est un meurtre volontaire. C'est même pas involontaire, c'est volontaire. Déjà, c'est volontaire parce qu'ils ont provoqué l'accident. Et c'est eux qui l'ont poussé. Parce que le témoin qui était avec mon frère, il a une perte de mémoire, hein, après. Mais il se
1: Ah.
0: rappelle très bien avant l'accident.
1: Ok. Il y avait quelqu'un avec
0: Et
1: lui et il a été complètement choqué, lui.
0: oui, lui, il a été sonné.
1: Ouais, ok.
0: Il se rappelle seulement avant l'impact, quoi qu'il a eu.
1: Ouais.
0: Il se rappelle que les policiers l'ont poussé une fois, l'ont tapé une fois. Mon frère a réussi à reprendre le contrôle de la voiture. Et comme ils ont retapé une deuxième fois, c'est là que mon frère a perdu le contrôle. Et là, il ne se rappelle plus.
1: Eh ouais.
0: Et il se rappelle comme il s'est réveillé. Il a dit, il est où le conducteur? Il est où le conducteur? Il a dit, il s'est sauvé, il s'est barré. Et on dit quoi à lui? Et ils l'ont pris, lui, après quoi? Je sais pas si l'ambulance vient le chercher, je crois.
1: Ouais,
0: Donc,
1: ok.
0: du coup, c'est. Non, c'est pas. Pour moi, c'est un meurtre volontaire, en fait. Déjà, ils n'avaient pas le droit d'être sur Bienville. Parce
1: Ah ouais.
0: que c'est des policiers municipaux de Margny-lès-Compiègne.
1: Ah ouais.
0: Donc, ils ont passé Clairoy, ils n'avaient pas le droit de passer. Ils ont passé Bienville, ils n'avaient pas le droit de passer. Tout simplement.
1: Ouais, et puis
0: Et
1: on... Alors
0: la
1: même...
0: police municipale n'a pas le droit de faire des courses-poursuites, en
1: Oh,
0: fait.
1: ouais, c'est ça. C'est ce que j'allais dire, c'est que malheureusement, bon déjà, malheureusement, il y en a toujours eu des histoires comme ça. Malheureusement, bah, ça tombe toujours sur les personnes... Enfin, ça tombe très souvent sur les personnes qui sont victimes de racisme en général,
0: Oui, ben
1: dont
0: c'est
1: ton
0: encore plus
1: frère.
0: pire, c'est ça le problème.
1: Et en fait, bah, malheureusement aussi, on est dans une période où l'État donne explicitement les coups des franches à la police pour faire un peu ce qu'elle veut. Donc,
0: Oui, c'est ça.
1: c'est... Ouais.
0: Oui, parce que ce policier était raciste.
1: Ouais. Donc,
0: Il y a
1: vous...
0: beaucoup,
1: Ouais.
0: beaucoup de témoignages là-dessus,
1: Ah
0: en
1: oui,
0: fait.
1: c'est vrai que tu m'avais dit que tu avais eu un témoignage, par exemple, là-dessus.
0: Oui.
1: Ouais.
0: Oui, j'ai une. Je crois que c'est une Nigérienne, je crois.
1: Ouais.
0: Elle m'a dit qu'il voulait se battre avec son fils de 8 ans. Il a dit, tu veux, j'enlève mon gilet pare-balles et tu vois, lui.
1: Ouais.
0: Elle m'a dit si elle pleurait, cette dame, hein, parce qu'elle connaissait mon frère aussi. Elle m'a dit, s'il faut, je témoignerai, en fait. Je serai
1: Ouais.
0: là. Et il y a beaucoup, beaucoup de choses comme ça sur lui. Ma cousine aussi, elle avait pris deux procès parce que je sais plus quoi. Il lui a dit, ferme ta gueule.
1: Ouais.
0: À ma cousine, quand on dit pas, je sais pas, on parle bien, parce que ma cousine parlait pas mal.
1: Ouais.
0: Il a dit, toi, tu fermes ta gueule, quoi, tout simplement.
1: Ouais. Et donc là, bah malheureusement pour vous, vous allez sûrement avoir un gros travail si vous avez la force de le faire, d'essayer de faire la vérité sur tout ce qui s'est passé.
0: Non, mais on veut la
1: Et
0: vérité,
1: c'est
0: parce qu'on sera
1: sûr
0: pas.
1: que c'est pas l'institution judiciaire qui va vous aider à obtenir la vérité. Donc, bah peut-être c'est vous, si vous avez un bon avocat, si vous avez une bonne équipe, vous allez peut-être réussir. On vous le
0: Oui, on a des
1: souhaite au
0: avocats
1: fil
0: qui
1: des
0: vont.
1: années
0: Oui,
1: à
0: oui.
1: faire, à obtenir, à établir la vérité, comme d'autres ont réussi à l'établir, au moins à montrer que, au moins à montrer qu'il y a des incohérences qui sont très, très, très suspectes.
0: Oui, ben, de toute façon, le policier dit juste qu'il est arrivé après.
1: Ouais.
0: Donc, il est encore poursuite, mais il est arrivé après
1: Ouais.
0: l'accident, on va dire, hein. Il a vu plein de fumée ou du brouillard ce soir-là.
1: Ouais.
0: Pourtant, moi, j'étais dehors très tard et il faisait clair, quoi, chez
1: Ouais,
0: nous.
1: ok.
0: Et qu'il a cru rouler sur un rondin de bois, quoi, c'est tout. Et que c'est seulement après qu'il a vu la voiture accidentée, qu'il avait vu qu'il avait un accident, quoi. Et
1: Ouais,
0: c'est
1: d'accord.
0: seulement après qu'il a vu qu'il a traîné mon frère ben, par terre. Mais bon, déjà, si on ne ment pas, en fait, si on n'a rien fait de mal, pour moi, si on n'a rien fait de mal. Pourquoi sa première déposition n'était pas bonne? Il n'a
1: Ouais.
0: même pas dit qu'il a écrasé mon frère, en fait.
1: Ah ouais, il a déjà changé de version.
0: Ah oui, la
1: Ouais.
0: première version de ce policier, c'est que mon frère a été éjecté et qu'il était mort seulement comme ça. Tout simplement. Qu'il
1: Ouais.
0: n'avait pas roulé dessus.
1: Ouais.
0: Mais la voiture, il y a du sang partout.
1: Ouais.
0: Donc, et c'est qu'après, ce policier qui était venu nous voir à Creil, que je vous ai dit, c'est lui qui a dit que ça ne coïncidait pas. Il a dû voir
1: Ouais.
0: qu'il a passé en dessous la voiture.
1: Ouais.
0: Tout simplement. Il y a un autre témoin aussi qui est arrivé après.
1: Ouais.
0: Lui, il m'a dit qu'il a vu des policiers très, très paniqués. Il connaissait mon frère, hein, il avait rendez-vous avec lui chez lui. Il a reconnu mon frère par terre. Il est choqué, d'accord, il a été choqué beaucoup. Il a voulu courir sans mon frère et les policiers l'ont dégagé, mais très méchamment.
1: Ouais.
0: Et ils étaient. Mais ça m'a semblé tellement bizarre qu'il était chez lui prendre des jumelles, en fait, pour regarder.
1: Ouais.
0: Parce qu'il habite pas loin. Donc, il a regardé tout le temps. Il a dit qu'ils ont. Mon frère, il est resté par terre jusqu'à 5h30, 6h du matin, comme ça. Il a vu des policiers très, très paniqués. Il dit, ça me
1: Ouais.
0: semblait trop bizarre. J'avais jamais vu ça, quoi. Tellement qu'ils étaient paniqués.
1: Ouais.
0: Il y a des policiers qui sont venus en pyjama, il m'a dit, sur les lieux.
1: Ah ouais.
0: Ouais, c'était un peu la panique à bord, quoi, qu'il
1: Ouais.
0: m'a dit. Depuis, de toute façon, lui, c'est un témoin qu'on a aussi. Hein.
1: Ouais.
0: Et non, du coup, non, c'est. Enfin, pour moi, même pour nous, pour nous tous, hein, on va dire, de ma famille, tout ça, on ne lâchera jamais l'affaire. Parce que pour moi, c'est un meurtre prémédité. Parce que pour moi, mon frère s'est relevé de la voiture. Et il est parti à pied. Il n'était pas mort. Parce que le monsieur qui était à côté de lui n'est pas mort. Et pas la ceinture non plus comme mon frère, et lui fait 40 kilos. Tu vois? Donc s'il aurait été, il aurait dû être éjecté, quoi, normalement. Ou mort sur le coup. Il n'a rien eu. Il n'a rien eu. Donc pour moi, mon frère s'est relevé. Et il est parti à pied. Et je vois où qu'il a voulu passer, tu vois. Il a voulu passer par la bien petite promenade derrière pour rentrer chez lui.
1: Ouais, il a voulu.
0: Tu vois, c'est la route où qu'il est mort, c'est la route de la promenade, là.
1: Ouais, toi, t'as l'impression qu'il a voulu s'enfuir et qu'à ce moment-là, il s'est passé quelque chose.
0: C'est là qu'ils l'ont écrasé, en fait. Moi, j'en suis sûr que c'est là qu'il l'a écrasé. Et l'autre policier qui est à côté, par contre, lui, il n'est pas inquiété non plus. C'est un truc que je ne comprends pas. Parce que lui, on ne peut rien faire contre lui pour le moment. Mais pourtant, ses deux collègues, il aurait pu dire à son collègue, arrête. À un moment donné, arrête. C'est son travail aussi. Moi, si je travaille avec quelqu'un, je suis sérieuse. Si je vois que l'autre, elle déconne, je vais lui dire, écoute, ça va pas. C'est pas possible. Qu'est-ce que tu fais là? Arrête. Arrête-toi. Appelle la gendarmerie. J'aurais préféré qu'ils appellent la gendarmerie, hein, parce que je pense qu'ils sont plus compétents. Tu vois, pour
1: Ouais,
0: moi, hein.
1: puis comme tu dis, c'est en fait bon, après voilà, hein, c'est malheureusement c'est pas rare, mais en fait pour un refus d'obtempérer, au pire si jamais il y a eu ça, on peut tout à fait intervenir le lendemain au domicile de la personne,
0: Voilà,
1: en fait, on n'est
0: ils l'ont
1: pas.
0: déjà fait. Je sais pas te mentir, ils l'ont déjà fait pour mon frère.
1: Ouais,
0: Il avait
1: bon.
0: son gros camion de travail. Et ils connaissent. Je te dis, là-bas, ils le connaissent, tu vois. Il est tout le temps là-bas. Mais tu sais ce qu'ils ont fait, la gendarmerie? Ils l'ont suivi doucement jusqu'à chez lui. Et le matin à 6 h, ils sont venus le chercher. C'est pour ça qu'il avait plus son permis. Tu vois? Voilà, ils l'ont pris. Et puis, ils ont été le chercher chez lui, tout simplement. Je te dis, mon frère, il a une maison. C'est pas comme si qu'il est comme moi, tu vois, il est itinérant, lui, il est sur place, en fait, il bouge pas, il est sédentaire. Donc, non, pour moi, c'est un meurtre prémédité. Et c'est ce que nous, on va essayer d'arriver au procès comme ça.
1: Ouais, donc
0: Tout
1: là,
0: simplement.
1: vous allez avoir une longue mobilisation
0: Oui. Ah, mais c'est pas fini, on n'arrêtera pas.
1: pour laquelle on vous souhaite beaucoup de courage pour un peu
0: Ah,
1: essayer de
0: c'est
1: faire
0: bien.
1: la vérité autour de ça. Et est-ce que, alors on va bientôt devoir arrêter malheureusement, mais
0: Oui.
1: est-ce que tu veux parler un peu de la marche blanche? Vous avez
0: Oui.
1: organisé une marche blanche ensuite. Est-ce que tu veux
0: Oui.
1: raconter un peu pourquoi, comment ça s'est passé?
0: Oui, bien sûr. Bah, c'était oui, une marche blanche pour mon frère.
1: Ouais.
0: Pour sa mémoire et puis aussi pour la justice et la vérité aussi.
1: Ouais.
0: Là, il y a eu tellement de policiers qu'on aurait dit un truc d'attentat. Moi,
1: Ouais.
0: j'étais pas bien. Je me suis mis à trembler parce que je peux plus voir. J'arrive plus à voir un policier devant moi, en fait.
1: Ouais,
0: Si je suis
1: ouais.
0: pas bien. Je peux plus.
1: Bah, t'es
0: Là, encore
1: traumatisé, quoi.
0: tous ces camions et tout ça là, mais je me suis dit, mais c'est. On aurait dit la guerre dans la ville, en fait. Une guerre, carrément, c'était la guerre. Plus pire qu'il y avait des attentats, quoi. Mais c'était atroce. Là, on a commencé et tout. Il y a Thibaut Ritchie qui est venu pour parler pour nous, pour la famille. Parce que c'est quelqu'un de connu, c'est quelqu'un qui parle bien, qui sait bien dire les choses. Donc moi j'ai fait appel à lui en fait. Là, il voulait qu'on va parler devant donc la police municipale de Margny-lès-Compiègne, que ce qui est logique, on va dire. Juste pour parler, hein. C'était pas pour casser, c'était juste pour qu'on se mette devant, qu'on parle devant, tout simplement. Hein. Et là. Mais ils ont attrapé Richie. Moi, j'ai eu peur qu'ils l'ont tué, tout simplement. Parce qu'ils l'ont écrasé par terre. Mais j'ai eu peur tout le long, j'ai eu peur qu'ils lui fassent du mal. Vraiment, parce que Richie, il est tout menu. Et tous ces policiers sur lui, même une femme qui était là d'une association aussi,
1: Ouais.
0: qu'ils ont pris. Et on voit très bien sur les images que Richie est tiré,
1: Ouais.
0: que c'est eux qui le tirent, parce qu'en fait, ils ne voulaient pas de Richie,
1: Ben
0: tout
1: oui.
0: simplement, parce que Richie sait bien parler, sait bien dire les mots.
1: Ben oui, c'est un,
0: Donc,
1: c'est le, ouais, il parle bien, il parle sur les violences d'État, il parle sur le racisme anti-tzigane
0: oui.
1: et ça plaît pas.
0: Non, ça, ils l'ont
1: Effectivement.
0: tiré du coup. Ben là, déjà, ça nous a fou. Je voulais pas partir de là-bas, je voulais rester
1: Ouais.
0: assis pour l'attendre parce que j'ai crié que le policier qui était là avec un brassard. J'ai dit, mais en fait, relâchez-le. C'est notre marche blanche, il n'y a même pas de respect. Mais
1: Ouais.
0: relâchez-le, en fait. Et là, je sais pas, moi, je voulais m'asseoir devant pour attendre parce que je te dis franchement, je voulais pas partir, hein. Et je sais pas, il y en a qui sont partis devant, tout le monde est parti. Et là, ils l'ont emmené au commissariat.
1: Ouais.
0: Et après, il a rien fait de mal, en fait. Là, c'est de l'acharnement sur Richie Thibault.
1: Ouais.
0: Il a rien fait de mal. Ça me met encore plus en colère. Il a parlé de nos racines, de notre histoire, de les camps de concentration. Mais moi, ma grand-mère était dans un camp de concentration. Et elle m'a expliqué l'histoire, ma grand-mère. Elle
1: Ouais.
0: avait le code barre sur le bras. Il est où le mal? C'est l'histoire, c'est notre histoire, c'est la vérité. Ça a existé, en
1: Ouais.
0: fait. Il est où le mal? Parce que comme il y a des reportages d'Hitler à la télé, en fait, ben là, ça ne devrait pas exister non plus. Dans ce
1: Ouais.
0: cas-là, on ne parle pas de la guerre, quoi, en fait.
1: Ouais.
0: Là, il y a rien de mal qu'il a fait. Et le fameux policier qui a tué mon frère a porté plainte contre lui.
1: Ah bah
0: Alors
1: tiens.
0: là, je t'explique pas la colère, ça fait depuis le temps que je dors pas de la nuit, hein. Parce qu'il a dit pourriture. Pourriture. Mais tu sais, moi, ça serait techniquement, j'aurais pas dit que pourriture, en fait. Tu
1: Ouais.
0: comprends? C'est gentil. C'est très gentil.
1: Ce qu'on peut se dire, c'est qu'en fait, malheureusement, ces procès, eh ben, c'est toujours aussi des occasions de médiatiser les histoires. Donc ça fait que,
0: Oui, bien sûr.
1: malheureusement, ben, en fait, si Richie Thibault il a un procès et s'il est soutenu, eh ben, ce sera une tribune pour dire publiquement ce qui s'est passé, pourquoi ça s'est passé.
0: Ah, mais bien sûr, mais
1: Pour.
0: il sera soutenu de toute façon.
1: Ouais.
0: On va pas le laisser tomber. C'est sûr que Richie Thibault, il sera soutenu.
1: Et puis
0: Parce que.
1: c'est un manque de respect vraiment terrible. Le jour de la marche blanche,
0: Oui,
1: la
0: ben c'est
1: police
0: jusqu'à
1: vous
0: la
1: a
0: fin.
1: mis une pression de fou. On
0: Oui, jusqu'à la
1: voit
0: fin, tout simplement.
1: ouais, sur la page Insta les pages Instagram de Richie Thibault, on voit la manif, enfin la marche blanche, on voit les violences policières qui ont lieu. C'est vraiment choquant, même quand on a l'habitude, ça reste choquant.
0: Ah, mais moi, ça me choque. Et en plus, ils ont porté plainte contre Richie Thibault, les CRS, pour violence.
1: Ouais. Bah oui,
0: Que,
1: tiens.
0: franchement, on peut pas les approcher.
1: Ouais, bah oui.
0: C'est pas possible, parce qu'on est mort. Ils ont foutu un coup de matraque
1: C'est
0: à
1: vrai.
0: quelqu'un qui était là-bas. Il est tombé par terre.
1: Bah oui, on le voit, les coups de gazeuse complètement.
0: Moi, il me foutait un coup comme ça dans la tête. Je suis mort. Je ne
1: Ouais.
0: m'approche pas de moi. Hors de question, en fait.
1: Ouais.
0: Non, parce qu'on est trop des chiens déjà. Donc pour qu'ils nous fassent du mal par-dessus le marché.
1: Ouais.
0: Donc qu'ils disent pas qu'ils ont été violentés en fait. Parce que de toute façon, il y a les vidéos hein, qu'ils vont démontrer certainement.
1: Bah oui.
0: Parce que les vidéos, ils sont là de toute façon. Et le policier a porté plainte, lui, pour outrage.
1: Bah oui.
0: Seulement,
1: Tiens, pareil.
0: outrage. Mais outrage, il devrait être même
1: Classique.
0: plus policier, ce monsieur.
1: Ouais.
0: C'est ça le problème.
1: Bah c'est ça, c'est
0: Parce
1: que ce
0: que.
1: monsieur, il est toujours en poste, il n'a pas été
0: Oui.
1: celui qui est impliqué dans la mort de ton frère.
0: Il travaille toujours.
1: Ouais.
0: Il n'est pas arrêté. Mais moi,
1: Ouais.
0: je te le dis, il va faire du mal ailleurs. Il va refaire du mal, en fait. C'est ça le problème. Parce que quelqu'un de mauvais comme ça, de raciste comme ça, il fera toujours du mal. Et là, peut-être ils vont se réveiller comme il va refaire du mal, mais il sera encore trop tard, en fait. Parce que le maire, Richie Thibault, l'a eu au téléphone. Il a dit, qu'est-ce que vous avez fait à ce policier? Donc, pour la mort de Tancre Paul, j'ai accepté sa mutation qu'il voulait depuis un moment.
1: Tiens, voilà. Hop.
0: Voilà quelle punition. Vous
1: Ouais.
0: appelez ça une punition? Ben, je crois que personne n'appelle ça une punition, en fait, parce que c'est ce qu'il voulait le policier de base.
1: Ouais.
0: Donc, moi, à l'heure d'aujourd'hui, juste le seul truc, c'est que, déjà, l'acharnement sur Richie Thibault, je ne la comprends pas. La deuxième chose, c'est que ce policier, devrait être en mandat de dépôt à la prison
1: Ouais.
0: et qui ne devrait même pas travailler en fait en tant que policier, parce que ça se respecte d'être policier pour moi. C'est
1: Ouais.
0: pas de tuer quelqu'un à être policier en fait.
1: Ouais, bah
0: C'est de
1: malheureusement.
0: éviter la mort des gens.
1: Bah malheureusement, quand ils font des choses suspectes, ils sont pas suspendus, la plupart du
0: Après, moi,
1: temps.
0: je tiens à dire aussi que je pense que ce policier est très soutenu parce que son papa est un haut gradé aussi. Je pense que ça l'a joué beaucoup là-dedans parce
1: Ouais.
0: que je sais que son papa est un haut gradé de Creil. Donc, je pense que ça l'a joué beaucoup sur son fils, certainement. Il a dû aider beaucoup son enfant. Et pourquoi que mon frère a fini à l'hôpital de Creil? Ça, j'ai beaucoup de doutes aussi. Tu vois? Il y a
1: Ouais.
0: beaucoup de choses que dans ma tête, des fois. Au début, je me dis, au début, parce que moi, en fait, j'ai toujours respecté les policiers, tout ça. J'ai jamais eu, même que je suis gens du voyage, j'ai jamais eu des policiers. J'en ai peut-être eu peut-être 3-4 dans ma vie qui m'en parlaient mal. Mais comme on est arrivé sur les places, les places ou les trucs comme ça, moi sinon, j'ai jamais parlé mal avec un policier, en fait. Il me respectait, je le respecte. J'ai jamais eu de soucis là-dessus. Jamais, jamais. Et mais maintenant, je me méfie de tout. De tous, de
1: Ouais.
0: tous, de tous.
1: Ouais. Ouais, y a de quoi.
0: Oui, voilà.
1: Je suis vraiment ennuyée, mais on va devoir interrompre.
0: Non, mais c'est bien, j'ai dit
1: Ouais.
0: ce que j'avais à
1: Ok.
0: dire.
1: On a, bah, de toute façon, malheureusement, vous allez avoir un long combat sur tous les
0: Oui.
1: fronts, sur plusieurs fronts. Et j'espère que vous le mènerez avec du soutien. Et.
0: Oui.
1: Bah nous, de toute façon, on continuera de suivre votre mobilisation, de raconter ce qui se passe. L'antenne, elle vous est ouverte quand vous voulez. Si vous
0: C'est gentil.
1: voulez, toi ou tes proches, revenir parler de où vous en êtes dans ce combat, bah, c'est grand ouvert pour vous. On est là pour ça.
0: C'est très gentil à vous.
1: On vous souhaite plein de courage,
0: Merci
1: de
0: beaucoup.
1: force et de détermination. Et chapeau à vous parce que en fait c'est fort de se mobiliser dans ces moments-là.
0: C'est important, quoi.
1: Ouais.
0: Je me sens un peu obligée pour obligée, puis mon devoir pour mon frère, en fait.
1: Ouais.
0: C'est pour ça que je fais ça pour lui, quoi.
1: Ouais,
0: Pour
1: bah
0: sa
1: chapeau.
0: mémoire, pour que la justice elle soit rendue, quoi, pour lui.
1: Ouais, chapeau.
0: Ouais, merci beaucoup.
2: Merci, Florine, pour ce témoignage, force à toi, force à tous les proches de Lapin et tout ce qui se passe. On peut aussi très rapidement le mettre en lien avec, notamment dans les lois qui sont passées en début d'année pour la police municipale qui a toujours plus de pouvoir et qui a aucune régulation. Il y a aussi beaucoup de mouvements, en fait, parce que parfois. Les contrats de policiers municipaux sont plus intéressants que des contrats de gendarmes, que des contrats de policiers nationaux, où en fait on se retrouve notamment dans des grosses villes où il y a, selon le maire, des problèmes de délinquance, des problèmes de ci, des problèmes de ça, des policiers qui viennent d'unités. Pas d'élite, hein, ça serait, mais du psych, de choses comme ça, donc c'est aussi une vraie question. Pour soutenir les proches de Lapin, vous trouverez sur notre site la cagnotte qui s'appelle Pour la justice et vérité pour mon frère, postée sur GoFundMe et qui est aussi postée par Séverine Tancre, hein, une membre de la famille de Lapin. Alors, on va poursuivre maintenant avec la lecture par Louise d'une lettre du QLCO de Vendin qui sera suivie par donc une discussion. On précise qu'on a coupé un passage dans la lettre sur les grands hommes.
1: Voilà, donc on te remercie beaucoup pour cette lettre. On rappelle que c'est une lettre qui nous vient d'un prisonnier.
2: Oups, petite erreur, ce n'était pas la bonne version que j'ai lancée. On reprend.
3: Appel solennel concernant les familles innocentes des personnes détenues en quartier de lutte contre la criminalité organisée, QLCO. Mesdames, Messieurs, il est des combats que l'on entreprend non pour défendre l'indéfendable, non pour nier la gravité des faits reprochés à certains hommes, non pour affaiblir l'autorité de l'État de droit. La présente lettre appartient à cette catégorie. Elle ne demande ni l'abolition des QLCO, ni l'affaiblissement des impératifs de sécurité qui ont présidé à leur création. Elle n'est pas là pour nier les risques liés à la criminalité organisée, ni que soient accordés aux personnes détenues des privilèges incompatibles avec leur situation pénale. Le but de cette lettre est quelque chose de beaucoup plus simple et, au fond, beaucoup plus exigeant pour une démocratie. Que les mesures de sécurité qui s'appliquent à une personne détenue ne deviennent pas, par ricochet, une peine supplémentaire infligée à sa famille. Car ces familles sont libres. Et partant, depuis la mise en œuvre des QLCO, ces familles vivent une épreuve qui conduit à une véritable désagrégation du lien affectif, familial et social. C'est cette souffrance silencieuse que je souhaite porter devant vous. Premièrement, la sécurité de l'État est légitime. La souffrance des familles innocentes ne doit jamais devenir son instrument. La loi du 13 juin 2025 a instauré les QLCO afin de prévenir la poursuite ou l'établissement de liens avec les réseaux de criminalité organisée. Le Conseil d'État a confirmé, le 28 octobre 2025, la légalité du dispositif, en rappelant notamment que les restrictions doivent répondre à cet objectif de prévention. Cette même loi contient un principe essentiel. L'affectation en QLCO ne fait pas disparaître les droits des personnes détenues sous réserve des aménagements nécessaires aux impératifs de sécurité et des restrictions expressément prévues. Cette précision est fondamentale, et la question que je pose n'est pas « est-ce que la France doit assurer la sécurité de ses prisons ?» Évidemment que oui. La question est « jusqu'où peut-on restreindre les relations familiales d'une personne détenue ?» sans que cette restriction ne produise des conséquences disproportionnées sur des personnes qui, elles, sont totalement étrangères à la condamnation qui pèse sur leurs proches. Cette question n'est ni sentimentale ni idéologique, elle est profondément juridique, humaine et surtout républicaine. Le lien familial est un droit, le code pénitentiaire français le reconnaît. Ce dernier stipule que le droit des personnes détenues au maintien des relations avec les membres de leur famille s'exerce notamment par les visites que ceux-ci leur rendent. Le législateur français a donc reconnu quelque chose d'essentiel, que la famille n'est pas un élément accessoire de la détention. Elle participe à l'équilibre de celui qui est incarcéré, à son humanité, à son retour dans la société, donc indirectement, à la sécurité de tous. La Cour européenne des droits de l'homme rappelle précisément que le droit au respect de la vie familiale impose aux autorités d'aider les personnes détenues à maintenir des contacts avec leurs familles proches. Elle rattache expressément cette exigence à la réinsertion et à la réintégration dans la société. La Cour souligne également que les restrictions aux visites constituent une ingérence dans le droit au respect de la vie familiale et qu'elles doivent être justifiées au regard de l'article 8-2 de la Convention. Elle rappelle toutefois que des restrictions peuvent être légitimes lorsqu'elles sont nécessaires et proportionnées aux impératifs de sécurité. C'est précisément cette exigence de proportionnalité que je vous demande de ne jamais perdre de vue. Or, le régime QLCO écarte précisément les parloirs familiaux et les unités de vie familiale, tandis que les visites se déroulent par principe dans un parloir équipé d'un dispositif de séparation, sous réserve notamment de l'exception prévue pour certains mineurs et des circonstances familiales exceptionnelles. La réglementation prévoit en outre des plages téléphoniques de 2 heures consécutives, 2 jours par semaine. Derrière ces restrictions administratives et ces chiffres, il y a une épouse qui attend, qui souffre, des parents qui vieillissent, un frère et un sœur qui tentent de maintenir une relation, et surtout, il y a des enfants. Il est difficile de mesurer depuis un bureau ou à la lecture d'une loi ce que représente pour un enfant de voir son père ou sa mère derrière une séparation. L'enfant ne raisonne pas comme un juriste, il ne connaît pas les articles du code pénitentiaire ni la criminalité organisée. Il comprend avec son cœur, et lorsque le fonctionnement concret de la visite que l'enfant puisse rencontrer son père détenu selon des modalités différentes de celles de la maman ou d'autres membres de la famille, l'enfant peut percevoir la situation comme une sanction incompréhensible. Et il se demande simplement « Pourquoi maman ne peut-elle pas être avec papa et moi ? Pourquoi papa est-il derrière une vitre ?» Quand l'enfant est amené à penser que son parent est devenu quelqu'un qu'il faut tenir à distance, c'est le lien d'attachement lui-même qui se fragilise. Vous devez avoir le courage de regarder cette réalité en face. Nos enfants ne doivent pas devenir les victimes collatérales d'une politique pénitentiaire conçue pour lutter contre les réseaux criminels. Je souhaite également parler des femmes, de ces épouses qui, depuis des mois, vivent avec l'absence de contact physique, téléphonique, et qui subissent à chaque parloir avec les enfants une séparation injuste. Ces femmes qui parcourent la France pour observer leur homme comme on observe un poisson dans un aquarium. Ces femmes ne sont pas un réseau criminel ni une extension de la détention. Elles sont des femmes qui aiment leur homme, et même lorsque ce dernier a commis des actes graves, même lorsqu'elles désapprouvent ses actes, même quand elles souffrent de ce qu'il a pu faire, elles demeurent sa femme, son épouse. Le droit de punir appartient à la justice, celui de condamner au juge, mais l'État ne peut demander à une épouse, une femme, de cesser d'aimer, de soutenir, de parler ou toucher son mari, au seul motif que celui-ci est incarcéré dans un régime particulièrement sécurisé. La prison retire la liberté d'aller et venir. Elle ne devrait pas retirer la possibilité d'être époux, père, fils, frère ou enfant. C'est toute la différence entre punir une personne et anéantir une famille. Il existe une autre réalité dont on parle peu, celle des parents. Une mère ou un père peut parcourir des centaines de kilomètres pour obtenir quelques minutes auprès de son enfant. Certains sont âgés, malades, certains ne conduisent plus, d'autres ne disposent pas des moyens financiers permettant de multiplier les déplacements. Et la chose la plus importante, réelle, factuelle, les parents ne sont pas éternels. Chaque mois qui passe est un mois qui ne reviendra jamais. Une visite, une conversation téléphonique ne sont pas seulement des événements administratifs. Ce sont des moments qui seront des souvenirs à jamais gravés. Car un jour, lorsque la porte de la prison s'ouvrira, il pourra être trop tard. Et personne ne pourra rendre les moments, le temps perdu. Les familles ne demandent pas l'effacement des peines, elles ne réclament pas que les règles de sécurité soient assouplies ou abolies, et encore moins que les personnes détenues puissent poursuivre leur activité criminelle. Elles veulent simplement pouvoir continuer à être une famille. Une femme veut pouvoir embrasser son homme, lui tenir la main. Une mère ou un père veut pouvoir serrer son enfant dans ses bras avant qu'il soit trop tard. Et un enfant veut simplement passer un instant avec ses parents. Est-ce trop demandé à la République française ? Je ne crois pas, au contraire, je pense que c'est précisément dans ce type de situation que les principes prennent leur véritable valeur. Lorsque tout est facile, proclamer les droits de l'homme ne coûte rien. C'est quand la société est confrontée aux individus qu'elle considère comme les plus dangereux que les principes deviennent réellement éprouvés. Deuxièmement, retour en arrière et paradoxe, vouloir la réinsertion tout en fragilisant ce qui permet de revenir dans la société. Il y a plus de 20 ans, la France avait compris que la famille faisait partie de la réinsertion en créant les unités de vie familiale. Ces UVF ne sont pas nées d'une quelconque faiblesse de l'État. Elles ont vu le jour suite à une réflexion pénitentiaire. Ces dispositifs ont été pensés dans une perspective de maintien des liens familiaux et de réinsertion. Aujourd'hui, le ministère de la Justice présente encore les UVF comme des lieux permettant aux détenus de recevoir leurs proches pendant plusieurs heures, voire plusieurs jours, précisément afin de maintenir les relations familiales. Il affirme que le maintien des liens familiaux permet d'éviter les effets désocialisants de l'incarcération et présente les parloirs familiaux et les UVF comme des dispositifs participant à cet objectif. Dès lors, voir ces dispositifs disparaître pour les personnes placées en QLCO constitue un véritable retour en arrière dans la philosophie pénitentiaire française. Il existe ici une contradiction qu'il serait difficile de ne pas relever. La sécurité est essentielle dans le fonctionnement des QLCO, mais il est fortement préjudiciable que l'on oppose mécaniquement la sécurité à l'humanité, au lieu de réfléchir à des modalités sécurisées de maintien du lien familial. La technologie, IA, la surveillance humaine, fouille intégrale et les moyens de contrôle, portiques à ondes millimétriques, raquettes à ondes, permettent aujourd'hui d'imaginer des solutions sans devoir opposer sécurité et humanité. La contrôleuse générale des lieux de privation de liberté souligne de son côté que le maintien des liens familiaux est un enjeu majeur pour la sérénité de la détention et que des conditions matérielles conduisent les proches à renoncer aux visites et peuvent devenir des conditions de tension. L'ONU va dans le même sens. Ses derniers travaux considèrent les contacts constructifs entre les personnes détenues et leurs familles comme essentiels à une réintégration réussie. Et le Conseil de l'Europe, que les autorités pénitentiaires ont une obligation positive de faciliter les contacts avec le monde extérieur et que les restrictions doivent néanmoins laisser subsister un niveau acceptable de contact. Alors posez-vous cette question avec honnêteté. Que voulez-vous retrouver à la sortie des QLCO ? Des hommes capables de retrouver leur place dans leur famille et dans la société, ou des hommes qui, après plusieurs années d'éloignement affectif, ne savent plus comment être père, époux, fils ou citoyen ? Car oui, ces hommes sortiront un jour, certains auront payé leur dette à la société, d'autres seront acquittés, mais tous, un jour ou l'autre, retrouveront la société. Vont-ils retrouver une famille encore debout, des enfants qui les connaissent encore, une épouse qui puisse les regarder comme un mari et non comme un étranger ? Ou bien une famille détruite, des enfants qui ont grandi sans cette figure paternelle si importante, des parents disparus sans un dernier contact, des liens affectifs définitivement rompus, et des hommes qui, après avoir été coupés du monde pendant des années, ne savent plus comment y prendre leur place. Vous devez avoir le courage de comprendre qu'une prison peut être hermétique au réseau criminel sans devenir hermétique à l'humanité. L'étanchéité au réseau ne doit pas devenir l'étanchéité aux familles. Certes, la sécurité est primordiale, mais elle ne doit pas empêcher l'amour familial de survivre. Troisièmement, la France ne doit pas choisir entre sécurité et droits fondamentaux. La France est le pays de la Déclaration des droits de l'homme et du citoyen. Son article 1er proclame « Les hommes naissent et demeurent libres et égaux en droit ». L'article 2 rappelle que le but de toute association politique est la conservation des droits naturels et imprescriptibles de l'homme. L'article 4, que les limites apportées aux libertés doivent être déterminées par la loi. Ces trois articles constituent le socle historique français des principes de liberté, d'égalité, de sûreté et de limitation des atteintes aux libertés. Cette déclaration a fait de la France un grand pays unique, un exemple, un phare dans la nuit pour de nombreux peuples qui aspiraient à plus de liberté. Encore aujourd'hui, alors que les conflits armés font rage en Europe et au Moyen-Orient, la France, fidèle à ses principes, réclame le respect du droit international. Il est donc regrettable que cette même France, qui a tant œuvré à la pensée des droits de l'homme, se mette à considérer comme modèle ce qui, dans certains systèmes étrangers autoritaires ou dictatoriaux, relève d'une conception de l'enfermement incompatible avec les principes qu'elle a contribué à faire rayonner. Il est également préoccupant que certains discours publics politiques semblent parfois considérer que toute réflexion sur la dignité des personnes détenues constituerait une faiblesse à l'égard de la criminalité. Cette vision me paraît dangereuse. Une démocratie n'est jamais plus forte lorsqu'elle cesse de réfléchir, elle est plus forte quand elle est capable de regarder le problème en face, sans devenir elle-même prisonnière du problème. La France n'a pas à choisir entre l'autorité et les libertés. Elle doit démontrer que l'autorité démocratique peut précisément protéger les libertés. La France n'est pas grande parce qu'elle est capable d'enfermer, elle est grande lorsqu'elle est capable d'enfermer sans cesser d'être une république de droit. C'est pourquoi cette lettre ne réclame en aucun cas la suppression des QLCO. Elle demande qu'une véritable politique de protection des liens familiaux soit mise en place, pensée spécifiquement pour les familles qui subissent aujourd'hui une souffrance exceptionnelle. Il ne s'agit pas de demander moins de sécurité, mais plutôt une sécurité plus humaine. Les demandes sont qu'une évaluation régulière de l'impact du régime QLCO sur les familles soit conduite par une autorité indépendante, que les familles puissent être entendues et associées à l'évaluation des conséquences humaines du dispositif, que soient recherchées des modalités de visite permettant un contact familial plus humain et plus adapté, que la situation particulière des conjoints, des parents âgés et surtout des enfants soit prise en considération, que les parloirs familiaux et les unités de vie familiale ne soient pas écartés par principe sans examen individualisé, que des solutions sécurisées de maintien du contact physique puissent être étudiées, y compris sous surveillance renforcée, que le volume de communication téléphonique soit réévalué lorsque le maintien du lien familial le justifie, conjointe, parent, enfant, que l'éloignement géographique des personnes détenues de leur région d'origine soit pris en compte dans l'organisation des communications et des visites, que le travail, la formation, l'enseignement et les activités préparant à la réinsertion soient mises en place. Conclusion. Cette lettre ne dénonce pas les conditions de détention des détenus du QLCO. Elle n'appelle pas à moins de sécurité ou à une quelconque faiblesse de l'État. Elle demande de ne jamais perdre votre humanité dans l'exercice de la puissance de l'État. Au terme de cette année de souffrance vécue par tant de familles, elle implore solennellement de vous pencher non sur les murs des QLCO, mais sur les proches qui se trouvent de l'autre côté de ces murs, de regarder les femmes qui subissent, les parents qui vieillissent, les frères et sœurs qui s'éloignent et surtout les enfants qui grandissent avec des questions auxquelles ils ne savent pas répondre. Regardez ces familles qui, sans avoir été condamnées, portent une partie de la peine avec leurs proches. Souvenez-vous que la République ne perd pas de sa grandeur lorsqu'elle protège la sécurité contre les criminels, quand elle protège la société contre les criminels. Elle perdrait une part de son âme si, pour les combattre, elle oubliait ceux qui n'ont rien fait et qui les aiment. Je vous demande donc avec gravité, mais sans esprit de confrontation, d'engager une réflexion sur les conséquences du régime QLCO sur les liens familiaux, d'en mesurer objectivement les effets, d'entendre les familles concernées et de rechercher des solutions permettant de concilier l'impératif absolu de sécurité avec l'impératif tout aussi fondamental du respect de la vie familiale. Car il n'existe pas de progrès lorsqu'une société renonce progressivement à ses libertés au nom de la peur, il n'existe pas de progrès lorsque le dépérissement des libertés devient le prix ordinaire de la sécurité. Le véritable progrès consiste à démontrer que l'on peut être ferme sans être cruel, sécurisé sans être déshumanisé et juste sans cesser d'être humain. La République française ne devrait jamais avoir à choisir entre la sécurité et l'humanité. Elle doit être capable de garantir les deux.

0: Voilà, donc on te remercie beaucoup pour cette lettre. On rappelle que c'est une lettre qui nous vient d'un prisonnier du QLCO, quartier de lutte contre la criminalité organisée de Vendin-le-Vieil. On te remercie vraiment beaucoup pour cette lettre, pour la manière dont tu arrives à décrire, bah, avec ton expérience personnelle et tout ce que tu as vu, comment les proches des prisonniers des QLCO sont détruits, très abîmés par la logique sécuritaire de ces quartiers de haute sécurité, comment les liens entre les prisonniers et les proches sont vraiment abîmés et rendus très difficiles. Voilà, donc merci beaucoup, c'est super important de parler de ça, qui n'est en plus malheureusement qu'une logique poussée à l'extrême de tout ce qu'on vit en tant que prisonnier et proche en général avec la prison, mais là c'est vraiment absolument poussé à l'extrême. Et merci de le signaler et de le décrire. Alors sur l'analyse que tu fais, on trouve ça intéressant parce qu'on n'est pas d'accord. Enfin, on ne partage pas la même vision et on trouve ça intéressant de pouvoir en débattre. Alors je vais essayer d'expliquer un peu. Toi, tu dis que la sécurité, l'enfermement, les QLCO, c'est nécessaire, mais que ça ne devrait pas entrer en contradiction avec les droits humains fondamentaux, les droits des proches et le droit de garder des liens familiaux pour les prisonniers. Et en fait, bah, malheureusement, nous, on pense que les deux sont liés et qu'en fait, à partir du moment où l'État veut enfermer et faire de la sécurité, et ben il abîme les liens familiaux, les liens avec les proches, et que plus il veut mettre en place de sécurité, plus il va détruire ses liens. Alors effectivement, c'est toujours, je pense, par un rapport de force qui a été mis en place par les prisonniers, parfois par les proches, que petit à petit, par des associations, etc., des mouvements sociaux, que petit à petit, l'administration pénitentiaire a un peu favoriser ces liens dont on sait tous que c'est ce qui nous fait tenir quand il y a une incarcération, en fait, c'est les liens avec l'extérieur. Quand l'État décide de mettre en place ces QLCO, ils savent très bien ce qu'ils sont en train de faire aux proches. Ils savent très bien qu'ils vont détruire les proches et les liens familiaux sous prétexte de couper ces extrêmement dangereux prisonniers, entre guillemets, de les couper du monde, soi-disant, pour les rendre moins dangereux et détruire leur dangerosité. Donc voilà, en fait, nous, on pense que cette violence et cette brutalité qui est imposée aux proches des prisonniers, que tu as très bien décrite, et qui est imposée aussi aux prisonniers, qui les détruit, comme tu dis très bien, comment on sort après ça? Comment on sort après avoir vécu cet isolement total et cette violence de l'isolement? Bah, nous, on pense que c'est inhérent au QLCO, en fait. Dans tous les cas, quel que soit notre avis, et on est en débat, tant mieux. On sait que tu peux pas écouter la radio. On espère que nos arguments t'arriveront à un moment ou à un autre et que ces arguments qui sont différents entre toi et nous vont aussi nourrir la réflexion d'autres et les débats. En tout cas, dans tous les cas, nous, ce qu'on pense, ce qu'on a l'impression, c'est que c'est toujours par le rapport de force, qu'il soit aidé par les avocats, comme on a parlé récemment. Et surtout qui vient des proches qui prennent la parole, des prisonniers qui prennent la parole, qui s'organisent ensemble, qui essayent de faire des choses. Alors peut-être que ça va pas remettre, enfin, nous, contrairement à toi, on réclame la fermeture des QLCO. On pense que ces régimes ne peuvent que porter une grande brutalité de l'État contre les personnes humaines. Mais si ces rapports de force n'entraînent pas la fermeture des QLCO, en tout cas, toutes les luttes et toutes les prises de parole qui vont permettre de faire un peu baisser le régime de violence qui est imposé aux prisonniers et à leurs proches, bah elles sont bonnes à prendre et elles sont super importantes et on les relayera. Donc, bah merci encore à toi. J'espère que j'ai été claire un peu dans cette réponse. Voilà, je voulais rappeler que c'est vraiment pas l'humanisme de l'État français qui a permis qu'il y ait plus de liens familiaux, de liens avec les proches, entre prisonniers et proches. C'est beaucoup les luttes des prisonniers qui ont permis ça. Malheureusement, c'est un peu toujours comme ça et c'est ce que nous, on aime répéter. Et voilà, en fait, la sécurité, c'est l'État qui a inventé que c'était un droit fondamental, mais en fait, de quelle sécurité on parle? La sécurité de l'État, C'est pas la nôtre, en fait. La nôtre, c'est la sécurité de pouvoir vivre en paix, de ne pas être oppressé, de pouvoir manger à sa faim, etc. C'est ça, peut-être, pour nous, la sécurité. Voilà. En tout cas, merci beaucoup pour cette lettre. Et bah, on rappelle, on en reparlera, qu'on organise un événement, justement, contre les QLCO, les 16 et 17 octobre, à la parole errante à Montreuil. Et merci pour cette lettre et on espère que les débats continueront et on souhaite plein, plein, plein de force, courage et détermination aux prisonniers des QLCO et à leurs proches. Vraiment, on pense à vous, on sait ce qu'ils vous font, on sait que c'est dur et ben, vous avez la classe quand vous résistez. Salut!
1: Merci Elsa. Voilà, l'émission est sur le point de se terminer. Il n'y a pas d'agenda cette semaine. Des coucous à Kémy, Fabrice, Pascal, Aurélie, Blanche, Nicolas, BN, Mohamed, la légende et force, courage et détermination. Et comme d'habitude, il n'y a pas d'arrangement.

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1: Bonsoir, bonsoir à tous, vous êtes toujours sur FPP dans l'émission Mode d'emploi, l'émission des chômeurs et des précaires. Ce soir, nous poursuivons notre série Le chômage au cinéma avec un film tiré de la pièce d'Arthur Miller, Mort d'un

0: Il faut préciser, concernant Arthur Miller, que c'est quelqu'un qui a vécu ses premières années professionnelles pendant la Grande Dépression, et qu'il en a été extrêmement marqué, qu'il a eu beaucoup de sympathie pour les idées communistes, puisque on lui reprochera plus tard, hein, au moment du McCarthyisme. Alors pourquoi, hein, mort d'un commis voyageur à mode d'emploi, puisque c'est pas tout à fait sur le chômage, c'est un peu sur le chômage, mais pas tout à fait. Déjà, on peut dire que c'est un film qui dépasse largement les thèmes qu'il aborde, et c'est vraiment un grand auteur de théâtre, puisque il nous parle du travail, mais il nous parle pas que du travail, il nous parle du chômage, il ne parle pas que du chômage, il nous parle du rêve américain, mais il nous parle pas que du rêve américain. Il parle de tout ça en mettant en scène, à travers les relations d'une famille entre elles. Comment la famille se constitue, quel est le rêve qu'on va transmettre à ses enfants.
1: Il parle pas tellement du chômage, il parle surtout des conditions de travail et du stress qui est induit par ces conditions de travail.

0: C'est rien. Je suis rentré.
1: Pourquoi? Qu'est-ce qu'il y a? Il t'est arrivé quelque chose?
0: Non.
1: Oh, tu as démoli la voiture, c'est ça?
0: Non, je t'ai dit qu'il ne s'était rien passé. Tu es sourde?
1: Tu ne te sens pas bien?
0: Je suis vidé, tu veux dire. Je n'ai pas pu. C'était trop pour moi, Linda.
1: Mais qu'est-ce que tu as fait si longtemps? Tu as une mine horrible.
0: Oh, j'ai réussi à aller un peu plus haut que Yonkers. Et je me suis arrêté pour boire un café. C'était peut-être bien le café qui...
1: Quoi, le café?
0: Tout d'un coup, je ne pouvais plus conduire. Je me fichais dans le fossé sans arrêt.
2: Alors, voilà, bon, on vient d'entendre le tout début du film. Alors, on a un monsieur Loman, Willy Loman, qui rentre un soir. Apparemment... C'est quelqu'un d'âgé, quelqu'un qui a à peu près 63 ans, la soixantaine passée, et qui fait la route pour gagner sa vie, et là qui aujourd'hui n'a pas pu aller jusqu'au bout et a préféré rentrer chez lui. Voilà, on sent que ce Willy Loman est quand même très fatigué, qu'il a beaucoup couru les routes et qu'il commence à avoir du mal à faire son métier.
3: Alors dans cette première scène, apparaît bien sûr qu'il est âgé, qu'il a failli avoir un accident, il renonce, puisque même s'il arrive le soir, sa femme est étonnée parce qu'il arrive plus tôt que ce qui était prévu, il était parti pour plusieurs jours normalement. Et après avoir examiné différentes conditions, l'état de la voiture, son état de santé par lui-même, sa vue, non, il est obligé de s'en rendre compte qu'il n'est plus du tout attentif à la conduite, et que c'est pas le physique qui a lâché, c'est bien le mental.
4: Moi, je suis pas tout à fait d'accord avec toi, Claude. Je pense qu'effectivement, tu as raison, c'est le mental, mais c'est aussi le physique. Je pense que ce monsieur est au bout du rouleau, parce que son patron lui demande d'aller toujours plus vite, d'aller toujours plus loin. Et comme il commence à être fatigué parce qu'il est âgé, donc il a 63, 65 ans, je sais pas à peu près, qui devrait être en retraite, on peut dire ça en rigolant, mais ça serait logique, a priori. Donc, pour nourrir sa famille, comme disait Ludo tout à l'heure, il est obligé, pour travailler, pour pouvoir gagner sa vie, il est obligé de faire plus, toujours plus. Et là, effectivement, il n'a pas pu, donc il rentre chez lui plutôt que prévu, effectivement.
0: Les garçons sont là?
1: Oui, ils dorment.
0: Est-ce que Biff a dit quelque chose après mon départ?
1: Oh, tu n'aurais pas dû le critiquer, surtout pas de son arrivée. Et pourquoi faut-il toujours que tu te mettes en colère?
0: Quoi, ce que tu appelles me mettre en colère, c'est demander s'il gagne sa vie. C'est ça, le critiquer?
1: Oh, Willy, chérie, comment penses-tu qu'il puisse gagner sa vie?
0: Non, je sens qu'il y a quelque chose de souterrain. Il est devenu renfrogné.
1: Moi, je crois qu'il va se trouver, que vous cesserez de vous quereller tous les deux.
0: Alors, tu crois qu'il va se trouver dans une ferme? C'est une vie, ça, une ferme? Au début, quand il était jeune, j'étais d'accord. Bon, un jeune homme, ça lui fait du bien de vadrouiller, de changer d'emploi. Mais il y a plus de 10 ans que ça dure. Et il fait pas 35 dollars par semaine.
1: Il finira par se trouver.
0: Alors, demain matin, je vais lui en parler. Je vais lui trouver un boulot de vendeur. Oh, il peut faire des étincelles en moins de 2. Rappelle-toi, à la fac, tout le monde l'adore.
1: Oui.
0: Il se montrait et les visages s'illuminaient.
2: Comme on vient de l'entendre, Arthur Miller présente d'abord une situation familiale dans un huis clos. Alors on comprend qu'un des enfants est rentré après pas mal d'années d'errance à travers les États-Unis en donnant des nouvelles de loin en loin et qu'il retrouve son frère et qu'exceptionnellement.

0: Normalement, ils vont dormir chez les parents. Et que le fils cadet, donc le plus jeune, Biff, n'a pas de travail, n'a pas de situation, erre en fait. Et il explique très bien dans la scène pourquoi. Et là, ce qu'on peut dire, c'est que c'est très contemporain ce qu'il raconte, puisque effectivement, il y a beaucoup de. En ce moment, beaucoup de jeunes gens se retrouvent à 30 ans chez leurs parents sans avoir de travail. Mais surtout, lui, ce qu'il critique, c'est l'espèce de mode de vie qu'on lui propose après ses études, c'est-à-dire effectivement un employé, des boulots d'employé, de vendeur, où il faut marcher sur la tête du copain pour réussir.
1: Oui, c'est donc la présentation des deux fils qui ont choisi des voies différentes pour arriver en fin de compte au même point. C'est-à-dire, il y en a un qui a un boulot minable, mais qui est encore chez ses parents, et puis l'autre qui revient d'une manière passagère, mais qui vit depuis plusieurs années à l'extérieur, aux États-Unis, mais assez loin, et qui en fin de compte a un rêve d'une situation sociale bien plus élevée, et qui n'a rien en fin de compte.
2: Je m'étais bien promis de ne pas gâcher ma vie, et maintenant, maintenant que je suis de retour ici, je sais que je n'ai fait que gâcher ma vie. Moi, je suis un peu comme un gamin, pas d'emploi, pas de femme, exactement comme un gamin. Toi, t'es satisfait, Abby? Oh. Tu as réussi, alors tu es satisfait?
3: Ah, non.
2: Pourquoi tu gagnes pourtant bien ta vie?
3: Je n'ai rien d'autre à faire des horreurs du directeur. C'est mon seul espoir.
2: Pourquoi tu ne viendrais pas dans l'Ouest avec moi?
3: Nous deux?
2: Oui. Peut-être qu'on pourrait acheter un ranch, élever du bétail. Les mecs bâtis comme toi et moi sont faits pour vivre en plein air.
3: Les frères Lehmann.
2: Happy, toi et moi, on serait les rois du pays.
3: Biff, Biff, Biff, c'est mon rêve, ça. Je me dis parfois que je vais me mettre à poil en plein milieu du magasin et boxer mon directeur. Non, écoute-moi, Biff. Je les bats tous quand je veux, à la boxe, à la lutte, à la course, et je dois leur obéir à ces minables.
2: Tu sais, si tu veux bien m'accompagner, je serai.
3: Attends, Biff. Ceux qui m'entourent mènent une vie si factice que je perds souvent de vue mon idéal.
2: Mon petit vieux, si on pouvait s'appuyer l'un sur l'autre, on aurait quelqu'un sur qui compter. On n'a pas été élevés pour gratter comme des gangs petits. Mmh,
3: tu l'as dit.
2: Alors en route.
3: Seulement, il y a un truc. Qu'est-ce qu'on va faire là-bas?
0: Oui, alors on l'entend dans le film. Il y a d'abord cette nostalgie d'un temps passé où Willy Lehmann s'est installé dans une zone qui était encore verte, où il n'y avait pas trop d'habitation. Puis peut-être 20 ans plus tard ou 30 ans plus tard, il regarde autour de lui en disant « Mais voilà, tout est construit, tout est urbanisé, c'est l'horreur, il y a du monde partout, il y a la puanteur dans l'immeuble, ou le sentiment d'étouffement ». De sa vie, quoi. Elle a l'impression que sa vie s'est étriquée. Et puis, le plan passe sur ses deux fils qui sont ensemble dans leur chambre d'adolescents et qui se disent « Mince, c'est difficile ce qui nous attend. » Alors, chacun se regarde. « Toi, t'en es où ?» Et c'est, ce qui est marrant, c'est que dans ça, on voit dans l'Amérique, il y a le rêve de l'Ouest américain, toujours le rêve de la nature, du contact avec la nature des Américains, et en même temps, le rêve de la réussite aussi, et de la concurrence, d'avoir à prouver quelque chose. Et ces deux rêves-là ne sont plus tellement compatibles. A priori, pour grimper dans cette société, il faut renoncer à la grande vie et être un petit employé et gravir les échelons progressivement.
4: Oui, mais ce qui est très intéressant dans cette scène, c'est surtout le fait que l'un des deux frères dit à l'autre « je suis plus fort que l'ensemble des cadres en boxe, etc. etc. » Et je suis obligé de leur obéir. Donc là, on est dans une sorte de croyance sur ses compétences, ou bien ses réelles compétences peut-être. Donc d'être plus fort, d'avoir vraiment des compétences pour être à un meilleur poste, et de rester en fait à un poste subalterne ou d'esclave. Et en plus, on sait, grâce à cette scène, que quand le père dit à sa femme que son fils, il va peut-être trouver pour son fils un poste de vendeur, qu'en fait, c'est plus ou moins le métier qu'il fait aussi. C'est-à-dire qu'on est là un petit peu dans le je veux que mon père, mon fils fasse la même chose que moi, etc. Et donc là, et quand il dit par exemple qu'il y a de plus en plus de monde et qu'il y a beaucoup plus de bâtiments et donc il y a beaucoup plus de concurrence, il parle en fait de lui aussi. Donc effectivement, avant il était seul vendeur sur un quartier et tout le monde l'aimait bien. Et là, ils sont plusieurs vendeurs et là maintenant, il y a beaucoup moins de gens qui achètent ses produits.
1: En fait, on s'aperçoit aussi que les jeunes sont encore sur l'ancien vieux rêve américain. Ils parlent même de s'installer à l'Ouest, donc le coup de la conquête de l'Ouest. Alors qu'en réalité, tout se joue à l'Est. tout se joue justement dans les grands groupes et dans les grandes villes de l'Est. Hein. Donc on, même ces jeunes-là, ils ont l'éducation de leur université, puis l'éducation du père, quoi, sur certaines valeurs, alors que tout a changé autour d'eux, quoi. Ils sont plus du tout dans le coup, quoi.
5: Alors, quoi de neuf, les garçons ?
2: Eh, dites-moi un peu. Où tu travaillais ? Tu nous as manqué ?
5: Ah, je vous ai manqué.
2: Tu nous manques tout le temps.
5: C'est vrai, je vais vous dire un secret. Motus est bouche cousue. Un beau jour, je serai mon propre patron et je ne voyagerai plus jamais.
2: Comme oncle Charlie,
5: oh,
2: hein ?
5: Mieux qu'oncle Charlie, parce que Charlie n'est pas aimé. Disons qu'on l'aime bien, mais c'est pas assez.
2: Où est-ce que tu es allé ?
5: J'ai pris la route du Nord jusqu'à Providence. J'ai vu le maire.
2: Le maire de Providence ?
5: À l'hôtel, il était assis à une table.
2: Qu'est-ce qu'il a dit ?
5: Il a dit bonjour. Belle ville. Encore deux villes du Massachusetts et hop, Portland et Bangor et retour à la maison.
2: J'aimerais bien t'accompagner une fois.
5: On fera ça cet été.
2: C'est promis ?
5: Oui, on ira tous les trois, je vous ferai visiter les villes. Bernard ne doit pas être très aimé.
2: Papa, on l'aime bien, mais c'est pas assez.
5: Exactement, Bernard peut bien se payer tous les succès scolaires, mais quand ce sera pour de bon, dans les affaires, vous lui mettrez cinq longueurs dans la vue. Et c'est pour ça que je remercie le ciel de m'avoir donné deux Adonis. Parce que le type qui prend soin des apparences, l'homme d'affaires qui peut susciter l'intérêt personnel, je sais que c'est le type qui réussit. Être aimé, c'est tout le secret. Hmm? Ah, ça marchait du tonnerre. Très, très, très fort. Mais je voulais rentrer à la maison.
6: Tout le monde va venir à ce match. Alors, tu as vendu.
5: Oh, j'ai dû faire dans les 500 à Providence et 700
6: non,
5: à Boston.
6: Non, attends un peu. J'ai du papier, là. Alors, ça te fait une commission de 200. Oh, mon Dieu! Tu as gagné 212 $.
5: Je n'ai pas encore compté, mais...
6: Combien as-tu fait ?
5: Oh, à peu près 180 à
6: Alors, Providence. 180
5: Non, ça doit monter à 200 $ de chiffre.
6: 200 $
5: C'est-à-dire... Enfin, il y avait trois boutiques fermées pour inventaire à Boston. Sinon, je battais mon record.
6: Bon, ça fait 70 $ et des poussières, c'est pas mal du
5: Alors,
6: tout.
5: Alors, combien doit-on ? Oh, bon sang, non, je n'y arriverai jamais. Je ne sais pas ce que je vais faire.
6: Mais la semaine prochaine sera meilleure.
5: Ah oui, je ferai un malheur. Je vais aller à Hartford. On m'aime à Hartford, c'est vrai. Tu sais ce qui ne va pas, Linda ? Il me semble que les clients n'accrochent pas avec moi.
6: Oh, ne dis pas de bêtises.
5: Quand j'arrive, je vois bien qu'on se moque de moi.
6: Quoi ? Pourquoi se moquerait-il de toi, hein ? Qu'est-ce que tu racontes ?
5: Je peux pas t'expliquer, mais je vois bien que je passe inaperçu.
6: T'en prie, tu fais de 60 à 100 $ par semaine.
5: Mais j'y passe des 10 et 12 heures par jour. Les autres, je sais pas pourquoi, ça leur est plus facile. Je ne suis pas sérieux.
6: Voyons, chérie.
5: Je suis petit. J'ai vraiment une allure ridicule. Je ne te l'ai jamais raconté, mais à Noël, l'an passé, pendant une visite chez Stewart, j'ai croisé un collègue que je connais. En arrivant près de lui, je l'ai entendu murmurer que je ressemblais à une crevette. Et alors je l'ai frappé. Je lui ai mis sur la gueule. Oui, pas question d'accepter ces choses-là. Je n'accepte pas ces choses-là.
0: Alors, on voit bien que... ce Willy Loman, il a fait d'énormes efforts pour construire une vie de famille avec ses deux fils, avec sa femme, une maison, un réfrigérateur, une voiture, et que bon, qui s'est construit socialement et qu'il est dans cette ce besoin de représentation parce qu'il est vendeur, hein, et que un vendeur tout va bien, et puis mais il est aussi en besoin de représentation vis-à-vis de ses fils, vis-à-vis de sa femme, et puis il les élève dans cette idée, il y a cette espèce de culte du sport, et on le verra plus tard dans le film, l'espèce de culte de la virilité, l'intellectuel est mal vu, c'est très Amérique profonde ça, le voisin intellectuel est pas très bien vu, et puis ce qui est important c'est d'être reconnu, hein, d'être reconnu partout où on va, donc c'est un grand vendeur, d'ailleurs c'est son truc, et il peut garer sa voiture partout, voilà, et donc il y a cette espèce d'instant de bonheur où il est avec ses fils, où il fait partager à ses fils sa réussite, hein. Et puis ensuite il y a sa femme qui fait des comptes. Et là, on voit Willy Loman un peu plus hésitant, qui recule, oui, 500, donc de commission ça fait 100, mais il y avait des magasins fermés, tu comprends chérie, donc bon, au total j'arrive à 170 de chiffre d'affaires hebdomadaire. Il est payé à la commission, hein, sur la chaîne d'affaires. C'est pas si mal, lui dit sa femme, on comprend que c'est toujours un peu juste, et puis il dit, j'y arriverai jamais, vraiment, mais la semaine prochaine je ferai beaucoup mieux. Et là, on a vraiment le vendeur dans toute sa souffrance et dans toute sa difficulté, surtout à la commission, hein, c'est une belle arnaque, diront les vendeurs. Bon, c'est ça qui est intéressant, c'est qu'il a quelqu'un quand même pour parler, c'est qu'il peut parler à sa femme, il peut dire à sa femme, je me sens petit, je me sens ridicule, je sens bien que les gens se moquent de moi. Alors c'est lui qui ressent ça, on n'est pas du tout, il n'est pas du tout certain qu'autour de lui, on se moque de lui, mais il souffre déjà de son physique, il y a une carence, une blessure narcissique importante qu'il doit compenser en étant socialement reconnu. Et on peut imaginer dans certains couples, parce que finalement là ça se passe pas si mal, il a une femme à qui il peut raconter, mais on peut s'imaginer dans certains couples le pater familias rentrant, devant continuer à jouer le jeu social qu'il a joué dans son métier. Bon bah tout va bien, j'assure le revenu de ma famille, et obligé de garder un masque vis-à-vis de sa femme en disant tout va bien, j'assure, alors qu'intérieurement il sent que les choses sont instables, il souffre de son travail. Ce qu'il faut préciser aussi, c'est que son travail est nerveusement très difficile, c'est-à-dire que c'est un métier de contact, et en plus un métier où il doit avoir un résultat, il est complètement dépendant du client, et tout se joue aussi sur la séduction et sur l'apparence, et intérieurement c'est quelque chose qu'on, sur la durée dont on peut énormément souffrir. Et donc voilà, donc il y a le rêve, la réussite sociale, le statut social, et puis concrètement ce qu'il est intérieurement et ce dont il souffre intérieurement.
1: Je voudrais rajouter quelque chose au propos de sa femme justement. Il faut bien voir qu'on est dans le cadre d'une famille un petit peu à l'ancienne, enfin à l'époque justement de la reconstruction. C'est-à-dire que c'est l'homme qui ramène l'argent au foyer, et la femme qui tient la maison, qui tient la lessive. Il y a une scène même d'ailleurs de linge, enfin. Mais bien sûr, la femme n'a pas son propre revenu. Hein.
4: Mais c'est elle qui tient les comptes. Mais il y a un truc quand même que je voulais juste dire, c'est sur l'image qu'on peut avoir de soi quand on est dans sa situation là de père, et en fait des mensonges qu'on se fait à soi-même et qu'on fait aux autres. C'est-à-dire qu'il est là dans les souvenirs de sa jeunesse avec ses enfants, à dire que tout va très bien, que tout va pour le mieux, et qu'après effectivement on se rend compte qu'il peut, même avec ce qu'il a fait dans la semaine, il peut pas rembourser la machine à laver ou je sais pas le frigidaire. Et en fait, il est dans un moment, dans un déni, en fait, de il peut effectivement raconter à sa femme qu'on se moque de lui, qu'il se sent tout petit. Et donc là, on est tout à fait dans l'image de la reconnaissance de soi, cette méfiance qu'on a aussi par rapport à ses concurrents, par rapport à ses collègues qui peuvent être moqueurs, qui sont peut-être meilleurs aussi. Hein. Là, c'est intéressant.
5: Est-ce que je regrette de ne pas être allé en Alaska avec mon frère Ben, la fois où Ben... Ce type-là, c'était un génie, ce type-là, c'était la réussite incarnée. Mais moi, j'ai refusé de partir malgré tout.
3: Écoute, papa, ça ne sert à rien
5: de... Tais-toi. Voilà un homme qui n'avait rien et qui possède des mines de diamants.
3: J'espère que tu me diras ce qu'il a
5: fait. Mais ça n'a rien de mystérieux. Ben savait ce qu'il voulait, voilà tout. Il est parti dans la jungle, a réapparu à l'âge de 21 ans, et il était riche. le monde est une huître, mais pour la gobe, faut pas s'endormir.
0: Alors, un personnage fait... irruption dans la vie de Willy Loman. Alors, il faut préciser qu'il fait irruption dans les flashbacks qu'a Willy Loman, puisque Willy Loman est tourné vers le passé, se rappelle sa vie de famille, se rappelle le temps où ses enfants étaient plus jeunes et où il avait une vraie, où il les éduquait. Et donc, son frère, qu'il ne connaît à peine, vient lui rendre visite. Alors, on ne sait pas très bien si c'est... Jusqu'au bout, on ne saura pas si c'est un frère qui est réel, si c'est un frère qui est mythique, si c'est quelque chose qui s'est construit. Mais ce qui est sûr, c'est que pour lui, c'est la référence, puisqu'on apprend que Willy Loman ne connaît pas son père, ou pratiquement pas, et la référence de quelqu'un qui réussit, ou qui a réussi. Et donc, on apprend un peu de l'histoire de Loman, de son père, qui était un pionnier de la conquête de l'Ouest, qui était un inventeur, qui savait tirer profit de ses inventions. Et là, on a vraiment le rêve américain tel qu'il est à la fin du 19e, peut-être au début du 20e, où il y a à la fois la conquête de l'Ouest, on l'a dit, la mise en valeur des terres, et aussi le culte de l'invention, du travail manuel et de l'invention et de la commercialisation de l'invention pour réussir. Et tout ça fait un espèce de maelstrom de référence que Willy Loman a eu en permanence dans ses principes d'éducation et qu'il essaye de transmettre à ses fils. Et si ses fils sont malhonnêtes, un petit peu malhonnêtes, c'est pas grave, puisqu'ils doivent. C'est comme ça qu'on réussit. La bourse est plein de brigands. Il faut être dans la concurrence, il faut être plus malin que les autres pour grimper, il faut être un homme. Voilà, il y a toutes ces valeurs éducatives qui sont transmises, ce culte de la réussite, d'un coup, qui peut survenir d'un coup. En se disant, moi, peut-être que j'aurais dû faire comme ça, j'ai peut-être raté l'opportunité.
2: Alors, c'est toi, William?
5: Oh, Ben, ça fait si longtemps que j'attendais. Quelle est la réponse? Comment as-tu fait?
2: Oh, c'est une longue histoire.
6: C'est Ben?
2: Très heureux, ma chère.
6: Mais où étiez-vous passé depuis tant d'années?
5: Oui, papa, c'est en le suivant que tu as commencé.
2: De quoi te rappelles-tu?
5: J'étais encore bébé, je crois que j'avais 3 ou 4 ans, non?
2: 3 ans, 11 mois.
5: J'ai une mémoire.
2: J'ai de nombreuses entreprises, William, mais je n'ai jamais tenu de livre.
5: Et ce chariot, où ça déjà? Au Nebraska?
2: Non, c'était le Dakota du Sud. Je t'avais donné un bouquet.
5: Je me rappelle qu'un jour, tu avais pris la route.
2: J'allais chercher papa en Alaska.
5: Où est-il?
2: Mais dans le temps, je connaissais mal la géographie, mon vieux, et j'ai découvert au bout de quelques jours que j'allais au Sud. Et en fait, Alaska, j'ai fini en Afrique.
6: En Afrique?
5: La côte de l'or!
2: Ah non, plutôt les diamants.
6: Les diamants?
2: Exactement, ma chère, mais je n'ai que quelques minutes.
5: Attends, hé, les garçons, venez, venez, venez. Écoutez ça, c'est votre oncle Ben, un grand homme, Ben. Tu vas leur parler.
2: Moi, mes enfants, j'avais 17 ans quand j'ai pénétré dans la jungle. J'en suis ressorti à 21 ans et par Dieu, j'étais devenu riche.
5: Vous voyez maintenant pourquoi je vous parle comme je le fais. Tout est possible.
2: Il faut que je parte pour Kitchikan, j'y ai un rendez-vous.
5: Attends, Ben, parle de papa à mes braves garçons. Je veux leur apprendre de qui ils sont issus. Moi, ce dont je me souviens, c'est d'un homme avec une grande barbe et moi sur les genoux de maman près du feu. Et il faisait de la musique.
2: Ah oui, il jouait de la flûte.
5: La flûte, c'est vrai.
2: Notre père était un grand homme, d'un courage surhumain. Nous sommes partis de Boston, entassés tous ensemble dans un chariot. Il a pris les rênes et conduit la famille à travers tout le pays. Vers l'Ohio, le Michigan, l'Illinois et tout l'ouest des États-Unis. À chaque étape, il vendait aux gens les flûtes qu'il fabriquait en chemin. Grand inventeur, notre père. De la plus petite idée, bien exploitée, il pouvait tirer plus d'argent que vous n'en gagnerez dans toute votre vie.
5: Non, Ben, je les élève dans le même esprit. Je veux qu'ils se fassent aimer partout.
1: Oui, alors pour moi, je pense que le frère existe réellement, ou tout au moins a existé réellement. Mais pour moi, il existe. Mais alors, il existe dans ses pensées, sur le... Donc, parce qu'il se remémore le passé, et à chaque coup, on s'aperçoit qu'il en rajoute une couche. C'est-à-dire qu'il la déforme, cette vérité. Hein, c'était les bien meilleurs, ils étaient bien plus beaux, ils étaient bien plus forts, mais lui aussi il allait construire quelque chose, il a quelques petites inquiétudes pour la construction de ses enfants, mais pourvu que ce soit des hommes, hein, c'est comme ça que je reçois le truc. Hein.
4: Moi je pense que sûrement ce personnage dans ce film est la colonne vertébrale de ses fantasmes sur son passé et maintient, c'est, en fait c'est, on a toujours besoin quand on a des hallucinations, enfin on va dire ça comme ça pour être rapide, on a toujours besoin peut-être d'un personnage qui soit un peu la colonne, hein, qui revienne souvent pour donner un petit peu du café à moudre à ses fantasmes ou ses souvenirs. Enfin, ce qui est important, c'est qu'il nous demande des nouvelles de sa famille et que le jeune frère réponde mes enfants, je vais en faire des hommes. Ça veut dire quoi, faire des hommes? Ils seront tout seuls, a priori. Donc,
0: Oui, mais on retrouve encore une fois la culture américaine profonde, c'est-à-dire la réussite, ça passe aussi par le fait d'être un homme et de ne pas pleurer, d'être bon en sport, d'être aimé par les femmes, etc., etc.
6: Je n'ai jamais prétendu que c'était un grand bonhomme. Willy Loman n'a pas su gagner des millions, il n'a pas sa photo en première page et peut-être qu'il n'a jamais rien fait de magnifique. Mais c'est quand même un homme. Et il lui arrive quelque chose d'épouvantable. C'est un homme qu'il faudra traiter avec les égards qu'il mérite. Toi, tu l'estimes gâteux. Tu n'es pas le seul à le croire dérangé. Mais ce n'est pas sorcier de comprendre ce qu'il amoindrit. On l'a exploité jusqu'au trognon.
3: C'est sûr.
6: Les plus petits employés souffrent de la fatigue autant que les plus grands. Il trime pour sa boîte. Ça fera 36 ans en mars qu'il s'épuise à conquérir de nouveaux marchés pour leurs produits. Et maintenant qu'il est vieux, on lui supprime son fixe. Depuis 5 semaines, il se retrouve à la commission comme le premier débutant venu. Il se tape des milliers de kilomètres. Il arrive chez lui et il n'y a personne pour lui parler ni lui offrir un peu d'amour. Que pensez-vous qu'il se passe dans l'esprit d'un homme qui a tenu le volant pendant des kilomètres et qui rentre à la maison vidé sans avoir gagné un centime? Bien sûr qu'il se met à parler tout seul. Et il y a bien de quoi. Il faut qu'il aille trouver Charlotte toutes les semaines pour lui emprunter $50 pour bien me persuader moi qu'il est payé. Est-ce que ça durera longtemps, d'après toi? Et toi, tu viens me dire qu'il n'a aucun caractère? Un homme qui a travaillé pour vous deux tous les jours de sa vie et personne ne lui a remis de décoration. C'est ça, sa récompense à 63 ans.
0: Alors on a la première scène de vérité du film, à peu près au bout de 40 minutes, où on comprend la situation de Willy Loman, qui n'est plus qu'un vendeur payé à la commission après 34 années de bons et loyaux services, c'est-à-dire revenu au niveau du débutant, alors qu'il a de plus en plus de difficultés à faire son métier. Et dans l'explication qu'a la mère avec ses deux fils qui sont revenus, on comprend mieux la projection qu'il a fait ou qu'il fait actuellement sur ses deux fils, c'est-à-dire sur l'échec de ses deux garçons, qu'il considère que le premier n'est pas un minable, mais disons qu'il n'ira de toute façon pas très loin, et puis que son salaire est tout à fait ridicule, enfin qu'il ne fera jamais une grande chose. Et puis le deuxième, dans lequel il plaçait tous ses espoirs, lui est totalement au point mort. Et pour c'est son image à lui de vendeur, ou son image sociale qui est complètement détruite à travers cette impossibilité non seulement de construire sa vie, de gagner sa vie correctement à la fin de sa vie, mais en plus de réaliser de grandes choses après 34 années à avoir couru les routes.
1: Voilà, alors pour moi, il n'y a pas de commentaire à faire, c'est-à-dire que pour l'instant, tout ce que l'on a vu permettait de voir le climat un petit peu, de l'ambiance du film, dans quoi présenter les personnages, et puis là, elle dit tout. Tout le sujet, on ne sait pas encore quand ça va se terminer, mais tout le problème, tout le sujet du film est dans cette scène.
0: Oui, alors c'est intéressant de penser quand même que cette personne n'est pas à la retraite. Hein, et qu'en principe, les caisses de retraite ont été mises en place à cette époque dans tous les pays occidentaux, mais pour lui, il n'en est pas question. Et d'ailleurs, on apprendra par la suite que sa retraite, c'est la maison qu'il a payée, en fait, qui va lui permettre de sortir d'affaires ou sortir sa femme d'affaires. Ce sera pour le coup une charge en moins, des traites en moins à payer. La deuxième chose, c'est qu'effectivement, il n'y a pas d'ascension sociale. Alors ça, c'est vrai que ça pose un problème, parce qu'on a le sentiment dans les années disons 45-50 que bon, l'économie américaine a tourné à plein et qu'il y a ce décollage, hein. Alors là, pour lui, c'est trop tard. Il a 63 ans, il a fait toute sa carrière dans l'entre-deux-guerres et notamment pendant la Grande Dépression, donc il a dû se battre férocement. Il est passé à travers la Grande Dépression, et maintenant que l'économie américaine change, lui, bah, il est plus bon à rien, parce que peut-être qu'il ne sait pas faire autre chose que ce qu'il a toujours fait, et donc il est dépassé par son âge, en fait, hein, voilà. Il est dans l'ancien système aussi du métier, des vieux métiers peut-être, hein, des métiers de la vente. Et du fait qu'il n'a pas réussi à être son propre patron, qu'il n'a pas réussi à changer de statut, à créer sa propre affaire, selon ses critères à lui, qu'il est resté un employé.
3: Ça m'ennuie de te dire ça. Dans le milieu des affaires, les gens pensent que t'es fou.
7: Mais je les emmerde, moi!
3: C'est vrai, tu les emmerdes, mais en douce.
7: Je me fous de ce qu'ils pensent. Ce sont les mêmes qui se foutent de papa depuis des années. Et tu sais pourquoi? Parce que nous n'avons rien à faire dans cet asile de fous. On n'a rien à faire en ville. On devrait faire du mortier quelque part en plein air. Les menuisiers ont le droit de siffler, eux.
5: Ton grand-père déjà valait bien plus qu'un menuisier. Tu devrais grandir un peu. Et on peut savoir qui me croit fou, hein?
3: Papa, qu'est-ce que tu vas chercher là? Je l'ai pas dit du tout comme
5: ça. Retard dans l'Ouest pour être menuisier ou cow-boy et amuse-toi.
6: Oui, il a seulement...
5: J'ai entendu ce qu'il a dit.
3: Papa, tu veux bien...
5: On se moque de moi, hein? Va chez Philens ou chez Hub, va chez Slattery à Boston et lance un nom, Willy Loman, tu verras qu'on me connaît partout.
3: D'accord, papa.
5: Partout.
3: D'accord.
5: Allez, bonne nuit.
8: Bonne nuit.
6: Chérie, il est décidé à changer.
5: Si tu te fatigues de traîner sans rien foutre demain matin, peindons le plafond que j'ai refait au salon.
3: Non, je pars très tôt demain matin. Il va aller voir Bill Oliver, papa.
5: Oliver? Pourquoi?
3: Ah, tu sais, il arrêtait pas de dire qu'il voulait m'aider et je songe à m'établir, alors j'ai pensé peut-être qu'il pourrait me financer.
6: Ça, c'est une bonne nouvelle.
5: Ne l'interromps pas. Qu'est-ce qu'il y a de merveilleux là-dedans? Plus de 20 personnes à New York attendent de le financer. Sport, c'est ça?
3: Ouais, je crois, oui. Enfin, ce serait pas mal.
5: Il croit que ce serait pas mal. L'article de sport s'est fait tout spécialement pour toi. Combien est-ce qu'il t'offre?
3: J'en sais rien, papa. Je le vois
5: alors
3: demain.
5: Alors, tu racontes n'importe quoi.
3: Tout ce que j'ai dit, c'est que je pensais le voir et rien de plus.
5: Tu seras toujours un rigolo.
3: Oh, mon Dieu de merde.
5: On ne jure pas sous mon toit.
3: Je te trouve très délicat, Soudain.
5: Tu me permets sur un autre temps.
3: Doucement, papa, ne te fâche pas,
5: reviens.
3: Attends, j'ai une idée pratique. Écoute, Biff, discutons cette affaire, discutons sérieusement.
5: Oh,
3: non, Biff.
5: Vas-y, sérieusement. Tu demandes pas un boulot de gamin, il s'agit d'un prêt. Poli, laconique, raffiné, sérieux. Les gens aiment rigoler, mais on ne prête rien aux blagueurs.
3: J'essaierai de mon côté, je peux y arriver.
5: Oh, je vois de grandes choses pour vous, les enfants, et même la fin des ennuis. Mais rappelez-vous, commencez très haut. Demandez au moins 15 000. Combien penses-tu lui demander?
3: Ouais,
5: oh, écoutez-le, mais tu hésites comme un gamin. On ne peut pas emprunter 15 000 dollars en parlant comme un écolier.
3: Ah ben, je
5: ne sois pas si modeste, je te dis d'attaquer très haut. Tu y vas avec un bon sourire, fais celui qui n'a pas de soucis et démarre avec une plaisanterie qui détendra l'interlocuteur. Rappelle-toi, ce n'est pas ce qu'on dit, mais l'art de le dire. Parce que la personnalité, c'est le moyen d'arriver à tout.
6: Oliver avait une très grande...
5: Tu vas te taire, toi.
0: Alors c'est un huis clos, hein, familial, tout se passe entre le père, sa femme et ses deux enfants. Et c'est quand même intéressant parce que on sent dans cette scène, d'abord il y a un modèle traditionnel familial, c'est-à-dire que la femme ne doit pas parler pendant qu'on parle affaires, voilà, c'est l'élément qui est écarté dès qu'on parle des choses sérieuses. Et puis il y a aussi le fait que le père a perdu son autorité parce que sa situation sociale s'est tellement dégradée et en fait il l'a perdu depuis longtemps. Donc bon, et aussi il s'adresse à des hommes aussi, mais tout de même l'image qui renvoie à ses fils est tellement terrible. Alors qu'à ce jour c'est encore lui qui est une des principales sources de revenus du foyer, que progressivement il a un sentiment complet d'échec, d'autant plus fort qu'il a l'impression que ses fils ne prendront pas la suite. Et on sent en fait dans le dialogue et dans la projection qu'il a avec son fils que il est prisonnier effectivement de l'image qu'il aimerait avoir de son fils qui va continuer, qui va faire mieux, qui va réussir là où lui il a échoué, parce que c'est ça en fait, hein, la transmission. Ça pourrait être une critique, hein, du matérialisme de nos sociétés ou du capitalisme ramené à un petit au noyau familial, c'est-à-dire que finalement le fils doit poursuivre l'œuvre du père, doit augmenter le capital, doit réussir mieux que son fils. Et donc là il y a cet échec patent. Et ce qui est intéressant aussi, c'est que le fils lui-même est prisonnier de ce que lui renvoie son père, des exigences de son père, et mutuellement en fait ils se tiennent.
1: Ben ça y est, c'est le grand rêve qui est reparti, c'est-à-dire qu'après quelques étincelles, c'est le grand espoir, ça y est, c'est le fils et l'association des deux fils même, réunis, qui vont faire redémarrer le succès, la gloire et l'argent.
5: Je te croyais parti pour Boston.
9: C'est précisément ce dont je voulais te parler. Tu as une minute.
5: Mais qu'est-ce qui se passe? Qu'est-ce que tu fiches ici? Ah, ne me dis pas que tu as encore craqué.
9: Ah non. Oh que non.
5: Ah, tant mieux.
9: Je t'assure que tu m'as fait peur.
5: Non. Oui, mais alors, qu'est-ce qu'il y a?
9: Voilà, parlons franchement. Je viens de prendre la décision d'arrêter de voyager. Je ne voyagerai plus.
5: Arrêter de voyager? Mais qu'est-ce que tu vas faire?
9: Tu te rappelles la petite soirée que tu as donnée pour Noël? Tu as dit que tu essaierais de me mettre quelque part ici, en ville.
5: Où? Ici?
9: Bien sûr.
5: Ah oui, je me rappelle, oui. Ben, j'ai rien trouvé en définitive, oui.
9: Je vais te dire, Howard, les enfants sont devenus des hommes, ça, tu le sais. Je n'ai plus les besoins d'autrefois. Si je faisais, je me contenterais d'assez peu. 65 par semaine, je serais comblé.
5: Oui, mais Willy, c'est...
9: Mais attends que je t'explique, au moins. Je te parle en confiance. Mais ça reste entre nous, tu sais. Je me sens fatigué.
5: Ah, oui. Ah,
9: ben, C'est pas difficile à comprendre. Mais tu es un homme de terrain et nos affaires se font comme ça. Nous n'avons qu'une demi-douzaine d'employés. Si j'avais eu un poste, tu penses bien que je te l'aurais donné tout de suite. Mais le fait est qu'il n'y a rien.
8: Howard, je ne suis pas gourmand. Va pour 50 par semaine.
9: Mais où veux-tu que je te mette?
8: La question n'est pas de savoir si je peux vendre, n'est-ce pas?
9: Non, mais on peut se soucier de mettre chacun à sa place.
8: Justement, Willy... Si seulement j'avais 40 dollars par semaine, ça irait.
9: Écoute,
8: seulement 40.
9: Mais enfin, je ne peux pas faire l'impossible.
8: L'année de la nomination de Smith, ton père...
9: Non, écoute, j'ai des gens à voir.
8: Je suis en train de te parler de ton père et des promesses qui ont été faites devant ce bureau. Tu ne peux pas te contenter de dire que tu vas voir des gens. J'ai mis 35 ans de ma vie dans cette maison et je ne peux pas payer l'assureur. Alors je suis une orange pressée et tu jettes la peau. Un homme ne se jette pas comme un fruit.
1: Alors là, il se retrouve devant son nouveau patron, qui est en fait le fils de celui qui l'a embauché, hein, puisque c'est une boîte où on se succède, comme dans beaucoup de boîtes, en fait, de père en fils. Hein. Il se retrouve donc devant son nouveau patron, et là, il fait ce qu'il ne faut surtout pas faire, c'est-à-dire qu'il avoue sa faiblesse, il avoue sa fatigue. Et ce n'est pas le petit garçon qu'il a connu et qu'il a mis et qu'il a formé, même si j'ai bien compris. C'est le nouveau patron. Voilà.
0: Alors oui, on a le sentiment que tout est dit. Je suis une orange pressée. Je jette la peau. Bon, en fait, c'est une scène de licenciement classique. On garde. Probablement Woody Loman parce que bah, il est vieux et que on attend peut-être de le mettre à la retraite. On a quand même eu la cruauté de lui retirer son fixe. C'est-à-dire qu'en fait, il y a une logique assez simple, c'est que tu es employé, bah, tu dois justifier de ce que tu coûtes à la société en fait. C'est valable pour les salariés aujourd'hui, ils doivent justifier de leur salaire, qu'est-ce qu'ils rapportent réellement à la société. Donc Willy Loman, il rapporte ses commissions, c'est tout. Enfin, il rapporte des affaires et il est payé sur ses commissions comme un débutant. Donc il n'y a pas de position acquise. Et puis on le garde parce qu'il est vieux, parce que c'est un historique de la société. Et puisqu'il a eu le malheur d'avoir des prétentions et des exigences et de mettre son patron en devoir de d'y répondre. Bon, finalement, il est plus très utile à la société et peut-être qu'il ne l'était plus depuis longtemps d'ailleurs. C'est ce que semble suggérer le film, enfin la scène.
1: C'est-à-dire qu'en fait, oui, il semble que ça faisait un bout de temps qu'il n'était plus utile, tout au moins pas à la hauteur financière de ce qu'attendait la société. Mais tant qu'il ne revendiquait pas une place pour tenir compte de son usure, de sa fatigue, on le laissait. Et à partir du moment où il revendique quelque chose, alors là...
0: Oui, c'est ça l'idée. C'est que tant qu'il ne coûte rien, puisqu'il est payé à la commission, il peut rester. Il ne coûte rien à la société. Il est payé à ce qu'il rapporte. À partir du moment où il a une charge pour la société, qu'il y ait des liens affectifs. Alors il y a le mensonge, hein, des liens affectifs dans l'entreprise, de l'entreprise paternaliste aussi. Parce que finalement, voilà, l'entreprise paternaliste, à un moment donné, elle fait comme toutes les entreprises.
10: Tiens, voilà des sous. 50 dollars. J'ai le comptable là-dedans.
9: Charlie, écoute... J'ai ma prime d'assurance à payer. Si tu pouvais... c'est 110 dollars qu'il faudrait que... Je pourrais les tirer à la banque, mais Linda...
10: Assieds-toi.
9: Tu sais, je tiens précisément les comptes des avances, tu sais bien.
10: Et écoute-moi.
9: Mais je vais te rembourser tout ça. Je voulais te dire
10: qu'est-ce
9: que je
10: passe?
9: Suis très reconnaissant.
10: Mais qu'est-ce que tu as dans le crâne, je me le demande?
9: Eh bien, simplement...
10: Je t'ai offert un emploi? Une semaine à 50 dollars sans avoir à te déplacer?
9: J'en ai déjà.
10: Sans salaire? Mais si tu ne gagnes pas d'argent, ce n'est pas un emploi. Écoute-moi, mon vieux. Maintenant, ça suffit. Je ne suis pas un génie, mais je sais reconnaître une insulte.
9: Une insulte?
10: Pourquoi refuses-tu mon offre?
9: Mais qu'est-ce qui te prend? Mais puisque je te dis que j'ai un emploi...
10: Et pourquoi viens-tu ici me voir chaque semaine?
9: Bien, si tu ne veux pas me voir ici, j'ai...
10: J'ai un bon emploi à t'offrir.
9: Je ne veux pas de ton emploi.
10: Mais est-ce que tu grandiras un jour?
8: Espèce de gros imbécile! Si tu t'avises de me dire ça encore une fois, je te casse la gueule et je me fous! T'es prévenu!
0: Oui, alors Willy Loman est viré et donc déboule chez son voisin, qui est son seul ami, pour lui demander de l'argent, ce qui est habituel. Ce qui est intéressant dans cette scène, c'est qu'on s'aperçoit que Willy Loman a quand même un entourage sur qui il peut compter. Et on a même envie de dire un entourage en béton, une femme à qui il peut pratiquement tout dire, un voisin qui se propose de l'embaucher et qui lui donne de l'argent, et donc il aurait tout pour être heureux, mais il refuse de descendre dans l'estime de sa femme en lui disant, en lui avouant qu'il a l'impression d'être un raté, et il refuse d'être embauché par son ami. Et à la fois de l'orgueil, et puis il y a le voilà, qu'est-ce qui fait un homme? Être un homme, c'est gagner par soi-même sa vie, c'est se faire soi-même. Il y a toutes ces valeurs qui font qu'il ne peut pas accepter le geste de solidarité de son voisin, qui est aussi son concurrent au quotidien, son voisin, ben son fils a réussi, son fils est avocat. Voilà, donc il va refuser. Et puis il va dire à la fin, finalement, on découvre, à la fin de sa vie, on découvre qu'on vaut plus mort que vivant. Ce qui est la phrase du film, peut-être.
2: Je voudrais te parler.
3: Alors vas-y. Tu as vu Oliver?
2: Oui, je l'ai vu et je voudrais dire un certain nombre de choses à papa et tu vas m'aider.
3: Il a accepté?
2: Tu veux rire? Tu délires, tu t'en rends compte?
3: Pourquoi? Qu'est-ce qui s'est passé?
2: J'ai fait une chose terrible aujourd'hui, Happy. J'ai vécu la journée la plus étrange de toute ma vie. Je t'assure, je me sens hébété.
3: Il n'a pas voulu te recevoir?
2: J'ai passé 6 heures à attendre qu'il me voie. Je n'arrêtais pas de répéter mon nom. J'ai essayé de faire du gringue à la secrétaire dans l'espoir qu'elle m'introduirait. Tu parles.
3: Tu as perdu l'assurance que tu avais, Biff. Il se rappelait bien de toi, non?
2: Et finalement, vers 5 heures, il s'est amené.
3: Hein?
2: Il n'avait pas la moindre idée de qui j'étais.
3: Mais est-ce que tu lui as parlé de mon idée?
2: Il est passé sans me voir. Ça a duré peut-être une minute en tout. J'étais si furieux, j'aurais pu tout casser. Mais où est-ce qu'on est allé pêcher l'idée que j'ai été représentant chez lui? J'avais fini par en être persuadé aussi, et puis il est sorti et il m'a regardé et je me suis rendu compte du ridicule mensonge qu'est ma vie. Oui, depuis 15 ans, nous avons rêvé sans arrêt. Je n'étais que magasinier. Et je te demande de m'aider à le dire à papa.
3: Mais c'est idiot, pourquoi?
2: Pour lui faire comprendre que je suis pas le genre de mec auquel on prête une somme pareille. Enfin quoi, il est persuadé que je lui en veux depuis des années, ça le ronge.
3: C'est vrai, il faut le rassurer par une bonne nouvelle.
2: Papa.
3: Dis-lui que tu as un déjeuner avec Oliver demain.
2: Et je fais quoi demain?
3: Écoute.
0: Alors, on se rapproche du dénouement lentement, mais sûrement, puisque non seulement Willy Loman s'est fait virer, mais son fils n'a pas été reçu chez Oliver. Il devait aller chez Oliver pour monter une affaire. Être embauché, demander une avance, etc., et être pris sur le champ. Et évidemment, Oliver, qui est le président directeur général d'un grand magasin, devait absolument se souvenir de Biff, qui était si extraordinaire quand il était jeune. Et coup de drame, Oliver ne se souvient même pas de qui est Biff, voilà, même en le voyant. Voilà, et là, il se passe un phénomène curieux, c'est qu'en plus, Biff, de dépit, vole un stylo, un très beau stylo qu'il y a sur le bureau. Donc voilà, il essaye de raconter ça à son père, qui ne veut évidemment pas l'écouter, qui s'en moque, dont on sent que plus il échoue et plus il s'enfonce dans l'échec de sa vie, et plus il exige de son fils cadet, d'ailleurs, qui n'est même pas son fils aîné, son fils cadet, de réussir absolument, d'être le meilleur, de faire carrière, etc., etc. Mais là, le fantasme s'écroule, en fait, pour Biff, parce que Biff se rend compte, peut-être qu'il a vécu sur une image un peu idéalisée de lui-même, de quelqu'un d'extraordinaire que tout le monde autour connaissait, appréciait, voilà, que les portes allaient s'ouvrir grandes pour lui.
1: En fait, au cours de cette scène, on s'enfonce encore un petit peu plus dans le drame. On en découvre de plus en plus sur le côté mensonger de toute cette vie. Le fils qui dit mais ouvre les yeux, j'ai jamais été un partenaire, il pouvait pas me recevoir, il pouvait pas me reconnaître, j'étais le magasinier. Et puis, il a fait ce geste stupide, un peu comme par réflexe. On l'apprendra plus tard, en fait, il est devenu un voleur. Il piquait les ballons pour s'entraîner, parce que le motif était de s'entraîner. Donc ça, les parents le savaient, bien entendu, mais l'excusaient en disant « mais non, c'est un emprunt ». Enfin, c'est... Et puis, on apprendra par la suite qu'en fin de compte, pendant son exil de 6 ou 7 ans, pour construire sa vie ailleurs, et ben en réalité, il était obligé de faire de la prison parce qu'il a été piqué également à faire des petits vols. Et puis, ben le coup du stylo, c'est pas pour le stylo, c'est presque un réflexe, et un réflexe contre cette société peut-être.
0: Le kleptomane est un jaloux, par définition. Quand il pique, il fait un acte de prédation, mais symbolique, parce qu'il ne prend que des petites choses. Et donc Biff, semble-t-il, de dépit d'avoir raté son rendez-vous, vole le stylo de la personne établie et bien installée qui aurait dû le recevoir, lui, le pauvre demandeur d'emploi.
9: 30 centimes. Oh, quelle proposition formidable. Il le faut parce qu'elle a souffert, Ben. La pauvre a souffert. Un homme ne peut s'en retourner comme il est venu. Il faut qu'un homme produise quelque chose dans sa vie. Oh non. Si tu considères... Non, inutile de répondre trop vite. N'oublie pas, il y a la garantie de 20 000 dollars là-dedans. C'est pas mal, hein? Oh Ben, je veux que tu fasses le tour de cette idée avec moi. Je n'ai personne à qui parler. Et la pauvre a souffert. Tu m'entends?
11: Quelle est la proposition?
9: 20 000 dollars versés rubis sur l'ongle, garantie assurée. Tu saisis?
11: Ne te fais pas avoir, ils peuvent refuser ta police d'assurance.
9: Ah, ils n'auront pas le front de refuser. J'ai traîné toute mon existence pour régler toutes les traites et eux paieraient pas. Non, c'est impensable.
11: Lui aussi que c'est un lâche, William.
9: Pourquoi? Ce serait plus courageux de rester ici jusqu'à la fin de mes jours sans aboutir à rien, hein?
11: Ça n'est pas faux. Et 20 000 dollars, c'est une somme que l'on peut avoir en main, c'est vrai.
9: C'est toute la beauté de la chose. Je vois ça comme un diamant luisant dans le noir et que je peux prendre et toucher dans la main. Ah, ce ne serait pas comme un rendez-vous.
0: Ce qu'il faut noter, c'est qu'effectivement, il refuse en fait de... Cet homme refuse de... On dirait de décroître ou de diminuer. C'est-à-dire qu'il a travaillé toute sa vie, même en n'étant pas payé à la fin. On travaille sans salaire, mais il préférait ça plutôt que d'être mis au rencard, d'être bon à rien, de rester chez lui, de ne jamais rien faire, puisqu'il était, pour lui, il avait une mission, c'était de faire quelque chose dans la vie, donc de toucher la timbale. Et si c'est pas lui qui le fait, ce sera son fils qui aurait dû le faire. Son fils ne pouvant pas le faire, il faut. Il y a aussi ça, le besoin de prouver à son fils qu'il a pu faire une grande chose, qu'il peut faire une grande chose, et donc le prouver que sa mort est utile à la collectivité. C'est la dernière chose qui est utile à toute la famille. Après avoir nourri toute sa famille, en se suicidant, il lui permet encore d'être à l'aise en touchant de l'argent de l'assurance. Et en plus, bon, bah, il y aura un enterrement. C'est une façon d'être aimé aussi, hein, de voir tout le monde, toutes les voitures qui viendront à l'enterrement, voir comme il était connu, comment meurt un représentant de commerce qui est connu partout et que tout le monde viendra voir mourir. Voilà, c'est comme ça qu'il voit les choses. Mais il y a une chose qu'il retient quand même, c'est que son fils le traitera de lâche, malgré tout. Et de faible, et ça lui pose problème jusqu'à peut-être la deuxième scène du dénouement de ce film.
7: Finissons-en, je m'en vais, et puis je ne vous écrirai plus.
6: Je crois que c'est mieux, Willy. Ça ne sert à rien de s'entêter, vous ne vous entendez pas.
7: Tu me souhaites bonne chance, alors?
6: Allez, serre-lui la main.
9: Il n'y a aucune raison de parler du stylo que tu as pris sur son bureau.
7: Attends! Tu ne veux à aucun prix apprendre à me voir tel que je suis, alors inutile de discuter encore. Papa, il faut m'oublier, c'est tout. Ah, on serre la main?
9: Non, pas la mienne.
7: J'espérais ne pas m'en aller comme ça.
9: Mais tu vas t'en aller comme tu veux. Puisses-tu retirer en enfer si tu t'en vas maintenant?
7: Qu'est-ce que tu attends exactement de moi?
9: Je veux que tu saches dans les trains, sur les montagnes et dans les vallées, partout où tu iras, que tu as gâché ta propre vie par rancune.
7: Non. Non.
9: Par rancune! C'est par rancune! Je veux que tu le saches! C'est la rancune qui t'aura perdu. Et je veux que quand tu pourriras quelque part au bord d'une route, je veux que tu te rappelles et que tu ne viennes pas me le reprocher!
7: Papa, je ne te le reproche pas!
9: Je ne veux pas être responsable de ça!
7: Papa, c'est ce que je me tue à te répéter!
9: Essaye de me poignarder! Tu penses que je ne le vois pas?
7: Ah, n'y compte pas, je serai sans pitié pour toi, t'entends, dis, hein?
12: Aucune ta vieille rancune, hein?
7: Non, tu vas entendre toute la vérité sur toi et la vérité
12: la
7: sur
12: rancune.
7: Moi. Ça, je te papa, il ne sait pas qui nous sommes.
12: Oui, c'est ça.
7: Et maintenant, il le saura. La vérité n'est jamais abordée, entends-tu?
12: Nous disons toujours la vérité.
7: Qui tu es, toi? Tu es le vice-directeur ou l'un des deux assistants de l'assistant vice-directeur?
12: Oui, presque.
7: Non, non, non, tu es presque une outre vide. Comme nous tous. Et moi, c'est fini.
12: Oui, oui.
7: Alors écoute-moi bien, ça c'est
12: moi. Oh, je te connais.
7: Sais-tu pourquoi j'ai été sans adresse pendant 3 mois? J'ai volé un costard à Kansas City et j'ai été
12: en... J'imagine que c'est
7: arrête de pleurer, tout ça c'est fini. Si on m'a renvoyé de partout, c'est parce que je volais.
12: Et à qui la faute?
7: Et je n'arrivais jamais à rester nulle part, tellement j'étais bouffi d'orgueil que je ne supportais aucun ordre de personne. Et ça, la faute
12: j'entends
7: à qui?
12: J'entends très bien.
13: Arrête, Biff.
7: J'allais être grand patron, principal actionnaire en 2 semaines, et ça pour moi, c'est.
12: Vas-y, va te pendre.
7: Non,
12: pas rancune.
7: Non, non, non, personne ne va se pendre, Willy. J'ai vu toutes les choses que j'aime en ce monde, travailler et manger, et avoir le temps de s'asseoir pour fumer une cigarette. J'ai regardé ce stylo dans ma main et je me suis dit, à quoi bon? Pourquoi me forcer à faire comme si je voulais devenir ce que je ne veux pas être dans un bureau, me contraignant à correspondre au modèle minable qu'on veut m'imposer quand tout ce que j'aime m'attend à ma disposition? Si je dis, je sais qui je suis et pourquoi donc, je ne le dirai pas à Willy.
12: Va-t'en, la porte est grande ouverte!
7: Papa, je suis parfaitement ordinaire, comme toi!
12: Je ne suis pas parfaitement ordinaire! Je suis Willy Loman et tu es Biff Loman!
7: Je ne suis pas un meneur d'hommes, Willy. Et toi non plus. Tu n'as jamais rien été d'autre qu'un pauvre travailleur de force. Et t'as fini à la poubelle comme tous les autres. Je vois $1 de l'heure, papa. Je ne vais pas te rapporter je ne sais quel prix ni récompense. Et toi, tu vas arrêter de t'attendre à me voir les rapporter.
12: Voyou plein de mépris.
0: Alors, on arrive vers la conclusion inéluctable du film. Donc, la scène finale du film, donc cette explication familiale à huis clos où son fils, ou Biff, va expliquer à Willy Loman comment lui se voit et comment il voit son père. Et où surtout, il essaye en fait de se dégager de l'espèce de névrose qu'entretient son père, qui est peut-être d'abord un syndrome de l'échec, sentiment d'échec qui est lié à sa condition réelle, hein, quand même, de même pas de salarié, on a envie de commis voyageur, mais qui en même temps cette quête perpétuelle de l'argent, de la réussite, du coût financier, voilà, de l'image, de ce qu'il aurait voulu lui être et de ce qu'il n'est pas. Et alors évidemment, c'est un peu mélodramatique puisque finalement Biff finir par pleurer dans les bras de son père, ce qui est ce qui pour un Willy Loman tel qu'il a éduqué ses enfants est une aberration. Voir son fils pleurer, enfin bon, il y a 2 scènes hein, d'ailleurs dans le film où son fils pleure, et c'est 2 scènes dramatiques où c'est inacceptable, inadmissible, où le fils désobéit. Mais finalement la scène fonctionne comme une libération pour le fils qui lui dit que malgré tout il aime, même si qu'il n'a pas de rancune, voilà, qu'il a grandi, qu'il accepte les aventures extra-conjugales de son père et qu'il accepte aussi son échec, que c'est lui-même qui finalement ne vaut pas grand-chose, il vole, il a fait de la prison, il a toujours été... il a une éducation qui l'a rendu un peu prétentieux, orgueilleux, inconséquent avec ses profs, ses études, et donc il assume tout ça... à l'âge où maintenant que son père semble avoir échoué. Donc c'est une histoire qui est un peu c'est quelque chose qui peut se passer dans toutes les familles. Ce qui est raconté là, c'est que à un moment le fils doit se débarrasser de la projection du père et pour faire sa propre vie et se libérer de ça. Et curieusement, peut-être, alors c'est mon interprétation, ça libère Willy Loman à son tour, c'est-à-dire qu'il peut effectivement poursuivre son rêve de grandeur tout seul, c'est-à-dire faire un dernier coup, donner encore de l'argent à sa famille en se suicidant sans être traité de lâche ou de quoi que ce soit, puisque chacun vit sa vie. Alors c'est mon interprétation à moi. Voilà, puisqu'il y a cette scène, c'est parce qu'il y a cette scène que Willy Loman peut se suicider et aller au bout de son rêve malgré tout.
14: Il n'avait pas le droit de faire ça. Rien ne l'y obligeait. Nous l'aurions aidé.
7: Allez, viens, maman.
15: Pourquoi il n'est venu personne?
16: C'était un très bel enterrement.
15: Ah? Où sont toutes ses connaissances? Peut-être qu'il lui en veut.
16: Non, le monde est si dur, comment pourrait-on lui en vouloir?
15: Je n'y comprends rien. Pour la première fois, à peu près 35 ans, nous étions presque libérés de nos dettes. Il n'avait besoin que d'un petit salaire. Il avait même fini de régler le dentiste.
16: Nul homme n'a besoin que d'un petit salaire. Non, personne ne peut rien lui reprocher. Le démarcheur doit rêver. Ça fait partie du travail.
2: Je te dis qu'il ne savait pas qui il était.
3: Ne dis pas ça!
2: Pourquoi ne viens-tu pas avec moi?
3: Parce que je continue la lutte. Je vais rester pour conquérir la ville et montrer ce que je peux faire. Les frères Loman.
2: Je sais trop qui je suis, petit.
3: Comme tu voudras. Je vous ferai voir à tous que Willy Loman n'est pas mort pour rien. Et qu'il ne se trompait pas de rêve. Il n'existe pas d'autre rêve si l'on veut devenir numéro un. C'est ici qu'il s'est battu, c'est ici que je gagnerai, pour lui.
1: On se retrouve maintenant dans le cimetière. Et là, encore une déception pour lui, même s'il n'est plus là. Il n'y a plus que 5 personnes qui sont venues à l'enterrement. Pour lui, c'est la seule solution. S'il veut réussir quelque chose, il ne lui reste plus que ça à réussir. Donc, voilà, c'est comme ça. C'est-à-dire qu'il a tout échoué et il n'a plus qu'un truc à faire qu'il espère être un succès. C'est son suicide pour toucher 20 000 $.
0: Voilà, donc on vaut plus mort que vivant, selon lui. Alors c'est vrai, dans le cimetière, il y a 5 personnes, donc qui sont ses 2 enfants, sa femme, son voisin et le fils de son voisin, et c'est tout. Et finalement, c'est ce que dit Arthur Miller, c'est que c'est le mensonge de la vie sociale ou de la réussite sociale des gens qu'il a côtoyés pour vendre, le mensonge de la vie professionnelle qui fait que finalement, à l'heure de sa mort, tu n'as que tes proches et tes très proches qui seront là pour toi et foin des grands enterrements qu'on voit dans les films de gangsters où effectivement les enterrements sont grands parce qu'il y a quand même beaucoup de vassals qui sont obligés d'aller à l'enterrement. Donc voilà, l'enterrement d'un commis voyageur, c'est un enterrement où il y a de quelqu'un de la classe populaire, c'est un enterrement où il n'y a que ses amis et ses proches. Dans un mot de conclusion quand même, c'est que ce film aborde des tas de thèmes, des thèmes très très différents, des thèmes familiaux, et malgré tout, dans cette pièce, il essaye de montrer, via les relations interpersonnelles, les mécanismes qui conduisent d'abord à la reproduction sociale et au désir de réussir dans la société américaine malgré tout, de réussir parce que toute sa vie... l'espèce de rêve, de l'espèce de mythe perpétuel après lequel finalement chacun court dans toute cellule familiale, on se construit une identité, à la fois une identité réelle qui sont les relations qu'on a entre les gens et une identité fictive qui est celle de l'image qu'on se fait de soi-même, de sa représentation et l'image qu'on croit avoir au-dessus. Et c'est les deux qui constituent le moteur du ménage économique, quoi, mais aussi qui est un ressort psychologique vers une accumulation de capital ou une réussite. Bien sûr, dans le film, il dit clairement que c'est un mirage, qu'à la fin on est un salarié, que pour les classes modestes, pour la majorité des classes moyennes, c'est un mirage.

0: 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Il est temps pour vous et pour nous de retrouver SM. Et SM ce soir en compagnie de Sylvia, bien entendu. Bonsoir Sylvia.
1: Bonsoir Bruno Mécano.
0: Arrivée un petit peu à la bourre quand même là.
1: Mais est-ce que je suis arrivée à l'heure?
0: Votre bronzage n'excuse pas tout quand même. Faut peut-être pas déconner. C'est parce qu'on arrive en débardeur et bronzé qu'on a une excuse d'office.
1: Bruno Mécano, vous êtes tellement jaloux de mon ramage.
0: Oui, et ce soir la technique qui en a?
1: Mais waouh!
0: Un revenant! Ouais.
1: Un plus qu'un revenant.
0: Jaou, meilleur des frères pétards est là.
1: Bravo!
0: Et oui, un retour de Jao. Il y avait longtemps qu'on ne l'avait pas vu. On est ravis de retrouver.

0: 106.3 fréquences par épreuve. Et oui, c'est la doublette, mais pas enchaînée. Et pourquoi? Parce que ce soir, la doublette, c'est rigolo parce que c'est Zombie. Et c'est les Rolling Bidochons qui vont nous reprendre Zombie.
1: Oh, pas mal!
0: Bon, le titre est un peu différent. Hein. Ils ont enlevé le M. Ils ont enlevé le E aussi. Ils ont enlevé le M avant le B et le E après le I, en fait, toi.
1: Donc, mais ils ont gardé le même ordre.
0: Oui, même ordre. Donc, ouais. Et puis la même mélodie aussi. Donc, à part Zombie, c'est Zombie, Rolling Bidochons.

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2: 106.3 Fréquence Paris Pluriel. SM, c'est ce que vous écoutez en ce moment. Et oui, ce soir, Sylvia Bonnemécano. Et qui nous avons? Allez, Jaou, le meilleur des frères Pétard à la technique, qui est de retour après 4 mois. Et nous sommes ravis de le retrouver. On va commencer avec un truc qui m'a beaucoup fait marrer. C'est un automobiliste espagnol présenté une explication étonnante aux policiers après un contrôle pour conduite dangereuse à Castilla-Reza de la Cuesta. Son alcoolémie atteignait 4 fois la limite autorisée. Donc, vous imaginez un petit peu le mec quand même là, il avait dû quand même bien bétonner. Hein. Alors les policiers espagnols, ils ne s'attendaient pas à une excuse aussi insolite de la part du chauffard qu'ils ont intercepté. Dans un post Facebook repéré par 20 minutos, c'est le 20 minutes espagnol, c'est le 20 minutos. Et les agents expliquent en effet que le conducteur alcoolisé a tenté de justifier son ivresse par la consommation du gazpacho.
3: Gazpacho. Ah, hey. Ah oui, comment ça, le gazpacho, ce sont les tomates, les tomates.
2: Bon, écoutez, il faisait n'importe quoi, il circulait sans ceinture de sécurité, manœuvre inhabituelle, donc il avait son téléphone à la main, enfin le mec il faisait n'importe quoi. Et donc il avait quand même pas mal picolé, et ce sont quand même les flics se sont aperçus qu'il avait quand même pas mal picolé, et donc il présentait un taux de 1 mg d'alcool par litre d'air expiré, et en Espagne, la limite est fixée à 0,25 mg. Donc c'était quand même bien, il pétait bien les plombs.
3: Ah bah oui, ouais, exactement.
2: Donc 4 fois supérieur à la limite autorisée et également le seuil à partir duquel les faits peuvent relever du pénal. Donc, mais au moment de contester le résultat, ce conducteur a assuré aux agents de ne pas avoir consommé d'alcool. Là, c'est très très limite déjà. Et je le cite, c'est sûrement à cause du vinaigre du gazpacho que j'ai bu. C'est le gazpacho.
3: Ah ben oui, puisqu'on met toujours du vinaigre de Xérès en fait à l'intérieur du gazpacho.
2: Oui, tout le monde.
3: Ben oui, mais le vinaigre c'est à partir d'alcool. Oui, il n'a pas forcément tort.
2: Et tout le monde sait que
3: il a dû boire beaucoup, beaucoup de gazpacho.
2: Tout le monde sait en plus que le vinaigre de Xérès fait au moins 60 degrés quoi. Enfin, je veux dire, c'est un vinaigre très, très, très, très fort.
3: Hein. Ah ben oui, c'est pour ça. Alors, c'est pour ça qu'il paraissait alcoolisé.
2: Ça a fait marrer quand même tous les flics hein, qui étaient morts de rire en disant mais non, mais le gazpacho. Gazpacho, non. Donc, finalement, le gazpacho a été mis hors de cause, forcément. Alors, il a quand même été placé en garde à vue, il a fait appel d'une enquête, et ça fait l'objet quand même d'une enquête. Alors, selon 20 minutos, moi j'aime bien 20 minutos. Hein.
3: C'est 20 minutos.
2: 20 minutos, ah merci.
3: 20 minutos, exactement.
2: Grazie. Gracias. Gracias. Pas gracie. Gracie, c'est italien. Hein. Gracias, c'est espagnol. Donc, bon, ça, quand même, ça peut entraîner, en tout cas pour sa petite personne en Espagne, une peine de 3 à 6 mois de prison, une amende et des travaux d'intérêt général. De 31 à 90 jours. Donc, ben voilà, hein, le gazpacho, il a bon dos.
3: Hein. Ben, en tout cas, il faut boire le gazpacho avec modération. Ben,
2: en plus, on ne dit pas qu'il faut boire le gazpacho quand il est chaud, parce que le gazpacho, ça se boit froid.
3: Exactement.
2: Donc, et je vois en train, je vois Jaou en train de ah, oh là là là là, je pense qu'il y a un petit problème. Donc, on va peut-être continuer avec un truc, une petite news qui m'a beaucoup fait rire cette semaine, qui va peut-être vous intéresser aussi.
3: Ah,
2: c'est, figurez-vous qu'aux Pays-Bas, ils testent une mesure inédite, autoriser les détenus à s'acheter des sextoys.
3: Les détenues féminines ou masculines?
2: Détenues ES. Hein, détenues ES.
3: Ah, féminines.
2: ES. Donc, alors, c'est les services pénitentiaires. Donc, c'est une initiative et une expérience qui a débuté en mai dans plusieurs quartiers pour femmes et qui doit en principe durer un an. Alors, il y a au total 295 détenus qui peuvent y participer, ce qui représente au total à peu près 70% des femmes incarcérées aux Pays-Bas. Alors, elles ont le choix entre deux jouets intimes au design neutre. C'est un jouet à air pulsé ou un dildo transparent.
3: Ah oui, donc soit une sorte de womanizer, et le dildo, dont j'avoue que je ne sais plus, c'est pas un God Michel ou qu'est-ce que c'est que le dildo
2: Bah écoutez, moi je ne suis pas
3: Vous n'êtes pas expert.
2: Je ne suis pas expert dans.
3: Vous n'avez pas demandé à ChatGPT de vous expliquer comment utiliser le dildo
2: Demandez à péter à Jatte. Demandez à péter. Qui pète un truc, Jatte. En tout cas, c'est pas gratuit. Hein. Elles peuvent les acquérir au prix d'achat et au prix coûtant. Hein. Donc, c'est un projet qui s'appuie quand même sur une étude menée par l'université de Leyde en 2025. Celle-ci a montré que la possibilité d'avoir une sexualité saine peut contribuer à un cadre de vie plus sûr et plus sain dans les prisons pour femmes.
3: Alors, bah, ça doit sûrement baisser les tensions en plus. Hein,
2: Absolument. Et selon les chercheurs en question, donc, l'interdiction des jouets sexuels empêche les femmes de satisfaire leurs besoins sexuels en toute sécurité. Il y a des membres du service médical de certaines prisons qui soulignent par ailleurs que certaines prisonnières utilisent des alternatives de fortune, en fait, hein, du bricolage, on va dire.
3: Non, alors, à la fois, elles doivent utiliser en fait, forcément, enfin, parfois des choses qui ne sont pas forcément saines et effectivement, qui sont bricolées. Et en plus, je pense que c'est pour aussi éviter des agressions sexuelles en fait, entre détenus.
2: Exactement.
3: Parce que c'est aussi ce qui se passe en fait, pour les hommes. On a cette problématique. Hein.
2: Oui. Donc, en tout cas, moi, je trouve que c'est plutôt. En plus, ça évite aussi certaines maladies comme les mycoses. Hein. Alors, je cite, une sexualité saine contribue à la relaxation, à un meilleur sommeil, à moins de frustration. Ça peut aussi réduire les risques pour la santé liés à l'utilisation d'alternatives non sécurisées. Ça, c'est l'administration des établissements pénitentiaires que je cite, donc des Pays-Bas. Alors, l'étude indique aussi également que l'autorisation de ces accessoires intimes pourrait aussi aider à limiter les comportements sexuels inappropriés dans les prisons pour femmes. Moi, je trouve que c'est une excellente idée. En tout cas, les jouets sexuels proposés en prison sont soumis à des règles de sécurité et d'hygiène. Après 6 mois, l'essai fera l'objet d'une première évaluation, donc c'est plutôt bien parce que tout ça, il y a aussi un suivi comportemental et médical. Et ça portera donc sur les conséquences pour le bien-être et la sexualité des détenus, ainsi que sur la sécurité au sein même de la prison. Et après 1 an, on va avoir les résultats de cette période d'essai qui permettront de décider une éventuelle prolongation. Moi, je trouve qu'il y a des gens quand même qui pensent à des choses.
3: Non, et en plus, ce qui est assez incroyable, parce que donc ça se passe en Hollande, enfin, aux Pays-Bas, où quand même la droite est arrivée au pouvoir, où on a une forte poussée aussi de l'extrême droite, et c'est bien de voir que dans les prisons, on arrive encore à avoir une sorte du social. Donc
2: En tout cas, c'est une réflexion qui est intéressante et que je trouve que c'est bien de développer. Alors, vous imaginez en France, ça va être compliqué.
3: Ah, oui,
2: surtout s'il y a des mecs comme Ciotti, enfin, vous imaginez quoi.

0: Ça vous dit de venir un peu chez moi?
1: Non, mais nous, on veut pas déranger aussi, hein.
2: On veut pas déranger, sérieux.
0: Oh, mais non, vous me dérangez pas, mais non, allez.
3: Allez, venez.
0: Bon, j'ai pas mes clés, tant pis.
1: Et c'est ta maison, ici, ou?
0: Je vais la défoncer, hein.
1: Ah ouais.
0: Alors par contre, si vous je vous promène un truc avant, j'espère que ça va pas vous surprendre, hein, parce que je sais qu'il y en a que ça peut gêner. J'ai vraiment une super grosse chatte.
3: Elle fait 9 kilos. Elle est énorme, hein, pour une chatte.
0: Mmh. Allez, à rentrer.
4: Eh ben, mon chat, il fait 8,5 kg. Il est ridicule, il pèse 500 grammes de moins, 106,3 fréquence périphérique. Et Sam, c'est ce que vous écoutez en ce moment. Sam, ah, pas Sam, putain, Jao, le meilleur des frappéteurs à la technique. Bruno Mécano aussi, c'est à vous.
5: Exactement, et moi je vais continuer à cette même thématique dont vous avez parlé là tout à l'heure.
4: Non.
5: Non, pas de grosse chatte, non, la mienne est très très bien.
4: Du comme Michel.
5: Elle ne pèse pas autant. Non, je vais continuer sur cette histoire-là de votre Andalou là, qui s'est fait prendre le verre dans le nez en ayant mangé un peu trop de gazpacho. Non, je vais vous parler d'un... Pour le coup, ça va, tout s'est bien passé. Je veux dire, il n'y a pas eu d'accident, il n'y a pas eu de violence. Non. Son excuse était... totalement bidon, mais assez drôle. C'est pas forcément ce qui s'est passé en fait sur un vol au début du mois de septembre, un vol américain entre Dallas et Newark.
4: Et donc c'est WARK. C'est ça, Newark.
5: Newark, exactement. Et donc c'est un vol qui devait durer 3h30 et pour l'instant tout va bien. Donc tout a bien commencé, hein. C'est-à-dire que voilà, l'avion décolle. À l'intérieur de cet avion, en fait, on a un homme qui s'appelle Arthur Len Linden. Voilà. Et donc il prend l'avion depuis Dallas, au Texas. Non, Dallas au Texas. Oui, Dallas au Texas,
4: bien
5: exactement.
4: Sûr, c'est là où tu es, Kennedy.
5: Kennedy, et donc là il part et donc il doit se rendre à New York pour aider sa fille à déménager. En plus, ce jour-là c'est l'anniversaire de sa fille, donc c'est super, il est content, enfin pour l'instant tout va bien. Et puis bah voilà, il est assis à côté d'un rabbin, voilà, il commence à discuter, la discussion est plutôt plaisante et assez courtoise jusqu'à un moment où voilà, un sujet est abordé, celui de la religion. Bah forcément, le mec est rabbin,
4: donc religion avec Rabbi Jacob.
5: Oui, voilà, mais en fait je veux dire, le mec est rabbin, la religion est abordée, ça semble un peu normal.
4: Oui,
5: c'est un
4: si
5: peu
4: c'est son... Louis de Funès, ça va, mais sinon ça va pas.
5: Bon, alors non, mais apparemment le rabbin n'a posé aucun problème. C'est que tout à coup, eh bien, ça a basculé. C'est ce qu'explique en fait le rabbin. Il dit ben voilà, on discutait et tout à coup, j'ai vu quelqu'un basculer aussi vite de la lumière. Je n'ai jamais vu quelqu'un basculer aussi vite de la lumière aux ténèbres, comme si quelque chose l'avait possédé. Et donc l'homme, donc notre Arthur, est devenu complètement dingue. Il est devenu hyper agressif.
4: Satan, sort de là.
5: Il a commencé à insulter tout le monde, enfin c'était vraiment terrible. Il s'est mis debout, il a pris à partie d'autres voyageurs, d'autres passagers ont demandé s'ils aimaient Jésus, et il a commencé à être violent. Donc forcément, à partir du moment où il a été violent, enfin au-delà du fait qu'il embêtait tous les passagers en criant très très fort, il a commencé à vouloir taper d'autres passagers, et donc le personnel de bord n'a eu d'autre choix que d'essayer de le maîtriser. Sauf que Arthur ne se laissait pas faire, et donc la seule façon qu'a eu l'équipe, enfin les stewards en fait, pour maîtriser en fait cet homme qui était devenu mais complètement une espèce de taze.
4: Ils l'ont scotché au sol.
5: Ils l'ont scotché effectivement à un siège. Donc en fait, Arthur London s'est retrouvé donc totalement scotché. Vous pouvez voir les images sur internet, c'est quand même assez incroyable puisque ils l'ont vraiment scotché, mais ça ressemblait un peu à, vous voyez, quand il y a un cambriolage, un film avec un cambriolage où des gens sont pris en otage et donc scotchés à leur chaise. Et bien c'était exactement la même chose. L'avion a dû faire un détour et pour se poser en fait à Baltimore, parce qu'en fait l'homme ne pouvait pas continuer à voyager comme ça, totalement scotché. Et ce qui est assez incroyable, c'est que l'homme explique qu'il ne comprend pas. Il ne comprend pas ce qui lui est arrivé, parce qu'en fait, quand il a été scotché, en fait, il s'est endormi, hein, parce qu'en fait, à un moment, il est là, parce qu'il faut savoir que l'altercation est arrivée au bout de 45 minutes de voyage. Donc, il restait encore quelques heures avant d'arriver, en fait, à destination. Et donc, il a dormi. Quand il s'est réveillé, il ne comprenait pas ce qui se passait, puisque, en fait, directement à l'arrivée de Baltimore, il a été emmené par les policiers, qui l'ont mis devant un juge, puisque, en fait, aux États-Unis, c'est comme ça que ça se passe. Et là, l'homme a expliqué qu'il ne comprenait sais pas.
4: Ils ont des drogues très très fortes aux États-Unis.
5: Et donc il expliquait juste que avant de prendre l'avion, il avait pris deux screwdrivers. Donc c'est un cocktail à base de vodka et de jus d'orange. Bon bah déjà, juste avant de prendre l'avion, on prend deux cocktails. Bon pourquoi pas. Mais voilà.
4: Il a pas pris un gazpacho en plus.
5: Mais je ne sais pas, je ne sais pas. En tout cas pour le reste, il assure qu'il a eu un énorme trou noir et il ne sait pas du tout ce qui s'est passé. Bon en tout cas, moi je dis que faut faire attention hein, quand on boit des cocktails avant de prendre l'avion, de vérifier que personne n'a rien mis dedans ou pas. Mais de manière générale, dans un avion, on ne parle pas de religion et on ne parle pas non plus de politique.
4: On est bien d'accord. Allez, j'ai oublié la semaine dernière de mettre les Rita Mitsouko suite à la mort de Catherine Ringer.
5: Ah.
4: J'ai pas oublié. La sorcière et l'inquisiteur, les Rita Mitsouko.
5: Ah, parfait. Merci Bruno.

0: Mais il y a pas de quoi rire quand même, c'est vrai. 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
0: Je mens pas, c'était vraiment le grand jeu. Et alors là, galé. Regardez là, j'ai un trou de balle dans la nuque. 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
2: Eh oui, ça pique l'Harpic.
3: Ça débouche aussi.
2: Ça pique l'Harpic, comme son nom l'indique. 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C'est ce que vous écoutez en ce moment. Eh, c'est.
3: Sylvia, toujours là. Hein.
2: Ben oui.
3: Et ciao.
2: Et Bruno Mécano.
3: Et
2: oui, c'est SM ce soir. On écoute des conneries. Et je vous parlais d'un truc qui m'a beaucoup fait rire. Beaucoup de hausses en ce moment. Vous avez vu, hein, le carburant, c'est très cher hein, quand même. Hein. Donc en ce moment, c'est vrai que bah, les gens, ça leur pète le cul quand même de faire c'est... le plein d'essence, on va dire. Hein.
3: Ouais.
2: Et il y a un incident qui a eu lieu dans le Colorado, donc aux États-Unis. C'est une erreur fatale. Je vais vous expliquer l'histoire parce que ça m'a beaucoup fait rire. Le propriétaire d'un camping-car a voulu vidanger son véhicule en vidant, donc camping-car.
3: Ouais.
2: Donc il voulait vider ses chiottes.
3: Oui, très bien.
2: De la merde,
3: voilà,
2: quoi,
3: normal,
2: en gros.
3: Ouais,
2: ah, et pour cela, il est indispensable de se rendre dans un endroit spécialisé comme une station-service afin de déverser ses eaux usées au bon endroit et ne pas polluer l'environnement. Donc généralement, les emplacements réservés aux camping-cars sont bien indiqués, prennent la forme d'une grille sur le sol. Donc, on voit la grille, on met le camping-car dessus la grille et puis on déverse sa merde, en gros, quoi. Alors, l'automobiliste s'est approché d'une grande plaque circulaire en bord de route pour vider donc ses eaux usées, toute sa merde, à la station-service de Montrose. Alors, cependant, il ne s'agissait pas de l'endroit où déverser les eaux usées, puisque le conducteur a raccordé son tuyau d'évacuation à la cuve souterraine qui contenait le diesel.
3: Oh, purée.
2: Donc ça veut dire qu'il a pollué avec sa merde tout le diesel. En gros, quoi. Ça a été rapporté par Evan Watson. C'est dans un groupe Facebook qui s'appelle Montrose Message Board. C'est un petit truc local, quoi, en gros.
3: Oui, voilà, où on poste en fait toutes les faits divers de la...
2: Une erreur qui s'explique par la configuration... des lieux, car à cet endroit, figurez-vous que la borne destinée à la vidange des camping-cars est très proche de celle de l'essence, et donc il est facile de se tromper en fait. Et alors, en plus de ça, généralement les cuves de stockage du carburant sont difficiles d'accès aux automobilistes, ainsi à cause de l'erreur du camping-cariste, le carburant a été contaminé par toutes les merdes de ce mec qui a fait chier du coup tout le monde en fait, toi, parce que figurez-vous qu'en apprenant la nouvelle, la station-service a été dans l'obligation de vider, nettoyer entièrement le réservoir, 76 000 litres d'essence. C'est un gaspillage absolument énorme.
3: Surtout à cette époque-là, un petit peu compliquée, où les tankers ont du mal à passer les différents détroits.
2: Bah oui, tous les détroits sont un peu fermés en ce moment, donc c'est un petit peu chiant pour eux. Donc, du coup, vous imaginez la gueule des mecs qui attendent pour prendre du diesel. Donc lui, à l'avenir, donc, ils vont installer dans cette...
3: Un petit panneau,
2: signalisation, on va dire. Hein, un peu plus correcte, en tout cas, pour signaler. Et puis bon, je pense que le mec, il est parti la queue entre les jambes et le PQ sous le bras. Parce que là, franchement, il a foutu une grosse merde.

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1: Et attends,
2: moi carrément que je.
1: Mais c'est. Non, mais aux Pays-Bas, c'est gratos. Enfin, c'est.
2: Non, mais Raphaël Glucksmann, là, faut que. Voilà, ça peut être des idées, hein, de programmes.
1: C'est vrai qu'il n'a pas beaucoup d'idées, hein, le garçon en question.
2: Ah, hein. C'est
1: 106.3, fréquence périplée, c'est ce que vous écoutez. SM, c'est l'émission.
2: Et moi, ce soir, alors je ne vais pas vous parler politique, non, non, je vais vous parler de sport.
1: Un petit peu quand même.
2: Non, non, enfin, non, je vais vous parler de.
1: On parle de God et Glucksmann, là.
2: Non, mais non, non.
1: J'aime bien
2: moi,
1: le lien,
2: maintenant,
1: moi, j'aime bien
2: je vais vous, vous parler de sport et je vais vous parler d'un nouveau sport. Enfin, bon, je dis nouveau sport, ça fait 10 ans qu'il existe, mais il est en train d'exploser. Je vais vous parler de l'Aerox. Est-ce que vous voyez ce que c'est que l'Aerox?
1: Ah, mais c'est violent, ça.
2: Alors, c'est violent, en fait, c'est un mélange à la fois d'endurance, hein, puisqu'en fait, c'est une course sur 8 km. Et donc, en fait, tous les kilomètres, hop, il y a un stop pour pouvoir faire des mouvements assez intenses, donc des squats, des tractions et ce genre de choses. Et en général, c'est lesté.
1: Ce que j'ai dit, c'est violent.
2: Ouais, oui, et souvent, c'est lesté avec par exemple, des poids, des gros sacs que l'on met sur ses épaules ou autre. Et en fait, ce qui est assez intéressant, c'est de voir comment le sport a évolué avec une explosion dans les années 80. Des années 80, plutôt de la musculation. Hein. Et donc, en fait, l'idéal en sport, c'était plutôt d'essayer de ressembler à Schwarzenegger. Donc, voilà, on voyait ces mecs qui faisaient énormément de musculation et donc qui avaient des pectoraux, en fait, énormes. Ensuite, dans les années 90, on a eu du fitness. Alors, fitness, hein, avec Véronique et Davina, Jane Fonda, avec tous
1: bien
2: ces.
1: Tapis.
2: Alors,
1: oui, un tapis
2: en quelque sorte. Ensuite, après, dans les années 2000, en fait, on a eu le CrossFit et des HIIT. Alors, le CrossFit, c'est plutôt des entraînements qui étaient très intensifs sur donc c'était plusieurs ateliers et en mode très très très intensif. Hein. Donc, c'était vraiment des squats, mais on fait pas genre juste 50 squats, on en fait 280.
1: Pourquoi pas.
2: Et maintenant, voilà, on a cette l'Aerox qui est un peu hybride, hein, avec donc la course, donc qui va travailler en fait tout ce qui est cardio et endurance plus. Et bien, il y a la partie entre guillemets musculation puisque avec tous ces mouvements de squat et traction etc. Et donc je voulais vous parler de ça puisque là on a une je trouve ça quand même génial. Donc l'Aerox est bon pour la santé certes mais il faut savoir que quand on est en arrêt maladie on ne peut pas participer à un Aerox.
1: Non,
2: c'est un peu ce qu'a appris à ses dépens, enfin à ses dépens, je sais pas si l'expression est bonne, mais d'une hollandaise qui en fait travaillait dans une autre société, hein, voilà. Alors déjà, elle avait commencé à travailler et elle avait eu.
1: Je peux vous arrêter deux secondes. Allez-y. C'est pas celle qui s'est chiée dessus.
2: Ah non, ça, je vous en parlais juste après, parce que justement, celle dont je vous parle là, voilà, elle est employée dans une petite société. Alors déjà, au début, elle avait. Le démarrage dans la boîte avait été un petit peu compliqué parce que bon ben voilà, elle avait expliqué que bon déjà elle voulait un petit contrat. Donc déjà elle travaillait que 28 heures par semaine
1: et souvent
2: c'est vraiment tout petit. Et en plus de cela, malgré le fait d'avoir aussi peu d'heures, elle arrivait souvent en retard en expliquant qu'elle avait des contraintes personnelles et donc elle a demandé en fait à l'entreprise de lui accorder des lundis de libre sous condition qu'elle rattrape ses heures. Et ensuite après de plus en plus elle demandait un peu plus de temps pour elle, du temps libre, elle se mettait souvent en arrêt, c'était un petit peu compliqué. Alors imaginez des équipes qui étaient quand même assez frustrées de travailler avec elle, parce qu'en fait, ils se retrouvaient à faire le boulot. Son boulot, parce que mademoiselle n'était pas disponible. En fait, à un moment, elle a demandé à partir aussi plus tôt le mardi, en disant qu'elle devait s'occuper de sa fille, d'aller la chercher à l'école, etc. Et alors, ce qui est assez incroyable, c'est que l'employeur, à mon avis, elle devait sûrement être bon.
1: On est en France, là, on est où?
2: On est aux Pays-Bas. Et l'employeur lui a toutefois accordé une seconde chance en renouvelant son contrat pendant un an.
1: Le mec était cool.
2: À mon avis, le mec, il avait d'autres idées derrière la tête.
1: Peut-être,
2: et
1: oui.
2: Puis là, le 13 mars 2026, elle envoie un message à son au directeur en disant je suis désolée de te prévenir aussi tardivement, mais j'ai une maladie. J'ai la maladie de Pfeiffer, donc c'est la mononucléose, et une sévère infection à la gorge, donc je ne serai pas en mesure de travailler.
1: Et j'ai la ch'touille en même temps. Hein.
2: Et donc, le médecin m'a dit de ne rien faire et que je vais écouter mon corps, donc voilà, je reste chez moi. Donc forcément, effectivement, quand on a un problème de santé, il y a des arrêts maladie, on reste chez soi. Donc il n'y a aucun souci. Jusqu'au jour où Quelques mois plus tard, le chef d'entreprise découvre avec stupeur que l'employée, quand elle était malade, a tout simplement participé à un aerox. Donc un aerox, hein, je vous rappelle, hein, course sur 8 km.
1: Un truc, enfin, un truc surhumain, quoi.
2: Un truc exactement où il faut plutôt être en bonne condition physique. Donc forcément, il la convoque dans son bureau en, bah, lui, fait, en lui disant, bah alors, je comprends pas, vous étiez malade
1: gueule,
2: ou pas malade. Et elle se contente de répondre, non mais attendez, le sport c'est bon pour la santé. Donc en fait, elle explique que effectivement, elle avait participé à un aerox, mais pour se remettre bien, c'était son médicament à elle. Bon bah, je ne vous cache pas que elle a enfin été licenciée. Mmh. Bah ouais. En fait, quand on est en arrêt maladie, on peut pas participer à un aerox. Mais en même temps, quand on fait un aerox, c'est effectivement bien de ne pas être malade. Et là, vous avez commencé à l'évoquer tout à l'heure. Oui. Je vais vous parler d'une Australienne et je trouve ça quand même dingue pour plusieurs raisons, parce qu'en fait, on peut voir l'histoire de deux points de vue différents. Donc, je vous explique le contexte.
1: Le point de vue du slip, surtout.
2: Ah bah, le point de vue du slip, voilà, il est merdeux. Hein. Donc, la compétition était à Pékin et là, je vais vous parler d'une Australienne qui était quand même une des favorites du...
1: Elle a gagné.
2: C'était l'une des favorites. Et donc, voilà, elle commence sa course en aerox et tout à coup elle a été prise d'une envie pressante. Alors quand je dis pressante,
1: bah, c'est chier dessus, hein.
2: C'était pas seulement d'aller aux toilettes pour faire pipi, non elle avait vraiment une grosse envie et donc comme elle ne voulait absolument pas perdre dedans dans sa course, elle a décidé donc de continuer sa course et donc effectivement elle s'est chiée dessus. Mais ce qui est assez incroyable, c'est qu'elle pas, enfin, parce qu'en fait elle se chie dessus, bon imaginez, elle coule un bronze, bon bah ça se voit pas, non, sauf qu'elle avait la déclichette. Ça veut dire quoi, la déclichette?
1: La déclichette
2: c'est une façon assez poétique de dire la diarrhée.
1: Ah,
2: et
1: bon.
2: Donc en fait quand vous
1: la chiasse, quoi,
2: elle avait effectivement
1: la chiasse, c'est plus parlant, la déclichette, c'est tellement Tu dis à des gens la chiasse, la déclichette, ils comprennent pas.
2: Ah mais voilà, mais comme bah, ça.
1: Déclichette,
2: oui,
1: chiasse.
2: Oui, mais en dîner en ville, c'est beaucoup plus, c'est beaucoup plus saillant de dire la déclichette. Bon, en
1: quand
2: tout
1: tu
2: cas,
1: dînes en ville et que t'as la chiasse, tu dis que t'as la chiasse.
2: Déclichette ou pas, chiasse ou pas. Donc en fait, effectivement, on peut la voir donc sur l'ensemble des réseaux sociaux et parce que l'image a été reprise.
1: C'est horrible, hein.
2: A été reprise par énormément de médias et donc on voit ces gens maculés de merde parce
1: Sincèrement, j'ai vu les images. J'ai eu de la peine pour elle.
2: Alors, de la peine pour elle, eh bien justement, je ne suis pas sûre de cela. Parce qu'en fait, ce qui se passe, c'est qu'il faut imaginer...
1: Pascal Praud, allez.
2: Non, parce qu'il y a deux façons de le voir. Non, il y a deux façons de le voir. Il y a une première façon de le voir, c'est de se dire, voilà, la fille s'est dépassée, elle est allée jusqu'au bout, et peu importe la condition, elle est arrivée jusqu'au bout, et elle a gagné. Donc effectivement, elle a d'ailleurs mis sur les réseaux sociaux...
1: Moi, je me suis dit, elle en a chié pour en arriver là.
2: Ah bah ça, c'est sûr. C'est pas ça qu'elle a mis sur les réseaux sociaux. Elle s'est prise en photo donc sur un lit d'hôpital quand même. Avec une légende, gagner c'est gagner, voilà. Mais moi je voudrais quand même parler de, parce qu'au fait au début on peut trouver ça drôle, mais moi je trouve ça vraiment dégueulasse. Alors dégueulasse pourquoi? Dégueulasse parce que déjà le caca c'est sale.
1: Je vous rappelle que le caca,
2: ça contamine énormément.
1: Oui.
2: Et en fait ce qui se passe, c'est que dans ce genre de compétition, eh bien vous voyez, en fait on va utiliser les mêmes haltères, enfin, et on va aussi courir sur la même piste.
1: Ah, quand tu passes derrière, c'est vrai que tu fais
2: et
1: un
2: donc,
1: peu la gueule.
2: Même
1: quoi.
2: Si les responsables de la course ont dit non, mais on a nettoyé au fur et à mesure. Non, je trouve ça vraiment dégueulasse. Et surtout qu'il y a des toilettes qui sont prévues à cet effet. Donc, en fait, la fille est arrivée, elle était malade, elle voulait absolument gagner. Je peux comprendre ensuite après, bah voilà, on s'est entraîné pendant énormément de temps et on a envie d'y participer. Mais est-ce que gagner au détriment des autres, est-ce que c'est vraiment une belle victoire? Je ne sais pas.
1: Cela dit, elle s'est déclassée elle-même. Hein. Elle a abandonné. Hein. Elle a dit « je refuse cette médaille ».
2: Ah, c'est vrai qu'elle a refusé cette médaille. Mais en fait, je pense qu'elle a refusé. Au début, elle l'avait quand même
1: accepté. Je pense qu'elle ne s'est pas rendue compte en fait, du dégât qu'elle avait fait. Et du coup, elle a dit « non, je refuse la médaille ».
2: Ah bah oui. Mais pour le coup, en tout cas, moi je dis juste que, bon, à un moment...
1: Bon, c'est la deuxième qui a essuyé toute la merde, qui a gagné en fait.
2: Ah bah ouais. Mais elle en a moins chié, on va dire.
1: Elle a moins chié, mais elle en a plein le nez quand même.

0: Je connais le parapluie anal, c'est efficace, je te l'accorde, mais faut le garde-boue avec. Ou alors ta chemise aussi va y rester.
1: Quoi? Quel garde-boue? Pourquoi faire?
0: Tu vas être arrosé de hara.
1: Regarde si c'est pas beau, ça.
0: Oh, le tirzob de Kandahar, excellent.
1: Tu vois, on y arrive doucement.
0: En Arabie Saoudite, c'est interdit, trop inoffensif.
1: D'accord, ça devient déprimant à la longue.
0: Vas-y, fais-moi voir autre chose.
1: Je sais pas, je te dirais que là, honnêtement, j'ai plus trop envie de me fouler.
0: Fais pas la tête.
1: On dirait que tu veux même pas que je te torture.
0: Je veux pas que tu me tortures.
1: Bah voilà, ça me gâche la fête.
0: T'as quoi d'autre? Je suis sûr que je vais adorer, je vais y mettre du mien cette fois.
1: Ok. Voilà, ça te met le feu au corps.
0: Oh, les chalumeaux des Fallujah. Alors, monsieur fait ses courses en série?
1: J'en suis pas peu fier de celui-là.
0: Il y a un nouveau modèle, t'es au courant? Le mien, il marche par Bluetooth.
1: Fais chier!
2: Bien joué! La répétition va commencer.

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0: Donc nous allons nous retrouver la semaine prochaine.
1: Exactement. Ouais. Hein. Hein même ambiance.
0: Même ambiance, voilà. Même. Ah, bah oui, bah, bien sûr. Voilà. Et puis, même news.
1: On prend les mêmes et on recommence.
0: Bah, oui, oui.
1: Non, pas forcément les mêmes news. Hein. Non, non, ça va être beaucoup
0: non,
1: plus propre.
0: News différentes.
1: Voilà. On parlera pas de 10 clichettes.
0: On verra bien si le meilleur des frères Pécard sera là ou pas. On verra.
1: Exactement.

0: Nous allons vous souhaiter un excellent week-end et une bonne semaine à venir.
1: Exactement, et comme chaque vendredi soir, on ne va pas vous laisser seul.
0: Je compte sur vous pour présenter l'émission.
1: Parce que là, donc, on vous a fait commencer le week-end et maintenant, on va continuer le week-end avec du bon son.
0: Puisque,
1: comme tous les vendredis soirs, maintenant, on va laisser place à Riposte. Pas mal, hein. Allez, c'est parti, ouvrez vos oreilles et laissez-vous bercer par de la bonne musique. Allez, bonne soirée.
0: On vous embrasse.

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0: va démarrer tout de suite. DJ Toxic. DJ Toxic, mets-nous bien, mets-nous bien, mets-nous bien.
1: En café, un peu cocotil. 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
0: mets-nous bien. Et on commence tout de suite. Eno. Attends, t'inquiète, frérot. J'ouvre ça, j'ouvre les micros. Tu vois ce que je veux dire?
2: Ouais. Voilà. Bah, bonsoir, bienvenue sur Radio FPP 106.3, riposte dans ton poste tous les vendredis de 22h30 à minuit. Aujourd'hui, on reçoit Riza Mahé qui va nous envoyer des sons, nous parler d'elle un peu. Parle-nous un peu de toi, Riza Mahé, parle-nous un peu de toi, d'où tu viens, qui es-tu, depuis combien de temps tu chantes. Bonsoir.
3: Hello, bonsoir. Ben, c'est Riza Mahé, donc ben, moi je chante depuis que j'ai 6 ans. En vrai, ça a commencé, j'étais avec ma meilleure amie, et à la récréation, on écrivait des petits morceaux, vraiment à 6 ans quoi. Et puis par la suite, j'ai été en Martinique, j'ai déménagé, je me suis mise vraiment dans ma propre bulle, et j'ai commencé à écrire dans ma propre chambre. Okay. Voilà.
2: T'as commencé super tôt à écrire. À 6 ans, t'écrivais déjà,
3: ouais,
2: quoi.
3: Ouais, tu te rends compte.
2: On a une surdouée, les gars.
3: Ouais, hein.
2: Yeah. Et Riza Mahé, tu vois, maintenant, comment ça se dit,
3: faut
2: Riza
3: dire. Mahé.
2: Riza Mahé, s'il vous plaît, Riza Mahé. Riza Mahé dans la maison. Donc, maintenant, on commence par un quiz rapide.
3: Ok, vas-y.
2: Alors, Zouk ou Dancehall?
3: Zouk.
2: TikTok ou Instagram?
3: C'est dur. Allez, TikTok.
2: Ok. Studio ou scène?
3: Scène.
2: Tu préfères la scène?
3: Ouais, scène.
2: Jour ou nuit pour créer, pour faire de la musique, pour...
3: Nuit.
2: Nuit.
3: Ouais.
2: Solo ou featuring?
3: Solo.
2: Féminine, mais talon ou basket?
3: Talon.
2: Talon. Écrire ou chanter?
3: Chanter.
2: Ok.
3: Non. Écrire.
2: Oh, ok. Amour ou carrière?
3: Waouh.
2: Amour ou carrière?
3: On peut pas mettre les deux? Non.
2: Ah. Un joker, tu vois, joker. On va lui donner un joker, je crois.
3: Ouais, un petit joker, s'il
2: vous
3: plaît.
2: Ok. Donc, pour amour ou carrière, c'est joker.
3: Ouais.
2: émotion ou attitude?
3: Ah là là. Allez, émotion.
2: Improviser ou tout préparer? Tu préfères improviser ou...
3: Improviser.
2: Ok. D'accord. Donc, Riza Mahé dans la maison.
3: Yes.
2: On va rentrer plus dans le détail. Aujourd'hui, tu te définis aujourd'hui comme une artiste R&B, Zouk, Dancehall?
3: Franchement, moi, je me définis comme une artiste en fait multitâche.
2: Okay.
3: Mais je dirais plus... Zouk. En fait, j'essaie de mélanger vraiment parce que j'ai deux personnalités dans mon style musical. Yeah. Et vraiment, moi, j'essaie de mélanger un peu les deux.
2: Donc,
3: c'est-à-dire
2: Zouk.
3: Zouk.
2: R&B.
3: Zouk. R&B. Dancehall. Oh,
2: ok, d'accord. Ouais, mais tu peux tout prendre aussi, hein. Y a pas de problème. Voilà. qu'est-ce que tu souhaiterais garder absolument dans ta musique qui avec tes racines quoi, qu'est-ce que tu souhaites
3: garder franchement l'authenticité, c'est-à-dire et aussi mes racines, je dirais mon île, hein.
2: Ok.
3: Ouais, mon île, la Martinique.
2: Souvent, alors, dans la musique, tu aimes parler de ton île, de ce que tu vis, comment tu...
3: Dans ma musique, j'aime bien parler d'amour. J'aime bien aussi parler d'estime de soi,
2: ouais.
3: Vraiment. Voilà.
2: D'accord,
3: c'est
2: t'es,
3: ça.
2: T'es
3: peu...
2: beaucoup dans le... T'es ouais. beaucoup dans le... comment on dit déjà? Dans le mindset, tu pousses les gens à réfléchir, à se
3: ouais,
2: grandir.
3: Ouais, puis moi, j'aime bien aussi donner vraiment des émotions... quand j'écris, c'est vraiment quand j'ai vraiment une émotion en particulier, je commence à écrire vraiment son... Et vraiment, voilà.
2: Et attends, j'ai une question par rapport à ça. Quand t'écris, tu racontes ta vie ou c'est des histoires en général?
3: Un peu des deux.
2: Un peu des deux,
3: ouais, peu
2: mais
3: des
2: tu préfères
3: deux.
2: Quoi? Plus raconter ta vie ou...
3: Raconter ma vie, ouais.
2: Raconter
3: ouais.
2: Donc il y a beaucoup de vérité dans tout ce que tu dis.
3: Un petit peu, ouais.
2: Waouh, Riza Mahé dans la maison. Tu régales.
3: Riza Mahé.
2: Et donc t'es rentré quand de la Martinique pour la métropole. T'es rentré quand?
3: Je suis arrivée en février.
2: En février
3: 2026.
2: Ouais. Ah ouais, tu viens de revenir là. Bienvenue. Elle est revenue au Bercail. Elle est revenue au Bercail, elle va nous régaler avec des nouveaux sons.
3: Bah ouais.
2: D'ailleurs, il y a un son que j'ai écouté, moi, il m'a touché, vraiment.
3: Ouais.
2: Je veux,
3: exactement.
2: Voilà, je veux. C'est un super son. Mm-hmm. Je vous conseille d'aller l'écouter sur tes réseaux. C'est quoi tes réseaux?
3: Alors, mon Insta, c'est Risa, R-I-S-A, -8, donc -bas. Deux fois, M-A-E.
2: Ok.
3: Voilà.
2: Bah, allez écouter sa musique, regardez les clips qu'elle fait. C'est plaisant.
3: Ouais.
2: Ça donne envie de suivre, tu vois.
3: Bah ouais.
2: Donc, j'allais te poser une question, genre. Mm-hmm. T'as dit dans ton historique que tu rappes aussi, tu t'as aussi rappé?
3: Ouais, j'ai aussi un petit peu rappé, ouais.
2: D'ailleurs, tu as peut-être rappé un peu, peut-être, pour nous?
3: Un petit peu.
2: Comme tu souhaites, en vrai.
3: Peut-être que je laisse pour après.
2: Wow, c'est bien. Tu nous proposes de découvrir encore avec le temps, tranquille, c'est bien.
3: Exactement.
2: Qu'est-ce que j'allais dire? Alors, tu te sens artiste martiniquaise, française, caribéenne ou juste toi, Risa May?
3: Tu veux vraiment...
2: Non, mais attends. Elle veut que beauté en touche, attends.
3: Non, franchement, juste Risa May, l'authenticité de Risa May, c'est tout.
2: Super. Voilà. Mais même, tu sens l'authenticité, là, t'es dans les studios, comment t'en vois, t'es venu sûr de toi, tu vois.
3: Exactement.
2: Il n'y a que les boss qui viennent comme ça, ici. Ils viennent l'os en général.
3: Mm-hmm.
2: Et là, tu envoies quelque chose de bien. Je suis pressé d'entendre ta musique. Mais on va encore continuer à discuter un peu.
3: Okay.
0: Non, on peut envoyer tout de suite un son déjà.
2: Ah ouais, bon, vas-y.
0: Pour écouter ça, tu vois ce que je veux dire.
2: D'accord.
0: Voilà. Bon, tu peux poser par-dessus si tu veux, ou sinon on écoute comme tu veux. C'est toi qui vois.
3: Ok. Je peux poser par-dessus, pas de problème.
0: On fait ça.
2: Super.
0: Donc on envoie le premier. DJ Toxic, c'est bon.
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0: Merci.
1: Wow.
0: Merci beaucoup. Rizame,
1: Rizame. Oui. J'ai écouté ta musique, c'est rassurant, tu vois. T'envoies une musique, c'est rassurant, tu vois. Mm-hmm. Raconte-nous un peu cette musique, comment tu l'as écrite, dans quel état t'étais, ça sent la sincérité, ça fait du bien.
0: Ouais, j'étais dans une position où je voulais vraiment... Bah en fait, la musique, elle dit d'elle-même, hein. Je veux contempler les étoiles, je veux y croire en toi et moi. En fait, ça veut tout dire. Vraiment, c'est le côté où, genre, bah, c'est une femme qui voulait, qui était sûre de ce qu'elle voulait en amour. Et,
1: c'est quelqu'un d'optimiste.
0: Exactement.
1: T'es très optimiste.
0: Ouais, ouais.
1: Ça se ressent dans la musique. Les gens ont besoin de ça.
0: Le ciel est bleu, vraiment.
1: Ouais, non, les gens ont besoin de ça, tu vois, mm-hmm. d'optimisme, c'est d'être positif. Et vraiment, ça fait du bien d'entendre ta musique. Raconte-nous un peu, tu vois, c'est vrai, tu nous dis... que tu voulais cette personne, tu dis oui, le ciel est bleu, tu dis qu'est-ce qui fait que toi t'es positive comme ça dans ce monde fou aujourd'hui?
0: Mais je pense que c'est justement parce qu'on a un monde de fou que je fais le contraire.
1: Super.
0: Vraiment. Et puis bon, je pense que c'est aussi le fait d'être bien entouré. Vraiment, je suis bien entourée.
1: Très bon entourage. Ça se sent, t'es confiante, tu fais les choses.
0: En fait, depuis toute petite, hein.
1: Depuis toujours, c'est quoi?
0: Ah ouais, depuis toujours.
1: T'es très famille?
0: Ouais, j'ai toujours chanté, tu sais, dans les anniversaires. Okay. J'ai toujours voulu prouver quelque chose, tu vois. À chaque fois, j'étais la petite fille. Ouais, mais... En plus, je traînais aussi ma cousine dans ça, tu vois. Je lui disais, viens, on va chanter.
1: Elle chante pas, elle?
0: Non, elle ne chantait pas, mais je lui disais, viens, on va chanter, on va danser. C'est moi qui dis.
1: Comment elle s'appelle, ta cousine?
0: Elle s'appelle Audrey.
1: Ouais, il faut lui faire une dédicace à Audrey depuis le début.
0: Ok, dédicace à Audrey.
1: Ok, super. Donc, tu chantais souvent dans des mariages ou bien dans des fêtes de famille.
0: Ouais, j'aimais beaucoup. Puis ma mère aussi, elle me poussait vraiment.
1: Ok, à chanter.
0: Ah ouais, ma mère, elle est à fond.
1: Toujours la maman.
0: C'est la fan number one, wow. Vraiment.
1: C'est classe. Mais dédicace à la maman, tu vois.
0: Dédicace à Moumoune, maman, voilà. Dominique. I love you.
1: C'est très important, ça, tu vois, d'avoir avec des bonnes personnes autour de soi.
0: C'est ça, exactement.
1: On le ressent dans ce que tu fais, dans le côté artistique. Mmh. Et des concerts?
0: Des concerts, pas pour le moment.
1: Pas pour le moment.
0: Pas pour le moment. Peut-être bientôt, je l'espère.
1: T'en as fait quand même quelques-uns, des concerts?
0: J'ai fait des shows, ouais. Mmh. Peut-être la fête patronale
1: okay.
0: en Martinique. À Trinité.
1: Okay.
0: Voilà, c'était toujours un petit peu...
1: Ok, mais si on t'invite à faire un concert, une première partie, tu...
0: Ah, avec plaisir, ouais, okay. Avec plaisir.
1: Voilà, tous les auditeurs qui sont aussi artistes aussi, voilà, Rizame est là pour vous et vous accompagner sur un titre ou deux. Tu m'as dit que tu avais fait une exclue, c'est quoi le titre?
0: De l'exclue?
1: Oui.
0: Mais en fait, il y a deux exclus, mais c'est Chanel, l'exclu, ouais. Chanel.
1: C'est un morceau que tu as écrit,

0: La May.
1: Yeah.
0: J'aime beaucoup aussi. Her aussi.
1: Ok.
0: Vraiment, là, c'est vraiment musical,
1: oui,
0: c'est ça.
1: Oui, mais c'est bien, tu vois. C'est ça aussi qui. C'est ça aussi qui fait ce qu'on est, tu vois.
0: Exactement.
1: Tu as plusieurs touches de partout, tu vois.
0: Totalement.
1: En général, les artistes sont éclectiques, tu vois. Ils écoutent vraiment de tout, tu vois.
0: Ouais, c'est ça.
1: Quelle musique t'écoutes et que les gens ne pourraient pas se dire que t'écoutes ça? Genre, quel genre de musique t'écoutes? Bah oui.
0: Mozart, guitare, c'est quoi déjà le nom?
1: Quel style musical?
0: C'est du rock, je crois.
1: Ok, mais c'est super le
0: ouais,
1: rock.
0: Ouais, c'est du rock, ouais.
1: C'est super le rock.
0: Ça fait

0: vous aime. Je sais plus trop.
1: Elle chante, hein, les gars. Elle chante, hein, les gars. Oh.
0: Je sais plus du tout, mais ouais, ça fait ça.
1: Mais... Ah, chante, hein, tu fais plaisir. Tu vas vraiment entendre, c'est un soleil. Tu sais, il est tard, il est 11h30 sur Radio FPP 106.3 sur l'émission Ypres. Mais on a un soleil, elle envoie, les gars, elle envoie. Donc, qu'est-ce que je voulais te dire encore ton cœur, il est plus ta musique, R&B, ou plus ton île chez toi, tu vois?
0: Ma musique R&B, je pense, mais en fait, c'est dur. En fait, tu me poses tout le temps des questions dures, en fait. Là, ça. Mais non, c'est mon île. Mon île fait qui je suis, tu vois.
1: Tu vois. Ouais. Bah ouais, la réponse voilà, est super bonne, les gars.
0: Je suis dans Martinique, c'est mon île.
1: Elle fait cette musique-là aussi pour adoucir les mœurs, faire du bien au cœur, tu vois.
0: Exactement.
1: C'est pour le pays, en vrai, c'est le pays qui nous construit. Exact. On aime beaucoup... Qui est aujourd'hui avec nous, on aime beaucoup. Tu veux nous faire découvrir un autre son que les gens se plongent plus encore dans ce que tu dis?
2: Ouais, on va faire ça, on va envoyer un deuxième son tout de suite.
1: Super.
2: Comme ça, super. On fait ça propre, tu vois ce que je veux dire.
1: Tu
2: droit,
1: peux accompagner, droit. Accompagne la voix et
2: Ouais, de toute façon, elle va faire ça. Okay. Elle va être obligée, de toute façon, tu peux pas faire autrement.
1: Ils en mettent dans la maison.
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0: Ben ouais, c'est Rizamé.
1: On t'a demandé de pull up le son parce que je crois que t'as parlé franc. T'as les mecs, nous on aime bien quand c'est franc. T'as l'air franche.
2: Totalement.
1: T'aimes bien les mecs francs, genre qui sont francs.
2: Ah
1: et,
2: oui,
1: voilà.
2: Avec les. Oui, oui, oui.
1: Voilà,
2: ah
1: explique-nous un peu parce que là je le sens en fait, tu vois. Ta psychologie un peu.
2: Moi j'aime pas trop rester dans un. En cage, tu vois.
1: Okay.
2: C'est-à-dire. Par exemple, si le mec il m'enferme, tu vois, genre, j'aime pas ça. Genre.
1: Faut que tu sois libre,
2: faut
1: en fait.
2: Faut que je sois libre.
1: Faut qu'il ait confiance en même temps.
2: Voilà, ouais, tu vois, qu'il puisse dire en fait les choses, qu'il soit franc lui-même en fait aussi.
1: Super.
2: Tu vois, j'aime pas rester dans un.
1: Je comprends, tu veux.
2: Sans réponse ou sans.
1: T'es une challengeuse, t'es un challenger, t'aimes.
2: Ah, j'aime trop ça.
1: Tu donnes, tu donnes, on reçoit. Comme,
2: bah oui.
1: C'est bien. Tu vois, et
2: je pense que tout le monde souhaite aussi.
1: Donc oui, mais c'est ce que tout le monde veut. Mais donc
2: oui.
1: Toi, dans une relation, c'est vraiment l'échange, quoi, la communication. Explique-nous un peu. Tu vois, il y a des personnes qui écoutent. Ils ont besoin peut-être d'entendre ça. Tu vois, ça peut les rassurer. Tu vois, dis-leur ta vision du truc en vrai.
2: Ben écoute, ouais, c'est la communication, c'est être franc surtout, être en vérité avec la personne. Pour moi, ça c'est le plus important. Vraiment, il n'y a pas
1: tu
2: plus
1: sais, tu sais, Rizamé, on aime la musique que tu fais, mais tu apportes aussi des choses, tu vois, dans l'esprit, tu vois, qui sont importantes, tu vois. Et les gens le ressentent aussi, ça, tu vois.
2: Ça me fait plaisir que tu dises ça.
1: C'est pour ça, c'est important, tu vois, d'en parler. Mm-hmm. Les gens, souvent, ils t'entendent chanter, mais connaissent pas le fond, tu vois, ou vraiment. Donc, vraiment, quand je te pose des questions, c'est vraiment, vas-y, tu peux leur dire, ils en ont besoin.
2: Ouais,
1: tu vois. T'as le courage de chanter, ils en ont besoin d'entendre, tu vois, des choses vraies, tu vois.
2: Ouais, totalement.
1: Donc,
2: c'est ce que je veux apporter. Hein,
1: ouais, mais on le ressent. tu fais bien ton boulot, tu le fais super bien.
2: Je suis contente, merci.
1: Donc, tu me disais, t'as des choses nouvelles qui vont arriver bientôt. Qu'est-ce que tu nous prépares? Dis-nous, qu'est-ce que tu nous prépares?
2: Ouais, je prépare quelques morceaux qui vont sortir très bientôt.
1: Ok.
2: Voilà, j'en dis pas plus, hein.
1: Ouais, tu restes mystérieuse,
2: ouais,
1: alors.
2: Ouais.
1: Ok. On a une question qui revient souvent.
2: Ouais. Dis-moi.
1: Si tu devais faire un featuring, mais ton featuring de rêve, tu vois.
2: De rêve.
1: Ouais. Et c'est faisable aussi, hein. Ça peut être faisable, quoi, tu vois.
2: Ouais, ça peut être faisable.
1: Ouais.
2: Ayana Kamura.
1: Waouh.
2: Bah ouais, hein.
1: Je crois qu'il faut que tu fasses un morceau encore meilleur qu'elle pour qu'elle puisse dire « Ah non, je veux chanter avec elle. »
2: Elle veut chanter, ouais.
1: Mais il y a le potentiel, hein, je pense que ça peut lui plaire.
2: Ouais, je vais le faire.
1: Waouh, okay. J'aime bien, tu vois.
2: Je trouve que c'est déjà fait. Hein.
1: Hey, ok, on n'est pas au courant de tout. De toute façon, elle n'a pas tout voulu nous dire, donc on n'est pas au courant de tout. Je voulais parler aussi d'une ambiance qu'il y a demain à l'île de loisirs vers Torcy. C'est un défilé de mode et chaud afro-caribéen. Il y a un barbecue, il y a de la percu, de la danse, il y a un plateau exceptionnel d'artistes à découvrir. Donc c'est ce samedi 26 septembre, île de loisirs vers Torcy, route de Lagny, 77-200. Il y a de la restauration, buvette, 5 euros pour les enfants, 10 pour les adolescents, 25 pour les plus grands. De 14h à 22h, il y aura du monde, venez, ça va s'amuser, ça va être bon délire. Bah, t'es d'ailleurs invité aussi à venir, je pense que ça va te plaire,
2: super.
1: Tu vois.
2: Ben
1: on a
2: ouais.
1: Des couturiers, des gens qui défilent ce jour-là.
2: Ok, cool.
1: Voilà, c'est organisé par de super personnes. Je vous invite à venir découvrir. Rizamé, reprenons.
2: Oui.
1: Reprenons. Donc. T'es là, t'es revenu depuis 2026, c'est direct charbon musique, tout. Hein.
2: Ouais, charbon musique, vraiment. J'ai tout laissé pour. J'ai quitté mon pays pour venir ici.
1: Waouh, waouh, waouh, waouh. Paris. Ouais. Paris, il y a encore une nouvelle artiste qui est arrivée. Et. C'est pas va faire de l'ombre aux gens, mais les gars, il faut bosser. Il y en a, ils font du beau boulot, tu vois. Ça nous plaît, ceux qui sont avec nous aujourd'hui. Comment bon. Et dis-moi, un truc que personne n'est au courant de Rizamé, quelque chose que les gens ne sont pas au courant, ne va pas dans l'extrême, mais quelque chose que les gens ne sont pas au courant, tu vois, qui voudraient bien découvrir ou savoir sur toi, tu vois.
2: Ouais, c'est une bonne question, je pense qu'il y a plein de choses, hein. Mais alors, non, peu importe.
1: Peu importe.
2: Ouais, je sais pas. Vous, là, ça vient pas tout de suite.
1: Sérieux?
2: Non.
1: Ça vient pas? On le met de côté?
2: Ouais, pour l'instant. Vas-y. Et si j'ai, ouais, si j'ai quelque chose, je te le dis.
1: D'accord. Donc, si quelqu'un il connaît pas, il connaît vraiment pas ton univers, tu vois, tu lui fais écouter quel morceau de toi pour qu'il apprenne à te connaître, pour lui faire découvrir Rizamé, tu vois.
2: Alors, moi, je pense que c'est Killing Them.
1: Killing Them.
2: Ouais, Killing Them, c'est un chata que j'ai fait il y a pas très longtemps, je crois, il y a 3 ans. Et ouais, effectivement, genre c'est vraiment. En fait, je me dévoile un peu.
1: Ok, voilà. il te décrit.
2: Ouais, je me décris, ouais, comme ça. Ouais.
1: Et ça va, tu me dis tu te dévoiles un peu, ça veut dire, toi, tu...
2: En fait, j'arrive...
1: Tu arrives à faire la part des choses et transmettre qui tu es, en fait, musicalement,
2: ouais,
1: quoi.
2: Ouais, après, ça parle toujours de... Ça parle toujours d'hommes, tu vois. Mais je montre, en fait, mon caractère, je montre qui je suis, tu vois. Vraiment, ouais.
1: D'accord. De toute façon, on se compare, en fait, c'est pas on se compare, mais souvent on doit donner une autre échelle pour savoir qui on est ou où on est. Donc, là, certes, c'est des hommes qu'on peut parler, mais que tu peux parler, mais les gens peuvent comprendre en même temps comment tu réagis,
2: ouais,
1: quoi, parce
2: aussi,
1: que c'est une histoire de,
2: exactement,
1: de réaction par rapport à la vie, l'environnement,
2: les émotions, ouais, exactement.
0: Ouais, je voulais pas vous couper, mais bon, mais ça avance hein, quand même.
1: Ok, c'est quoi, tu veux donc, nous envoyer un autre son?
0: Ouais, parce
1: d'accord.
0: Que là, Il reste encore trois.
1: Super. Bon, voilà. Tu vas nous régaler encore trois sons. Vas-y, balance le prochain son.
0: On envoie direct.
1: Ok. Rizamé dans la maison. 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

0: FPP, riposte. T'as vu, j'ai voulu m'esquiver. On l'a pas vu, mais j'ai voulu m'esquiver. Dès que j'ai entendu le titre, j'ai dit OK, je suis resté. Elle a parlé, j'ai compris un peu plus. Elle envoie Riz Ahmed dans la maison. Comment t'as écrit ce morceau-là?
1: Ouais. Mais en fait, là, tu vois, faut que là, t'envoies une petite parole tranquille et après, on enchaîne direct. Tu vois ce que
0: direct. Parce ça veut dire, je peux même pas connaître un peu plus l'artiste. Tu veux tout lui faire écouter sa musique.
1: Affiné et après, c'est bon.
0: D'accord. Pourquoi ce titre?
2: Pourquoi ce titre? Franchement, c'est vraiment pour. Mais en fait, pour décrire qui je suis, vraiment. Vraiment pour. En fait, c'est un morceau pour arriver dans le game. Tu vois ce que je veux dire?
0: Ok.
2: Vraiment, pour montrer tu vois, qui je suis, ouais, c'est ça.
0: Ok. Ouais, il nous reste pas beaucoup de temps. Il faut qu'on puisse encore écouter ta musique. Mais en tout cas, super intéressant. Vas-y, tu vas nous envoyer le prochain son, hein, DJ Toxic. Alors, on te fait confiance. Riposte Live, 106.3 FPP, Riz Ahmed dans la maison.
2: Riz Ahmed. 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

0: Isamé, tu vois, elle nous étonne. À chaque musique, à chaque musique, c'est un autre style. Donc vraiment multifonction, tu peux vraiment envoyer sur tout. Dis-moi sur ça, comment l'ambiance rap, ça te vient d'où aussi?
1: L'ambiance rap?
0: Ouais.
1: Je crois que c'est depuis que je suis en France, hein. Enfin, depuis que je suis plus jeune, que j'ai vécu en France et tout. Ouais, j'ai beaucoup écouté, tu connais Booba, tout
0: ça. Ok. Ouais, j'allais te demander qui, mais c'est bon, elle nous a dit direct. C'est bon, elle nous a dit. Ok, c'est B2O.
1: Donc, ouais.
0: Moi, c'est t'as bon goût.
1: Après, il y en a d'autres, mais tu connais.
0: Oui. T'as bon goût, c'est une référence,
1: aussi,
0: tu vois. C'est... Qui ça?
1: Niro.
0: Ah ouais,
1: Niro,
0: ok, donc c'est pas n'importe quel rap. Elle aime le rap, quoi. Tu vois, elle aime vraiment le rap, tu vois. C'est trop classe, une meuf qui aime le rap, tu vois. On aime beaucoup les femmes qui aiment le rap, c'est trop classe. On a le sentiment qu'elles nous comprennent, tu vois.
1: Ouais. J'essaie de mettre un petit peu ma touche rap un petit peu dans chaque morceau. Ouais.
0: Ça se sent dans ta musique, tu vois. Tu vois, c'est vraiment. T'en donnes pour tout le monde, tu vois.
1: Ouais.
0: On le ressent vraiment, tu vois. J'ai envie de te poser encore plein de questions, tu vois, mais on me dit, vas-y, il faut envoyer tout ça, nanana. Donc, vas-y, on va envoyer un autre son. Rizamé, on va écouter un autre son. Ouais, il nous reste peu de temps, donc on va écouter ce son-là encore. Faites-vous plaisir, riposteuse. Faites-vous plaisir. Écoutez.
2: Ouais, non, tranquille. Non, nous, c'est à l'aise. On va écouter ça à fond. Tu vois ce que je veux dire, c'est de la balle. Donc, on va écouter ça tranquille. On va se mettre bien.
0: Okay. 106.3 FPP.
2: Ouais, tranquille.
0: Riposte live.
2: Tu connais déjà.
0: Tous les vendredis de 22h30 à minuit.
2: Ouais.
0: Et le mercredi, rediffusion de 1h30 à 3h du matin.
2: Du matin.
0: Ok.
2: Tranquille, on envoie ça tout de suite. DJ Toxic, fais-nous mal.
0: DJ Toxic.
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2: Tu sais, je me posais une question. Tu bosses avec la même personne pour tes sons, celui qui fait tes instrus, ton beatmaker?
0: Non, pas. Bah, j'avoue que je change un petit peu.
2: Tu changes souvent?
0: Ouais,
2: il y en a avec qui tu sens plus à l'aise, tout ça? Qui répondent à ce que tu demandes, toutes tes attentes?
0: Pas tous. Ouais, pas
2: mais
0: tous.
2: Mais il y en a certains que
0: mais
2: tu conserves.
0: Ouais, il ouais, y en a que
2: bon,
0: je conserve ouais, sur le
2: un
0: pico,
2: bon souvenir,
0: ouais.
2: Ok. J'allais te poser une autre question. T'as étudié? Ton langage, tu le dis bien, c'est maîtrisé. Tes mots sont maîtrisés, tu vois, ouais.
0: Ben non, j'ai pas vraiment étudié. Je suis autodidacte.
2: Ok.
0: Depuis le début.
2: J'aime beaucoup. Je pense que tout le monde dans le studio aussi apprécie.
0: Ah, vous aimez tous. Super.
2: Tu écris différemment. Par exemple, là, tu vois, c'est dancehall plus, tu vois. Des fois, c'est façon R&B. Est-ce que tu écris différemment quand tu chantes un style musical différent? Ou bien c'est toujours la même façon d'écrire et t'interprètes d'une façon différente?
0: Ouais, c'est différent. Mes écritures sont différentes. Ouais.
2: L'émotion aussi.
0: L'émotion est différente. Si tu veux, en fait, dans les chata, dancehall, etc., je donne vraiment toute mon énergie, un certain caractère, une certaine attitude, tu vois, que je représente, c'est une partie de moi, tu vois. Et il y a aussi le côté un peu plus doux, un peu plus douceur que je mets en place. Mais c'est aussi une autre partie de moi. Okay. Voilà, et ça, je le mets vraiment dans le zouk, dans le compas, dans le R&B, dans la soul, tu vois.
2: Ça s'accorde bien. Tu fais aussi des musiques de soul aussi, tu aimes.
0: Ouais, j'aime trop.
2: Quel artiste de soul? Donne-moi un nom ou plus. Allez, on va dire 3 max. Mais un, déjà, c'est déjà très bien.
0: Non, je pense que c'est... Là, ce qui me vient en tête, là, c'est... Her. Ouais.
2: Her.
0: Ouais, j'aime
2: OK.
0: bien. Ouais.
2: Ça fait un moment, on l'a pas entendu, Her.
0: Ah ouais, ouais.
2: Ouais, moi en tout cas,
0: ouais,
2: ça fait un moment, on entendait
0: un
2: beaucoup.
0: Petit peu, ouais.
2: Il y a 6, oui.
3: Excuse-moi, on arrive à la fin.
2: Oh là là, on arrive à la fin, les gars. Riz Ahmed,
0: Riz Ahmed
2: dans la maison, t'es la bienvenue, t'es chez toi. Tu nous as régalé. Ils peuvent te retrouver où les gens?
0: Bah sur Instagram, sur TikTok. Donc c'est Riza-8-8 mai. N'hésitez pas à partager, à me regarder, parce qu'il y aura plein d'exclus très, très prochainement.
2: OK. Bon, merci de nous avoir rejoints aujourd'hui sur 106.3 RFPP. On vous dit à la semaine prochaine, tous les mercredis de 1h30 à 3h du matin. Il y a la rediffusion. Vous passez une excellente semaine.
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0: 10 mai 2005, la loi Taubira a été adoptée en France pour commémorer l'abolition de l'esclavage. 25 mars 2016, l'Organisation des Nations Unies a pris comme résolution de reconnaître la traite négrière comme les plus graves crimes contre l'humanité. Ça a été voté à l'unanimité. Des pays européens se sont abstenus et 3 pays ont voté contre. L'émission est enregistrée dès dimanche 10 mai. Nous allons consacrer notre émission sur la musique engagée, des musiques de lutte qui rappellent aussi ce fléau que l'esclavage, le colonialisme, le néocolonialisme et tout ce que vous savez. Pour l'émission d'aujourd'hui, je ne suis pas seul, je suis avec ma complice Marion. Bonjour Marion.
1: Bonjour José, bonjour chers auditeurs.
0: Oui, alors pour commencer Marion, je te propose qu'on écoute Franco Lombomakiadi et l'orchestre OK Jazz dans la chanson Pouvoir Noir. C'est une chanson universelle qui commence en anglais avec Isaac Musekiwa qui était son saxophoniste et après c'est en Lingala ensuite. On écoute Pouvoir Noir avec l'orchestre OK.

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0: Oui, José, ben, j'ai beaucoup apprécié cette mélodie avec un air mélancolique. Et c'est une chanson qui nous rappelle un peu les airs de blues à l'époque où les Noirs américains essayaient dans leurs chansons de faire partager un peu cette tristesse. Voilà, l'esclavage, cette blessure, ça nous replonge vraiment dans la douleur de l'esclavage, hein, cette chanson-là. C'est, on a du mal, je veux dire, à rester insensible face à la douleur de l'esclavage. Je pense que cette chanson a été choisie avec minutie et elle cadre très très bien avec l'esclavage, ce que le peuple noir a vécu dans cette partie de l'histoire qui est souvent, souvent, très souvent, on va dire, malencontreusement oubliée, on n'en parle pas suffisamment. Et ça tombe bien parce qu'aujourd'hui, on commémore justement la mémoire de l'esclavage. Donc, cette chanson retrace bien cette époque-là.
1: Et puis, c'est bien de souligner ça. Nous sommes bien au mois de mai. Le mois de mai, c'est un mois très important pour l'histoire de nous, Africains. Même nos frères qui sont de l'autre côté de l'Atlantique, pour moi, ce sont toujours des Africains qui ont été déportés. Même si ce mot déporté ne plaise pas à certaines personnes, mais pour moi, je dis et je répète, nos frères ont été déportés parce qu'ils ne sont pas allés là-bas par leur propre volonté. Et dans cette chanson, c'est une chanson triste, mais c'est aussi une chanson d'espoir. Il dit maintenant, nous, les hommes noirs, nous avons ouvert les yeux et qu'on ne peut plus reculer. Vous voyez? Et ça s'intitule Pouvoir noir. Et toujours dans la mémoire de l'esclavage et les abolitions, OK? Commémorer aussi les abolitions. Nous allons, je te propose qu'on écoute Antoine Mundanda dans Nzila Yandolo. Et c'est une chanson où Antoine Mundanda dénonce la violence de la police coloniale. Comment est-ce que l'arbitraire avait, comment on appelle ça, droit de cité. Et ce qu'on dit, même aujourd'hui, dans certains pays, l'arbitraire a toujours force. On écoute Nzela Yandolo. Adumeré Leli Kembe, qu'on appelle aussi piano à pouce.

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0: Aujourd'hui, donc, nous faisons une émission dans laquelle nous tenons plus particulièrement en cette date du 10 mai, qui marque la commémoration de l'abolition de l'esclavage. Donc l'émission d'aujourd'hui, justement, porte sur ce thème. Et là, nous venons d'écouter donc une chanson. Dans cette chanson, on met en avant l'arbitraire dont ont été victimes tous les peuples qui ont été colonisés, notamment l'arbitraire de la police coloniale. En deux, trois phrases, c'est l'histoire tout simplement d'un pêcheur qui rentre avec le produit de sa pêche pour aller la vendre sur un marché et qui se fait arrêter par la police coloniale, demande deux papiers, mais cette arrestation est arbitraire parce qu'on ne s'explique pas pourquoi le pêcheur se retrouve finalement dans un cachot et vraiment réduit dans un vêtement qui...
1: Et il était dans les cachots, il se croyait être dans les cales d'un navire. Ça rappelle...
0: Exactement comment les Africains ont été déportés dans des cales de bateaux. Donc, mais là, en fait, ce qui nous interpelle, c'est vraiment l'arbitrage dont nos ancêtres étaient victimes à ce moment-là. Mais moi, ce qui m'interpelle encore plus, c'est qu'on va faire un parallèle avec ce qu'on vit aujourd'hui et on va se rendre compte que dans beaucoup de pays, dans la plupart des pays africains, cet arbitraire existe toujours. Et malheureusement, cet arbitraire a lieu entre nous-mêmes, Africains. C'est-à-dire qu'on n'est plus au temps de l'esclavage, mais on dirait que c'est un héritage, d'accord, qui a été transmis, un héritage maudit, parce qu'aujourd'hui, beaucoup d'Africains peuvent témoigner d'être victimes de cet arbitraire, mais entre nous, Africains. Donc là, c'est vraiment le versant politique. Je ne sais pas ce que tu en penses, José.
1: Oui, Marion, oui. Effectivement... Le 10 mai, c'est pour commémorer la loi Taubira qui a reconnu l'esclavage comme crime contre l'humanité. Mais par contre, la France est quand même paradoxale. C'est le premier pays au monde à avoir aboli l'esclavage à l'époque de la Convention après les révoltes à Saint-Domingue, qui l'actuel Haïti, où il y avait la révolte... de Boukman, Biassou, après la cérémonie des Bois Caïma. Mais lorsqu'il y a un monsieur qui me rappelle quelqu'un actuellement qui voulait faire la guerre un peu partout dans le monde, et ce monsieur s'appelait Napoléon, ok, a pris le pouvoir, il a rétabli l'esclavage au mois de mai, le 20 mai 1804, ok. Et c'était réparti, oui, 1802, il a rétabli l'esclavage. Et à Haïti, toujours, ils se sont révoltés. Ils se sont révoltés. Et il y avait Napoléon a envoyé ses troupes. Ils étaient écrasés à la bataille des Vertières en novembre 1803. Et le 1er janvier 1804, malgré qu'on a arrêté Toussaint Louverture, en croyant peut-être en arrêtant Toussaint Louverture, ça va calmer. Ça rappelle un peu l'actualité, mais j'en dirai pas plus. Et c'était sans compter Jean-Jacques Dessalines. Lui, ne se posait pas de questions. Il était encore plus radical que Toussaint Louverture. Il a proclamé, il a donné une constitution à son pays, Haïti. Et Haïti est devenue la première république noire de l'histoire. Vous voyez? Et il fallait attendre 1848 pour qu'il y ait une abolition formelle, définitive, de l'esclavage. Mais ce que les gens ne disent pas, Le décret du 27 avril 1848, les décrets Schœlcher, avant que ça arrive aux Antilles, au mois de mai, à Saint-Pierre de Martinique, il y a eu des révoltes. Le gouverneur a eu peur, il a aboli l'esclavage sur les champs. Et puis, quelques jours, 4 jours après, toujours les révoltes, avant même que les décrets arrivent en bateau en Guadeloupe, ils se sont libérés de l'esclavage. Voilà un peu, Marion, ce qu'on peut dire. Mais il y a pas mal de choses qu'on peut aussi dire. Et à ce propos, je profite pour dire que le 30 mai de cette année, nous allons faire une conférence après la projection de 2 films de Sylvio M à la médiathèque des villes tanneuses. La médiathèque des villes tanneuses, 125, avenue des divisions Leclerc. Pour vous réserver, vous allez dans notre site au sondelarumba.com, rubrique événements, il y a un lien. Autrement, vous allez à Hello Asso, Culture Rumba, et vous verrez les liens, vous réservez vos places et c'est gratuit. Voilà, je profite pour vous le dire. Et là, dans la conférence, parler de l'abolition de l'esclavage ou des traites négrières, cela ne nous pose pas toujours en victimisation, mais on va rappeler aussi pas mal de révoltes qui ont fait que nous nous sommes libérés. Et d'ailleurs, la conférence s'intitule « Des luttes jaillit la liberté ». Oui, Marion.
0: Juste, José, je voudrais qu'on essaye aussi de faire un petit parallèle entre l'esclavage et la colonisation.
1: Tout à fait. Alors, on va écouter Adou Elenga qui chantait au milieu des années 50 la chanson Attendez-les. Attendez-les, ça veut dire tôt ou tard. Tôt ou tard, il y aura des bouleversements. Tôt ou tard, l'homme blanc sera confondu, donc l'homme blanc, c'est-à-dire les colons. Et c'était une chanson qui était considérée comme une chanson qui prédisait les indépendances qui allaient être proclamées moins d'une dizaine d'années après. Si tu veux, on écoute. Attendez-les.

0: 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José, merci pour cette belle chanson. Où, dans cette chanson, on voit qu'il y a des précurseurs qui avaient déjà annoncé que les temps allaient changer, que les Africains allaient pouvoir se relever et des temps forts allaient arriver pour mettre fin à l'esclavage et aussi à la colonisation. Par contre, José, j'aimerais qu'on fasse juste une petite aparté sur le cas de l'Éthiopie qui a pu échapper justement à la colonisation. Est-ce que tu peux nous en dire un peu plus à ce sujet, toi qui es un fanatique d'histoire?
1: Non, je ne suis pas fanatique d'histoire, je suis passionné d'histoire, mais l'Éthiopie, tout à l'heure j'ai dit, la première république noire de l'histoire, c'était Haïti qui a eu son indépendance le 1er janvier 1804. Haïti s'est devenu après la monarchie avec Jean-Jacques Dessalines et après Haïti était divisé en deux. Le nord, c'était avec David qui s'est fait proclamer roi, le roi David, mais au sud, c'était resté république avec Alexandre Pétio. Mais par contre, l'Éthiopie n'est pas une république, c'est une monarchie. Et l'Éthiopie, c'est quand même une vieille civilisation mondiale. L'Éthiopie était chrétien avant Rome, était chrétien avant la France, l'Angleterre et tout ça. Et on raconte même la dynastie qui a régné jusqu'à Haïlé Selassie et descendante du roi Salomon par la reine de Saba, la reine Makeda. Alors, ça n'a pas été colonisé. Mais à un moment donné, les Italiens voulaient coloniser l'Éthiopie. Mais le roi Ménélik II s'est opposé et il a écrasé les troupes éthiopiennes, italiennes à la bataille d'Adoua le 2 mars 1898. Mais il y a aussi, on parle souvent d'Éthiopie, il y a aussi les cas de Libéria. Il y avait des mouvements abolitionnistes aux États-Unis et puis à un moment donné, on a pris des bateaux qu'on a appelés des bateaux aveugles parce qu'on ne savait plus d'où venait tel peuple. On les a mis direction l'Afrique. Ils ont atterri au Libéria. Alors, ils ont créé cet État-là mélangé avec les autochtones. Ils ont appelé ça Libéria. Donc, un pays qui a été libéré. Et quand on regarde les drapeaux de Libéria, ça ressemble au drapeau des États-Unis, mais avec qu'une seule étoile. Et les peuples qui sont venus des États-Unis, on les a appelés, avec erreur, les peuples Congo. Alors, ils n'ont rien à voir avec le royaume Congo. On peut avoir des descendants de Congo dedans, mais ça a été tellement mélangé. Et toujours dans les mouvements d'abolition, je signale qu'il y a deux capitales en Afrique qui portent le même nom, l'un en français, l'autre en anglais. Il y a Freetown ou Sierra Leone et il y a Libreville. C'est le même nom. Oui, alors, est-ce c'est lié avec les mouvements d'abolitionnisme, mais ça, c'est une autre histoire.
0: Tout à fait. Ça reste à vérifier.
1: Oui. Alors, les indépendances vont arriver. Comme disait Lumumba, l'indépendance de l'Afrique, ce n'est pas un cadeau qu'on nous a fait, c'est arraché de longues luttes dont les souvenirs sont encore fraîches dans nos mémoires. Et c'est pendant son discours qu'il avait tenu le 30 juin 1960. Il n'était pas prévu dans les protocoles, mais bon, il avait les micros devant lui. Il s'est emparé des micros parce qu'il a trouvé les discours du président Kassavou un peu timide, Kassavou qui répondait au roi Baudouin et Lumumba. Et beaucoup considèrent que ce discours, c'est un casus belli qui allait, une des raisons qui a poussé à ce qu'il soit assassiné.
0: Il avait signé son arrêt de mort, comme tu
1: disais. Voilà. Et puis, il y a François Fanon, dans son dernier livre, Les Damnés de la Terre, il dit, pour qu'on ne nous donne pas l'indépendance, on disait que voilà, l'Afrique n'est pas encore mûre pour être indépendante. Lui disait,

devenu Zaïre en 1971, c'est redevenu RDC en 1997. Alors, on va écouter Indépendant Tchatcha. Et puis, pour le 110e anniversaire de l'indépendance, le 210e anniversaire de l'indépendance de Haïti, il y a les Tabou Kombo qui ont repris cette chanson, c'est devenu Rumba Liberté. On écoute Indépendant Tchatcha, Joseph Kabasele et l'Afrique Jazz.

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0: 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Après cette mythique chanson, José, qui devient un hymne international, on va dire, hein, pour tous les peuples qui ont pu arracher ou à qui on a donné l'indépendance.
1: Alors, cette chanson, j'ai une anecdote. On m'a invité à

0: Toulouse pour faire une intervention. Et je l'ai dit, c'est devenu l'hymne de libération africaine. Il y avait une dame qui est algérienne qui me dit, ah non, africaine, mais ce n'était pas pour l'Algérie. Et elle ne savait pas à qui elle avait affaire. Je lui ai parlé brièvement de l'histoire de l'Algérie, depuis Jugurtha, Massinissa, ainsi de suite, et comment l'Algérie... Et je finis comment est-ce que l'Algérie a vengé l'assassinat de Lumumba. Et dans l'entretemps, comment est-ce que le peuple algérien était en contact avec l'ex-Congo belge. Et comment est-ce que France Fanon, Ben Bella, tout, ils étaient en contact avec Lumumba, ainsi de suite. Et après, pendant le... Il y avait une série d'émissions qui ont été faites pour commémorer la guerre d'Algérie et l'indépendance. Dans une des épisodes, qu'est-ce qu'on a mis comme chanson en fond sonore? C'était Indépendance Tcha-Tcha. Voilà. Voilà un peu. Oui. Alors, on continue.
1: Tu avais quelque chose? Oui, vas-y. Alors.
0: Oui,
1: dans la continuité, nous sommes contents d'être indépendants. Par contre, on peut toujours se poser la question, aujourd'hui, qu'avons-nous fait de cette indépendance? Nous sommes indépendants, mais comment nous situer dans cette indépendance? Sommes-nous réellement indépendants, José?
0: Oui, il y a beaucoup qui disent, nous étions indépendants formellement, il y avait le néocolonialisme. Bon, dans le néocolonialisme, on a connu, je ne sais pas si c'est tout, ça existe toujours, mais on n'en parle plus beaucoup, la France-Afrique, ok?
1: Les France-Africains.
0: La France-Afrique, Afrique.
1: Mmh. Hein? Et il y en a qui, aujourd'hui, font, j'ai envie de dire, dans le vocabulaire, ont créé les France-Africains. J'ai entendu ça il n'y a pas très longtemps, ça m'a fait sourire. Ça veut dire qu'on est quelque part le néocolon est toujours présent.
0: Et puis tu remarqueras une chose, la plupart des pays où il y a des guerres, ce sont des pays qui sont potentiellement riches.
1: Tout à fait.
0: Et puis dans cette question-là, vous savez, quand on écoute des chansons, les chansons accompagnent aussi l'histoire. On ne fait pas toujours attention. J'avais écrit un livre, Carrefour African Jazz, j'ai démontré ça. À chaque fois qu'il y avait un événement politique important, il y avait des chansons aussi qui accompagnaient l'histoire. En parlant de néocolonialisme, il y a un chanteur congolais qui malheureusement a été exécuté, assassiné, appelons ça, mais en tout cas, il est mort. Il a été tué en février 1972. Dans son dernier album, arrangé par Manu Dibango, qu'on regrette, il a fait un certain nombre de chansons, entre autres Etumba, qui veut dire la lutte, Les Immortels. Mais là, moi, je te propose qu'on écoute la chanson Les Bûcherons. Je me demande si le titre de cette chanson... Si ce n'est pas cette chanson qui a inspiré un parti politique d'opposition au Gabon qui s'appelait Les Bûcherons.
1: C'est fort possible.
0: Oui, parce que dans la chanson, il dit, voilà, vive l'Afrique, vive l'Afrique indépendante. Mais je me pose la question, l'indépendance que nous avons eue profite à qui? Vous voyez?
1: Mmh.
0: Alors, moi, avec... moi, je suis bûcheron. Couper les arbres, c'est très difficile. Mais quand je termine mon boulot de couper, vendre les bois, c'est encore difficile. Moi, avec mes enfants, avec toute ma petite famille, on a du mal à s'en sortir. Mais par contre, les gens pour qui j'ai voté, se sont rués vers les voitures et les maisons, en tout cas, des biens matériels. Mais quand les élections approchent, je deviens utile pour eux. Voilà ce que dit la chanson. Et c'est mieux d'écouter. Bon, j'ai préféré traduire ça avant. Comme ça, on écoute la mélodie et cette chanson. Et Franquin Boukaka, qui avait une voix qui rappelait un peu Joseph Kabasé, le qu'on vient d'écouter dans Indépendant Tcha-Tcha. Et les violons qu'on écoute, ce sont des violons de l'Opéra de Paris. Ouais. Ils étaient en pause, ils se sont arrangés pour venir les accompagner. Les bicherons.

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0: On vient d'écouter Franklin Boukaka qui nous a chanté Les Bûcherons, mais malheureusement Franklin Boukaka est décédé. Mais malgré sa mort, il y a d'autres qui ont continué à faire des chansons engagées. On quitte le Congo, Brazzaville, on monte un peu au nord-ouest pour se retrouver au Gabon. Au Gabon, il y a un artiste, un intellectuel qui fait aussi des chansons engagées. Alors, tu peux nous parler de cet artiste?
1: Oui, il s'agit de Pierre Claver Akindengé. Pierre Claver Akindengé, on peut dire que c'est un des pères de la musique gabonaise. D'ailleurs, beaucoup de jeunes artistes gabonais s'inspirent de sa manière de chanter. Voilà. C'est tout un art. C'est tout un art, comme un peu les différentes écoles qu'on peut retrouver à Kinshasa. Ceux-là qui chantent comme le Seigneur Les Rochereaux, ceux-là qui chantent un peu comme Papa Wemba. Mais dans le cas du Gabon, c'est pareil. Donc, c'est une école. C'est une école. Et Pierre Claver Akindengé, c'est un grand homme de la musique gabonaise et qui s'est distingué très souvent par son engagement dans ses chansons. Voilà. Donc, dans sa musicographie, il embrasse un peu toutes les musiques. Hein, il va de la musique traditionnelle à un peu de musique pop, un peu de musique chaloupée, un peu de tout. Chacun peut se reconnaître. Mais c'est quelqu'un qui a beaucoup aimé l'Afrique et qui a écrit énormément de chansons sur l'unité africaine.
0: Et justement, Pierre Claver Akindengé était grand ami à Pierre Nougaro.
1: Tout à fait.
0: C'était vraiment des amis. C'est au-delà même de l'amitié, ils étaient presque des frères. S'il vient en France, il se voyait et tout ça, vice-versa. Ouais. Et
1: grand africaniste, hein, Pierre Nougaro. Hein.
0: Oh oui. Pierre. Et moi, ce qui m'a surpris, j'écoutais, parce que lui qui chantait toujours juste, et dans une de ses interviews, il disait qu'il ne sait pas lire la musique. Ça m'a vraiment surpris, comme Myriam Makeba d'ailleurs, Eric Clapton, il ne sait pas lire les solfèges. Mais alors ça, mais il chantait juste. Et parlant de l'unité africaine, moi je te propose qu'on écoute Awa Nawa Africa.
1: Très bien, avec plaisir.
0: Est-ce que tu comprends ce qu'il dit dans la chanson?
1: Alors, je ne suis pas de... Vous savez qu'au Gabon, on n'a pas la chance, comme au Congo, RDC notamment, d'avoir une langue qui nous unifie, une langue nationale, donc chacun son dialecte. Mais comme c'est le père de la musique gabonaise, alors très souvent, on essaye de comprendre. Je vais essayer à mon humble
0: niveau. Oui, mais moi aussi, j'essaie de comprendre ça.
1: Voilà.
0: Awan Africa, moi, je comprends que c'est toi l'Africain. Alors, on écoute Awan Africa.